0: Martin Price et Giuseppe Taddei. C'est Quanto, c'est extrait du deuxième acte.
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1: Leontine Price, Giuseppe Taddei, accompagné par Herbert von Karajan et le Wiener Philharmoniker. Un extrait de Tosca, c'était Quanto.
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1: À partir de ce 13 mai, pour 5 représentations, l'Opéra Royal de Wallonie nous propose Bartleby de Benoît Mernier. Nous en avons largement parlé lors de nos précédents librettos, mais il nous présente également La Voix humaine de Francis Poulenc, un opéra basé sur le monologue, la pièce de Jean Cocteau. C'est un opéra pour le moins singulier puisqu'il est écrit pour une seule chanteuse. Et pourtant, cet opéra est habité par deux présences, celle de la femme que l'on entend et celle de l'homme qui ne répond jamais autrement qu'à travers les silences au téléphone. Cet opéra a été créé en 1957, adapté donc d'une pièce de Jean Cocteau, et Francis Poulenc y déploie une musique d'une rare sensibilité, à la fois dépouillée, nerveuse et profondément émotive. Ça dure une quarantaine de minutes hein, et nous assistons à la dernière conversation téléphonique entre une femme abandonnée et l'homme qu'elle aime encore. Cette pièce, créée en 1930, l'a été par une liégeoise, Berthe Bovy, une immense comédienne du XXe siècle, sociétaire de la Comédie française. Berthe Bovy possédait cet art unique de faire entendre les tremblements intérieurs derrière une diction d'une grande sobriété. Elle a donné au personnage de La Voix humaine une humanité saisissante, loin du mélodrame, privilégiant la vérité nue et l'émotion. Nous la retrouvons.
3: Quelle comédie ? Allô ? Qui ? Que je te joue la comédie, moi ? Oh, tu me connais, je suis incapable de prendre sur moi. Oh, pas du tout. Pas du tout. Très calme. Tu l'entendrais ? Je dis tu l'entendrais, je n'ai pas la voix d'une personne qui cache quelque chose. Tu te trompes. Tu te trompes. Tu te trompes, j'ai ce que je mérite. J'ai voulu être folle et avoir un bonheur fou. Chérie, écoute. Laisse-moi parler. Ne t'accuse pas, tout est ma faute. Mais si, si. Souviens-toi du dimanche de Versailles et du pneumatique. Ah, alors, c'est moi qui ai voulu venir. C'est moi qui t'ai fermé la bouche. C'est moi qui t'ai dit que tout m'était égal. Non, non. Non, non, là, tu es injuste. J'ai téléphoné la première. Ah non, un mardi. Un mardi, oh, j'en suis sûre, un mardi 27. Ta dépêche était arrivée le lundi soir, le 26. Tu penses bien que je connais ces dates par cœur. Ta mère ? Pourquoi ? Ah non, c'est vraiment pas la peine. Je ne sais pas encore. Oh, sûrement pas tout de suite. Et toi ? Demain ? Oh, je ne savais pas que c'était si rapide. Alors attends, c'est très simple. Demain matin, le sac sera chez le concierge. Joseph n'aura qu'à passer le prendre. Il est là. Il est comme une âme en peine. Hier, il passait son temps entre le vestibule et la chambre. Il me regardait, dressait les oreilles, il écoutait. Il cherchait partout. Il avait l'air de me reprocher de rester assise. De ne pas chercher avec lui. Je trouve que le mieux serait que tu le prennes. Oh, moi, il m'oublierait vite. C'est pas bien compliqué, tu n'aurais qu'à dire que c'est le chien d'un ami. Il aime beaucoup Joseph, Joseph passerait le prendre. Je lui mettrai le collier rouge, il n'a pas de plaque. Enfin, nous verrons. Oui. Oui. Oui, mon chéri. Entendu. Mais oui, mon chéri. Quels gants ? Tes gants fourrés ? Les gants que tu avais pour conduire la voiture ? Ah ben ça, je ne sais pas. Je n'ai rien vu. Enfin, c'est possible, je vais voir. Tu attends. Ne te laisse pas couper. Allô ? Allons, non, j'ai cherché partout, sur la commode, sur le fauteuil, dans l'antichambre, partout, ils n'y sont pas. Écoute, je vais voir encore, mais je suis certaine. Enfin, si par hasard on les retrouve, demain matin, je les ferai mettre en bas, avec le sac. Allô, allô, oui, comme ça. Oh, pourtant, je parle très fort. Et là, tu m'entends? Je dis, et là, tu m'entends?
4: Ah, c'est drôle, parce que moi, je t'entends comme si tu étais dans la chambre. Allô? Allô? Allô, bon, maintenant, c'est moi qui ne t'entends plus. Si, mais très loin, très loin. Toi, tu m'entends? C'est chacun son tour, alors... Non, ne raccroche pas. Allô? Allô? Allô, mademoiselle, je parle. Ah,
3: je t'entends. Oui, je t'entends très bien.
4: Oui. Oui, c'était désagréable. On croit être mort. On entend et on ne peut pas se faire entendre. Non.
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1: Berthe Bovy, qui était née en 1887, nous interprète ici un extrait de La voix humaine de Jean Cocteau. Cette voix humaine de Jean Cocteau qui servira de base de livret à Francis Poulenc. Cette pièce de théâtre a été jouée de nombreuses fois par de grandes interprètes. Je vous propose de retrouver encore un extrait théâtral de cette œuvre. Cette fois, au bout du fil, c'est Simone Signoret.
6: Je disais simplement que si tu me trompais par montée d'âme et que je m'en aperçoive, je n'aurais que plus de tendresse pour toi. Allô? Allô? Oh mon Dieu! Mon Dieu, faites qu'il me redemande. On avait coupé. J'étais en train de te dire que si tu me montais par bonté et que je m'en aperçoive, je n'en aurais que plus de tendresse pour toi. Bien sûr. Mon amour, mon cher amour, j'ai bien qu'il faut, mais c'est atroce. Jamais j'aurais ce courage. Oui. On a l'illusion d'être l'un contre très brusquement, mais des caves, des égouts, toute une ville entre soi. Tu te souviens d'Ivan qui se demandait comment la voix peut passer à travers les tortillons du fil? J'ai le fil autour de mon cou et ta voix autour de mon cou. Il faudrait que le bureau me coupe par hasard. Oh mon chéri, comment peux-tu imaginer que je pense une chose si laide? Je sais bien que cette opération est encore plus cruelle à faire de ton côté que du mien. Non. Marseille. Écoute, chérie. Puisque vous serez à Marseille après-demain soir, j'aimerais que tu descendes pas à l'hôtel où nous descendons d'habitude. Tu n'es pas fâchée. Parce que les choses que je n'imagine pas n'existe pas. Bien, elles existent dans une espèce de lieu très vague et qui fait moins mal. Tu comprends? Merci. Merci. Tu es bon. Je t'aime. Voilà. J'allais dire machinalement à tout de suite. J'en doute. On ne sait jamais. Rose. C'est mieux. Beaucoup mieux.

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1: Simone Signoret, dans la voix humaine. À partir du 13 mai, l'Opéra Royal de Wallonie nous proposera donc Bartleby, mais également cette voix humaine de Francis Poulenc, avec dans le rôle titre Anna Caterina Antonacci. C'est un opéra troublant, car ce long monologue nous prend vraiment au cœur devant la passion et la souffrance de l'interprète. Et à notre époque où les moyens de télécommunication sont encore bien plus puissants que lors de la création de la pièce en 1930, cette œuvre remet en question évidemment la relation que deux êtres peuvent avoir au travers d'un outil technologique.

Mais non, madame, nous sommes plusieurs sur la ligne. Raccrochez. Vous êtes avec une abonnée. Mais madame, raccrochez-vous-même. Allô, mademoiselle? Mais non, ce n'est pas le docteur Schmidt. 08, pas 07. Allô?

Allô? Mais madame, que voulez-vous que j'y fasse? Comment ma faute? Pas du tout. Allô, mademoiselle? Dites à cette dame de se retirer. Allô? C'est toi? Oui, très bien. C'était un vrai supplice de t'entendre.

Florence. Je rentre il y a 10 minutes. Tu n'avais pas encore appelé. Oh, non, non. J'ai dîné dehors, chez Marthe.

Et toi, tu rentres? Tu es resté à la maison? Quel procès! Oh oui! Allô, chérie? Si on coupe, redemande-moi tout de suite! Allô? Non, je suis là.

quelle comédie? Allô? Qui? Que je te joue la comédie? Moi! Tu me connais? Je suis incapable.

0: Denise Duval, c'est le tout début de La Voix humaine, ici avec le chef d'orchestre Georges Prêtre.
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0: Parlons un petit peu de Francis Poulenc, le compositeur de cette voix humaine. Francis Poulenc est né pratiquement avec le XXe siècle, puisqu'il est né en 1899 à Paris. Et dès son plus jeune âge, sa maman lui demande d'apprendre le piano. Il va se perfectionner et rencontrer des gens bien connus. Hein. Éric Satie, Claude Debussy, Maurice Ravel seront parmi ses rencontres pianistiques. Il est repéré par Igor Stravinsky, qui va lui permettre de publier ses premières œuvres. Et il va commencer à fréquenter un cercle des poètes, on peut le dire, avec Jean Cocteau, Guillaume Apollinaire, Max Jacob et Paul Éluard. Autant dire qu'il est en bonne compagnie littéraire. Une de ses premières œuvres qui va être connue, c'est Les Biches, un ballet qui sera présenté par les Ballets Russes.

L'ouverture du ballet Les Biches de Francis Poulenc. Francis Poulenc, qui au fil des années va s'imposer comme un des grands compositeurs du XXe siècle, et durant la guerre, il va faire preuve de résistance, et notamment avec Paul Éluard, le poète qu'il avait rencontré tout au début du siècle. Il va écrire « Figure humaine » qui se termine par le poème ô combien célèbre de Paul Éluard, « Liberté ».

0: Des applaudissements nourris pour le chœur de Radio France qui interprétait donc Liberté de Francis Poulenc, extrait de La figure humaine. C'était sous la direction de Sophie Janin.
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0: Et nous parlons de Francis Poulenc à l'occasion de la représentation de La voix humaine de Jean Cocteau et Francis Poulenc à partir du 13 mai, tiens c'est aujourd'hui, à partir du 13 mai à l'Opéra Royal de Wallonie. Francis Poulenc, après la guerre, va nous faire quelque chose qui pourrait vous étonner. Écoutez plutôt.
2: Babar a grandi. Il joue maintenant avec les autres enfants éléphants. C'est un des plus gentils. Il s'amuse à creuser le sable avec un coquillage.

Tout à coup, un vilain chasseur, caché derrière un buisson, tire sur eux. Le chasseur a tué la maman. Les singes se cachent, les oiseaux s'envolent. 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

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Ils pensent, vraiment, ils sont très bien habillés. Je voudrais bien avoir aussi un beau costume. 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Heureusement, une vieille dame très riche, qui aimait beaucoup les petits éléphants, comprend en le regardant qu'il a envie d'un bel habit. Comme elle aime faire plaisir, elle lui donne son porte-monnaie. Babar lui dit « Merci, madame ».«

Vous aurez reconnu la voix de Jeanne Moreau qui nous interprétait ici l'histoire de Babar, le petit éléphant, de Francis Poulenc, une œuvre pour piano qu'il avait écrite pendant la guerre, basée sur ses souvenirs de chez ses cousins à Brive. La Gaillarde, l'histoire de Babar, est l'une des compositions les plus populaires, évidemment, de Francis Poulenc, puisque tous les petits Français l'ont eu dans les oreilles. Si Francis Poulenc se passionne pour l'opéra, pour les contes d'enfants, n'oublions pas qu'il est aussi un grand compositeur pour piano. En voici pour preuve les trois pastorales interprétées par Pascal Roger.

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1: Libretto avec Pascal Roger qui interprète les trois pastorales de Francis Poulenc. Francis Poulenc, la grande œuvre à laquelle il est associé, c'est le dialogue des Carmélites.

Le prélude du dialogue des Carmélites, ici par l'orchestre de l'Opéra de Paris. Cet opéra est basé sur l'histoire dramatique, la fin dramatique des Carmélites de Compiègne. L'opéra a d'abord été présenté à la Scala de Milan en version italienne et puis quelques mois plus tard en français à l'Opéra de Paris.

0: Denise Duval, Régine Crépin, que l'on retrouvait ici dans « Ah, c'est vous !» extrait du dialogue des Carmélites de Francis Poulenc.
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0: La dernière œuvre importante de Francis Poulenc, c'est La Voix humaine, une voix humaine qui a été créée en 1957 et qui est dédiée à Louis Gautier, le dernier compagnon fidèle qui l'accompagna jusqu'à sa mort en 1963.

Pour terminer l'évocation de la vie de Francis Poulenc, il est important de rappeler sa foi catholique qui traverse toute son œuvre, une foi catholique un petit peu particulière puisque au-delà de sa foi, il avait une vie de bâton de chaise, d'où son surnom moine et voyou. Nous allons retrouver un extrait d'une œuvre sacrée de Francis Poulenc, Les Sept Répons des Ténèbres Sécheresse, interprété par les petits chanteurs de Chaillot, la maîtrise de la Sainte-Chapelle et les chœurs de Radio France sous la direction de Georges Prêtre.

Francis Poulenc, un extrait des Sept Répons, des ténèbres, sécheresses. Voilà, de la voix humaine à ce chant sacré. Nous avons découvert au travers de notre émission Libretto à la fois la voix humaine qui sera sur scène à l'Opéra Royal de Wallonie à partir de ce soir, mais également quelques aspects de la vie de son compositeur Francis Poulenc. Voilà, moi je n'ai plus qu'une chose à vous dire, bien des choses chez vous.

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0: Bonjour, il y a un peu plus d'un an, le 10 juin 2025, je recevais dans cette émission le père Hassan Nasr de l'ordre Antonin Maronite, directeur du lycée père Mansour de Marjeyoun au Liban. Il nous revient aujourd'hui pour nous parler de la situation des chrétiens dans cette région, hélas très impactée et piégée par l'horrible guerre entre Israël et le Hezbollah. Bonjour Père, comment allez-vous personnellement ?
1: Bonjour Christian. Grâce à Dieu, je vais bien, disons au niveau personnel. Je suis inquiet pour mes gens, mes paroissiens et mes élèves qui souffrent de cette guerre féroce entre Israël et Hezbollah.
0: Alors depuis notre dernière rencontre, la guerre a éclaté. Elle a fait rage entre Israël et le Hezbollah, allié de l'Iran. Et c'est le Sud-Liban qui en souffre le plus, même maintenant, parce que le cessez-feu n'est pas respecté. Décrivez-nous la situation des villages, partiellement ou majoritairement chrétiens.
1: En fait, la situation est extrêmement tragique. Le Hezbollah a ouvert les hostilités le 2 mars contre Israël, dans une tentative de soutien à l'Iran, ce qui a entraîné destruction et dévastation dans la région. Les frappes aériennes et les bombardements touchent directement et indirectement les civils. Des villages entiers chiites ont été rayés de la carte. Et les répercussions ont également affecté les villages chrétiens, dont de nombreux bâtiments ont subi des dégâts, des routes coupées, y compris celles menant à l'extérieur de la région. La plus récente est la route menant vers la Beka, considérée comme une artère vitale nous permettant de nous déplacer. C'est à Dibin. Les chrétiens de la région sont privés de nourriture et d'eau potable. L'électricité, par exemple, est coupée. La ligne à haute tension ainsi que les câbles ont été endommagés par le bombardement. L'approvisionnement en eau est également interrompu après la destruction de la station de pompage. La vie est devenue extrêmement difficile. Et depuis 2 semaines, les routes sont bombardées jour et nuit et il y a des victimes partout. Avant-hier, par exemple, une famille composée de 3 personnes a été tuée. Un père qui avait accompagné ses enfants à l'université pour passer leurs examens finaux. Ils ont été tués sur le chemin du retour sans que l'on sache, jusqu'à maintenant, les raisons de cette attaque.
0: Oui, alors, nous sommes en train d'enregistrer le 3 juin et à ce stade-ci, il semble qu'Israël, comme vous le décrivez bien, veuille pratiquer au sud Liban la tactique de la tabula rasa, de la destruction systématique, sous prétexte de vouloir éradiquer la présence du Hezbollah, mais c'est au détriment des populations civiles. Et à terme, on dirait qu'Israël veut créer une zone tampon quasi désertique pour protéger le nord de l'État hébreu. Et beaucoup d'observateurs voient là une sorte d'analogie avec ce qu'Israël a fait à Gaza. Quelle est votre opinion ?
1: En fait, la destruction s'apparente à un effacement complet de certains villages de la carte, comme nous l'avons mentionné, et sans exception.
0: C'est-à-dire qu'il y a déjà des villages où il n'y a plus rien.
1: Rasé, tabula rasa. Tabula rasa. Et cela entraîne des conséquences négatives très importante. Environ 50 000, 60 000 habitants ont été déplacés des villages de Kfarkela, Khiam, Dibin, Blat, Adaïsé, ce qui représente une perte significative de potentiel humain et économique pour la région. Israël cherche à créer autour de sa frontière une sorte de zone de sécurité totalement isolé du reste du territoire, en raison de la présence de tunnels de Hezbollah situés sous des bâtiments tels que des habitations, des églises et des établissements éducatifs.
0: Et c'est vrai, ces tunnels, c'est une réalité.
1: Oui, ça, c'est bien avec des preuves. À Khiam, où vit une petite communauté chrétienne, on trouve des églises orthodoxes, maronites, catholiques et protestantes. Celles-ci ont été entièrement détruites, car des tunnels passeraient sous elles, sans que personne n'en ait connaissance. Ainsi, les tunnels creusés par le Hezbollah au cours des 25 dernières années sont aujourd'hui détruits par Israël, qui détruit également tout ce qui se trouve au-dessus et rase les zones concernées afin d'empêcher le Hezbollah de se redéployer dans ces secteurs. Et voilà, et c'est ça la tabula rasa.
0: Oui, et donc les habitants de cette région comprennent tout de même les motivations d'Israël, parce qu'on sait très bien que le Hezbollah fait beaucoup de tort finalement au sud Liban et au Liban. Et donc, comme vous le dites, il y a une réalité stratégique qu'Israël prend en compte, mais en même temps, Israël punit aveuglément des innocents, des populations qui ne sont pas complices du Hezbollah.
1: Disons que le peuple est innocent et ignorant. Il n'a pas le choix. Il n'a pas le choix avec les milices de Hezbollah.
0: Et l'armée israélienne prévient de ce qu'elle fait ou elle agit sans crier gare, elle agit...
1: Non, elle essaye de faire des annonces et avant de bombarder. Et donc, les gens ont dû quitter leur village juste avant le bombardement. C'est pour cela qu'on ne trouve pas une énorme population qui était massacrée. Il n'y a pas eu des vrais massacres. Mais il y a eu des victimes, oui. Ils sont nombreux, oui.
0: Et beaucoup de gens qui ont fui.
1: Oui, c'est ça.
0: Alors, ce qui est effrayant avec le Liban, c'est qu'on a l'impression que depuis maintenant 50 ans, l'histoire n'arrête pas de se répéter, de bégayer. En 1989, un collectif de 75 artistes francophones, dont Notre-Dame National, avait créé au profit des enfants de votre pays le chant « Liban, tant de vie, tant de sang », avec des paroles de Pierre Delanoë et sur une musique de Cyril Assous. Et donc, 37 ans plus tard, ce cri est hélas toujours d'actualité.

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1: De la part de soldats israéliens qui ont été condamnés, d'ailleurs, il y a eu des actes d'hostilité envers les chrétiens. Dans le village de Debel, une statue du Christ a été vandalisée, une statue de la Vierge tournée en dérision. Des églises, des monastères semblent avoir été spécifiquement visés à Tibnin, à Yaroun. Et des spécialistes israéliens relient cela aux actes haineux que des juifs radicaux posent contre les chrétiens en Cisjordanie, à Jérusalem. La haine antichrétienne de ces juifs orthodoxes extrémistes serait en train de percoler dangereusement dans la société civile et dans l'armée. Vous pouvez réagir à cela ?
2: Bon, voyez, les groupes extrémistes existent partout et dans des différents contextes. Et leurs actions sont généralement condamnées par la communauté internationale en raison de leurs conséquences sécuritaires et humaines. Les institutions militaires et officielles concernées affirment, selon leur communiqué, leur refus de toute forme de discrimination basée sur l'appartenance religieuse, quelle que soit, chrétienne, druze ou musulmane. De manière générale, les actes attribués à des organisations extrémistes comme Daesh et autres sont largement dénoncés au niveau international, indépendamment des contextes ou des justifications avancées. Plus largement, toute instrumentalisation de la religion ou atteinte à la dignité des croyants est rejetée par de nombreuses voix, dont la nôtre, car elle va à l'encontre des principes de respect et de coexistence entre les religions.
1: Voilà. Oui. Mais là, ce sont des soldats israéliens qui se sont rendus coupables de...
2: Disons, ce sont des extrémistes qui se trouvent dans l'armée israélienne.
1: C'est ça. Et qui sont influencés par le courant orthodoxe. D'ailleurs, même Benjamin Netanyahou a condamné ces soldats.
2: Ils ont des problèmes aussi en Israël même.
1: Tout à fait.
2: L'extrémiste est extrémiste partout.
1: Alors, vous avez appris que, juste avant notre interview, plusieurs roquettes lancées par le Hezbollah sont tombées la nuit du 31 mai au 1er juin dans votre village de Marjeyoun, au sud du Liban, causant des dégâts à l'école des Sœurs des Cinq-Heures et à l'école grec-orthodoxe Saint-Georges. Donc cette fois-ci, c'est le Hezbollah qui s'en prend indirectement à votre communauté.
2: Oui. Malheureusement, le village de Jdeidet Marjeyoun a lui aussi eu sa part de bombardement. Des obus ont notamment visé auparavant des maisons. Donc ce n'était pas la première fois. Dans la nuit du 31 mai au 1er juin, Jdeidet Marjeyoun a de nouveau été touché. Surtout l'église orthodoxe Saint-Georges et l'école des Sœurs des Cinq-Heures. Donc la guerre n'épargne personne. Et les choses ne sont pas aussi simples qu'elles pourraient l'être pour permettre aux citoyens de vivre normalement. Que ces frappes soient intentionnelles ou non, ce qui importe avant tout est la sécurité des civils qui n'ont aucune responsabilité dans cette guerre. Ce ne sont pas eux qui l'ont décidé. Ils rejettent la logique de la guerre, mais ils sont privés de sommeil et de repos à cause du bruit incessant des raids aériens, des explosions, des tirs d'artillerie et des missiles qui se poursuivent jour et nuit sans interruption.
1: Vous me disiez d'ailleurs que votre état de santé personnel pâtissait de ce manque de sommeil.
2: Oui.
1: Donc comment décririez-vous, vous venez déjà un peu de le faire, mais la vie quotidienne à Marjeyoun, il y a l'incertitude sécuritaire, la fatigue psychologique, et puis la nécessité de continuer à vivre malgré tout. Comment s'approvisionne-t-on? Comment se déplace-t-on? Est-ce qu'on se déplace encore? Vous disiez qu'on est coupé du monde. Enfin, c'est quand même une situation extrêmement vraiment difficile. Peut-être plus difficile que pendant la guerre civile de 1975 à 1990.
2: C'est la plus dure. La plus dure. Et vous savez, nous vivons aujourd'hui vraiment dans une immense prison. Une prison privée d'eau et d'électricité.
1: Non, ça fait penser un peu à Gaza quand même.
2: Ah oui, oui, oui. Mmh. Oui, oui, juste la même chose. Nous essayons de subvenir à nos besoins les plus essentiels avec les moyens du bord. Les véhicules sont contraints de prendre des risques pour assurer l'approvisionnement en produits indispensables à la vie quotidienne, que ce soit l'eau potable, légumes, pain, etc. Mmh. Cependant, ils sont visés à certains moments. Donc ils ont peur. Et on les comprend. Les boulangeries locales ne sont pas en mesure de fournir du pain en quantité suffisante, notamment en raison de la coupure des routes, du manque de carburant et de l'indisponibilité des matières premières nécessaires.
1: Et qu'est-ce qui fait alors que, selon vous, il y a ce choix de milliers de chrétiens de rester quand même au sud Liban, alors même que la peur et les risques sont bien réels? C'est lié à une dimension spirituelle, identitaire, historique de l'attachement à la terre. Et puis, est-ce qu'il y a encore moyen de sortir, si on le veut, de la zone du sud Liban?
2: En fait, la guerre qui a commencé en 2023 et se poursuit dans le sud malgré le cessez-le-feu qui n'a été appliqué que pendant quelques mois avant que les hostilités ne reprennent le 2 mars 2026, contraignant une nouvelle fois les habitants à vivre sous le feu des combats. Les citoyens ne peuvent se résoudre à vivre loin de leur région, ni dans les écoles transformées en centres d'hébergement, ni sous des tentes, ni sur les routes, car leur maison représente leur dignité et leur attachement à leur terre. Cet enracinement est nourri par la foi et l'espérance en une terre qu'ont foulé Jésus et la Vierge Marie. C'est une terre bénie par Jésus, et cette bénédiction est considérée comme l'héritage transmis par nos ancêtres, un héritage qu'il faut préserver quoi qu'il arrive.
1: Et puis sans doute que les chrétiens ont peur que s'ils quittent, eh bien les Israéliens en profiteront pour raser les villages et ils reviendront
2: normal,
1: dans un...
2: C'est normal. Oui. C'est normal.
1: C'est ça. Ce qui n'était pas le cas dans les épisodes antérieurs
2: avant,
1: de la guerre.
2: Avant, non, ce n'était pas ça.
1: Et alors, vous parliez de la dimension spirituelle et de la foi. On a rapporté qu'il y avait eu un signe interprété un peu comme miraculeux dans l'église grecque-melkite catholique de Tibnin, où après 47 jours d'abandon de l'église, le prêtre est revenu et il a retrouvé le pain eucharistique intact, pas pourri. C'est assez étonnant, n'est-ce pas?
2: Mais oui, c'est ça la foi.
1: Oui.
2: C'est une foi vécue.
1: Et combien de chrétiens, au fond, à Marjayoun sont restés sur place environ?
2: Disons, à Marjayoun même, Jdeidet Marjayoun, nous avons 360 familles chrétiennes. À Bouaïda, qui est juste à côté de Jdeidet Marjayoun, nous avons 65 familles. À Klaïa, nous avons 700 familles.
1: Klaïa, c'est là où il y a eu un prêtre qui a été tué.
2: Le père Pierre Rae. Oui. Et maintenant, je m'occupe à sa place de la paroisse.
1: Ça a été quand même un événement très, très douloureux que ce prêtre qui...
2: Très

0: une situation, je regardais le journal télévisé de ce midi, à peine 3 secondes consacrées au Liban. Or, c'est vraiment une situation tout à fait apocalyptique hein, que vous vivez là.
1: Écoutez, ça fait 7 jours, 8 jours que je suis là. Mm-hmm. Mais nous avons vécu vraiment l'enfer. Mm-hmm. C'est l'enfer.
0: Alors, on va au milieu de cet enfer se donner le temps d'une petite respiration spirituelle avec la voix cristalline de Abir Nehmeh qui chante d'ailleurs dans le générique de notre émission, le morceau Mizmar de Marcel Khalife dans la partie chantée. Ben, nous allons l'écouter chanter le psaume 147 en syriaque. C'est la prière de minuit de l'office divin maronite. Shabbat au Richlem le Morio, loue Jérusalem le Seigneur. Vous chantez parfois ce psaume,
1: ouais, mon père. Parfois, oui.
0: Et c'est un psaume qui conduit vers la paix, qui amène, je pense, à une grande sérénité spirituelle. La prière est importante au milieu de tout ce que vous vivez.
1: Ah, si je vous raconte mon expérience actuelle, si nous disons la messe à 8h le matin, notre église est pleine. Une autre messe à 10 heures, l'église est pleine. À 18 heures le soir, l'église est toujours archi-pleine. Nous faisons des prières la nuit, à 8 heures, à 20 heures. Et vous trouvez les petits, les jeunes et les âgés. Toujours notre église est pleine et toujours... Quand vous passez devant l'église, vous trouvez des gens qui sont en train de prier.
0: Eh bien, en communion avec tous vos fidèles qui prient malgré l'enfer de la guerre, nous écoutons le psaume 147 chanté par Abir Nehmeh.

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1: Quel rôle joue aujourd'hui le lycée Père Mansour dans ce contexte de guerre ou de tension permanente? Est-ce qu'il y a encore un apprentissage normal? Et qu'est-ce qu'on peut dire à des enfants qui vivent avec la peur, l'instabilité, parfois la perte ou le déplacement de proches? Et comment peut-on encore leur donner confiance en Dieu? Vous venez d'en parler, mais en l'humanité.
2: Dans ce contexte vraiment difficile, notre école tente de rester ouverte lorsque les conditions le permettent, afin d'accueillir les élèves et de leur offrir un espace différent du quotidien marqué par la guerre. Un travail est mené avec des professionnels pour accompagner les élèves, individuellement et collectivement, et les aider à exprimer leurs émotions et à traverser cette période. Et l'école devient ainsi un lieu de continuité et de présence où l'éducation se poursuit malgré les interruptions, avec une fréquentation qui varie selon les semaines, même selon les jours. Pour les enseignants et l'administration, il s'agit avant tout de maintenir un cadre éducatif et humain, même minimal, afin de préserver un lien avec les élèves. Et dans ces conditions, l'objectif est de garder l'école comme un espace de vie, d'apprentissage et de résilience, où les élèves peuvent continuer à se projeter dans l'avenir malgré les difficultés.
1: Et la plupart de vos enseignants sont restés sur place?
2: Oui,
1: la majorité, donc.
2: Oui, bon, disons, il y a une seule qui a quitté pour Beyrouth, une deuxième, sa maison a été bombardée, elle était dedans avec son mari et ses trois petits-enfants. Et heureusement, Dieu les a sauvegardés.
1: Et comment pouvez-vous assurer les collations, par exemple, les repas des enfants? C'est difficile.
2: C'est pas facile. C'est pas facile.
1: Alors, comment la présence de l'ordre Antonin-Maronite se traduit-elle concrètement aujourd'hui dans l'accompagnement des familles et au-delà de l'école, des jeunes dans la région? Solidarité Orient vous a apporté récemment une petite aide, on ne peut pas faire grand-chose, on est une petite association. Et puis l'œuvre d'Orient a organisé des convois humanitaires dans le sud du Liban, mais j'imagine que ce n'est pas suffisant.
2: Bon, voyons. La présence de l'ordre Antonin-Maronite au cœur de cette région vraiment constitue un signe de proximité et d'accompagnement auprès des populations touchées. Depuis le début de la crise, des actions de soutien ont été menées auprès des habitants, notamment pour les personnes malades, les familles dont les logements ont été endommagés, ainsi que celles qui ont dû se déplacer. Et il y en avait parmi eux des chiites, pas seulement les chrétiens. On a été vraiment aidés, les chiites même. Et l'engagement de la communauté religieuse et de ses institutions s'exprime à travers une aide matérielle et morale dans un effort d'accompagnement des populations en difficulté. L'objectif est d'offrir un soutien dans un contexte marqué par de fortes épreuves et de rappeler aux personnes concernées qu'elles ne sont pas seules. Et c'est ça le plus important, de ne pas se sentir seul. Par ailleurs, différentes structures ecclésiales ainsi que des initiatives solidaires ont contribué à l'acheminement d'aide humanitaire, permettant à plusieurs familles de maintenir une certaine stabilité malgré les conditions difficiles. Donc la présence de l'Église dans ce contexte exceptionnel s'inscrit ainsi dans une dynamique d'accompagnement humanitaire et social.
1: Alors, vous avez évoqué la solidarité interreligieuse. je me suis laissé dire que, par exemple, des familles chiites sont hébergées dans un monastère maronite.
2: Ça, c'est côté Jézine, oui.
1: Ah oui, là, c'est dans, ouais. Mais c'est au sud du Liban.
2: Oui, oui. Oui. Et là, je lance un petit appel de prier pour le prêtre Antonin qui les a accueillis au début, le père Boutros Akhouri, et qui est gravement malade.
1: Ah, mon Dieu.
2: Malheureusement. Et il a besoin de prière.
1: Diriez-vous que les chrétiens du sud du Liban aujourd'hui se sentent isolés, oubliés, ou au contraire se sentent-ils soutenus, bon, par la prière certainement, mais également par la communauté internationale? Je vous disais mon sentiment tout à l'heure que j'ai l'impression tout de même que les médias et la communauté internationale ne sont pas assez sensibilisés à ce qui se passe au sud Liban et qui est en train de devenir un autre Gaza. Enfin.
2: Bon, disons, concernant le sentiment de marginalisation ou d'isolement, de nombreux habitants de la région expriment leur attente d'une présence accrue de l'État.
1: Libanais.
2: Ouais, et de ses institutions. Et
1: il y a la FINUL qui est là.
2: Oui,
1: mais
2: les pauvres.
1: Beaucoup d'Italiens, je pense.
2: Oui, il y a un bataillon vers Tyr.
1: Mais qui peut faire peu de choses.
2: Ouais. Ouais. C'est dangereux pour eux aussi. Ainsi que de mesures concrètes pour répondre à leurs difficultés quotidiennes. Dans le même temps, certains perçoivent un soutien de la part d'acteurs ecclésiaux et internationaux qui suivent la situation et tentent d'apporter une aide dans ce contexte difficile. Malgré les conditions de vie éprouvantes, les habitants restent fortement attachés à leur terre. Cette situation renforce, chez la majorité d'entre eux, la volonté de rester et de résister afin de préserver une présence historique enracinée dans le sud, en dépit des défis et des souffrances.
1: Je crois qu'on peut saluer aussi l'action sur le terrain du nonce apostolique.
2: Waouh !
1: Il fait beaucoup de choses, hein, il est assez admirable. Hein.
2: Et il est admirable. Et c'est, il est avec nous toujours.
1: Oui, oui.
2: Même au moment qu'on n'attendait pas, on le trouve, il est parmi nous.
1: Oui.
2: À part la surprise qu'il nous a fait avec le Saint-Père.
1: Dites-nous.
2: Ah non ?
1: Oui, ah oui, bon, d'accord, oui, oui, oui.
2: Un jour, j'ai mon GSM qui a sonné,
1: oui, oui.
2: J'ouvre, groupe des prêtres du Sud, c'est en vidéo-call. Bonjour, bonjour, oh, Excellence, attendez, attendez, vous allez avoir une surprise maintenant. Une surprise, bon, quoi? C'est le Saint-Père qui va s'adresser à vous. Et le Saint-Père prend le GSM du Monseigneur et il parle avec nous. Vous êtes dans le cœur du pape, vous êtes dans la prière du pape et de toute l'Église, vous et vos paroissiens. Et il nous a donné sa bénédiction. C'était une action inimaginable.
1: Le pape reproduit là, en fait, ce que le pape François faisait quand il téléphonait au père Romanelli, le curé de Gaza. Hein, vous savez qu'il téléphonait tous les jours, même l'avant-veille de sa mort. Le pape François téléphonait encore et le pape Léon XIV, je crois, s'inscrit dans cette action de proximité. Ça nous rappelle aussi que la diplomatie vaticane n'est pas seulement une diplomatie de chancellerie, c'est une diplomatie d'action sur le terrain. Et c'est sans doute une des diplomaties, à cet égard, les plus efficaces et les plus humanitaires.
2: En une de ses homélies, le Saint-Père a parlé du père Pierre Rai.
1: Oui, oui.
2: C'était quelque chose. C'est un soutien moral
1: important. Et
2: spirituel très important.
1: Comment réagissez-vous face à ceux qui, parmi les Libanais, choisissent de quitter le pays définitivement? Est-ce une forme de survie, de renoncement? ou une autre manière de rester lié à la terre natale. Parce qu'il y a des gens qui disent bah, « c'est pas nous qui abandonnons le Liban, c'est le Liban qui nous abandonne ».
2: Bon, disons qu'il est difficile de répondre à cette question.
1: Oui.
2: Parce que certains y trouvent un soutien familial et psychologique, tandis que d'autres, de la dégradation de l'état de santé des enfants. S'ils ont un enfant malade, et là, nous n'avons plus des hôpitaux, 3-4 médecins qui se trouvent sur place, un dispensaire pour Caritas, soutenu par le nonce apostolique. Ils ont décidé, ces familles, de quitter la région et de retourner auprès de leur famille qui se trouve ailleurs. Donc, rester là-bas ne leur offre aucun avantage, car leur survie n'est pas garantie. Nous les respectons et essayons de les aider, même quand ils passent à Beyrouth ou ailleurs, nous essayons de les aider sur place, parce que leur travail est dans la région, donc comment ils vont subvenir à leur vie quotidienne, c'est pas facile. Et il ne fait aucun doute qu'à mesure que la violence de la guerre s'intensifie, le nombre de martyrs découvrant leur entrée dans la région augmente. Plus nous avons des martyrs, plus nous avons des familles qui auront peur. Et ils décident plutôt de sortir.
1: Il n'y a d'ailleurs pas que des chrétiens qui quittent, il y a des chiites, il y a des sunnites.
2: Déjà quittés.
1: Mais bon, c'est les jeunes
2: déjà,
1: en général.
2: Déjà quittés.
1: Parce que, évidemment, quand on est confronté à une histoire récente qui va de guerre en guerre, puis il y a eu le traumatisme de l'explosion de Beyrouth, enfin, c'est incessant et on ne se rend pas compte que, en fait, beaucoup de jeunes libanais actuellement, qui ont une vingtaine d'années, n'ont connu que cette instabilité récurrente qui ne permet pas de se projeter dans un horizon et un avenir qui suscite particulièrement l'enthousiasme.
2: Moi, je suis né en 1962.
1: Oui.
2: La guerre chez nous a commencé en 1973. Et voilà, donc j'ai vécu toute ma vie en guerre.
1: Alors, on s'en remet, je pense, à Notre-Dame du Liban, dont on se dit qu'elle doit protéger ce pays. Elle ne peut pas l'oublier, elle ne l'oublie pas d'ailleurs. Et fécond auteur de chants religieux en français, Jean-Claude Djanada, s'est fait le chantre de Notre-Dame du Liban. Alors avec lui, on va faire monter pour votre pays, pour le pays du Cèdre, notre prière à la Mère de Dieu. Ouh, ouh.

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1: Pour terminer, nous allons, en guise d'une autre prière, parce que je crois que la prière est importante, écouter la magnifique chanson composée dans les années 1970 par le père Youssef Tannous. Pour la foi, nous prions. Min ajlil iman, min salli. Mais avant de l'entendre, je voudrais, père, que vous nous en lisiez la traduction en français et puis que vous nous fassiez un petit commentaire sur ce texte.
2: Pour la foi, nous prions, nous prions. Pour la sécurité, nous prions, nous prions. Pour toi, au Liban, nous prions, nous prions. Pour les enfants aux yeux rivés vers toi, au visage qui, plein d'espoir, appelle ton amour, pour les héros qui ont suivi ton chemin, même si ton absence se fait longue, ramène-nous à ton cœur. Pour la foi, nous prions, nous prions. Pour la sécurité, nous prions, nous prions. Pour toi, au Liban, nous prions, nous prions. Je te supplie, ô Vierge, manifeste-toi auprès de nous, et au-delà du cèdre, élève très haut ton nom, et sur le chemin de la foi, ne nous abandonne pas. Le Liban est devant toi, tout petit, en train de prier. Pour la foi, nous prions, nous prions. Pour la sécurité, nous prions. Nous prions. Pour toi, ô Liban, nous prions, nous prions.
1: Un petit commentaire.
2: Oui. Seigneur, nous te prions pour la paix de nos cœurs, pour la paix dans notre pays, pour la paix dans tout le monde, parce que sans paix, nous ne sommes plus des enfants. Sans la paix, nous ne sommes plus des croyants. Donne-nous la paix, Seigneur. Et garde-nous de tout mal. Donne-nous la grâce de pouvoir vivre ensemble avec tout le monde, en paix et en amour. À toi, Seigneur, louange et gloire pour les siècles des siècles.
1: Amen.
2: Amen.
1: Merci, Père Hassan. Nous allons écouter cette chanson prière du Père Tannous, interprétée par Fadi Saleh. Je donne rendez-vous aux auditeurs, aux auditrices pour la rentrée de septembre. Et nous restons avec vous par la pensée, le cœur, la prière. Nous implorons le Seigneur pour que la paix revienne vite, que votre école puisse reprendre le cours de sa belle vocation. Merci à Satchel Hart, notre artisan du son, pour son soutien technique et merci à Louis de bien vouloir lancer ce dernier morceau.

Bienvenue dans cette nouvelle émission Pile ou Face, qui va à la rencontre de personnes qui cherchent un sens à leur vie, qui s'engagent et dont la vie est inspirée de l'Évangile. Dans toute personne, il y a le côté que l'on voit, face. On croit connaître la personne par ce que l'on en voit. Mais il y a l'autre côté, pile, plus secret, plus caché. Au gré des questions, je mélangerai pile et face pour essayer de faire un véritable portrait des personnes invitées. Bonjour à tous et à toutes, Bénédicte Bouvet au micro. Aujourd'hui, je vous emmène à nouveau au centre de Bruxelles, en face de l'école des arts et métiers, au 28 boulevard de l'Abattoir. On rentre dans une grande bâtisse, je dirais une ruche, c'est l'effervescence, partout, à l'accueil, dans les couloirs et au deuxième étage où vous vous trouvez. Il est 10h30, on lave, on pèle, on épluche, on coupe, on hache, des légumes, des fruits. On est bien dans une immense cuisine. Bienvenue à Ça chauffe d'espace social. J'ai le plaisir d'accueillir Sophie Rose, coordinatrice transversale,

0: et Aïcha Kira Induka, assistante sociale et animatrice du groupe. Sophie et Aïcha, bonjour.
1: Bonjour.
0: Sophie, Ça chauffe, c'est quoi ?
2: Alors, Ça chauffe, c'est un groupe qui a lieu le mardi matin, comme tu l'as dit, et qui rassemble les personnes autour de la question alimentaire. Et c'est plutôt un lieu ouvert, un lieu de vie.
0: Oui. Encore autre chose à nous dire ou on donne la parole à Aïcha ?
2: On peut donner la parole à
0: Aïcha. Alors, je donne la parole à Aïcha. Alors Aïcha, Sophie vient de nous dire que ça a lieu le mardi. Ça se passe où ? Quelles sont les personnes que vous accueillez ? Quel est le timing, le menu qui anime ? Quelle est l'équipe ? Je vous donne la parole.
1: Ok, alors Ça chauffe, donc se tient comme on l'a dit le mardi à partir de 9h30 dans notre cafétéria collectif. Où on se rencontre avec les personnes qui viennent le matin. Ce sont souvent des adultes et des habitués, mais il nous arrive également d'avoir des nouveaux venus parce que notre groupe se veut ouvert, sans obligation d'inscription. Donc les personnes ne doivent pas nous dire quand est-ce qu'ils viennent, les jours ou s'ils ne viennent pas. On se rencontre à ce moment-là dans la cafétéria, on prend un petit moment d'accueil, donc c'est le café, les nouvelles de chacun. Voir un petit peu les humeurs d'arrivée de tout le monde.
0: Vous m'avez dit, on prend la météo.
1: La météo, voilà. La météo du jour, comme on dit. Et donc, on essaie de voir un petit peu avec quoi les personnes viennent. Nous, en tout cas, c'est déjà un indicateur en tant qu'animateur pour savoir comment va se passer plus ou moins l'atelier, le moment de rencontre. Dans l'équipe, nous sommes 5 actuellement. Des travailleurs de tout horizon. Donc, on a une éducatrice, deux assistants sociaux, une art-thérapeute et une conseillère conjugale, ce qui fait que notre équipe est vraiment pluridisciplinaire. Et cette approche-là, en fait, nous apporte des points de vue différents et un accompagnement complexe avec les personnes. Dans le groupe, si je peux dire, on peut compter que par activité, par rencontre, on va de 7 personnes jusqu'à une vingtaine de personnes maximum, plus ou moins. Et le menu, il se discute en collectif. Donc nous, en tout cas, on fonctionne sur les invendus qu'on collecte dans un autre service qui est la distribution de colis alimentaires. Et de là, avec ce qu'on a, on concocte ensemble... avec le groupe, un menu du jour. Et ce menu, on va le préparer aux environs à partir de 10 heures.
0: Oui, ça, je vais revenir après comment ça va se passer. Mais comme ça, vous avez brossé un petit peu ce qu'est Ça chauffe. Et j'aimais quand vous m'avez dit, Sophie, les personnes ont l'impression d'habiter un lieu. Pourquoi est-ce que c'est si important ?
2: Parce qu'on accueille, comme le dit ma collègue, des personnes qui parfois... sont en errance, n'ont pas forcément de famille et vivent une solitude dans leur réalité de rue ou de précarité. Et on a vraiment un plaisir à voir ces personnes habiter l'espace social, parce qu'on a plusieurs ateliers ouverts, mais vraiment de les voir pouvoir disposer d'un matériel, de casseroles, d'ouvrir les tiroirs. On sent vraiment qu'ils occupent l'espace comme un lieu personnel.
0: C'est chez eux, quoi.
2: C'est chez eux. Ils habitent l'espace, oui. Oui.
0: Et Aïcha, vous m'avez dit, ils s'offrent le repas l'un à l'autre. C'est une question de dignité.
1: Totalement, oui. En fait, ici, les personnes n'ont pas forcément les moyens de pouvoir manger à leur faim. Et pouvoir aussi rapporter des repas et pouvoir tout simplement se nourrir. Et donc l'idée, c'est vraiment que les uns et les autres puissent avoir cette nourriture qui est déjà tout simplement manger, mais aussi avoir cette nourriture de sociabilité que je considère que la sociabilité, c'est aussi se nourrir, mais aussi pouvoir avoir cet espace. Appartenir à un groupe, en fait, appartenir à Ça chauffe, appartenir les uns aux autres et pouvoir avoir ce soutien-là.
0: Alors, Sophie, je me tourne vers vous. Un mot sur l'espace social, afin que nos auditeurs et nos auditrices puissent comprendre le comment de Ça chauffe au sein de l'espace social.
2: Ok, alors l'espace social, c'est une grande maison sociale Et donc, on est un centre d'action sociale globale

0: Mais en Namur, on a aussi un centre de jour pour personnes sans chez soi. On a aussi un service de médiation de dette. On a aussi dans Namur un planning familial. Et donc, c'est une grande maison qui a toujours été là depuis 1961 pour les personnes. Et c'est une maison qui se réinvente en fonction des besoins des personnes. Et c'est vrai qu'on a aperçu que parfois les personnes ne sont pas dans un état dans lequel ils peuvent exprimer une demande explicite et venir, par exemple, à une permanence sociale avec une demande claire. Et puis voilà. Et donc, c'est pour ça qu'on a créé des dispositifs ouverts. Donc, on a plusieurs moments comme ça ouverts, notamment ça chauffe, parce qu'on a entendu dans des lieux individuels des personnes qui avaient des problèmes pour se nourrir. Et donc, c'est comme ça qu'a été créé ça chauffe, parce que des assistantes sociales, des travailleurs sociaux ont entendu ce besoin.
1: Donc, au fait, c'est ça que vous appelez un travail collectif et communautaire.
0: C'est ça.
1: Si j'ai bien compris, c'est comment entendre le besoin des gens et offrir un espace de réflexion et d'action, c'est ça?
0: C'est ça. Et au fait, c'est au lieu de le prendre par le bout individuel, on se dit, ben, on a eu beaucoup de personnes qui ont parlé de ce problème d'accès à l'alimentation. Et donc, on va mutualiser nos connaissances, on va échanger sur cette question-là. Et donc, on va offrir un espace pour cuisiner, pour pouvoir ramener des portions dans un lieu, que ce soit à la maison, dans un squat, enfin voilà, mais aussi de pouvoir faire des sorties, organiser par exemple des activités autour du pain au levain, d'aller visiter une ferme et d'avoir aussi des actions de plaidoyer, mais ça.
1: On y reviendra. Donc, on insiste bien, ce n'est pas un cours de cuisine, ce n'est pas de l'occupation, il y a
0: Non.
1: toute une démarche beaucoup plus profonde.
0: Et ce qui nous préoccupe vraiment, c'est en fait, c'est le lien. En fait, je dirais qu'on est un lieu de lien autour de l'alimentation. Et c'est vrai, comme le dit ma collègue, ça, c'est la nourriture principale que les gens viennent chercher chez nous. Et on le ressent vraiment.
1: Alors, Aïcha, je voudrais dire que à 10h30, le menu est choisi et vous vous activez. À midi, il y a de délicieux arômes qui chatouillent déjà les narines dans les couloirs. Et à 13h, c'est enfin l'heure du repas.
2: Oui.
1: Alors là, vous avez une idée géniale, je trouve. C'est que le repas que vous avez préparé n'est pas seulement pour le groupe, mais aussi pour tous les travailleurs d'espace social.
2: Oui, donc notre idée, en fait, avec cette initiative, c'est que tant les personnes, les participants de Ça Chauffe, mais aussi les travailleurs, se rencontrent autour, ben, d'un moment de convivialité où les participants montrent le fruit de leur travail, mais aussi que les professionnels puissent avoir une discussion avec les personnes sur les occupations de tous les jours. Et aussi, c'est faciliter en fait le contact, un peu briser cette hiérarchie de dire qu'il faut être dans un bureau pour pouvoir parler avec un professionnel, pouvoir dire qu'on est tous identiques, la preuve étant que il n'est pas rare qu'on nous fasse la remarque en nous disant qu'on n'arrive pas à distinguer qui sont les participants du groupe, mais aussi les travailleurs, donc que tout le monde se mélange. Et ça, c'est notre but principal.
1: Oui, vous m'avez dit, effectivement, c'est incroyable d'être tous ensemble. On ne sait plus qui est qui.
2: Totalement.
1: Et Sophie, vous m'avez dit, on fait une grande équipe, même la comptable fait du travail social.
0: Oui, ça c'est merveilleux de voir les personnes parler avec les travailleurs, les voir tourner autour de l'îlot central pour se servir une soupe, les voir rire ensemble. Et vraiment, ça, je me dis qu'on a vraiment une chance incroyable de travailler dans un lieu comme ça, si ouvert et si créatif, au niveau de la rencontre.
1: Alors, je crois que nous arrivons doucement à notre pause musicale. Et Sophie, vous nous avez apporté une chanson.
0: Oui.
1: Laquelle et pourquoi?
0: Alors, nous avons choisi, et on s'est beaucoup concerté avec Aïcha, nous avons choisi Ensemble de Sinclair, parce c'est une chanson dynamique et qui parle de la force du collectif.
1: Merci, écoutons-la.

0: Revenons à vous, Sophie. Vous êtes assistante sociale depuis 23 ans à Espace Social. Qu'est-ce qui fait sens pour vous dans ce long parcours à l'Espace Social?
1: Alors, j'ai souvent l'habitude de dire à mes proches qu'au fait, je n'ai pas besoin de changer de travail, c'est le travail qui change. Et le travail change autour des
2: personnes. C'est pouvoir entendre leur réalité, pouvoir recueillir leurs paroles, pouvoir les accompagner tout au long d'une réflexion profonde et parfois très longue, mais tout autant avoir une évolution de leur situation et voir qu'on grandit ensemble, on se nourrit ensemble, j'aime ça.
0: C'est bien dit, hein, puisqu'on est autour de l'alimentation. Alors je reviens vers vous, Sophie, vous m'avez dit, notre mission, c'est un plaidoyer politique. Expliquez-nous.
1: Comme le dit ma collègue, on est au plus près du vécu des personnes. Et je pense que quand j'ai commencé ma carrière en 2003, je pouvais me dire que j'allais trouver des solutions pour les gens. Et au fil du temps, on se rend compte qu'on a plusieurs problématiques sur lesquelles on est très impuissant. La question du logement, la question de l'alimentation, la question de la précarité. Et donc, Espace Social est actif avec le front Rendre Visible Invisible sur la question du 17 octobre, le jour de lutte contre la précarité. Et pour moi, on a une mission de porter la parole vers les instances politiques, la parole de ce que les gens vivent réellement. Et ça me donne quand même de l'énergie parce qu'on ce qu'on souhaite pour les personnes, ce sont des

0: des changements structurels. Et voilà. Donc ça fait partie de notre métier aussi.
1: Et c'est comme ça que vous faites partie de mouvements comme, ça m'a amusé, moi, le gratin de la colère, nourrir Bruxelles. Alors j'ai noté SS alimentaire, c'est sécurité sociale alimentaire ou SOS alimentaire, je ne sais plus.
0: Sécurité sociale alimentaire.
1: Voilà.
0: Si je ne me trompe pas, cher
2: tout
0: collègue Aïcha.
2: Oui, complètement.
1: Voilà, donc ça vous donne un dynamisme aussi de ne pas. Une volonté de bouger, de faire bouger les choses.
0: Hein, de parce faire que... bouger, d'une espérance. Et c'est vrai que le jour de la parade aux lanternes qui a lieu le 17 octobre, on est fiers et beaux dans la ville avec la centaine de lanternes qu'on a dans les mains avec les personnes qui habitent espace social avec nous. Et ben on est fiers parce que on veut du meilleur et ensemble. Et comme voilà, et donc c'est porter une parole mais ensemble.
1: Alors ces lanternes, on les fabrique hein, au sein d'Espace Social, c'est aussi un atelier qui rassemble. Hein.

0: Et ça, c'est magnifique parce que vraiment, il y a toute la dignité de la personne qui se joue parfois devant cette bourse. Et quand les passants prêtent attention au vécu des personnes, moi, je me dis qu'on gagne quelque chose vraiment pour un changement de société.
1: C'est important, c'est la dignité. Hein. Vous l'avez déjà dit aussi, hein, Aïcha, vous l'avez souligné. Je reviens vers vous, vous m'avez dit le collectif, pour vous, c'est l'accès à une alimentation saine et équilibrée, une alimentation abordable. Alors, dans le mardi, là, dans les repas que vous proposez, ce sont toujours des menus équilibrés et souvent, ce sont des menus végétariens. Est-ce que ça fait partie de votre réflexion sur l'alimentation ?
2: Oui, mais pas seulement. En fait, notre idée derrière les menus majoritairement végétariens, c'est aussi redécouvrir certains goûts perdus pour certaines personnes, l'utilisation de certains légumes dont on ne sait pas trop quoi faire, comment les préparer autrement pour la famille. Le fait est que dans notre public, ils ont tendance à faire les mêmes menus jour après jour, semaine après semaine, mais c'est essayer de redécouvrir ce qu'on connaît déjà, mais réinventer en fait à chaque fois. Et puis, il faut aussi s'avouer qu'au niveau financier, la viande et le poisson sont quand même très chers. Et donc, comment essayer d'avoir une alimentation variée tout en incluant la variété de légumes, de fruits, de tout ce qui est. Et aussi une nourriture de saison, sur tout ça. Mmh. On essaie de réfléchir un peu à comment manger de saison à moindre coût, où trouver les fruits et les légumes, quand, comment. Et donc, tout ça, c'est une réflexion, en fait, sur l'alimentation de manière globale.
1: Alors, Sophie, encore, il nous reste encore un peu de temps pour vous poser cette question. Pourquoi le nom Ça chauffe ? Et pourquoi il ne faut jamais oublier le point d'exclamation après Ça chauffe ?
0: C'est vrai qu'on insiste là-dessus, parce qu'au fait, ça chauffe, c'est parce que ça chauffe dans les marmites, mais ça chauffe aussi dans les cœurs, et ça chauffe parfois entre les personnes, et donc c'est très important d'être une bonne équipe autour de Ça chauffe, parce que c'est vrai qu'on a des personnes en souffrance qui viennent là se ressourcer, mais on doit nous faire attention à chaque personne et à toute la dynamique, et donc Ça chauffe, c'est joyeux, mais parfois c'est douloureux, donc il faut vraiment une équipe humaine autour d'humains qui viennent à Ça chauffe le mardi matin.
1: Alors, encore une question pour vous, Aïcha. Quel est votre rôle comme animatrice ? Parce que ce n'est pas toujours facile.
2: Oui, c'est vrai. Le rôle d'animatrice est complexe, parce qu'on doit être le guide par moment, une personne qui tranche quand ça chauffe un petit peu trop entre les personnes. Être une négociatrice, être à l'écoute surtout des personnes et de leurs besoins, être attentif aux besoins de chacun et aux émotions, parce que, comme disait ma collègue Sophie, c'est que les personnes viennent avec des sensibilités et des fragilités et des besoins propres, et donc il faut vraiment être attentif à ça, pouvoir être un couteau suisse. pouvoir être vraiment dans l'analyse et dans l'écoute et dans la disponibilité, surtout être disponible à chaque instant pendant tout le temps de l'atelier.
1: Oui, donc c'est long, hein, l'atelier, ça ne s'arrête pas au moment du repas. Vous avez encore, je dirais, la remise en ordre de la cuisine, et puis chacun repart avec son menu, enfin avec une petite boîte, si je peux dire, chez lui, quoi.
2: Mais la force, justement, pour qu'on arrive à tenir le coup durant tout l'atelier, c'est qu'on est à deux. À chaque animation, on est deux mm-hmm. on est un binôme de deux, donc on se soutient. Mais aussi, les personnes sont très sensibles à nous, en fait. Il y a un lien de confiance, un lien de soutien moral, soutien qui se crée tout au long de cette relation qui dure.
1: Sophie, vous nous avez apporté le mot de la fin, un mot qui fait sens pour vous.
0: Alors oui, ça chauffe. Plus qu'une question de goût, ce sont les enjeux de demain, dans nos assiettes, tout un monde.
1: Merci Sophie, merci Aïcha.

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1: La journée commence dans la louange sur RCF, une journée qui est marquée par les psaumes de Gélineau. 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
1: Nous vous accompagnons dans votre louange du matin sur RCF avec les psaumes de Gélinot. Le père Joseph Gélinot, qui est surtout connu pour avoir écrit la traduction des psaumes pour la Bible de Jérusalem, mais c'est également un musicien qui en a composé la musique. Nous l'écoutons maintenant et bonne journée à tous sur RCF.

0: Bonjour Clara Bévilacqua.
1: Bonjour Pierre-Luc, bonjour à tous.
0: La nuit se termine, elle a encore été très chaude, bien trop chaude.
1: Oui, la canicule n'en finit plus et concerne quasiment toute la France. 54 départements sont en vigilance rouge aujourd'hui, 35 sont en orange. Hier, plusieurs grandes villes ont battu leur record absolu de chaleur, 40,9 degrés à Angers et Bordeaux, 42 degrés à Saintes, jusqu'à 43 dans le Cher et les Landes. Conséquence de ces températures brûlantes, des incendies hier dans la Vienne, 80 hectares de culture ont brûlé, 14 dans les Deux-Sèvres. Le trafic ferroviaire également a été perturbé. Un incendie caténaire dû à la chaleur près de la gare de Bordeaux hier, jusqu'à 5h40 de retard. Un rail s'est dilaté en Eure-et-Loire avec plus de 2 heures de retard.
0: Le pré-rapport pointe des défaillances.
1: Mais moins d'un mois après la mort de Liana, la petite fille tuée dans le Gers, le principal suspect, Jérôme Barella, avait été accusé de viol dans le passé mais n'avait pas été entendu. Hier, après la remise de ce rapport, le ministre de la Justice, Gérald Darmanin, a ordonné une enquête administrative visant un substitut d'un procureur d'Auch. Le ministre de l'Intérieur, Laurent Nunez, lui, a demandé la mutation de 2 gendarmes et la mise en place d'une enquête de commandement. Par ailleurs, après cette affaire Liana, le ministre de la Justice avait demandé le réexamen de 70 000 plaintes qui concernent des mineurs avec le 14 juillet comme date butoir. Depuis, 134 personnes ont été mises en détention provisoire pour violence sexuelle sur des mineurs et plus de 1200 gardes à vue sont en cours depuis une semaine.
0: Washington annonce suspendre ses sanctions sur le pétrole iranien.
1: Oui, les discussions du week-end en Suisse ont permis de poser, je cite, des bases très solides pour aboutir à un accord final réussi. S'est félicité hier donc le vice-président américain J.D. Vance. Mais malgré cette levée des sanctions, Téhéran a répété ce matin vouloir garder le contrôle sur le détroit d'Ormuz.
0: C'est à 21h que l'historien Marc Bloch et son épouse Simone entreront au Panthéon.
1: Une cérémonie ouverte au public à l'initiative du président Emmanuel Macron qui la présidera. Le résistant juif lyonnais avait été arrêté, torturé, exécuté par la Gestapo dans l'Ain. C'était en juin 1944. Les dépouilles du couple Bloch resteront au cimetière de Bourg-d'Em dans la Creuse. C'est là où ils ont été inhumés. C'est la 6e panthéonisation d'Emmanuel Macron après notamment Simone Veil ou encore Robert Badinter dernièrement. L'équipe de France s'est qualifiée pour les 16e de finale de la Coupe du Monde, doublé de Kylian Mbappé et but d'Ousmane Dembélé. Une victoire facile sur l'Irak 3-0 cette nuit au terme d'une rencontre qui a dû être suspendue pendant plus de 2 heures à cause des risques d'orage. Le prochain match des Bleus, c'est vendredi face à la Norvège. Norvège qui s'est aussi qualifiée cette nuit pour les 16e de finale en battant le Sénégal.
0: Le soleil règne en maître et la chaleur est accablante.
1: Oui, pour rappel, toute la France est concernée par cette canicule. 54 départements sont en vigilance rouge, 35 sont en orange. Pour les températures, comptez de 29 à 34 au nord de la Somme et sur certaines plages méditerranéennes, de 35 à 39 partout ailleurs et parfois jusqu'à 40, 42 degrés sur la côte ouest, 44 même attendu à Angoulême aujourd'hui.
0: La proposition de loi sur la fin de vie de retour à l'Assemblée, les lignes bougent. On en parle avec Pascal Morinière dans quelques minutes après l'invité de votre rédaction. RCF Notre-Dame, il est 6h35. Certaines ordinations avaient lieu le week-end dernier, d'autres auront lieu le week-end prochain. On va s'interroger sur le sens du sacrement de l'ordination avec Pauline de Torsiac dans quelques minutes. Mais d'abord, comme chaque matin avec vous Clara, c'est la bonne info.
1: Hier a débuté la Semaine mondiale de l'allergie, c'est la 4e édition et jusqu'à samedi, elle mobilise donc la France pour changer le regard sur cette maladie aux conséquences parfois sérieuses, mais pour laquelle il existe des solutions et c'est justement ce qu'on va essayer de découvrir et d'apprendre ce matin avec Audrey Gopal. Bonnefoy, bonjour.
2: Bonjour.
1: Alors vous êtes allergologue, beaucoup de Français, Audrey, sont concernés par une ou plusieurs allergies en France ?
2: Ah oui, tout à fait. On pense que même un Français sur trois est concerné par les allergies. Donc il y a plusieurs formes. Il y a la rhinite allergique, la conjonctivite, et ça peut aussi, pour certains, se compliquer rapidement d'asthme ou le devenir au fil des années, asthmatique également.
1: Et est-ce que c'est amené à évoluer ? Est-ce que vous pensez qu'on va être de plus en plus allergique au fil des années ?
2: Alors c'est déjà le cas, hein. Depuis 30, 20, 40 ans, on observe effectivement un doublement, voire une multiplication par 4 dans certains pays développés, des maladies allergiques atopiques en général. L'asthme arrive vraiment au premier plan avec la rhinite allergique, mais on a aussi une augmentation des allergies alimentaires. Les cas sont aussi beaucoup plus complexes et sévères et précoces.
0: Comment on est

0: explique cette hausse du nombre de personnes allergiques?
1: Alors ça, il faut comprendre déjà deux choses. On a le génome, c'est-à-dire le terrain, hein, ce qu'on a déjà, et l'exposome. Donc le terrain va évoluer selon à quoi elle est exposée, et on est exposé à plusieurs choses, à son environnement extérieur, la pollution, le pollen, le climat, le bruit. Mode de vie également, faut compter comment on mange, l'activité physique, le tabac, le stress, et puis l'environnement proche, c'est-à-dire l'humidité, moisissure, produits ménagers, et tout ce qu'on sait, le perturbateur endocrinien, etc. Et puis il y a quelque chose d'important, c'est le microbiote. Et tout ça, donc le génome va être influencé du coup par, en gros, le terrain va changer selon tout ce qui nous entoure, tout ce qui nous arrive pendant notre vie.
2: Et Audrey Gopal-Bonnefoy, est-ce qu'on a tendance à minimiser les allergies?
1: Est-ce qu'on a tendance à minimiser les allergies? Je vais répondre de deux façons. Au point de vue de la population, les gens en fait vont avoir du mal à avoir accès à un spécialiste expert en allergie. Et ça, c'est lié au fait que c'était une spécialité qui a été longuement non reconnue. Donc, grâce aux syndicats des allergologues et tout un travail en communauté ensemble, on arrive. Mais c'est extrêmement fastidieux et long. Donc forcément, on va dire, c'est pas que c'est minimisé, mais ça a été longtemps mal reconnu et finalement, on en paye les pots cassés aujourd'hui et les solutions ne vont pas avoir un impact positif direct.
0: Et on le disait, hier a débuté la Semaine mondiale de l'allergie. C'est l'occasion aussi, Audrey Gopal-Bonnefoy, de promouvoir le fait de vérifier si on est allergique, d'aller un petit peu enquêter sur les causes de notre toux, de notre irritation, du fait qu'on est souvent enrhumé au mois de juin, etc.
1: Tout à fait. En fait, la Semaine mondiale de l'allergie, ça permet surtout de resituer, remettre en avant la bonne information. L'allergie alimentaire, qu'est-ce que c'est l'allergie alimentaire et qu'est-ce qu'on a développé au sein des écoles, des établissements publics et aussi comment effectivement mettre en avant l'étiquetage alimentaire, éviter les accidents allergiques, hein. Remettre en avant aussi comment faire la part des choses entre donc être allergique, le devenir, hein, donc ça concerne tout le monde, on peut devenir allergique, qui doit consulter, qui doit avoir accès à l'expert plutôt qu'aller chez le médecin généraliste. Expliquer aussi donc le travail fait autour de cette spécialité, hein, pas tant sur le plan scientifique seulement, sur le plan éducatif, public et aussi politique. Et là, c'est beaucoup plus complexe.
2: Vous avez dit on peut devenir allergique. Est-ce qu'on peut guérir aussi d'une allergie?
1: Oui, bien sûr, il y a des cas de guérison d'allergie. Il y a des cas spontanés de guérison d'allergie alimentaire lorsqu'on était dans l'enfance et on ne l'est plus à l'âge adulte. Il y a aussi des cas plutôt ce qu'on appelle, on va moduler la réponse allergique grâce à ce qu'on appelle surtout dans le cas de l'allergie respiratoire, lorsqu'on est allergique, imaginons au pollen de graminées, qui est une des allergies les plus fréquentes, on va moduler cette allergie et vous pousser à être tolérant. Tout ça grâce à un processus qu'on appelle de désensibilisation, dans des micro dose de pollen et sous la langue tous les jours pendant 3 ans, on va pousser le système immunitaire d'arrêter de s'énerver vis-à-vis des graminées et donc d'être de moins en moins allergique année après année.
2: Un grand merci Audrey Gopal-Bonnefoy. Vous êtes allergologue, vous nous présentiez ce matin cette Semaine mondiale de l'allergie qui fait un tour de France avec des mobilisations
1: Tout
2: un
1: à
2: petit
1: fait.
2: peu partout dans plusieurs villes. Merci à vous.
0: Et merci à vous Clara Bévilacqua. Restez ici puisque dans 5 minutes, vous nous présentez le saint du jour, Saint Audrey aujourd'hui.
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0: RCF Notre-Dame, il est 6h40 le week-end dernier. Le week-end prochain, autour de la fête de Saint-Pierre et Saint-Paul, de nombreux diacres deviennent prêtres. C'est le sacrement de l'ordination. Mais que change vraiment ce sacrement dans la vie de celui qui le reçoit? Frédéric Poulet est docteur en théologie et professeur au Collège des Bernardins à Paris. Elle est l'invitée cette semaine du Béaba du christianisme avec Pauline de Torsiac, émission déjà disponible sur notre site rcfnotredame.fr. Je vous propose d'écouter un extrait, Frédéric Poulet, qui explique ce que signifie concrètement être ordonné.
4: Le Christ, qui est signe, qui est le témoin de la miséricorde du Père, c'est le prêtre, et puis l'évêque, qui est celui qui va représenter le Christ, qui prend soin du troupeau, et les prêtres participent à cette charge de l'évêque. C'est le geste majeur de l'ordination, c'est l'imposition des mains. On ordonne par l'imposition des mains. Donc si vous allez par exemple aux ordinations des prêtres à Notre-Dame, vous verrez que tous les prêtres imposent les mains aux jeunes confrères qui sont en train d'être ordonnés. C'est le geste majeur de l'ordination. On met à part

0: Et c'est vraiment ce geste qui date des origines de l'Église. On met à part et on appelle l'Esprit Saint sur la personne qui est mise à part pour qu'elle puisse, au sein de l'Église...
1: Et d'ailleurs, Pauline de Torsiac sera avec nous dans une vingtaine de minutes. La proposition de loi sur la fin de vie, de retour à l'Assemblée, les lignes bougent, de plus en plus de députés sont indécis. On fait le point avec Pascal Morinière dans une minute.
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1: RCF Notre-Dame, il est 6h44, soyez les bienvenus et très heureux de vous rejoindre ce matin, de vous apporter un petit vent de fraîcheur comme on peut. On sait que vous souffrez de la chaleur, mais on est là. Sainte Audrey à l'honneur aujourd'hui. Clara va nous raconter l'histoire de cette sainte anglaise dans 3 minutes. Mais d'abord, évoquons les députés qui étudient pour la troisième fois la loi sur le droit.
5: Défenseurs de la vie qui ne croient pas qu'un tel texte serait une exception d'euthanasie pour quelques cas isolés, mais il deviendrait la norme proposée à chacun en fin de vie. Au milieu, de nombreux députés sont indécis, en particulier la trentaine d'anciens suppléants arrivés à l'Assemblée à la suite de l'élection du titulaire aux récentes municipales. Plus le temps passe, plus ces indécis s'opposent au texte parce qu'ils prennent conscience des conséquences pour les plus fragiles. Si la proposition de loi a été votée avec 64% des députés juste avant la dissolution...
1: Telle opposition.
5: Oui, la loi Leonetti avait été votée à l'unanimité. Et la loi Claeys-Leonetti, elle a quasi-unanimité. Sur de tels sujets, on ne peut pas passer en force contre la conscience de très nombreux Français. Cela créerait une profonde division dans le corps médical, dans les familles et dans l'ensemble de la société.
1: Merci beaucoup Pascal Morinière, président des AFC. Nous aurons l'occasion d'en reparler à 8h10 avec Monseigneur Benoît Bertrand, évêque de Pontoise et vice-président de la Conférence des évêques de France. Il sera l'invité de la matinale, alors pour parler principalement du voyage de Léon XIV en France, qui a lieu dans 3 mois à peu près jour pour jour. Mais les évêques proposent une neuvaine de prières à l'occasion de l'examen de ce texte fin de vie à l'Assemblée nationale. On fera réagir Monseigneur Benoît Bertrand sur le sujet. Et avant la prière du matin, c'est le Saint du jour avec vous Clara. Aujourd'hui, nous fêtons les Audrey.
6: Oui, c'est un prénom ancien d'origine anglaise qui signifie noble et puissant. Nous restons donc en Angleterre au 7e siècle, à l'époque où l'Angleterre comprenait 7 royaumes. Fille du roi des Angles de l'Est, Audrey doit contracter un mariage à des fins politiques alors qu'elle souhaitait se consacrer à Dieu. Elle est d'abord mariée au prince Tombert qui est âgé et malade et qui meurt 3 ans plus tard sans que le mariage n'ait été consommé. Puis on la marie de nouveau, cette fois-ci à un roi qui n'est encore qu'un enfant. Il accepte de respecter son vœu de virginité et lui permet même de recevoir le voile des consacrés des mains de Wilfrid, l'archevêque d'York.
1: Mais devenu adulte, il se ravise.
6: Oui, il monte une expédition pour aller chercher sa femme dans son couvent. Audrey parvient à lui échapper et se réfugie sur l'île d'Ely que lui avait donné son premier mari. Elle y fonde un monastère double, composé à la fois d'une communauté d'hommes et d'une communauté de femmes. Audrey en est la première supérieure avant d'être emportée par la peste. Depuis, cette île d'Ely, proche de Cambridge, est devenue un lieu de pèlerinage. On prie Sainte Audrey pour les maux de gorge et le mal au cou. Mais ne me demandez pas pourquoi, Pierre, je ne sais pas. Quel rapport.
1: Quelle chute. Et nous fêtons aussi Sainte Paul. Alors là, c'est plus compliqué. On va parler de martyr.
6: Exactement. Donc Sainte Paul et ses compagnons martyrs, Agrippine, Bassa et Agathonique. Nous sommes cette fois au 3e siècle à Rome, au temps de la persécution de Dioclétien, dont je vous parle assez.

0: assez régulièrement. Ces jeunes filles veulent suivre le Christ à tout prix. Agrippine est accusée de rébellion et de dissolution morale en refusant le mariage. Elle a les membres entravés, on la dénude avant de la flageller jusqu'à ce qu'elle en meure. Paul, Bassa et Agathonique subirent les unes après les autres les mêmes tortures avec le même courage.
1: Merci beaucoup Clara Bévilacqua. Suis la prière du matin. Sur RCF Notre-Dame, la prière du matin. Tout ce que vous voudriez que les autres fassent pour vous, faites-le pour eux. C'est une discipline de vie qui nous vient de l'évangile de Saint Matthieu au chapitre 7. Nous méditons ces quelques versets avec le frère Paul Janoir. Il est enseignant et docteur en théologie.
2: En ce temps-là, Jésus disait à ses disciples « Ne donnez pas aux chiens ce qui est sacré. Ne jetez pas vos perles aux pourceaux, de peur qu'ils ne les piétinent, puis se retournent pour vous déchirer. Tout ce que vous voudriez que les autres fassent pour vous, faites-le pour eux, vous aussi. Voilà ce que disent la loi et les prophètes. Entrez par la porte étroite. Elle est grande la porte. » Il est large le chemin qui conduit à la perdition, et ils sont nombreux ceux qui s'y engagent. Mais elle est étroite, la porte, il est resserré le chemin qui conduit à la vie, et ils sont peu nombreux ceux qui le trouvent.

Bonjour. Dans l'évangile d'aujourd'hui, Jésus semble parler de deux sujets différents. D'abord, il s'agit du sacré à respecter. Ensuite, il s'agit de nos relations sociales et de faire aux autres ce que nous voudrions qu'ils fassent pour nous. Comme le dit autrement Jésus ailleurs dans l'évangile, aimez Dieu de tout son cœur et aimez son prochain comme soi-même. Ce double commandement est ainsi plus unifié qu'il n'y paraît. Le risque pourrait consister à choisir l'un ou l'autre, sans tenir les deux ensemble. On pourrait accorder la première place au culte, à la solennité de la liturgie et au respect de la transcendance, sans se soucier du prochain. Ou au contraire, s'investir dans des actions caritatives et sociales, en méprisant le sacré dont parle Jésus. Il ne s'agit pourtant que de deux faces d'une même pièce. Choisir l'un au détriment de l'autre, c'est peut-être cela, rater la porte étroite dont il est question à la fin de l'Évangile. Cela peut nous arriver si nous considérons que ces deux commandements viennent s'ajouter l'un à l'autre. En réalité, c'est parce que nous observons l'un que nous pouvons mieux observer l'autre. L'unité de ces deux commandements vient du Christ. C'est en regardant le Christ en croix que nous pourrons grandir dans ces deux dimensions. Le Christ se dresse verticalement pour conduire notre regard vers le ciel, et en même temps, il étend ses bras horizontalement pour manifester à toute l'humanité sa charité parfaite. Contemplons-le, imitons-le, alors nous trouverons peut-être la porte étroite. Thank you.

Notre Père qui es aux cieux, que ton nom soit sanctifié, que ton règne vienne, que ta volonté soit faite sur la terre comme au ciel. Donne-nous aujourd'hui notre pain de ce jour. Pardonne-nous nos offenses, comme nous pardonnons aussi à ceux qui nous ont offensés. Et ne nous laisse pas entrer en tentation, mais délivre-nous du mal. Car c'est à toi qu'appartiennent le règne, la puissance et la gloire, pour les siècles des siècles. Amen.

0: Vous écoutiez Florian Smith, Mappet et le frère Paul Jeannehard, dominicain, nous accompagner dans la lecture de ces versets de Saint Matthieu, chapitre 7. Notre prière se poursuit, c'est l'Angélus.
1: L'ange du Seigneur apporta l'annonce à Marie.
2: Et elle conçut du Saint-Esprit. Je vous salue Marie, pleine de grâce. Le Seigneur est avec vous. Vous êtes bénie entre toutes les femmes, et Jésus, le fruit de vos entrailles, est béni. Sainte Marie, Mère de Dieu, priez pour nous pauvres pécheurs, maintenant et à l'heure de notre mort.
1: Voici la servante du Seigneur.
2: Qu'il me soit fait selon votre parole. Je vous salue Marie, pleine de grâce. Le Seigneur est avec vous. Vous êtes bénie entre toutes les femmes, et Jésus, le fruit de vos entrailles, est béni. Sainte Marie, Mère de Dieu, priez pour nous pauvres pécheurs, maintenant et à l'heure de notre mort.
1: Et le Verbe s'est fait chair.
2: Et il a habité parmi nous. Je vous salue Marie, pleine de grâce. Le Seigneur est avec vous. Vous êtes bénie entre toutes les femmes, et Jésus, le fruit de vos entrailles, est béni. Sainte Marie, Mère de Dieu, priez pour nous pauvres pécheurs, maintenant et à l'heure de notre mort.
1: Priez pour nous, Sainte Marie, Mère de Dieu,
2: afin que nous soyons rendus dignes des promesses du Christ.
1: Daignez, Seigneur, répandre votre grâce dans nos âmes, afin qu'ayant connu par la voix de l'ange l'incarnation de votre Fils Jésus-Christ, nous puissions parvenir par sa passion et par sa croix à la gloire de sa résurrection, par le même Jésus-Christ, votre Fils, notre Seigneur. Amen.

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3: Nous sommes aujourd'hui le mardi 23 juin, nous fêtons Sainte Audrey. Très bon réveil. RCF Notre-Dame, il est 7h précisément. Soyez les bienvenus à la une ce matin. 54 départements en vigilance rouge, canicule aujourd'hui, Clara.
4: Oui, c'est du jamais vu. 35 également en vigilance orange. Plusieurs villes ont battu leur record de chaleur hier, jusqu'à 44 degrés attendus aujourd'hui à Angoulême. Les premières sanctions après la remise du rapport sur l'affaire Liana. Le ministre de la Justice annonce qu'une magistrate d'Auch ne pourra plus mener d'enquête sur des mineurs. Deux gendarmes du Gers aussi sanctionnés, mutés dans l'intérêt du service. La panthéonisation de Marc Bloch ce soir, cérémonie à partir de 21h. L'historien et résistant avait été torturé puis fusillé par les nazis en 1944. Sa dépouille restera dans la Creuse où sa famille juive s'était réfugiée. La France s'est qualifiée pour les 16e de finale de la Coupe du Monde de football après leur victoire 3-0 contre l'Irak hier, avec 2 heures de retard dans ce match à cause des orages à Philadelphie.
3: Ce qu'il faut retenir, c'est qu'on a gagné.
4: L'information
3: se poursuit sur RCF Notre-Dame. Chez les journalistes de vos radios locales, ils vous informent. Et la France se prépare donc à vivre une nouvelle journée sous canicule.
4: Oui, on l'a dit, 54 départements sont placés en vigilance rouge, 35 en orange. Hier, des records absolus ont été battus dans les Landes et dans le Cher. Les 43 degrés ont été atteints en raison de ces fortes chaleurs. En région parisienne, la SNCF annonce supprimer un TER et un Transilien sur 10 aujourd'hui pour préserver les infrastructures en surchauffe. Des ralentissements sur certaines lignes de métro et de tramway sont aussi à prévoir. Sur la route, la circulation différenciée est toujours de vigueur à Paris et sa petite couronne à cause d'un épisode de pollution de l'air. Seuls les véhicules munis d'une vignette critère de classe 0, 1 et 2 seront autorisés à circuler à l'intérieur du périmètre délimité par l'A86.
3: Les premières sanctions dans l'affaire Liana sont tombées.
4: Une enquête administrative visant une magistrate, un substitut du procureur d'Auch, a été ouverte. Elle ne pourra plus mener d'enquête ni traiter de dossier de mineurs, annonce du garde des Sceaux, Gérald Darmanin, hier. Le rapport d'inspection générale de la gendarmerie et de la justice a été rendu. Il établit une absence de suivi et une perte de temps dans cette affaire, mais aussi dans celle de la petite Rosa, dont la mère accusait déjà l'été dernier le suspect de viol. Deux gendarmes du Gers sont également visés par des mesures disciplinaires, annonce le ministre de l'Intérieur, Laurent Nunez. Un historien entre pour la première fois au Panthéon. Marc Bloch, torturé puis fusillé par les nazis en juin 1944, sera honoré ce soir à partir de 21h. Sa dépouille reposera toujours au Bourdan, dans la Creuse, où sa famille juive alsacienne avait trouvé refuge. Son nom et celui de son épouse Simone vont être gravés côte à côte dans la crypte du Panthéon. Une cérémonie publique qui débute donc à 21h, présidée par Emmanuel Macron.
3: Les jeunes parisiens vont-ils garder le rythme de 4 jours et demi à l'école?
4: C'est une convention citoyenne de parents d'élèves qui rend ses conclusions aujourd'hui sur les rythmes scolaires à Paris. Depuis le 18 mai, 80 parents d'élèves tirés au sort planche sur cette question. Alors, faut-il passer à 4 jours comme 90% des communes françaises? Une étude en plein scandale de violences sexuelles dans le périscolaire et dont les conclusions seront donc rendues ce soir. La Roumanie, toujours sans Premier ministre. Le libéral Adrian Vestean n'est pas parvenu à obtenir une majorité hier soir au Parlement. Cela fait 2 mois que le pays n'a plus de Premier ministre, mais la crise politique dure depuis début mai et le renversement du Parlement pro-Union européenne par une alliance inédite de circonstances entre les sociodémocrates ainsi que le parti ultra-nationaliste d'extrême droite. Une soirée un peu longue mais parfaite se réjouit le défenseur des Bleus Lucas Digne. L'équipe de France s'est qualifiée cette nuit pour les 16e de finale à la Coupe du Monde grâce à sa victoire 3-0 sur l'Irak. Une rencontre à Philadelphie qui a dû être suspendue pendant plus de 2 heures à la mi-temps en raison des risques d'orage. Et la nouvelle carte des sites des JO 2030 dans les Alpes est validée. Le Comité international olympique a confirmé cette nuit le transfert du pôle glace à Lyon et l'intégration de Val d'Isère pour le ski alpin. Pour ce qui est de la météo, l'ensemble de la région est donc placée en vigilance rouge canicule et elle ne passe pas inaperçue cette canicule alors que nous ne sommes pas descendus en dessous des 25 degrés cette nuit. Si le ciel est voilé ce matin, le soleil va rapidement chasser les nuages. On attend jusqu'à 40 degrés cet après-midi.
3: 7h04, l'actualité des diocèses d'Île-de-France. La proposition de loi relative au droit à l'aide à mourir a fait son retour pour la 3e fois devant les députés. Hier, elle s'est accompagnée d'un nouveau rassemblement devant l'Assemblée, Clara.
4: Oui, l'association Alliance Vita a une nouvelle fois appelé à une mobilisation pour exprimer aux députés leur opposition face à ce projet de loi. Ce rassemblement s'inscrit dans le contexte d'une reprise donc des débats à l'Assemblée nationale avec le texte qui revient en 3e lecture, Philomène Dubois.
5: À la sortie du métro Invalide, on ne pouvait pas passer à côté du message répété maintes et maintes fois ce soir. Nos mourants ne sont pas des encombrants. Un slogan que Tugdual Derville, porte-parole d'Alliance Vita, nous explique.
6: Aujourd'hui, nous avons un slogan fort parce qu'il faut bien reconnaître que ce type de loi pousse les personnes à se sentir de trop. Au Canada, la moitié des personnes qui demandent l'euthanasie à la canadienne, c'est des personnes qui le font parce qu'elles se sentent une charge. Et nous rendons bien compte que le regard que nous portons vis-à-vis des plus vulnérables, les plus souffrants, soit c'est un regard qui donne le goût de vivre, soit c'est un regard qui dégoûte de vivre, qui dissuade de vivre, qui fait perdre ce goût. C'est pour ça que nous battons pour que personne ne soit dit de trop ou même trop souffrante, parce que l'enjeu est de soulager, de prendre soin, plutôt que de rejeter et de pousser vers la sortie.
5: Pour faire entendre leur voix, Alliance Vita a décidé de mobiliser aux quatre coins de la France.
6: Nous avons appelé à ce rassemblement dans plus de 50 villes, dans toute la France, simultanément. Et donc ici, à Paris, tout près de l'Assemblée nationale, eh bien, il y a des personnes en bonne santé, il y a des personnes fragiles, des personnes touchées par le handicap. Certaines sont là, d'autres n'ont pas pu venir à cause de la météo, mais elles sont de tout cœur avec nous. Nous leur disons vraiment que toute personne reste toujours digne d'être soignée, digne d'être aimé et de prendre toute sa place dans la société.
5: Sur la petite place, au croisement de la rue de l'Université et de la rue Constantine, l'association a disposé de nombreux cartons et sacs poubelles pour représenter les encombrants. Les manifestants entourent cette scénographie de pancartes et au premier rang, je fais la rencontre de Claire qui a peur des conséquences de cette loi.
7: En tant que personne ayant un lourd handicap, me fait très peur. Parce que c'est pour moi un abandon de la solidarité et c'est laisser les personnes sans aide ou sans soins et en tous les cas pas les soins dont ils ont besoin. Cette loi mortifère fait peur, très peur.
5: Pour Isabelle, ce combat, elle le vit avant tout à travers son histoire personnelle.
8: J'ai un fils qui avait 20 ans et qui est mort il y a 4 ans, qui avait un cancer incurable. Et on le savait dès le départ, mais il a eu quand même 18 mois de vie supplémentaire grâce au traitement. On aurait très bien pu lui dire, finalement, à quoi ça sert de souffrir? On peut abréger. Ces 18 mois de vie ont été merveilleuses de vie. Et ce que je crains, c'est que des gens qui ne sont pas entourés, qui sont pauvres, qui sont handicapés, eh bien, qu'on leur propose cette solution. Et donc, il faut absolument éviter ça. Voilà.
5: Est-ce que vous espérez qu'il se produira de ce rassemblement?
8: J'espère un électrochoc de la part des députés, notamment ceux qui sont indécis, et que j'espère que cette mobilisation va leur faire comprendre que, soyons une base, les familles ont leur mot à dire, qu'il aurait fallu peut-être un référendum sur cette question de société qui touche tout le monde.
5: Plus de 1800 amendements ont été déposés pour l'examen de ce projet de loi. Les débats dans l'hémicycle devraient se poursuivre jusqu'au 26 juin. Les manifestants demandent de repousser les débats à la rentrée. Merci à Philomène Dubois. Pour l'heure, aucun de ces amendements n'a été adopté.
3: Merci beaucoup Clara Béville. À quoi à suivre le point de vue, plus d'un Français sur trois juge la torture acceptable, intolérable pour Elisabeth Valbaum.
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3: RCF Notre-Dame, il est 7h10, soyez les bienvenus si vous nous rejoignez. On va vous apporter un peu de fraîcheur ce matin. Bonjour Elisabeth Valbaum.
11: Bonjour Pierre-Hugues, bonjour à tous.
3: Je crois que vous êtes à distance parce que vous avez été bloquée dans un train, Elisabeth, racontez-nous.
11: Eh oui, je crois que c'est le lot de beaucoup de nos concitoyens ces temps-ci.
3: Vous avez eu quand même de la clim?
11: Oui, ça quand même, oui.
3: Bon, écoutez, vous allez nous parler dans un instant de l'ACAT qui organise ce soir une veillée contre la torture. Vous allez nous dire ça dans le point de vue. Et bonjour Pauline de Torsiac.
12: Bonjour Pierre-Hugues, bonjour à tous.
3: Alors on va rester au frais avec vous. Allez, je vais faire la blague toute la semaine puisque nous avons le témoignage d'un futur prêtre qui s'appelle Désiré Auffray. Voilà, ça s'invente pas.
12: Oui, c'est de circonstance. Il sera ordonné prêtre pour le diocèse de Fréjus-Toulon samedi prochain. Il nous raconte son histoire cette semaine. Il a reçu une éducation religieuse solide quand il était jeune et puis ensuite il s'est éloigné de la foi. Il a touché un peu à tout. C'est ce qu'il va nous raconter dans quelques minutes, Pierre-Hugues.
3: Désiré Auffray, donc, avec nous. Et puis, dans l'actualité chrétienne, on évoquera notamment le pape Léon XIV qui, hier, a reçu des membres de la Fondation Le Jeune au Vatican. Mais d'abord, le point de vue avec Elisabeth Valbaum de la Fédération de l'Entraide Protestante. Elisabeth, vous nous parlez ce matin de la Nuit des Veilleurs. Elle aura lieu le 26 juin, comme chaque année. C'est un événement organisé en France par l'ACAT contre la torture. Dites-nous en plus et dites-nous surtout pourquoi vous avez choisi ce thème un peu difficile, Elisabeth.
11: Eh oui, un thème glaçant pour cette période de canicule, la torture. Il faut peut-être déjà rappeler que le 26 juin, c'est la journée internationale des Nations Unies pour le soutien aux victimes de la torture. Il se trouve que c'est aussi la Nuit des Veilleurs organisée depuis 20 ans par la CAT. Cette Nuit des Veilleurs donne un sens spirituel à la défense des droits humains.
3: La CAT, l'action des chrétiens pour l'abolition de la torture. Rappelez-nous ce que c'est que cette association.
11: Alors c'est vrai qu'elle est moins connue que sa grande sœur Amnesty International. La CAT, c'est une association chrétienne œcuménique française, née en 1974. Elle combat la torture, les exécutions capitales, les peines ou traitements cruels, inhumains ou dégradants, les disparitions, les crimes de guerre, les crimes contre l'humanité et les génocides. Et par ailleurs, la CAT est aussi membre de la Fédération de l'Entraide Protestante. Paroissien d'une communauté catholique ou protestante, vous avez déjà vu leur lettre du mois au fond des églises. Chacun est appelé à écrire une carte au gouvernement qui ne respecte pas les droits d'une personne.
3: Il semble donc, Elisabeth, que ça n'est pas une petite association.
11: Non, ce n'est pas une petite association parce qu'ils ont obtenu 73 libérations depuis leur création et 13 000 personnes soutenues en 2024. Ça fait plus de 50 000 sympathisants engagés en France. J'ai découvert, vous l'avez dit tout à l'heure, avec consternation les chiffres d'un sondage IFOP. Plus d'un Français sur trois juge acceptable le recours à la torture. Une banalisation inquiétante, contraire à la dignité humaine. À quel moment peut-on croire que faire mal à une personne attenter à son intégrité, va la conduire à dire la vérité. Avouer sous la torture, c'est plutôt tout avouer sous la torture.
3: Il faut peut-être revenir sur la définition de la torture pour nous remettre les idées en place, Elisabeth.
11: Bon, allez, je file la métaphore pour nous rafraîchir les idées même. La torture, c'est tout acte par lequel une douleur ou des souffrances aiguës physiques ou mentales sont intentionnellement infligées à une personne. Et le lien avec notre actualité climatique et la nuit des veilleurs résonne particulièrement parce que cette année, c'est « Prions pour les défenseurs de l'environnement persécuté ». Alors voilà ce que nous sommes invités à faire. Agir en participant à une des 250 veillées organisées partout en France le 26. Allumer une bougie symbolique en allant sur le site de la nuit des veilleurs. Et méditer peut-être avec la CAT qui nous exhorte « Chrétiens, nous avons l'assurance qu'il nous revient de promouvoir une solidarité des vivants, de soutenir celles et ceux qui de diverses manières cherchent à faire entendre le cri de la terre, le cri de femmes et d'hommes en souffrance et qui s'engagent dans l'espérance d'un avenir possible pour les humains et pour la planète, dans la justice et la paix. »
3: Merci beaucoup Elisabeth Valbaume pour le point de vue ce matin et on aura l'occasion de revenir sur cette antenne, sur cette nuit des veilleurs organisée donc par l'ACAT, l'association des chrétiens pour l'abolition de la torture. Elisabeth Valbaume, votre point de vue c'est à réécouter sur rcfnotredame.fr. Moins de prêtres, plus de laïcs en responsabilité, les diocèses réinventent leur gouvernance dans le diocèse de Bayeux-Lisieux. Monseigneur Habert vient de se doter d'un délégué général, on va en parler avec Guillaume Lemoine depuis la Normandie.
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3: 7h15 sur RCF Notre-Dame, avant de retrouver en direct des diocèses, c'est la foi en action avec Pauline de Torsiac et le témoignage cette semaine d'un prêtre dans la foi en action, d'un futur prêtre.
12: Oui, exactement, Pierre-Hugues. Désiré Auffray, il a 48 ans et il sera ordonné prêtre samedi pour le diocèse de Fréjus-Toulon. Alors, si au cours de son enfance, il a reçu une éducation religieuse solide, il s'éloigne de la foi à l'adolescence. Une longue période de vide spirituel commence. Désiré a eu une vie professionnelle, amoureuse, mais sa quête de bonheur reste intacte. C'est ce qu'il a révélé à André Sanchis de RCF Méditerranée.
13: Moi, ce que j'avais en tête, c'est de fonder un foyer. J'avais déjà la femme avec qui j'étais, je vivais pendant 14 ans avec elle. Et puis, j'ai eu le job, j'ai eu la voiture, l'argent qui allait avec. J'étais satisfait. Mais on va dire qu'il y a eu une question qui m'a un peu habité. C'était une quête de vérité. C'est par rapport au bonheur. Si vous voulez, quand on regarde un peu dans le monde, on voit la guerre dans le monde. On regarde dans le pays. Et on regarde dans le quartier, il y a la drogue qui sévit. On regarde dans la famille, des fois, il y a des séparations, c'est-à-dire des divisions, peut-être des petites choses comme ça, ou des personnes qu'on aime qui décèdent. Donc on se dit, c'est quoi le bonheur ? Le bonheur, il se trouve où ? Parce que quelque part, tous ces épisodes, toutes ces choses, tous ces événements, ils viennent briser le bien-être dans lequel on est. Et c'est cette recherche du bonheur qui m'a conduit par la suite justement vers Dieu.
12: Mais avant de trouver le bonheur dans la vocation religieuse, Désiré Auffray va expérimenter différentes voies qui ne le combleront pas, bien au contraire.
13: Eh bien au début, moi je pensais que le bonheur se trouvait dans les personnes, c'est-à-dire... Si je m'entendais bien avec quelqu'un, je m'entourais des personnes avec qui je partageais des choses communes. Mais avec le temps, en grandissant, je me rends compte que les gens ils peuvent nous blesser, ils peuvent nous trahir, ou bien tout simplement, ces gens qu'on leur aime, ils peuvent disparaître, mourir, décéder. Et ça amène quand même une grande souffrance dans le cœur. J'ai poursuivi ma quête du bonheur dans autre chose. Et la prochaine étape, c'était dans les choses matérielles. Donc, c'est-à-dire... Comme en étant petit, je suis d'origine modeste, d'une famille très modeste. Et avec mon premier métier, mon premier salaire, là, je me suis tout de suite entaché de toutes sortes de choses matérielles, c'est-à-dire le téléviseur, le téléphone dernier cri, les baskets. Mais à chaque fois que je me sacrifiais pour avoir le dernier cri, eh ben, peut-être une semaine après ou bien deux jours après, il y avait encore un dernier cri qui sortait. Donc c'était une recherche perpétuelle et infinie.
12: Désiré essaie de trouver le bonheur dans les choses matérielles en vain, alors il tente autre chose. Son premier métier de cuisinier-pâtissier dans les hôtels lui fait découvrir le monde de la nuit, de la fête. Il goûte à tout, pensant enfin attendre ce bonheur. Ce ne sera encore une fois pas le cas.
13: Je pensais que le bonheur pouvait peut-être se trouver dans les plaisirs de ce bas monde. Donc là, j'ai touché un peu à tout, sexe, drogue, alcool, jeu, mais... Avec le temps aussi, pour la première soirée, c'était bien. Mais après la soirée, je sentais comme un vide. Et je pensais, en renouvelant les soirées, me remplir à nouveau. Mais au fil des soirées, j'étais de plus en plus vide. Et je voyais que ça n'avait aucun sens. Donc là, je poursuis justement ma recherche du bonheur dans autre chose. Je me suis dit, ben voilà, maintenant il faut que je devienne quelqu'un. Et l'idée que j'avais... pour devenir quelqu'un, c'était justement d'avoir le foyer, la famille, la femme, la maison, la voiture, l'argent et tout ce qu'il fallait. Et tout ça a commencé à se mettre en place. Donc c'est pour ça que j'ai été pendant quelques temps, 14 ans avec cette femme. Et puis un beau jour, il s'est trouvé que face à une difficulté de la vie, moi je n'ai pas vraiment supporté ça. Et je me suis retrouvé devant le choix, on va dire, de me suicider. Et c'est là que Dieu est venu me rencontrer.
12: Et demain, justement, Désiré Auffray, eh bien, nous racontera comment il a retrouvé le chemin de la foi, du bonheur et de la vocation sacerdotale, Pierre Hugues.
14: Très beau témoignage de ce futur prêtre donc, qui sera ordonné samedi pour le diocèse de Fréjus-Toulon. Pauline, on vous retrouve dans quelques minutes pour l'actualité chrétienne.
12: Oui, on part au Soudan ce matin où l'église est en deuil. Un prêtre a été assassiné, a été tué vendredi dernier. Il avait choisi de rester auprès de la communauté paroissiale, malgré le danger, l'intensification des violences. Je vous raconte tout ça tout à l'heure.
14: Mais d'abord, Pauline, on va partir en Normandie pour retrouver Guillaume Lemoine. Bonjour Guillaume.
15: Bonjour Pierre-Hugues.
14: Journaliste pour RCF, donc en Normandie, en direct des studios de Rouen. Mais Guillaume, il va être question du diocèse de Bayeux et Lisieux ce matin, puisque l'évêque, Mgr Jacques Habert, a annoncé l'embauche d'un délégué général pour renforcer la gouvernance de son diocèse. Racontez-nous.
15: Eh bien oui, c'est un nouveau poste assez commun dans le monde associatif et qu'on a vu apparaître ces dernières années en France dans 25 diocèses déjà. Par exemple à Coutances, dans la Manche, pour citer la Normandie, c'était il y a 18 mois.
14: Et quel est le rôle d'un délégué général dans un diocèse ?
15: Eh bien, pour celui de Bayeux-Lisieux, Jean-Baptiste Clerval, il sera en charge dès septembre de l'accompagnement du cheminement diocésain de conversion pastorale et missionnaire. C'est une réforme à laquelle il avait activement participé entre 2023 et 2025. Le futur délégué général du diocèse sera aussi chargé de la coordination des services diocésains, en favorisant notamment une organisation plus attentive aux besoins des paroisses et des communautés locales. Et enfin, troisième mission, l'accompagnement des laïcs en mission ecclésiale pour veiller à ce qu'ils puissent avoir une relecture de leur mission.
14: Dans un diocèse, il y a déjà un économe, un vicaire général. Alors, comment ce nouveau poste s'articule-t-il avec ces figures très importantes dans la gouvernance d'un diocèse, Guillaume ?
15: Eh bien, l'économe diocésain, lui, va se concentrer sur les enjeux économiques, la gestion immobilière et la collecte du denier de l'Église.
14: Ce qui est déjà très important.
15: Déjà, et on remercie déjà tous les donateurs toute l'année de l'Église. Le vicaire général, lui, il sera en charge, entre autres, du suivi des prêtres, de l'attention à ce qu'on appelle dans l'Église le presbytérium.
14: Est-ce que la généralisation de ce poste de délégué général dans les diocèses français, ça peut être mis en parallèle avec la baisse du nombre de prêtres diocésains ?
15: Alors, ce n'est peut-être pas la raison première, mais ça joue, forcément. Mgr Habert, l'évêque de Bayeux-Lisieux, le reconnaît d'ailleurs. Il déclare que le manque de prêtres fait que les vicaires généraux, les vicaires épiscopaux qui assistent l'évêque dans sa mission de gouvernance sont moins nombreux et pris par d'autres tâches. Il faut que d'autres figures arrivent. Et autre point positif selon l'évêque, cette nomination illustre une nouvelle avancée dans la co-responsabilité entre les laïcs et les prêtres, une co-responsabilité que l'évêque appelle de ses voeux.
14: Merci beaucoup Guillaume Lemoine, et vous avez provoqué une polémique Guillaume ce matin. Est-ce qu'on dit un économe diocésain ou un économe diocésain ?
12: Un économe, Pierre-Hugues, non ?
14: Polyte, vous dites un économe. Guillaume, vous dites comment ?
12: Que vous disiez économe.
15: Je vais me ranger de la... Mais oui, et si vous Pauline entendu, le dit, je vais dire forcément économe, mais oui.
14: Ouais, bah non, moi,
15: nous, en tout cas, en Normandie, on le dit, mais...
12: On pose la question, en tout cas.
14: Guillaume Lemoine, vous dites comment ? Attendez, c'est très sérieux comme discussion. Guillaume, vous dites

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1: Alors, Clara Bévilacqua, excusez-nous, on n'était pas tout à fait prêts parce que Clara, elle dit aussi un économe, Pauline. Sachez-le.
2: Bon, bah écoutez, alors je ne sais pas qui a raison, qui a tort, mais ça vaut le coup.
1: Allez, on va parler de la Coupe du Monde de football, interrompue hier pendant plus de 2 heures à cause des orages dans quelques minutes, Clara.
3: Oui, une pluie violente s'est abattue en fin de première période pendant le match de l'équipe de France. Et même si elle n'a pas repris, on observait tout de même des éclairs autour. Pierre-Hugues, les spectateurs, ils ont dû quitter les tribunes. Le match était suspendu. Et il y a une réglementation aux États-Unis qui fait qu'à chaque nouvel éclair, on doit attendre 30 minutes avant de reprendre. Donc en fait, ça n'a fait que repousser, que repousser. C'était une pause de 2h15 en plein milieu du match.
1: Je pense, Clara, qu'il faudrait qu'on demande aux gens qui observent le ciel. Vous savez, les astronomes. Voilà. Est-ce qu'on dit les astronomes ou astronomes ? Nouveau
3: discret,
1: débat.
3: Hein.
1: Allez, je vais arrêter avec mes économes. Mais quand on épluche les patates, moi j'appelle ça aussi un économe. Non ? Bon, bref. Clara n'a pas l'air convaincue non plus. Pauline Torsac, l'actualité chrétienne. On va commencer en partant en Terre Sainte, puisque le cardinal Pierre Battista Pizzaballa, le patriarche latin de Jérusalem, s'est rendu hier à Gaza.
2: Il était accompagné du patriarche grec orthodoxe Théophilos III. Ils sont allés tous les deux soutenir la communauté chrétienne locale. Nous ne vous avons jamais abandonné et vous ne serez jamais abandonné. Voilà ce qu'a déclaré le cardinal Pizzaballa, le patriarche latin de Jérusalem. Il s'adressait aux fidèles lors d'un office dans l'église de la Sainte Famille. Vous savez, cette église qui est située au cœur de la bande de Gaza, c'est la seule paroisse catholique de cette zone.
1: Léon XIV qui a reçu hier au Vatican les membres de la Fondation Le Jeune.
2: Et cette audience intervient à 3 mois de la venue du pape en France, alors que le débat parlementaire, on en parle sur RCF Notre-Dame, le débat sur l'aide à mourir est encore en cours. Dans son discours, Léon XIV a encouragé la Fondation à intervenir auprès des pouvoirs publics pour défendre la vie et la dignité humaine. Léon XIV a rendu hommage au généticien Jérôme Lejeune, déclaré vénérable par le pape François. C'était en 2021. Il a salué son engagement contre l'interruption médicale de grossesse des fœtus porteurs de trisomie 21, ce qu'il qualifiait de nouvel eugénisme, qu'il qualifiait de racisme chromosomique. Voilà, c'est ce qu'a rappelé hier Léon XIV.
1: En direction le Soudan, ce matin, où l'église est en deuil.
2: Oui, un prêtre du Sud-Soudan a été tué vendredi dernier. Le père Yohanna Alamine était le curé de la paroisse Saint-Vincent dans les montagnes Nouba. C'est au sud du pays. Il avait choisi de rester auprès de son peuple malgré l'intensification des violences. Amélie Berthelin, responsable du service information à l'aide à l'église en détresse, nous en dit plus sur les circonstances de ce meurtre.
4: On sait qu'il a été tué avec 2 autres personnes. Alors, on ne sait pas exactement encore qui a été l'auteur de ce crime. A priori, en fait, c'est parce qu'il aurait dénoncé un vol de médicaments qui était destiné à la communauté locale. Et donc, ça aurait pu être une représaille. Mais ce qu'il faut bien se rendre compte, c'est que ce prêtre était resté, en fait, dans une situation qui est extrêmement dangereuse dans cette région des montagnes du Nouba, vous savez, qui vivent un conflit extrêmement périlleux depuis déjà au moins 3 ans, si ce n'est plus.
1: Et ces derniers mois, l'insécurité s'est accrue, Pauline.
2: Oui, les conflits armés et tribaux se multiplient à tel point que certains membres du personnel religieux de la région ont dû être évacués. Le prêtre assassiné avait, lui, fait le choix de rester.
4: Il était effectivement tout à fait conscient qu'il mettait sa vie en danger parce que, malheureusement, c'est une zone qui est en proie en fait, à des tensions ethniques et des conflits internes, comme je vous le disais, depuis de nombreuses années. Tout le monde a entendu parler de la guerre du Soudan. Donc ça fait depuis avril 2023 qu'il y a, en résumé, 2 généraux qui se disputent le pouvoir. Et en fait, les monts Nouba, cette région, est vraiment l'épicentre et c'est contrôlé par le SPLM-N, qui est ce mouvement populaire de libération du Soudan du Nord. Donc, qui combat en fait les autres forces paramilitaires qu'on appelle les FSR, donc les forces de soutien rapide. Donc, il y a aussi toutes sortes de tensions en plus qui s'accumulent, plus une situation de pauvreté extrême. Et donc, c'est dans ce contexte que le prêtre a été tué.
2: Et il y a 1 an, un prêtre du diocèse d'El Obeid a été tué par une balle perdue lors d'une attaque dans la capitale de l'État du Nord Darfour. Un peu plus tôt, un évêque a été attaqué par des hommes armés et gravement blessé. Pour Amélie Berthelin, le père qui vient d'être assassiné est un martyr. Elle nous rappelle le rôle précieux de l'Église sur le terrain.
4: C'est probablement un martyr parce qu'il avait fait le choix de rester là où il n'y a plus de gouvernement, il n'y a plus d'État, il n'y a plus rien. Et souvent, l'Église a ce rôle de présence absolument incroyable.

0: incroyable, c'est qu'elles restent là où il n'y a plus personne. Et ils sont ciblés parce que on sait très bien que si on vise un prêtre, un curé, et ben c'est toute la paroisse qui va être traumatisée, c'est toute la paroisse qui va être touchée au cœur. Et puis l'Église et surtout la voix qui dénonce le manque de vérité, qui dénonce l'abus aux droits de l'homme, qui dénonce tout ce qui n'est pas bien. Et donc forcément, ça déplaît à tous ceux qui veulent prendre le pouvoir d'une manière ou d'une autre.
1: L'ONU a alerté sur une crise alimentaire sans précédent au Soudan. Près de 20 millions de personnes souffrent désormais de faim aiguë. C'est plus de 40% de la population, Pierre Huguin.
2: Le pape Léon XIV a partagé un moment musical assez spécial hier avec les enfants du camp d'été du Vatican dans la salle Paul VI.
1: Et il a même chanté avec.
2: C'est lui qu'on entend là, c'est le pape?
1: Exactement, c'est le Léon XIV que l'on entend. Il a chanté Jesus Christ, You Are My Life, l'hymne officiel de la Journée mondiale de la jeunesse de l'an 2000 à Rome. Alors, lors de cette rencontre hier, eh bien, il a encouragé les enfants à construire de vraies amitiés, à passer du temps ensemble, à jouer, à discuter, à prier, sans laisser la technologie remplacer les relations humaines. Dieu ne veut pas regarder nos téléphones, leur a-t-il rappelé. Dieu veut regarder notre cœur et notre vie. Voilà, Pierre Huguin, on termine là-dessus.
2: Alors, Pauline, loin de moi l'idée de critiquer votre accent anglais, ce serait d'ailleurs très audacieux de ma part. Mais je crois qu'on ne dit pas Jesus Christ, Jesus Christ, mais Jesus Christ, voilà.
1: J'ai dit Jesus Christ.
2: Vous avez dit Jesus Christ, voilà. Ah, mais voilà, Jesus Christ, Christ, you are my life. Merci
1: en
2: beaucoup.
1: L'anglais n'est pas exceptionnel, vous avez raison.
2: Pauline de Torsiac, l'actualité chrétienne, elle est exceptionnelle et elle est à réécouter sur rcfnotredame.fr. Il est 7h30, très bon réveil. Et les informations comme chaque matin avec vous, Clara Bivilacqua. Il n'a jamais fait aussi chaud en juin en France.
3: Oui, hier, la barre des 40 degrés a été franchie dans plusieurs communes de l'ouest et du centre et la chaleur s'installe dans la durée. Ce mardi, 54 départements sont placés en vigilance rouge, 35 en orange, jusqu'à 44 degrés attendus à Angoulême. En région parisienne, 90% des trains fonctionnent aujourd'hui. À Marseille, depuis 6h ce matin, seuls les véhicules aux vignettes critères 1 et 2 peuvent circuler à cause de la pollution. Deux gendarmes et une magistrats du Gers sont sanctionnés par les ministres de la Justice et de l'Intérieur après la remise hier d'un rapport qui montre des dysfonctionnements autour de l'affaire Liana. Le principal suspect de ce meurtre n'avait jamais été entendu par les enquêteurs malgré la plainte pour viol d'une autre petite fille l'été dernier. Un vote décisif pour la Corse. Les députés se prononcent aujourd'hui sur la réforme constitutionnelle qui accorderait une autonomie inédite à l'île. Elle pourrait notamment adapter les lois et règlements nationaux à ses spécificités. En cas d'adoption, il faudrait encore un accord avec le Sénat et convaincre les 3/5 de parlementaires réunis en congrès.
2: Marc Bloch entre au Panthéon aujourd'hui.
3: Mais c'est une première pour un historien qui a également été résistant, arrêté, torturé et exécuté par la Gestapo dans l'Ain en juin 1944. Son nom et celui de son épouse Simone vont être gravés côte à côte dans la crypte du Panthéon aujourd'hui. Cérémonie publique présidée par Emmanuel Macron à partir de 21h. Les Bleus se sont facilement qualifiés pour les 16e de finale de la Coupe du Monde en battant l'Irak 3-0 hier. Et l'un des moments marquants de la soirée, au-delà du doublé de Kylian Mbappé, ce sont les orages à Philadelphie qui ont interrompu le match pendant 2 heures.
2: Mais la météo.
3: Et sur l'ensemble de la région Île-de-France, tous les départements sont placés en vigilance rouge canicule. Une canicule qui se fait bien ressentir. Nous ne sommes pas descendus en dessous des 25 degrés cette nuit. Alors si le ciel est légèrement voilé ce matin, le soleil va rapidement chasser les nuages et s'imposer aujourd'hui et faire grimper les températures. On attend entre 38 et 40 degrés aujourd'hui.
2: À suivre le grand témoin. Méthode.
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2: RCF Notre-Dame, il est à 7h33, soyez les bienvenus si vous nous rejoignez à 8h10. L'invité de la matinale, Monseigneur Benoît Bertrand, va évoquer la visite du pape Léon XIV en France. Ce sera du 25 au 28 septembre prochain. Nous sommes à peu près à 3 mois, jour pour jour, de cet événement important. À 8h10, Monseigneur Benoît Bertrand, qui est en charge pour la conférence des évêques de France de ce déplacement pontifical, sera au micro de la matinale. On évoquera aussi la neuvaine de prière que propose la conférence des évêques de France à l'occasion du retour du droit à l'aide à mourir à l'Assemblée nationale, vote solennel prévu le 30 juin prochain. Et entre dimanche dernier et le 30 juin, eh bien, il y a cette neuvaine qui est proposée donc par la conférence des évêques de France. J'en profite aussi pour vous donner quelques nouvelles de Louis Dauphren. On devrait le retrouver très bientôt au micro de RCF Notre-Dame. On sera très heureux de l'accueillir à nouveau. Il a eu un petit pépin de santé, vous le savez, et il est bientôt de retour. Mais d'abord à 7h34 sur RCF Notre-Dame, je vous propose d'écouter une rediffusion. Il y a quelques semaines, souvenez-vous, on avait parlé de la méthode Notre-Dame pour rebâtir la France, rebâtir aussi l'ensemble des projets industriels, réindustrialiser la France. Comment la méthode Notre-Dame que Emmanuel Macron veut appliquer partout en France peut-elle être diffusée? C'est la question que posait Étienne Pépin il y a quelques semaines, mais nous n'avons pas encore l'élément. Clara Bévilacqua, vous êtes avec nous pour parler des informations, le temps qu'on retrouve la méthode Notre-Dame dans nos outils. Voilà, ils ont chaud. Les outils ont chaud,
3: c'est
2: ça, c'est sûr.
3: C'est la canicule pour tout le monde, Pierre-Hugues, on le rappelle, il y a quand même 54 départements qui sont placés en vigilance rouge. Aujourd'hui, il y en a 35 en tout qui sont orange. Hier, plusieurs grandes villes ont battu leur record absolu de chaleur, 40,9 degrés à Angers et à Bordeaux. Il a fait 42 degrés à Saintes, jusqu'à 43 dans le Cher et dans les Landes. Voilà un véritable record. L'actualité également, c'est cette proposition de loi relative au droit à l'aide à mourir qui a fait son retour pour la troisième fois devant les députés. Hier, elle s'est accompagnée d'un nouveau rassemblement devant l'Assemblée nationale. Alors l'association Alliance Vita a une nouvelle fois appelé une mobilisation pour exprimer aux députés leur opposition face à ce projet de loi. Un rassemblement qui s'inscrit, je l'ai dit, dans le contexte d'une reprise des débats à l'Assemblée avec le texte qui revient donc en troisième lecture. Philomène Dubois.
5: À la sortie du métro Invalide, on ne pouvait pas passer à côté du message répété maintes et maintes fois ce soir. Nos mourants ne sont pas des encombrants. Un slogan que Tugdual Derville, porte-parole d'Alliance Vita, nous explique.
6: Aujourd'hui, nous avons un slogan fort parce qu'il faut bien reconnaître que ce type de loi pousse les personnes à se sentir de trop. Au Canada, la moitié des personnes qui demandent l'euthanasie à la canadienne, c'est des personnes qui le font parce qu'elles se sentent une charge. Et nous rendons bien compte que le regard que nous portons vis-à-vis des plus vulnérables, les plus souffrants, soit c'est un regard qui donne le goût de vivre, soit c'est un regard qui dégoûte de vivre, qui dissuade de vivre, qui fait perdre ce goût. C'est pour ça que nous battons pour que personne ne soit dit de trop ou même trop souffrante, parce que l'enjeu est de soulager, de prendre soin, plutôt que de rejeter et de pousser vers la sortie.
5: Pour faire entendre leur voix, Alliance Vita a décidé de mobiliser aux quatre coins de la France.
6: Nous avons appelé à ce rassemblement dans plus de 50 villes, dans toute la France, simultanément. Et donc ici, à Paris, tout près de l'Assemblée nationale, eh bien, il y a des personnes en bonne santé, il y a des personnes fragiles, des personnes touchées par le handicap. Certaines sont là, d'autres n'ont pas pu venir à cause de la météo, mais elles sont de tout cœur avec nous. Nous leur disons vraiment que toute personne reste toujours digne d'être soignée, digne d'être aimée et de prendre toute sa place dans la société.
5: Sur la petite place, au croisement de la rue de l'Université et de la rue Constantine, l'association a disposé de nombreux cartons et sacs poubelles pour représenter les encombrants. Les manifestants entourent cette scénographie de pancartes et au premier rang, je fais la rencontre de Claire qui a peur des conséquences de cette loi.
7: En tant que personne ayant un lourd handicap, ça me fait très peur parce que c'est pour moi un abandon de la solidarité. Et c'est laisser les personnes sans aide ou sans soins, et en tous les cas pas les soins dont ils ont besoin. Cette loi mortifère fait peur, très peur.
5: Pour Isabelle, ce combat, elle le vit avant tout à travers son histoire personnelle.
8: J'ai un fils qui avait 20 ans et qui est mort il y a 4 ans, qui avait un cancer incurable, et on le savait dès le départ. Mais il a eu quand même 18 mois de vie supplémentaire grâce au traitement. On aurait très bien pu lui dire, finalement, à quoi ça sert de souffrir? On peut abréger. Ces 18 mois de vie ont été merveilleuses de vie. Et ce que je crains, c'est que des gens qui ne sont pas entourés, qui sont pauvres, qui sont handicapés, eh bien, qu'on leur propose cette solution. Et donc, il faut absolument éviter ça. Voilà.
3: Est-ce que vous espérez qu'il se produira de ce rassemblement ?
8: J'espère un électrochoc de la part des députés, notamment ceux qui sont indécis, et que j'espère que cette mobilisation va leur faire comprendre que, soyons une base, les familles ont leur mot à dire, qu'il aurait fallu peut-être un référendum sur cette question de société qui touche tout le monde.
5: Plus de 1800 amendements ont été déposés pour l'examen de ce projet de loi. Les débats dans l'hémicycle devraient se poursuivre jusqu'au 26 juin. Les manifestants demandent de repousser les débats à la rentrée.
2: Merci beaucoup Philomène Dubois, et on en parlera donc dans une demi-heure avec Mgr Benoît Bertrand, l'évêque de Pontoise. 7h38 sur RCF Notre-Dame, et je vous l'annonçais tout à l'heure, nous vous proposons une rediffusion du grand témoin Étienne Pépin qui évoque la méthode Notre-Dame à l'œuvre dans l'industrie.
1: Et oui, Pierre Hugues, le président de la République l'a annoncé mercredi dernier lors de l'inauguration d'une mine de lithium dans l'Allier. Il veut s'inspirer de la simplification et de l'accélération des procédures pour la reconstruction de la cathédrale de Paris. Cela concerne 150 grands projets stratégiques répartis sur 63 départements, représentant un investissement de 71 milliards d'euros, porté pour moitié par des petites et moyennes entreprises et des entreprises de taille intermédiaire. Selon l'Élysée, cela couvre l'ensemble du spectre industriel stratégique, l'agroalimentaire, les centres de données, les biocarburants, les batteries, la santé, l'aéronautique, la défense.
2: Et pour en parler ce matin, Étienne, vous recevez Louis-Samuel Pilser, haut fonctionnaire et enseignant à Sciences Po et à l'École Polytechnique, expert associé au sein de l'Observatoire de l'économie de la Fondation Jean Jaurès. Il est l'auteur du livre Souveraineté économique, analyse et stratégie. C'est aux éditions Economica. Pardon.
1: Louis-Samuel Pilser, bonjour.
9: Bonjour Étienne.
1: Merci d'être avec nous. Emmanuel Macron a eu ces mots mercredi. Ce que nous voulons pour la France suppose de faire plus vite. Rien ne justifie que nous soyons une nation qui sait faire en 5 ans la reconstruction de Notre-Dame de Paris et qui parfois met plus de 5 ans à faire un projet industriel ou un poulailler. Cette accélération passe par une simplification des procédures, en s'affranchissant de choses inutiles et des bureaucraties tatillonnes pour retrouver l'action. Il s'agit donc de partir des 150 cathédrales industrielles. Louis-Samuel Pilser, Notre-Dame de Paris, c'était Notre-Dame. Il y avait un supplément d'âme. On ne peut pas comparer la cathédrale Notre-Dame de Paris à des projets industriels.
9: Justement, la réindustrialisation, je pense, c'est aussi un projet de société qui doit mobiliser tout le monde. C'est également un grand projet pour la France d'arriver à construire le lithium, les batteries, les panneaux solaires, les usines, enfin à mettre en place les usines qui nous permettront de retrouver notre souveraineté et de réaliser la transition écologique. Je pense que c'est un projet quasi spirituel également.
1: Alors la méthode Notre-Dame pourrait s'appliquer à 150 projets. À titre d'exemple, il y a la mine de lithium d'Imerys dans l'Allier, un projet d'extraction de ce métal porté par Arven en Alsace, un projet d'agrandissement d'une usine de MBDA, ça c'est la défense, en Centre-Val de Loire, ou encore le projet de Verso Énergie pour la production de biocarburant dans les Hauts-de-France. Quels sont les fleurons français sur lesquels on veut investir là aujourd'hui? Quels sont ces 150 projets?
9: Ces 150 projets, ils sont sur différentes filières. La plupart de ces projets, ils ont l'esprit initial de cette méthode Notre-Dame. Il découle de la loi Industrie Verte. Donc, quand on a défini ces projets d'intérêt national majeur, initialement, c'était pour cibler les projets qui étaient critiques pour notre souveraineté et pour la reconstruction écologique de la France. Donc, c'est essentiellement des projets, donc par exemple, pour fabriquer des modules et des cellules solaires avec Holosis, pour fabriquer, que vous l'avez cité, dans l'Allier, du lithium, pour fabriquer les produits qui sont critiques pour la transition écologique et sur lesquels il est nécessaire de mettre en place des usines rapidement pour faire face à la concurrence chinoise, américaine.
1: Il s'agit d'être vraiment souverain en matière d'industrie, c'est-à-dire d'être capable d'être quasiment autonome. C'est essentiel dans un contexte de guerre.
9: C'est essentiel. Dans un contexte de guerre, de bifurcation, aujourd'hui, les efforts qu'il faut réaliser pour faire la transition nécessitent des investissements massifs. Les Chinois font ces investissements sur le solaire. Ça fait 15 ans que les Chinois investissent. Ils ont conquis l'essentiel du marché. Et aujourd'hui, l'Europe est en rattrapage. Donc si on veut être capable de continuer la course, et si on souhaite ne pas être 100% dépendant de panneaux solaires chinois demain, ce qui peut poser problème dans un contexte de conflit, ou si les Chinois prennent une décision qui pourrait être différente de la nôtre sur la façon de réaliser la transition, il faut qu'on arrive à mettre en place ces usines et il faut qu'on arrive à les mettre en place rapidement.
10: Mais est-ce qu'on a les matières premières et est-ce qu'on a la technologie? Est-ce qu'on est capable, est-ce qu'on a la compétence même de monter ces industries en France?
9: On n'a pas de pétrole, mais on a des idées. On n'a pas de matières premières, effectivement. Donc, c'est des chaînes de valeur qui se remontent étape par étape. Quand on prend les batteries, quand on prend les technologies pour les véhicules électriques, effectivement, il y a des étapes sur lesquelles, durablement, on dépendra des chaînes de valeur chinoises, parce que les Chinois, quand ils ont conquis ces industries, ils se sont employés à sécuriser également les matières premières qu'il y a derrière. Donc sur un certain nombre de matières premières, on pense aux terres rares, on pense au lithium, on pense à l'ensemble des matières premières qui peuvent rentrer dans des batteries, dans des panneaux solaires, dans des voitures électriques. En fait, les Chinois sont quasi monopolistiques.
10: Avaient ces matières premières sur leur territoire, Samuel Pulsar.
9: Pas forcément. En fait, parfois ils l'avaient sur leur territoire, mais typiquement si on regarde les terres rares, les Chinois ont une grosse part de la production de terres rares au niveau de l'extraction. Mais c'est surtout sur le raffinage, c'est-à-dire qu'en fait ils ont mis en place les usines qui permettent de faire le premier traitement de ces matières premières. Donc c'est l'ensemble des mines qui peuvent être par exemple en Australie, en Afrique ou Indonésie, etc., vont envoyer leurs produits dans des usines chinoises qui vont les pré-traiter et ensuite qui vont les distribuer partout dans le monde. Et donc en fait sur cette étape de pré-traitement, quasi systématiquement, quand on regarde toutes les matières premières, les Chinois sont quasi monopolistiques. Et ensuite ils dispatchent dans le monde le lithium pré-traité, etc. Donc en fait, ils ont acquis un quasi-monopole sur cette étape. On aura beaucoup de mal à rattraper. Ensuite, ce qu'on peut faire, et ce qu'on a commencé à faire au niveau européen, notamment dans le cadre du Critical Raw Materials Act, de l'acte européen, enfin du texte réglementaire qui permet de retrouver notre souveraineté sur les matières premières critiques, ce qu'on fait, c'est qu'on promeut le recyclage. Donc on essaie de construire une filière qui permet de recycler, par exemple, les aimants pour restaurer des terres rares à partir des aimants. On peut retrouver du lithium, du silicium à partir du recyclage des panneaux solaires, des batteries. Donc quand on arrive à recycler ces biens qui sont utilisés sur notre sol,
10: plus besoin d'aller les chercher ailleurs.
9: C'est ça, mais ça permet de retrouver 10%, peut-être 20% de notre production, mais c'est pas suffisant pour retrouver une souveraineté complète, évidemment. Donc il faudra aller beaucoup plus loin sur les prochaines années.
10: Louis-Samuel Pilser, merci d'être avec nous sur RCF Notre-Dame ce matin. On revient à Notre-Dame de Paris un instant. Notre-Dame de Paris, 800 millions d'euros financé en immense majorité par les dons des fidèles à travers le monde pour sauver ce joyau. Là, on parle cette fois de 71 milliards d'euros d'investissements cumulés, essentiellement privés. D'où vient cet argent? Est-ce qu'on l'a déjà là, quelque part, prêt à injecter dans ces projets?
9: Alors, c'est comme Notre-Dame, les Français doivent contribuer, parce que si on veut fabriquer ces produits sur notre sol, il faut derrière que les consommateurs acceptent de payer parfois un peu plus cher pour que leurs produits du quotidien soient fabriqués sur le sol national. Pour retrouver notre souveraineté, il faut qu'on accepte de payer le prix de cette souveraineté. Mmh. Donc ça passe par exemple sur le sujet des médicaments dont on rapatrie la production, par le fait d'accepter de payer un tout petit peu plus cher des médicaments en pharmacie quand ils sont fabriqués en France. Donc ça, c'est possible, on commence à le faire. Mais donc ça nécessite, comme la reconstruction de Notre-Dame, une pleine mobilisation de ceux qui y croient. Sur le financement de ces investissements, c'est essentiellement de l'investissement privé. Donc ce sont des grandes entreprises ou des PME qui investissent dans la construction de ces lignes de production, mais c'est accompagné massivement par l'État. Donc l'État, depuis 2021, a mis en place le plan France 2030, 54 milliards investis sur l'industrie.
10: 32 000 emplois sont concernés par ces projets, 150 projets, 32 000 emplois. Est-ce que ça peut avoir un effet vertueux, une sorte de réenclenchement d'une machine industrielle de grande ampleur, même au-delà de ces 150 projets?
9: Oui, alors le problème, c'est que si on dézoome, donc il y a ces 150 projets qui sont les projets stratégiques qui ont été identifiés la semaine dernière, mais qui font l'objet d'un accompagnement en raison de leur caractère stratégique pour la souveraineté, la transition, etc. On a réussi à les déployer. Mais si on dézoome, en fait, la France, elle a perdu 2-3 millions d'emplois industriels en 50 ans.
10: Donc c'est rien, hein, 32 000 emplois, c'est très peu, en fait.
9: Oui, exactement. C'est l'épaisseur du trait par rapport à tout l'emploi qu'on a perdu dans l'industrie depuis 50 ans. Donc l'industrie française s'est effondrée. Et factuellement, ce qu'on voit dans les chiffres, c'est qu'elle a commencé à se redresser après le Covid. Donc à partir de 2021, on a eu plus de création d'emplois industriels qu'on en a perdu. Mais depuis deux ans, en fait, c'est terminé. Donc ces 32 000 emplois industriels, certes, c'est très bien que ces usines sortent de terre. Ça renforce par ailleurs notre souveraineté et c'est important qu'on arrive à les mettre en place. Mais si on regarde, si on fait le bilan de la reconstruction industrielle, en fait, on a eu quelques années de grâce après le Covid. Les industriels ont investi parce qu'ils se sont rendus compte que c'est important de restaurer une souveraineté française, européenne. Mais en fait, depuis 2024, on a plus d'usines qui ferment que d'usines qui ouvrent. En 2024, on a fermé 15 usines. Enfin, on a eu 15 usines de plus qui ont fermé par rapport aux ouvertures d'usines. Et 2025, c'est 65. Donc, on commence à avoir une vraie vague de désindustrialisation, notamment sur les filières de l'automobile, de la sidérurgie. Donc, on commence à avoir, le vent commence à se retourner.
2: La méthode Notre-Dame à l'œuvre dans l'industrie. C'était une interview d'Étienne Pépin que vous pouvez retrouver sur notre site rcfnotredame.fr. Et évidemment, sur notre site, vous retrouvez tout un tas d'articles aussi pour nourrir votre vie spirituelle, pour vous informer sur l'actualité et l'actualité chrétienne en particulier. Clara Bévilacqua, on vous retrouve dans quelques minutes, dans 7 minutes très précisément, ouais. Pour le Saint du jour. Qui fait tourner aujourd'hui?
3: Alors, en fait, les Audrey, alors pour Saint Audrey, je vous donnerai tous les détails tout à l'heure, mais pour commencer à vous donner un petit peu envie, nous sommes au 7e siècle en Angleterre. Alors Audrey, elle a eu des mariages un petit peu compliqués. Alors déjà, elle ne voulait pas du tout se marier, elle voulait consacrer sa vie à Dieu, mais on la force, elle a eu deux mariages. D'abord, elle est mariée au prince Tombert, qui est âgé, qui est malade et qui meurt 3 ans plus tard. Voilà, je vous dirai tout plus tard.
2: Dis donc, entre hier... Henri VIII avec toutes ses femmes.
3: Oui, c'est vrai.
2: Et aujourd'hui, vous nous faites que des Anglais et que des mariages compliqués. C'est une thématique en ce moment, tout au long de la semaine. Je pense que vous nous parlerez aussi de Sainte Paul, martyr du 3e siècle. Oui, vous nous en parlerez?
3: Oui, bon, si vous insistez, Pierre-Luc, je peux vous en parler.
2: Eh bien rendez-vous donc dans 7 minutes. D'abord, la prière du matin, et puis rendez-vous à 8h10 avec Monseigneur Benoît Bertrand, vice-président de la Conférence des évêques de France. Il est en charge du déplacement du pape Léon XIV en France, du 25 au 28 septembre prochain. Il y a 3 mois de ce déplacement. On va faire le point avec lui. L'occasion aussi, évidemment, d'évoquer la fin de vie en débat actuellement au Parlement. RCF Notre-Dame, il est 7h50. Tout ce que vous voudriez que les autres fassent pour vous, faites-le pour eux. Voilà une discipline de vie qui nous vient de l'évangile de Saint Matthieu. Au chapitre 7, c'est l'évangile du jour et nous méditons ces quelques versets avec le frère Paul Janoir. Il est enseignant et docteur en théologie.
11: En ce temps-là, Jésus disait à ses disciples « Ne donnez pas aux chiens ce qui est sacré. Ne jetez pas vos perles aux pourceaux, de peur qu'ils ne les piétinent, puis se retournent pour vous déchirer. Tout ce que vous voudriez que les autres fassent pour vous, faites-le pour eux, vous aussi. Voilà ce que disent la loi et les prophètes. Entrez par la porte étroite. Elle est grande, la porte. Il est large le chemin qui conduit à la perdition, et ils sont nombreux ceux qui s'y engagent. Mais elle est étroite, la porte, il est resserré le chemin qui conduit à la vie, et ils sont peu nombreux ceux qui le trouvent.

Bonjour. Dans l'évangile d'aujourd'hui, Jésus semble parler de deux sujets différents. D'abord, il s'agit du sacré à respecter. Ensuite, il s'agit de nos relations sociales et de faire aux autres ce que nous voudrions qu'ils fassent pour nous. Comme le dit autrement Jésus ailleurs dans l'évangile, « Aimez Dieu de tout son cœur et aimez son prochain comme soi-même ». Ce double commandement est ainsi plus unifié qu'il n'y paraît. Le risque pourrait consister à choisir l'un ou l'autre, sans tenir les deux ensemble. On pourrait accorder la première place au culte, à la solennité de la liturgie et au respect de la transcendance, sans se soucier du prochain. Ou au contraire, s'investir dans des actions caritatives et sociales, en méprisant le sacré dont parle Jésus. Il ne s'agit pourtant que de deux faces d'une même pièce. Choisir l'un au détriment de l'autre, c'est peut-être cela, rater la porte étroite dont il est question à la fin de l'Évangile. Cela peut nous arriver si nous considérons que ces deux commandements viennent s'ajouter l'un à l'autre. En réalité, c'est parce que nous observons l'un que nous pouvons mieux observer l'autre. L'unité de ces deux commandements vient du Christ. C'est en regardant le Christ en croix que nous pourrons grandir dans ces deux dimensions. Le Christ se dresse verticalement pour conduire notre regard vers le ciel, et en même temps, il étend ses bras horizontalement pour manifester à toute l'humanité sa charité parfaite. Contemplons-le, imitons-le, alors nous trouverons peut-être la porte étroite.

Notre Père qui es aux cieux, que ton nom soit sanctifié, que ton règne vienne, que ta volonté soit faite sur la terre comme au ciel. Donne-nous aujourd'hui notre pain de ce jour. Pardonne-nous nos offenses, comme nous pardonnons aussi à ceux qui nous ont offensés. Et ne nous laisse pas entrer en tentation, mais délivre-nous du mal. Car c'est à toi qu'appartiennent le règne, la puissance et la gloire, pour les siècles des siècles. Amen.

0: Vous écoutiez Florian Smith, Ma Paix. C'est le frère Paul Janoir, dominicain, qui nous accompagnait dans la lecture de ces versets de Saint Matthieu. 7h56 sur RCF Notre-Dame. Aujourd'hui, Clara, nous fêtons les Audrey.
1: Oui, c'est un prénom ancien d'origine anglaise qui signifie noble et puissant. Nous restons donc encore une fois en Angleterre au 7e siècle, à l'époque où l'Angleterre comprenait 7 royaumes. Alors, fille du roi des Angles de l'Est, Audrey doit contracter un mariage à des fins politiques. Alors qu'elle souhaitait se consacrer à Dieu, elle est d'abord mariée au prince Tombert, qui est âgé et malade et qui meurt 3 ans plus tard sans que le mariage n'ait été consommé. Puis on la marie de nouveau, cette fois-ci à un roi qui n'est encore qu'un enfant. Il accepte de respecter son vœu de virginité et lui permet même de recevoir le voile déconsacré des mains de Wilfrid, l'archevêque d'York.
0: Mais devenu adulte, eh bien il se ravise.
1: Oui, il monte une expédition pour aller chercher sa femme dans son couvent. Audrey parvient à lui échapper et se réfugie sur l'île d'Ely que lui avait donné son premier mari. Elle y fonde un monastère double composé à la fois d'une communauté d'hommes et d'une communauté de femmes. Audrey en est la première supérieure avant d'être emportée par la peste. Depuis, cette île d'Ely, proche de Cambridge, est devenue un lieu de pèlerinage où on prie Sainte Audrey pour les maux de gorge et le mal au cou.
0: Nous fêtons aussi Sainte Paul.
1: Sainte Paul.
0: J'ai mal au cou ce matin.
1: Sainte Paul et ses compagnons martyrs, Agrippine, Bassa et Agathonique. Nous sommes au 3e siècle à Rome, au temps de la persécution de Dioclétien, dont je vous parle souvent. Ces jeunes filles veulent suivre le Christ à tout prix. Alors Agrippine est accusée de rébellion et de dissolution morale en refusant le mariage. Elle a, c'est un petit peu tragique, les membres entravés, on la dénude avant de la flageller jusqu'à ce qu'elle en meure. Paul, Bassa et Agathonique subissent les unes après les autres les mêmes tortures avec le même courage.
0: Très bonne fête donc au Paul et au Audrey. Merci beaucoup Clara Bévilacqua. On vous retrouve dans 2 minutes pour les informations et dans 10 minutes, l'invité de la matinale, Monseigneur Benoît Bertrand. Il est en charge du voyage de Léon XIV en France du 25 au 28 septembre prochain. Et à 3 mois de l'événement, eh bien, on commence à balayer le programme avec lui dans 10 minutes.
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0: Nous sommes le mardi 23 juin, nous fêtons aujourd'hui Sainte Audrey. Très bon début de journée. 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
6: Bonjour à toutes, bonjour à tous. Ce mardi, c'est la journée internationale des services publics. À cette occasion, les syndicats mènent une nouvelle grève afin d'attirer l'attention sur les nombreux métiers qui en découlent et surtout sur l'état du secteur. Manque d'effectifs, surcharge de travail, mesures d'économie. La situation est devenue intenable selon les syndicats qui veulent dénoncer les choix opérés par les gouvernements. Personnel des communes, des CPS, des hôpitaux publics, des secteurs du handicap, du sans-abrisme, de l'aide aux familles, de l'insertion, des maisons de repos ou encore des centres de santé mentale. Tous sont appelés à manifester ce mardi à Bruxelles. Enseignement, le climat social ne s'apaisera pas là non plus après les vacances. Le 7KCEL appelle ses affiliés, à une journée d'action et de grève dénonçant un simulacre de concertation autour des mesures d'économie décidées par le gouvernement MR engagé. Le syndicat appelle donc à faire grève lors de la rentrée scolaire dans l'enseignement obligatoire et le 14 septembre pour le supérieur. Les deux syndicats enseignants majoritaires, la CSC et la CGSP, planchent eux aussi sur des actions dès la rentrée. Tourisme, Brussels Airport attend 5 200 000 passagers durant les mois de juillet et août, soit 4% de plus que l'an dernier, communique-t-il ce mardi. Durant ses vacances d'été qui débuteront dès vendredi, l'aéroport et ses partenaires prévoient une capacité et des effectifs supplémentaires afin de faire face à l'affluence estivale, notamment en ce qui concerne les contrôles policiers aux frontières. La journée la plus chargée sera le 20 juillet avec plus de 90 000 voyageurs prévus. Le contexte géopolitique instable n'a actuellement aucun impact sur les vols. Dans le reste de l'actualité, on fête ce mardi 23 juin le 80e anniversaire du protocole d'accord belgo-italien du 23 juin 1946 qui a amené des milliers d'Italiens dans les charbonnages belges et lancé la principale vague d'immigration italienne en Belgique, les fameux accords du charbon. Aujourd'hui, on estime à environ 300 000 le nombre d'Italiens vivant en Belgique. Près de 2,5% de la population belge possède au moins en partie des origines italiennes, selon encore le service public fédérale Affaires étrangères. Et puis au rayon des naissances, le Diable Rouge, Jérémy Doku, est devenu papa. En pleine Coupe du Monde, il a quitté le camp de base des Diables pour rejoindre son épouse à Londres où leur premier enfant est né. L'ailier de Manchester City avait prévenu avant le début de la compétition qu'il souhaitait être présent pour cet événement. Il a ainsi pu assister à la naissance de son garçon prénommé Prez. Doku devrait ensuite retrouver la sélection belge dans la poursuite de son parcours mondial. C'est la fin de ce flash. Retour de la formation nationale dans moins d'une heure, c'est à 9h.

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2: 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Bonjour à toutes, bonjour à tous et bienvenue dans Bruxelles, ma Belge. J'espère que vous avez passé un bon week-end à chercher de l'ombre et à avaler des litres d'eau. Bon, écoutez, pour essayer d'oublier la chaleur, je vous propose de vous concentrer sur cette magnifique humanité. Magnifica Humanitas, c'est le nom de l'encyclique de Léon XIV. Christophe Herings, théologien et journaliste à Catobel, l'analyse pour nous. Il est l'invité de Frédéric Petit dans Au fil de la vie. Frédéric, qu'on va retrouver dans un instant pour les infos régionales. Vous dire aussi que juste après le flash, eh bien, ce sera l'édito d'Adeline de Wilde. Adeline qui est enseignante, professeure de français engagée. La Minute Bruxelloise avec vous Frédéric, bonjour.
3: Bonjour Delphine, bonjour tout le monde.
2: On commence par Etterbeek qui suspend les cours l'après-midi dans ses écoles communales.
3: Oui, face aux fortes chaleurs annoncées cette semaine, la commune d'Etterbeek a décidé de prendre des mesures exceptionnelles pour préserver la santé et le bien-être des élèves et de leurs professeurs. Jusqu'à vendredi donc, les cours seront suspendus chaque après-midi dans l'ensemble des écoles communales. Les examens prévus durant cette période sont toutefois maintenus, mais ils se déroulent exclusivement en matinée. Les conditions ne sont pas réunies pour donner cours de façon optimale, explique le bourgmestre Vincent De Wolf dans la DH. Les enfants dont les parents travaillent pourront rester à la garderie. Les crèches communales ont également demandé aux parents qui en ont la possibilité de garder leurs enfants à la maison. Là aussi, un accueil restera garanti pour les familles qui en ont besoin. Pour les enfants qui resteront à l'école ou à la crèche, plusieurs aménagements sont prévus. Jeux d'eau, activités organisées à l'ombre et dispositifs adaptés pour limiter les effets de la chaleur.
2: La commission d'enquête sur le foyer Anderlechtois va faire saisir des documents par un magistrat.
3: Lors de la séance de ce lundi, la commission a décidé donc de faire appel au magistrat de liaison pour saisir des documents que, pour diverses raisons, la société de logements sociaux refuse de communiquer. Une commission d'enquête parlementaire dispose en fait des mêmes pouvoirs qu'un juge d'instruction. Elle peut donc procéder à des actes tels que la saisie de documents, par exemple. Or, comme l'a expliqué le président de la commission d'enquête, Bertha Mampaka, le foyer Anderlechtois a refusé de transmettre au commissaire une série de documents qui lui avaient été demandés. Toujours selon le président Mampaka, le foyer Anderlechtois invoque une série de motifs pour justifier son refus. Certains documents ont déjà été saisis par les enquêteurs, d'autres ont disparu, que communiquer certaines données contreviendraient au RGPD, dit encore le foyer. D'autres encore sont trop difficiles à transmettre dans les 48 heures ou nécessitent trop de personnel. Voilà donc pour les raisons invoquées par le foyer Anderlechtois pour ne pas communiquer ces documents à la commission d'enquête parlementaire. Des explications qui n'ont en tout cas pas convaincu les membres de la commission. Par ailleurs, la commission demandera au procureur général de Bruxelles à pouvoir prendre connaissance des documents qui ont été saisis, donc dans le cadre de l'instruction judiciaire.
2: Les syndicats appellent à une grève des services publics bruxellois ce mardi.
3: À l'occasion de la Journée internationale des services publics, le Front commun composé de la CSC, Service public, de la CNE, de la CGSP et du CEDCA entend interpeller le gouvernement bruxellois sur l'état des services publics dans la capitale. Les organisations syndicales annoncent la mobilisation des travailleurs des communes, des CPAS, des hôpitaux publics, des maisons de repos, des crèches, des écoles, du secteur du handicap, de l'aide aux familles, des centres de santé mentale, du sans-abrisme et de nombreux autres services de proximité. Selon les syndicats, les services publics bruxellois sont confrontés à des difficultés croissantes, sous-effectifs, surcharge de travail, difficultés de recrutement et problèmes de sécurité. Ils estiment que cette situation affecte directement la qualité des services rendus à la population. Le Front commun pointe également plusieurs dossiers qu'ils jugent préoccupants. Les syndicats citent notamment le projet de suppression de 40 emplois à Molenbeek, répartis entre l'administration communale et le CPAS dans le cadre du redressement budgétaire de la commune. Les organisations syndicales expriment également leurs craintes concernant les évolutions en cours dans le secteur hospitalier bruxellois, notamment le projet de rapprochement entre les hôpitaux Iris Sud, le CHU Saint-Pierre et le HUB. Dans un contexte marqué par la pénurie de personnel soignant et les contraintes budgétaires, les syndicats craignent des conséquences sur l'accessibilité et la qualité des soins. Le Front commun syndical réclame notamment un refinancement structurel des services publics et du secteur non marchand, l'arrêt des suppressions d'emplois, le renforcement des effectifs ainsi que la relance du dialogue social avec les autorités régionales. Un rassemblement est prévu ce mardi à 11h devant la Tour Botanique.
2: Merci beaucoup Frédéric.

0: Il est 8h10 sur RCF Notre-Dame. Il fait très chaud partout en Europe et on va partir au Royaume-Uni dans quelques minutes, Clara.
1: Oui, puisque c'est aujourd'hui les 10 ans du référendum qui mena au Brexit, un vote qui a déterminé la vie politique britannique depuis. On en parlera dans le journal de Radio Vatican à 8h30.
0: Mais d'abord, l'invité de la matinale M-3 avant la visite de Léon XIV en France. Ce sera du 25 au 28 septembre prochain. On va faire le point sur tout ce qu'on sait déjà avec l'invité de la matinale.
1: Oui, Pierre, justement, vous recevez ce matin Monseigneur Benoît Bertrand, évêque de Pontoise, vice-président de la Conférence des évêques de France, en charge de l'organisation de la visite de Léon XIV en France.
0: Bonjour Monseigneur Benoît Bertrand.
2: Pierruc, bonjour, bonjour à tous et à chacun.
0: Et merci beaucoup d'être avec nous ce matin. Avant d'invoquer ce voyage apostolique en France, je vous propose de revenir sur l'actualité parlementaire. La troisième lecture de la proposition de loi sur le droit à l'aide à mourir. Les évêques de France ont lancé une neuvaine de prières dimanche dernier. Alors pour être exaucé, vous le savez Monseigneur, il faut être précis. Demandez-vous exactement, est-ce que c'est le retrait pur et simple de cette proposition de loi ?
2: Alors écoutez, depuis maintenant de nombreux mois, les évêques se prononcent, parlent, communiquent au sujet de ce projet de loi pour d'abord dire combien les soins palliatifs sont très importants, mais aussi pour dire que l'euthanasie, le suicide assisté, ne peut pas être reconnu. Voilà. Alors donc, nous invitons les députés, nous dialoguons avec eux.
0: Vous dialoguez ? Il y a une campagne de lobbying qui est menée par la SEF.
2: Il y a un échange avec des députés, bien
0: Quelle
2: sûr.
0: Quelle forme il prend ?
2: Il prend la forme d'un dialogue avec eux pour expliquer les motifs pour lesquels nous sommes opposés à cette loi sur l'euthanasie et le soin assisté, sur l'euthanasie et sur le suicide assisté, parce que donner la mort n'est pas un signe de fraternité, c'est tout simplement un abandon. Donc nous essayons, aussi par la force de la prière, parce que nous croyons que c'est important, et c'est pour ça que nous avons proposé cette neuvaine qui invite tous ceux et toutes celles qui le souhaitent, voilà, à prier, à porter dans notre prière tous ceux, les députés en particulier, qui sont amenés ces jours-ci à décider. Il y a par exemple la question d'un amendement pour les établissements de soins. Et donc, voilà.
0: Pour les établissements religieux.
2: Oui.
0: Monseigneur Benoît Bertrand, certains chrétiens peuvent s'étonner qu'il n'y ait pas de grandes mobilisations, de grandes manifestations.
2: Écoutez, la mobilisation est d'abord intérieure par la prière. Si tous les chrétiens prient pour que cette loi ne passe pas, et puis pour qu'il y ait un amendement rapport à ces établissements de soins, nous aurons réussi quelque chose.
0: Le délit d'entrave n'est plus dans la proposition de loi. Il prévoyait une peine de 2 ans de prison et 30 000 euros d'amende pour tous ceux qui tenteraient d'empêcher l'exercice du droit à l'aide à mourir. Le délit d'incitation, alors là, la peine prévue était 2 fois moins lourde, 1 an de prison et 15 000 euros d'amende. Ces deux délits ne sont plus présents dans le texte cette semaine. La disparition du délit d'entrave, c'est un soulagement ?
2: Oui, c'est important qu'il y ait une sorte de dépénalisation de la loi. Ça, c'était un point très important que nous souhaitions.
0: Je crois que vous êtes docteur en pharmacie,
2: oui.
0: Monseigneur, de formation. Comment l'ancien professionnel de santé, pas l'évêque, on y viendra juste après, mais comment le professionnel de santé, l'ex-professionnel de santé, voit-il ce texte ?
2: Eh bien écoutez, moi j'ai travaillé dans les services de soins palliatifs dans les années 83-84 à l'Hôtel Dieu à Paris. C'était les années SIDA, je m'en rappelle parfaitement bien. Et accompagner les personnes par le soin, par l'écoute, par le traitement de la douleur, parce que nous savons traiter la douleur dans la plupart des cas, et puis bien sûr par l'accompagnement humain, psychologique, spirituel, c'est une toute première importance.
0: Et comment l'évêque voit-il ce texte ? Quelle différence avec celui que voit le professionnel de santé ?
2: Eh bien, l'évêque, c'est d'abord un humain qui a eu une expérience professionnelle, donc il n'y a pas de distinction, mais par contre, en tant qu'évêque, j'essaye par ma parole, par mes communiqués, dans mes rencontres, de mobiliser les chrétiens, les catholiques qui le souhaitent, pour que, eh bien, en effet, ils puissent agir, en particulier par la prière.
0: On voit que la proportion de députés qui adhèrent à ce texte est en train de décroître, c'est un motif d'espérance ?
2: Oui, bien sûr. Il y a une sorte de resserrement entre les députés qui sont favorable à ce projet de loi et ceux qui s'y opposent. Et on sent que au fur et à mesure des mois, l'écart se resserre et peut-être même qu'on peut espérer qu'au moment du vote de la loi, eh bien, il y a une sorte de bascule anthropologique, mais dans le bon sens.
0: Monseigneur Benoît Bertrand, vous croyez à un coup de théâtre cette semaine à l'Assemblée ?
2: Je ne sais pas, j'espère que mobilisons-nous par la prière, et puis nous verrons bien.
0: RCF Notre-Dame, nous sommes avec Monseigneur Benoît Bertrand, évêque de Pontoise, en charge de l'organisation de la visite de Léon XIV en France. C'est dans 3 mois, dans moins de 100 jours. Il va falloir être à la hauteur du voyage en Espagne.
2: Alors, c'est vrai que j'étais en Espagne, à Barcelone, pour l'inauguration de la tour du Christ-Roi, à la Sagrada Familia. C'était très impressionnant de découvrir l'engouement des Espagnols, des Catalans en particulier. C'était absolument magnifique. Alors, c'est vrai que ça met un peu de pression, mais nous ferons les choses comme nous pensons devoir les faire en France. La France n'est pas l'Espagne, l'Espagne n'est pas la France, et nous aurons nos particularités pour ce voyage.
0: 4 mois pour tout organiser, c'est court.
2: Ah ben c'est très court, c'est très court. Alors il y a toute une équipe, je ne suis pas évidemment tout seul, il y a tout un comité de pilotage de cette équipe, avec bien sûr les évêques des 3 diocèses concernés, Paris, Lourdes, Metz. Il y a pour chaque diocèse un coordinateur. Il y a aussi toutes les équipes de la Conférence des évêques de France qui sont mobilisées, mais en lien avec les autorités, que ce soit les préfectures, l'État, bien sûr, et puis les municipalités. Tout cela, ça se fait en bonne concertation, et il y a des arbitrages à donner maintenant.
0: Alors, on imagine que tout est déjà bien lancé. Je vous propose qu'on parcourt un peu le programme ensemble. Monseigneur, le pape Léon XIV atterrira donc en France. Il commencera par rencontrer Emmanuel Macron, et puis il y aura donc à Paris une grande des vêpres solennelles à Notre-Dame de Paris, avec les prêtres, les diacres et leurs épouses, les religieuses et religieux, et puis une grande veillée de prière avec les jeunes. Le soir même, le pape veut redire aux jeunes, comme Saint Jean-Paul II à son époque, n'ayez pas peur.
2: Alors je ne sais pas ce qu'il leur dira, laissons au pape le soin de préparer ses interventions, mais en tout cas, cette veillée des jeunes sera très importante, comme aussi les vêpres à Notre-Dame de Paris. Il n'était pas imaginable un instant que le pape vienne à Paris sans venir à Notre-Dame. Donc, comme vous l'avez très bien dit, les prêtres, les diacres, les épouses, les séminaristes, les religieux, les religieuses, sont tous de France, sont tous invités à ces vêpres solennelles. Et puis, pour la grande veillée qui suivra, eh bien, les jeunes, en particulier les jeunes de 17 à 35 ans, sont invités à cette grande veillée. Le pape a le désir d'écouter les jeunes, de leur parler, et puis de découvrir ce que vit notre Église en France. C'est un temps extrêmement heureux, joyeux, stimulant. Nous sommes tous très enthousiastes à la joie d'accueillir le Saint-Père.
0: Géographiquement, ils sont attendus où ?
2: Alors, pour l'instant, les choses ne sont pas fixées encore. Il faut encore attendre.
0: Je vous en parle parce qu'on parle de Bercy, on parle du Champ de Mars, on parle du Parc des Princes, du Stade de France. Même le pape Léon XIV va peut-être faire le Stade de France.
2: Eh bien, on verra.
0: C'est dans les tuyaux, en tout cas.
2: Ben, écoutez, vous verrez le moment venu quand ce sera communiqué. L'attente creuse le désir, cher ami.
0: Et vous cherchez à creuser le désir des fidèles ?
2: Ben, oui, on ne cherche pas particulièrement à creuser le désir, mais en tout cas, nous invitons largement les jeunes, qu'ils soient croyants ou non d'ailleurs, tous doivent se sentir invités à venir rencontrer le pape.
0: Et y aura-t-il un déplacement à la maison Jeanne Garni ? On parlait de fin de vie il y a quelques instants.
2: Alors, écoutez, les choses ne sont pas du tout fixées. De fait, j'ai lu dans la presse qu'il y avait ce projet, mais d'autres lieux sont aussi possibles. C'est rien n'est fixé, ce ne sera qu'après la visite des voyages pontificaux, deuxième quinzaine de juillet, que le programme sera dévoilé.
0: Pour le moment, vous ne pouvez pas dire ce qui est envisagé ?
2: Non.
0: Pourquoi ?
2: Eh ben parce que les choses sont en train d'être réfléchies, travaillées.
0: Parce qu'on parlait aussi du quartier d'affaires de la Défense qui espère recevoir le pape après Magnificat Humanitas, qui pourrait avoir du sens sur le sens du travail.
2: Mais bien sûr, c'est-à-dire que le pape ne vient, je l'ai dit sur une autre antenne que la vôtre, le pape ne vient que 4 jours, il ne vient pas 4 semaines. Donc c'est une joie évidemment d'accueillir le Saint-Père. Beaucoup veulent accueillir le pape chez eux, dans leur département, dans leur ville. Je reçois beaucoup de demandes et c'est compréhensible et c'est très heureux. Mais voilà.
0: Il y aura des choix à faire.
2: Il y a des choix.
0: Qui les pose, ces choix ?
2: Eh bien, ces choix, ils sont posés en dialogue avec dans le cadre de ce comité de pilotage. Il y a la conférence épiscopale qui a invité le pape. Ce voyage est un voyage en France, même s'il vient bien sûr à Paris à Lourdes et à Metz. Mais voilà, c'est dans le cadre de ce comité. Nous allons à Rome. Je pars à Rome demain avec la présidence. Nous rencontrerons le Saint-Père jeudi matin. Et c'est aussi avec lui que nous dialoguons pour,
0: pour arrêter le programme. Quelle place le Vatican a-t-il par rapport aux évêques de France? C'est un comité d'organisation du Vatican, c'est le Saint-Père qui a ses propres organisateurs? Comment
2: alors,
0: ça se passe?
2: Il y a un comité d'organisation donc, en France, et puis il, avec, comme je le disais, un certain nombre de personnes, une vingtaine autour de la table, et puis bien sûr le Saint-Siège avec les voyages pontificaux, les services liturgiques, et puis le pape lui-même qui fait ses choix, hein, sur la devise, sur le logo, sur le programme. Ouais. Voilà, c'est
0: évidemment
2: aussi lui qui choisit.
0: Son mot à dire, il y aura, si on continue à parcourir ce programme, le samedi matin, une messe en plein air. On parle de 400 000 fidèles attendus.
2: Alors, je pense que ça ne sera pas le samedi matin. Vous annoncez le samedi matin, mais ça sera plutôt le samedi en début d'après-midi. Voilà. Sur le nombre de fidèles, vous savez, on ne sait pas. Hein, il y aura des centaines de milliers de personnes. Ouais. Nous le souhaitons.
0: Il y avait 1 200 000 personnes à Madrid.
2: Oui, alors on ne va pas faire la course, hein, mais nous souhaitons que la plus grand nombre de catholiques, de chrétiens, de non-chrétiens, parce qu'il y a aussi des Parisiens qui veulent venir rencontrer le Saint-Père. Et donc c'est heureux, il y aura aussi des passages en papa mobile dans les rues de Paris, et donc ils pourront saluer joyeusement le pape lorsqu'il passera sur le trajet. Papa mobile.
0: Monseigneur Benoît Bertrand avec nous, évêque de Pontoise, vice-président de la Conférence des évêques de France. Alors, on l'a compris, hein, le lieu de cette messe est aussi encore inconnu. On le dévoilera donc le 26 juillet. Je crois que c'est à peu près la date où le programme sera dévoilé.
2: La date n'est pas fixée, ça sera fin juillet, début août.
0: Puis le papier Léon XIV ira à Lourdes, c'est là qu'il rencontrera les évêques de France avant de s'envoler pour Metz. Pourquoi Metz? C'est le lien avec Robert Schuman, avec l'Europe?
2: Alors, c'est d'abord une terre qui a beaucoup souffert. La Lorraine, c'est le lieu des conflits, c'est le lieu aussi de la pacification, de la réconciliation. Et à travers ce passage en Lorraine, à Metz, le pape voudra certainement adresser une parole forte à l'Europe, mais aussi par-delà l'Europe, une parole pour la paix, pour servir la paix, l'amitié entre les nations, la réconciliation. Alors c'est vrai que cette terre est la terre à proximité du berceau où est né Robert Schuman, il y a Gaspari, il y a Adenauer, le président de la Conférence épiscopale française a aussi invité les autres président des conférences épiscopales européennes pour cette séquence, qui est une séquence très importante où le pape aura certainement des paroles très fortes, comme il en a partout, pour servir la paix.
0: Et c'est vrai qu'on voit partout dans ce déplacement, que ce soit en Afrique, que ce soit en Espagne, le poids des mots de Léon XIV, comment il interpelle ses interlocuteurs. Justement, le thème qui est choisi est toujours assez important. En Espagne, le thème, c'était lever les

0: de la meilleure des façons et qu'il réalise ce qu'il veut faire en France, pour l'Église de France, en sachant que les paroles du pape seront adressées, bien sûr, en France, mais à la faveur de ce voyage apostolique et de la visite à l'UNESCO, qui n'est pas à oublier, parce que c'est une instance internationale très importante avec des paroles sur l'éducation, sur la culture, à la faveur de ces visites, eh bien, il s'adressera au monde entier.
1: Monseigneur Benoît Bertrand, vous dites qu'il faut se préparer le cœur. Peut-être qu'on peut aussi s'engager pour cette visite en étant bénévole.
0: Alors, on va se préparer le cœur par des prières. Il y aura des messages qui seront donnés au moment du 15 août. Et puis, nous avons besoin de milliers de bénévoles. Une page va être ouverte sur le site pape-france.fr. Et tous ceux et toutes celles qui sont en capacité d'accompagner, d'accueillir, d'aider des personnes en précarité ou en mobilité réduite, d'assurer un peu de la sécurité en lien avec les autorités, sont les bienvenus, qu'ils s'inscrivent sur cette page, soit pour Paris, soit pour Lourdes, soit pour Metz. Nous avons besoin de milliers de bénévoles responsables et fiables.
1: Monseigneur Benoît Bertrand, merci beaucoup d'avoir été avec nous sur RCF Notre-Dame pour nous décrypter ce voyage, pour mieux nous l'expliquer aussi. Je rappelle que vous êtes évêque de Pontoise, vice-président de la Conférence des évêques de France, en charge donc de ce voyage apostolique en France. Étienne Pépin, vous nous avez rejoint. Bonjour Étienne.
2: Bonjour Pierre-Hugues, bonjour Monseigneur, bonjour à tous. Bonjour.
1: Évidemment, sur RCF Notre-Dame, nous vous ferons vivre ce voyage très important pour notre antenne. Étienne, quel sera le traitement éditorial de RCF Notre-Dame ?
2: Trois mots-clés à retenir pour ce voyage pontifical pour RCF Notre-Dame. D'abord, vivre. Vivre ce voyage pontifical, suivre le pape à travers ses grandes étapes, et cela nous paraît absolument essentiel. Ensuite, décrypter pour comprendre justement les enjeux à la fois spirituels, mais aussi diplomatiques, et puis aussi culturels sans doute avec ce voyage et ce passage à l'UNESCO sur les enjeux éducatifs et culturels. Et puis, dernier mot-clé et fondamental, c'est prier. On va inviter nos auditeurs à prier avec le pape. On suivra évidemment toutes les liturgies qui seront célébrés avec le pape, que ce soit à Notre-Dame, que ce soit dans cette messe en plein air à Paris, à Lourdes, à la messe à Metz aussi. Et puis voilà, donc on va prier avec le pape. Mais voilà, c'est un voyage à vivre intégralement sur RCF Notre-Dame.
1: L'idée sera donc pas de faire du BFM TV, pardonnez-moi pour la comparaison, mais bien d'accompagner nos auditeurs dans la prière, dans la réception des textes de Léon.
2: Sur RCF Notre-Dame et en France, nous ne recevons pas une star ou un chef d'État, on reçoit le souverain pontife. Et c'est en cela que nous ne suivrons pas le pape pour décrire chacun de ses faits et gestes, mais pour véritablement entendre ses discours, le message qu'il veut nous donner, prier avec lui à travers la liturgie et donner à comprendre évidemment les enjeux pour l'Église en France, mais aussi pour l'humanité tout entière.
1: Étienne, on peut révéler aux auditeurs que vous en rêvez chaque nuit ?
2: J'en rêve chaque nuit et véritablement c'est un programme qui se prépare d'ores et déjà.
1: Comment ça ?
2: Avec toutes les équipes de RCF Notre-Dame à Paris, en région également et en particulier avec l'équipe de RCF à Metz qui est déjà complètement mobilisée sur ce projet.
1: Dans trois mois, Léon XIV sera en France, donc on va vous faire vivre ça au fur et à mesure. Préparer aussi les cœurs, hein. C'est ce que disait Monseigneur Benoît Bertrand, on peut rappeler ça, il faut habiller nos cœurs dans les trois mois qui viennent pour se préparer donc à l'arrivée de Léon XIV, du 25 au 28 septembre, il sera en France.
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1: Oui. 8h29 avant le journal de Radio Vatican. La

0: Météo avec vous, Clara. Il va faire encore très chaud aujourd'hui.
1: L'ensemble de la région est placé en vigilance rouge canicule. Et Pierre-Luc, cette chaleur, elle se fait bien sentir. Nous ne sommes pas descendus en dessous des 25 degrés cette nuit. Alors, si le ciel est voilé ce matin, le soleil va rapidement chasser les nuages et s'imposer pour faire grimper les températures. On attend jusqu'à 40 degrés cet après-midi. Et Pierre-Luc, vous nous emmenez dans le doux ce matin parce qu'il y fait plus doux.
0: Ah oui, elle est bien celle-ci, Clara. Je vous emmène dans ce qu'on appelle fréquemment le village le plus froid de France. On la surnomme parfois la petite Sibérie, la commune de Moutes, dans le Doubs, à la frontière suisse, pas très loin de Pontarlier. Un millier d'habitants qui vivent à plus de 900 mètres d'altitude dans le massif du Jura. L'hiver, le mercure descend fréquemment sous moins 30 degrés. Alors, hier matin, il faisait 16 degrés à 6 heures, ça va encore. Mais il a fait jusqu'à 30 degrés hier après-midi. TF1 qui nous indique que les températures devraient rester les mêmes toute la semaine à Moutes, fraîche le matin, mais suffocante l'après-midi, comme tout le monde. Direction Rome pour une nouvelle édition du journal de Radio Vatican.
2: L'église du Congo, toujours très vigilante sur la vie politique de RDC, les évêques se sont retrouvés pour débattre du projet de réforme constitutionnelle voulu par le président Tshisekedi. Pour eux, la priorité, c'est la paix dans l'Est, comme nous le dira le secrétaire général de la conférence épiscopale. Crise politique au Royaume-Uni, après la démission hier de Keir Starmer du poste de Premier ministre, la voie est ouverte pour Andy Burnham, l'ancien ministre qui avait déjà tenté de prendre la tête du Parti travailliste en 2010. Nous verrons qui il est. Nous resterons au Royaume-Uni pour notre dossier, puisque c'est aujourd'hui les 10 ans du référendum qui mena au Brexit, un vote qui a déterminé la vie politique britannique depuis. C'est ce que nous verrons à la fin de ce journal. La Roumanie se cherche aussi un chef de gouvernement. Deuxième refus hier du Parlement du candidat proposé par le président de la République, qui va devoir trouver un nouveau nom pour éviter de nouvelles élections. La victoire du candidat d'extrême droite n'est pas encore officielle. En Colombie, le candidat de gauche ne reconnaît pas encore sa défaite. Ses partisans espèrent encore un retournement de situation.
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2: Bonjour. L'Église catholique au Congo, toujours très attentive à la vie politique du pays. La République démocratique du Congo est en effet actuellement en plein débat sur la réforme constitutionnelle voulue par le président Félix Tshisekedi. Une réforme très critiquée par l'opposition, mais aussi donc par l'Église catholique. Pendant 3 jours, les évêques congolais se sont ainsi retrouvés pour des échanges autour du projet et réaffirmer leur opposition à ce changement constitutionnel. Car dans un pays où la guerre se poursuit dans l'Est, il y a d'autres priorités, estime la CENCO. Monseigneur Donatien Chollet, le secrétaire général de la conférence épiscopale.
4: L'urgence pour la CENCO aujourd'hui, ce n'est pas le changement de la Constitution, mais c'est la restauration de la paix, de l'unité, de l'intégrité territoriale et de la cohésion nationale. Vous savez, les évêques qui parlent, ce sont des évêques qui vivent dans la population et qui viennent presque de tous les coins du pays. Ce sont des gens qui ne restent pas dans la sacristie. Ils voient ce qui se passe. Les tensions dont il est question ici, ça se fait déjà voir. Imaginez quand un simple sitting commence à être cause de mort, ça c'est déjà un problème. Alors, il y a déjà des discours verbaux aux allures tribales qui risquent de nous amener facilement dans une guerre civile. La CENCO n'est pas contre le principe de réforme constitutionnelle en termes de révision. La CENCO demande que cette révision prévue par la Constitution respecte les dispositions y afférentes à la Constitution. Alors l'article 219 dit clairement qu'on ne peut pas toucher, donc réviser la Constitution pendant l'état de guerre, l'état de siège. Et c'est la situation aujourd'hui.
2: Monseigneur Donatien Chollet, le secrétaire général de la Conférence épiscopale nationale du Congo, il était interrogé par Jean-Paul Camba. L'Église impliquée aussi, mais cette fois à Gaza hier, les patriarches latins et grecs orthodoxes de Jérusalem ont entamé une visite de solidarité envers la population palestinienne du territoire éprouvé par la guerre. Selon le cardinal Pizzaballa, cette visite exprime la responsabilité pastorale des églises de Jérusalem envers les églises locales et l'ensemble de la population de Gaza, où les familles famille continue de subir de graves souffrances humanitaires, la peur, les pertes et l'incertitude, a-t-il écrit dans un communiqué. Le patriarche latin et Théophile III doivent ainsi rencontrer le clergé, les communautés religieuses, les familles chrétiennes locales et, plus largement, les personnes touchées par la crise humanitaire. Toujours au Moyen-Orient, des groupes de travail sur le nucléaire et la levée des sanctions ont été mis en place à l'issue des discussions techniques entre les États-Unis et l'Iran en Suisse. Deux autres groupes étudieront la reconstruction et le développement de l'Iran, ainsi que le suivi de l'ensemble. Annonce faite par la délégation iranienne qui a précisé que Téhéran garderait le contrôle du détroit d'Ormuz. Les conditions qui prévalaient avant-guerre ne seront donc pas rétablies. Crise politique au Royaume-Uni. Hier matin, le Premier ministre Keir Starmer a annoncé sa démission, moins de deux ans après sa victoire législative. Poussé vers la sortie par ses propres troupes, il va laisser sans aucun doute la tête du parti travailliste, et donc du gouvernement, à Andy Burnham, le maire du Grand Manchester, à peine élu député. Représentant une aile plus sociale, Andy Burnham devrait profiter de cette popularité pour construire rapidement une nouvelle équipe à la tête du Royaume-Uni. C'est ce que nous explique Gilles Lédier, professeur émérite de civilisation britannique à l'université de Toulon.
5: En termes symboliques, son personnage parlera beaucoup plus, disons, aux membres du Parti travailliste et à l'opinion que Starmer. Il a un profil d'élu local avec une certaine vision sur la reconstruction, sur la rénovation, sur la réhabilitation des territoires, sur comment impulser un nouvel essor économique, notamment dans les régions défavorisées, notamment auprès des catégories populaires. Donc, à ce niveau-là, il a le bon profil. La priorité, c'est de montrer que les travaillistes au pouvoir peuvent faire mieux que les conservateurs qui ont été au pouvoir pendant 15 ans, mais incarner un progrès, incarner une amélioration dans la vie concrète des gens. Si c'est pas possible, à ce moment-là, c'est sûr que la voie sera ouverte pour Reform UK. Apparemment, donc, la succession peut se faire de manière très très rapide, hein, puisqu'il y a un début de processus d'appel à candidature qui commencera le 9 juillet. Si Burnham est seul candidat, ça veut dire que le 16 juillet, le Royaume-Uni aura un nouveau Premier ministre. Il semblerait que Burnham, à l'heure actuelle, ait le soutien très largement majoritaire du groupe travailliste à Westminster, c'est-à-dire plus de 300 députés sur 400. L'été, une nouvelle équipe travailliste va se mettre au travail pour la rentrée.
2: Des propos recueillis par Olivier Bonnel. Autre pays européen en crise, la Roumanie. Et là, trouver un Premier ministre est compliqué. Hier, le candidat proposé par le président de la République, Nicolae Ciuclaru, n'a pas obtenu la confiance du Parlement. C'est la deuxième fois que cela arrive depuis l'implosion en mai dernier de la coalition pro-européenne issue des élections de 2024. Aucune majorité alternative n'a été trouvée au terme d'une semaine de négociations plus ou moins opaques, de trahison et de coups de théâtre. Le récit à Bucarest d'Alex Diaconescu.
6: Il y a une semaine, le président roumain Nicolae Ciuclaru confiait à un libéral dissident, Adrian Veșteanu, la mission de faire investir un nouveau cabinet. Celui-ci était dominé par les sociaux-démocrates, parsemé de quelques leaders libéraux, désormais exclus du parti et d'indépendants. Face au refus des anciens partenaires, Parti National Libéral, Union Sauver la Roumanie et Union Démocrate Maghiare de Roumanie, de refaire la coalition gouvernementale qui se déclarait pro-européenne, les sociaux-démocrates se sont vus contraints de briser la ligne rouge dressée par le président Dan et sont arrivés à négocier avec l'extrême droite. Mais au moment du vote, l'Alliance pour l'Union des Roumains s'est retirée de l'hémicycle pour donner le coup de grâce au gouvernement Veșteanu qui n'a réuni que 189 voix sur les 233 nécessaires à l'investiture. Désormais, Nicolae Ciuclaru doit avancer une nouvelle proposition de Premier ministre et si l'épisode de ce lundi soir se répète, alors des élections législatives anticipées peuvent être organisées, une perspective que le chef de l'État a réfutée dès les premiers moments de cette crise politique, tout comme la collaboration avec l'extrême droite. De Bucarest, Alex Diaconescu pour Radio Vatican.
2: En Colombie, le vainqueur de la présidentielle attend toujours de l'être officiellement. Au terme d'un second tour très serré, l'avocat d'extrême droite, Abelardo de la Espriella, a remporté dimanche le scrutin avec 49,7% des voix, selon les résultats préliminaires. En attente du décompte définitif, la gauche, qui compte un point de retard, ne reconnaît pas encore officiellement sa défaite. À Bogota, William Gazo.
7: Des centaines de manifestants qui défilent sur la place Bolivar en plein cœur de Bogota au cri des Cepeda président. Lundi, dans la capitale colombienne, certains partisans du candidat de gauche pensaient encore pouvoir gagner les élections présidentielles du dimanche 21 juin. Le scrutin, le plus serré de l'histoire récente de la Colombie, a vu l'emporter le candidat d'extrême droite Abelardo de la Espriella, qui devance seulement d'un point de pourcentage son rival de gauche. Une différence d'environ 250 000 votes que la gauche pense encore pouvoir combler avec le décompte définitif des voix, qui peut prendre encore quelques jours. Mais en Colombie, Colombie, l'écart entre les deux dépouillements est historiquement infime, de l'ordre de 0,05%, annihilant presque tout espoir de retournement de situation. En attendant, Iván Cepeda refuse toujours de s'avouer définitivement vaincu, même si l'un de ses chefs de campagne a indiqué lundi qu'il reconnaîtrait et respecterait les résultats finaux une fois que ceux-ci auront été publiés. De son côté, le nouveau président, élu sur un programme d'ultra-fermeté contre les groupes armés, ne s'est pas exprimé lundi. Il a en revanche reçu une nouvelle fois le soutien de Donald Trump. Cela a été un grand honneur d'appeler à voter pour lui et je suis impatient de travailler avec lui pour bâtir une relation puissante entre la Colombie et les États-Unis, a déclaré le président américain. Bogota, William Gazo, pour Radio Vatican.
2: Les derniers barrages routiers encore actifs ont été levés hier en Bolivie. L'annonce en a été faite par l'ancien président Evo Morales. Elle intervient trois jours après la proclamation de l'état d'exception mise en place pour mettre un terme à la contestation du pouvoir du président Rodrigo Paz. Mais la levée de ces barrages n'est que temporaire, a bien précisé Evo Morales, qui parle de trêve et non de reddition. Il y a 10 ans, pour la première fois, un État membre a décidé de quitter l'Union européenne. Le 23 juin 2016, le Royaume-Uni a voté le Leave par référendum avec 51,89% des voix. S'en est suivi des années de négociations avec l'Union et de revirements ministériels avant de trouver un accord. Le Royaume-Uni se sépare des 27 officiellement le 31 janvier 2020 à minuit. Qu'en est-il une décennie après ce vote qui a ébranlé l'Europe? Une enquête du Conseil européen pour les relations internationales publié dimanche, indique qu'une majorité d'électeurs britanniques estiment que le Brexit a nuit au pays, tant sur le coût de la vie que sur l'économie ou encore l'immigration clandestine. Des promesses des partisans de Leave qui n'ont pas été tenues. Décryptage avec Aurélien Antoine, il est professeur de droit public et directeur de l'Observatoire du Brexit.
8: On ne peut pas dire que ce soit une réussite. Ça a donné lieu, après le Brexit, à l'expression de regret, donc une espèce de synthèse entre Britain et regret, donc un profond regret. Il faut savoir que les Britanniques sont très attachés à leur système de santé, qu'ils connaissent aussi de grandes difficultés, que c'est un sujet de préoccupation majeure. Et c'est vrai que la promesse qui avait été faite en 2016 de la part de ce qu'on appelait les Brexiteurs était de dire « l'argent qu'on ne versera plus à l'Union européenne, on l'investira massivement dans la NHS et tous nos problèmes seront réglés ». Évidemment, c'était complètement faux. Idem pour l'immigration, puisque si l'immigration d'origine européenne a baissé vers le Royaume-Uni, en revanche, à l'échelle internationale, elle a considérablement augmenté, notamment de la part de demandeurs d'asile, parce que les Britanniques, depuis qu'ils ne sont plus États membres de l'Union européenne, ne peuvent plus renvoyer les demandeurs d'asile dans le pays d'origine d'arrivée en Europe. Donc il n'y a eu que des mensonges qui ont été affichés par les Brexiteurs, et c'est vrai que 10 ans après, on ne peut pas avoir un sentiment autre que de regret. Mais ça ne signifie pas que demain, on relance le référendum, il y aurait forcément un résultat différent. Ce qui est certain, en tout cas, c'est que ce n'est pas le sujet de préoccupation numéro un des citoyennes et des citoyens britanniques.
9: Est-ce qu'on peut chiffrer combien le Brexit a coûté au Royaume-Uni, aux Britanniques?
8: Selon la majorité des analyses économiques et de l'Office for Budget Responsibility britannique, on serait entre 4 et 6 points de produit intérieur brut britannique, ce qui est évidemment important. Mais il faut savoir que c'est très difficile à quantifier, puisque lorsque le Brexit est devenu effectif, tout début des années 2020, la pandémie de Covid-19 est passée par là, il va y avoir en 2022 le début de la guerre en Ukraine, aujourd'hui les guerres au Proche-Orient, donc c'est très difficile de séparer les différents facteurs pour chiffrer précisément. Là, on peut le chiffrer plus précisément aussi en matière d'échange. Le Royaume-Uni, du point de vue de la compétitivité, a incontestablement perdu de sa superbe, donc il y a eu un impact notable, mauvais sur l'économie britannique, mais pas à proportion de ce que certaines prévisions, passablement mensongères, pouvaient être annoncées en 2016.
9: Est-ce qu'il y a quand même des points positifs pour les Britanniques?
8: Il y a pu y avoir des soubresauts qui pouvaient paraître positifs. Je pense notamment à la volonté d'afficher une politique volontariste d'aide de l'État très forte dans les industries vertes, qui pour le coup heurtait de plein fouet les réglementations européennes en matière d'aide d'État. Là, une politique volontariste en matière d'environnemental est plus que jamais souhaitable, alors qu'elle ne cesse d'être remise en cause au niveau de l'Union européenne. Donc voilà, s'ils ont pu négocier avec les États-Unis des droits de douane moins élevés que les Européens.
9: Quelles sont les nouvelles relations avec l'Europe? Est-ce qu'il est envisageable qu'un jour le Royaume-Uni réintègre l'Union européenne?
8: C'est évidemment tout à fait possible. Il faut quand même se souvenir qu'ils sont entrés tardivement, ils ont remis en cause 3 ans après, ils y sont restés, ils ont obtenu des concessions, ils sont sortis, et là on est dans une période depuis 2024 et le retour des travaillistes au pouvoir, un véritable rapprochement qui avait quand même été initié par Rishi Sunak, le dernier Premier ministre conservateur. Donc ça se matérialise très concrètement par des symboles parfois, comme la réadhésion au programme Erasmus+, à partir de 2027. Il y a eu des avancées, on le sait, sur Gibraltar, la négociation des quotas de pêche chaque année fait beaucoup moins de difficultés qu'au début du Brexit. On a également des avancées sur l'alignement en matière de normes phytosanitaires. On est dans ce que Keir Starmer a appelé à travers le discours du roi du mois de mai de réalignement dynamique. Donc c'est quand même une volonté de rapprochement assumé qui correspond à la volonté des Britanniques, qui s'accompagne en plus d'une présence au niveau de la question de la défense très forte des Britanniques en lien avec l'Union européenne pour essayer de pallier aujourd'hui les insuffisances du cousin américain et de la fébrilité de l'OTAN.
2: Interrogé par Marie Duhamel, Aurélien Antoine, professeur de droit public et directeur de l'Observatoire du Brexit, auteur de Royaume-Uni, Société libérale en péril aux éditions d'Il Jacob, était ce matin l'invité de Radio Vatican.
0: 8h44 sur RCF Notre-Dame, vous écoutiez le journal de Radio Vatican présenté par Xavier Sartre. Dans 5 minutes, vous avez rendez-vous avec la prière du matin. Mais d'abord, Guillaume Goubert est en studio avec nous. Bonjour Guillaume.
10: Bonjour Pierruc, bonjour à tous.
0: Guillaume, vous savez que c'est votre dernière chronique de la saison.
10: De la saison.
0: C'est terrible. Ah bon, non, pardon, pas du tout votre dernière chronique. On espère bien vous retrouver l'année prochaine. Mais non, un peu d'émotion. Et justement, vous nous parlez du Centre Pompidou. Alors ça, il n'est pas fermé en ce moment, le Centre Pompidou ?
10: Si, il est fermé. Il a fermé ses portes à l'automne dernier pour un chantier prévu pour 5 ans. Il s'agit de remettre à neuf un bâtiment qui a connu un usage intensif depuis son ouverture en janvier 1977, qui, soit dit en passant, n'est pas très bien adapté aux conditions climatiques de nos contemporaines. Cependant, il y a une annexe du Centre Pompidou qui reste ouverte à la visite. Un petit édifice installé sur la Piazza Beaubourg qui abritait la reconstitution de l'atelier du sculpteur Brancusi. Pendant la durée du chantier, ce lieu proposera de petites expositions consacrées au Centre Pompidou et à son histoire. Il a joliment été baptisé Maison Pompidou.
0: Et que peut-on y voir en ce moment ?
10: Deux choses. D'abord, une présentation du projet de rénovation conçu par le cabinet franco-japonais Moro Kusunoki. Et puis, une exposition historique intitulée « La bataille des couleurs à Beaubourg ». Le Centre Pompidou est notamment célèbre pour sa façade arrière qui juxtapose des couleurs très vives, rouge, vert, bleu, jaune. On découvre dans cette exposition que la question des coloris a donné lieu à des batailles homériques. Le résultat final aurait pu être très différent.
0: Racontez-nous cela.
10: Alors, il faut savoir que la façade arrière du Centre Pompidou résulte d'un choix radical des architectes. Ils ont voulu que chacun des 5 étages du bâtiment soit un vaste plateau réaménageable à l'infini. Pour atteindre cet objectif, il fallait rejeter à l'extérieur des surfaces, chacune de la taille d'un terrain de football, soit dit en passant, rejeter les principaux équipements techniques, les conduites d'eau, les transformateurs électriques, la climatisation, les ascenseurs, les escalators. Les deux architectes, Renzo Piano et Richard Rogers, ont alors l'idée d'inventer un code couleur, jaune pour l'électricité, bleu pour la clim, rouge pour les ascenseurs, etc. Nous sommes au début des années 1970, ce parti pris est bien dans l'air d'un temps où les couleurs pétantes étaient à la mode. Mais voilà, tout le monde ne pense pas comme Piano et Rogers.
0: Ça c'est sûr.
10: Les responsables du futur musée d'art moderne ne veulent pas de couleurs qui puissent faire concurrence aux tableaux exposés et plaident pour des couleurs neutres. Et puis, le président de la République, Georges Pompidou, celui qui a imposé l'idée de cette institution culturelle en plein cœur de Paris et qui a accepté cette architecture en rupture avec la tradition, souhaite en adoucir l'impact, préconisant lui aussi des couleurs atténuées. L'exposition montre une note qu'il a rédigée en janvier 1974, dans laquelle il suggère un bleu utilisé par le peintre Georges Braque dans une lithographie dont il donne la référence. C'était 3 mois avant sa mort, il était déjà gravement malade, c'est dire l'attention minutieuse que Georges Pompidou portait à ce projet. De très nombreuses discussions se déroulent, parfois dans le dos des architectes. Au total, il y aura une quinzaine de versions différentes des couleurs du centre. Les structures métalliques du bâtiment auraient pu être bleu outre-mer, argenté, ou d'une couleur curieusement nommée moutarde chaude. Finalement, on aboutit à une sorte de compromis. La charpente du centre sera peinte d'un gris assez discret. En revanche, les conduites techniques suivront le code élaboré par Piano et Rogers. Lors de l'inauguration du centre en 1977, les critiques furent nombreuses et violentes. On cria au scandale en qualifiant le centre Pompidou de raffinerie de pétrole en plein Paris. L'hostilité n'a jamais complètement désarmé. Mais comment imaginer d'effacer cette couleur ? Elle témoigne d'une audace joyeuse qui nous manque beaucoup aujourd'hui.
0: Merci beaucoup Guillaume Goubert pour cet avoir jusqu'au 13 décembre, la Maison Pompidou. Plaza Pompidou, comme vous le dites. Merci beaucoup, Guillaume Gouvert. À suivre la prière du matin sur RCF Notre-Dame. Et puis ce sera le Saint du jour avec Clara Bévilacqua.
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0: 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Tout ce que vous voudriez que les autres fassent pour vous, faites-le pour eux. C'est une discipline de vie qui nous vient de l'évangile de Saint Matthieu. Au chapitre 7, c'est l'évangile du jour. Nous méditons ces quelques versets avec le frère Paul Janoir. Il est enseignant et docteur en théologie.
14: En ce temps-là, Jésus disait à ses disciples « Ne donnez pas aux chiens ce qui est sacré. Ne jetez pas vos perles aux pourceaux, de peur qu'ils ne les piétinent, puis se retournent pour vous déchirer. Tout ce que vous voudriez que les autres fassent pour vous, faites-le pour eux, vous aussi. Voilà ce que disent la loi et les prophètes. Entrez par la porte étroite. Elle est grande la porte. Il est large le chemin qui conduit à la perdition. Et ils sont nombreux ceux qui s'y engagent. Mais elle est étroite, la porte. Il est resserré, le chemin qui conduit à la vie. Et ils sont peu nombreux, ceux qui le trouvent.

Bonjour. Dans l'évangile d'aujourd'hui, Jésus semble parler de deux sujets différents. D'abord, il s'agit du sacré à respecter. Ensuite, il s'agit de nos relations sociales et de faire aux autres ce que nous voudrions qu'ils fassent pour nous. Comme le dit autrement Jésus ailleurs dans l'évangile, « Aimez Dieu de tout son cœur et aimez son prochain comme soi-même ». Ce double commandement est ainsi plus unifié qu'il n'y paraît. Le risque pourrait consister à choisir l'un ou l'autre, sans tenir les deux ensemble. On pourrait accorder la première place au culte, à la solennité de la liturgie et au respect de la transcendance, sans se soucier du prochain. Ou au contraire, s'investir dans des actions caritatives et sociales, en méprisant le sacré dont parle Jésus. Il ne s'agit pourtant que de deux faces d'une même pièce. Choisir l'un au détriment de l'autre, c'est peut-être cela, rater la porte étroite dont il est question à la fin de l'Évangile. Cela peut nous arriver si nous considérons que ces deux commandements viennent s'ajouter l'un à l'autre. En réalité, c'est parce que nous observons l'un que nous pouvons mieux observer l'autre. L'unité de ces deux commandements vient du Christ. C'est en regardant le Christ en croix que nous pourrons grandir dans ces deux dimensions. Le Christ se dresse verticalement pour conduire notre regard vers le ciel, et en même temps, il étend ses bras horizontalement pour manifester à toute l'humanité sa charité parfaite. Contemplons-le, imitons-le, alors nous trouverons peut-être la porte étroite.

Notre Père qui es aux cieux, que ton nom soit sanctifié, que ton règne vienne, que ta volonté soit faite sur la terre comme au ciel. Donne-nous aujourd'hui notre pain de ce jour. Pardonne-nous nos offenses, comme nous pardonnons aussi à ceux qui nous ont offensés. Et ne nous laisse pas entrer en tentation, mais délivre-nous du mal. Car c'est à toi qu'appartiennent le règne, la puissance et la gloire, pour les siècles des siècles. Amen.

0: Vous écoutiez Florian Smith, Ma Paix, et c'est le frère Paul Janoir, dominicain, qui nous accompagnait dans la lecture de ces versets de l'évangile de Saint Matthieu. (Rire) 8h56 sur RCF Notre-Dame, soyez les bienvenus, on le sait, on souffre tous de la chaleur, plein de courage à vous qui êtes dans votre voiture ou qui marchez, voilà, on garde le sourire sur votre vélo, vous gardez le sourire autant que possible et surtout, on s'hydrate, c'est très important. Clara Bévilacqua, ça va la chaleur?
1: Moi j'adore la chaleur, Pierre Hugues.
0: C'est vrai, alors, tous les matins, je peux raconter ça aux auditeurs, moi je raconte combien j'ai mal dormi, combien je suis de mauvaise humeur et vous, oh non, il fait bon, alors scandaleux. Bon bref, allez, le saint du jour, avec vous Clara, aujourd'hui nous fêtons Léo Drey.
1: Oui, un prénom ancien d'origine anglaise qui signifie noble et puissant. Alors nous sommes en Angleterre au 7e siècle, à l'époque où l'Angleterre comprenait 7 royaumes. Fille du roi des Angles de l'Est, Audrey doit contracter un mariage à des fins politiques alors qu'elle souhaitait se consacrer à Dieu. Elle est d'abord mariée au prince Tombert qui est âgé et malade et qui meurt 3 ans plus tard sans que le mariage n'ait été consommé. Puis on la marie de nouveau, cette fois-ci à un roi qui n'est encore qu'un enfant. Il accepte de respecter son de virginité et lui permet même de recevoir le voile déconsacré des mains de Wilfrid, l'archevêque d'York.
0: Mais devenu adulte, il se ravise.
1: Exactement, il monte même une expédition pour aller chercher sa femme dans son couvent. Audrey parvient à lui échapper et se réfugie sur l'île d'Ely que lui avait donné son premier mari. Elle y fonde un monastère double composé à la fois d'une communauté d'hommes et une de femmes. Audrey en est la première supérieure avant d'être emportée par la peste. Depuis, cette île d'Ely, proche de Cambridge, est devenu un lieu de pèlerinage. On prie Saint Audrey pour les maux de gorge et le mal au cou, mais je ne sais pas pourquoi. Pierre.
0: Ah bon, bah au moins c'est sincère. Et nous fêtons aussi Saint Paul.
1: Exactement, Saint Paul, mais ses compagnons martyrs également, Agrippine, Bassa et Agathonique. Alors cette fois, nous sommes au 3e siècle à Rome, au temps de la persécution de Dioclétien, dont je vous parle assez régulièrement. Ces jeunes filles veulent suivre le Christ à tout prix. Agrippine est accusée de rébellion et de dissolution morale en refusant le mariage. Elle a les membres entravés, on la dénude avant de la flageller jusqu'à ce qu'elle en meure. Paul, Bassa et Agathonique subissent les unes après les autres les mêmes tortures avec le même courage.
0: Et bien voilà l'histoire de ces saintes martyrs du 3e siècle. Merci beaucoup Clara Bévilacqua. Dans 10 minutes, le débat du jour avec Jean-Benoît Poul et Thérèse Dussartel au micro de Frédéric Mounier. L'occasion de revenir sur la panthéonisation de Marc Bloch. Pourquoi aujourd'hui? Quelle leçon d'histoire en tirer? Rendez-vous dans 10 minutes.
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0: Nous sommes le mardi 23 juin, nous fêtons aujourd'hui Sainte Audrey. Très bon début de journée. 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
7: Bonjour à toutes, bonjour à tous. Ce mardi, c'est la journée internationale des services publics. À cette occasion, les syndicats mènent une nouvelle grève afin d'attirer l'attention sur les nombreux métiers qui en découlent, mais surtout sur l'état du secteur. Manque d'effectifs, surcharge de travail, mesures d'économie. La situation est devenue intenable selon les syndicats qui veulent dénoncer les choix opérés par les gouvernements. Personnel des communes, CPS, des hôpitaux publics, des secteurs du handicap, du sans-abrisme, de l'aide aux familles, de l'insertion des maisons de de repos ou encore des centres de santé mentale. Tous sont appelés à manifester à Bruxelles aujourd'hui. Des perturbations sont aussi en cours sur le réseau du TEC. Enseignement, le climat social ne s'apaisera pas avec les vacances. Le 7KSEL appelle ses affiliés à une journée d'action et de grève, dénonçant un simulacre de concertation autour des mesures d'économie décidées par le gouvernement MR engagé. Le syndicat appelle donc à faire grève lors de la rentrée scolaire dans l'enseignement obligatoire et le 14 septembre pour le supérieur. Les deux syndicats enseignants majoritaires, la CSC et la CGSP, planchent eux aussi sur des actions à la rentrée. Dans le reste de l'actualité, des responsables talibans se rendent ce mardi à Bruxelles. La Belgique a octroyé des visas pour 5 représentants du gouvernement afghan, selon le journal Le Soir. Ils sont aujourd'hui dans la capitale pour des discussions avec la Commission européenne sur le renvoi d'Afghans dans leur pays. Ces autorisations à venir sur le sol belge ne sont valables que durant une journée, indique le cabinet de Maxime Prévost, ministre des Affaires étrangères. Cette visite suscite aussi l'indignation d'ONG en raison des atteintes aux droits humains perpétrées par le régime taliban. On fête ce mardi 23 juin le 80e anniversaire du protocole d'accord belgo-italien du 23 juin 1946 qui a amené des milliers d'Italiens dans les charbonnages belges et lancé la principale vague d'immigration italienne en Belgique, les fameux accords du charbon. Aujourd'hui, on estime à environ 300 000 le nombre d'Italiens vivant en Belgique. Près de 2,5% de la population belge possède au moins en partie des origines italiennes, précise encore le service public fédéral Affaires étrangère. Et puis enfin, le Diable Rouge, Jérémy Doku, est devenu papa. En pleine Coupe du Monde, il a quitté le camp de base des Diables pour rejoindre son épouse à Londres, où leur premier enfant est né. L'ailier de Manchester City avait prévenu avant le début de compétition qu'il souhaitait être présent pour cet événement. Il a ainsi pu assister à la naissance de son garçon, prénommé Prez. Doku devrait ensuite retrouver la sélection belge dans la poursuite de son parcours mondial. C'est la fin de ce flash. Retour de la formation nationale à midi. 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

0: Bonjour, il y a un peu plus d'un an, le 10 juin 2025, je recevais dans cette émission le père Hassan Nasr de l'ordre Antonin Maronite, directeur du lycée père Mansour de Marjeyoun au Liban. Il nous revient aujourd'hui pour nous parler de la situation des chrétiens dans cette région, hélas très impactée et piégée par l'horrible guerre entre Israël et le Hezbollah. Bonjour Père, comment allez-vous personnellement ?
1: Bonjour Christian, grâce à Dieu, je vais bien, disons au niveau personnel. Je suis inquiet pour mes gens, mes paroissiens et mes élèves, qui souffrent de cette guerre féroce entre Israël et Hezbollah.
0: Alors depuis notre dernière rencontre, la guerre a éclaté, elle a fait rage entre Israël et le Hezbollah, allié de l'Iran, et c'est le Sud-Liban qui en souffre le plus, même maintenant, parce que le cessez-feu n'est pas respecté. Décrivez-nous la situation des villages, partiellement ou majoritairement chrétiens.
1: En fait, la situation est extrêmement tragique. Le Hezbollah a ouvert les hostilités le 2 mars contre Israël dans une tentative de soutien à l'Iran, ce qui a entraîné destruction et dévastation dans la région. Les frappes aériennes et les bombardements touchent directement et indirectement les civils. Des villages entiers chiites ont été rayés de la carte. Et les répercussions ont également affecté les villages chrétiens, dont de nombreux bâtiments ont subi des dégâts, des routes coupées, y compris celles menant à l'extérieur de la région. La plus récente est la route menant vers la Bekaa, considérée comme une artère vitale nous permettant de nous déplacer. C'est à Dibin. Les chrétiens de la région sont privés de nourriture et d'eau potable. L'électricité, par exemple, est coupée. La ligne à haute tension ainsi que les câbles ont été endommagés par le bombardement. L'approvisionnement en eau est également interrompu après la destruction de la station de pompage. La vie est devenue extrêmement difficile. Depuis 2 semaines, les routes sont bombardées jour et nuit, et il y a des victimes partout. Avant-hier, par exemple, une famille composée de 3 personnes a été tuée. Un père qui avait accompagné ses enfants à l'université pour passer leurs examens finaux. Ils ont été tués sur le chemin du retour sans que l'on sache, jusqu'à maintenant, les raisons de cette attaque.
0: Oui, alors, nous sommes en train d'enregistrer le 3 juin, et à ce stade-ci, il semble qu'Israël, comme vous le décrivez bien, veuille pratiquer au sud Liban la tactique de la tabula rasa, de la destruction systématique, sous prétexte de vouloir éradiquer la présence du Hezbollah, mais c'est au détriment des populations civiles. Et à terme, on dirait qu'Israël veut créer une zone tampon quasi désertique pour protéger le nord de l'État hébreu. Et beaucoup d'observateurs voient là une sorte d'analogie avec ce qu'Israël a fait à Gaza. Quelle est votre opinion ?
1: En fait, la destruction s'apparente à un effacement complet de certains villages de la carte, comme nous l'avons mentionné. Et sans exception.
0: C'est-à-dire qu'il y a déjà des villages où il n'y a plus rien.
1: Rasé, tabula rasa. Tabula rasa. Et cela entraîne des conséquences négatives très importantes. Environ 50 000, 60 000 habitants ont été déplacés des villages de Kfarkela, Yam, Dibin, Blat, Adaïsé, ce qui représente une perte significative de potentiel humain et économique pour la région. Israël cherche à créer autour de sa frontière une sorte de zone de sécurité totalement isolée du reste du territoire, en raison de la présence de tunnels de Hezbollah situés sous des bâtiments tels que des habitations, des églises et des établissements éducatifs.
0: Et c'est vrai, ces tunnels, c'est une réalité.
1: Oui, ça, c'est bien avec des preuves. À Khiam, où vit une petite communauté chrétienne, on trouve des églises orthodoxes, maronites, catholiques et protestantes. Celles-ci ont été entièrement détruites, car des tunnels passeraient sous elles, sans que personne n'en ait connaissance. Ainsi, les tunnels creusés par le Hezbollah au cours des 25 dernières années sont aujourd'hui détruits par Israël, qui détruit également tout ce qui se trouve au-dessus et rase les zones concernées afin d'empêcher le Hezbollah de se redéployer dans ces secteurs. Et voilà, et c'est ça la tabula rasa.
0: Oui, et donc les habitants de cette région comprennent tout de même les motivations d'Israël, parce qu'on sait très bien que le Hezbollah a fait beaucoup de tort finalement au sud Liban et au Liban. Et donc, comme vous le dites, il y a une réalité stratégique qu'Israël prend en compte, mais en même temps, Israël punit aveuglément des innocents, des populations qui ne sont pas complices du Hezbollah.
1: Disons que le peuple est innocent et ignorant. Il n'a pas le choix. Il n'a pas le choix avec les milices de Hezbollah.
0: Et l'armée israélienne prévient de ce qu'elle fait ou elle agit sans crier gare, elle agit...
1: Non, elle essaye de faire des annonces et avant de bombarder. Et donc, les gens ont dû quitter leur village juste avant le bombardement. C'est pour cela qu'on ne trouve pas une énorme population qui était massacrée. Il n'y a pas eu des vrais massacres. Mais il y a eu des victimes, oui. Ils sont nombreux, oui.
0: Et beaucoup de gens qui ont fui.
1: Oui, c'est ça.
0: Alors, ce qui est effrayant avec le Liban, c'est qu'on a l'impression que depuis maintenant 50 ans, l'histoire n'arrête pas de se répéter, de bégayer. En 1989, un collectif de 75 artistes francophones, dont Notre-Dame National, avait créé au profit des enfants de votre pays le chant « Liban, tant de vie ». Tant de sang, avec des paroles de Pierre Delanoë et sur une musique de Cyril Assous. Et donc, 37 ans plus tard, ce cri est hélas toujours d'actualité.

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1: De la part de soldats israéliens qui ont été condamnés d'ailleurs, il y a eu des actes d'hostilité envers les chrétiens. Dans le village de Debel, une statue du Christ a été vandalisée, une statue de la Vierge tournée en dérision. Des églises, des monastères semblent avoir été spécifiquement visés à Tibnin, à Yaroun. Et des spécialistes israéliens relient cela aux actes haineux que des juifs radicaux posent contre les chrétiens en Cisjordanie, à Jérusalem. La haine antichrétienne de ces juifs orthodoxes extrémistes serait en train de percoler dangereusement dans la société civile et dans l'armée. Vous pouvez réagir à cela ?
2: Bon, voyez, les groupes extrémistes existent partout et dans des différents contextes. Et leurs actions sont généralement condamnées par la communauté internationale en raison de leurs conséquences sécuritaires et humaines. Les institutions militaires et officielles concernées affirment, selon leur communiqué, leur refus de toute forme de discrimination basée sur l'appartenance religieuse, quelle que soit, chrétienne, druze ou musulmane. De manière générale, les actes attribués à des organisations extrémistes comme Daesh et autres sont largement dénoncés au niveau international, indépendamment des contextes ou des justifications avancées. Plus largement, toute instrumentalisation de la religion ou atteinte à la dignité des croyants est rejetée par de nombreuses voix, dont la nôtre, car elle va à l'encontre des principes de respect et de coexistence entre les religions.
1: Voilà. Oui. Mais là, ce sont des soldats israéliens qui se sont rendus coupables de...
2: Disons, ce sont des extrémistes qui se trouvent dans l'armée israélienne.
1: C'est ça. Et qui sont influencés par le courant orthodoxe. D'ailleurs, même Benjamin Netanyahou a condamné ces soldats.
2: Ils ont des problèmes aussi en Israël même.
1: Tout à fait.
2: L'extrémiste est extrémiste partout.
1: Alors, vous avez appris que, juste avant notre interview, plusieurs roquettes lancées par le Hezbollah sont tombées la nuit du 31 mai au 1er juin, dans votre village de Marjeyoun, au sud du Liban, causant des dégâts à l'école des Sœurs des Cinq Heures et à l'école grec-orthodoxe Saint-Georges. Donc cette fois-ci, c'est le Hezbollah qui s'en prend indirectement à votre communauté.
2: Oui. Malheureusement, le village de Jdeidet Marjeyoun a lui aussi eu sa part de bombardement. Des obus ont notamment visé auparavant des maisons. Donc ce n'était pas la première fois. Dans la nuit du 31 mai au 1er juin, Jdeidet Marjeyoun a de nouveau été touché. Surtout l'église orthodoxe Saint-Georges et l'école des Sœurs des Cinq Heures. Donc la guerre n'épargne personne. Et les choses ne sont pas aussi simples qu'elles pourraient l'être pour permettre aux citoyens de vivre normalement. Que ces frappes soient intentionnelles ou non, ce qui importe avant tout est la sécurité des civils qui n'ont aucune responsabilité dans cette guerre. Ce ne sont pas eux qui l'ont décidé. Ils rejettent la logique de la guerre, mais ils sont privés de sommeil et de repos à cause du bruit incessant des raids aériens, des explosions, des tirs d'artillerie et des missiles qui se poursuivent jour et nuit sans interruption.
1: Vous me disiez d'ailleurs que votre état de santé personnel pâtissait de ce manque de sommeil.
2: Oui.
1: Et oui, donc comment décririez-vous, vous venez déjà un peu de le faire, mais la vie quotidienne à Marjeyoun, il y a l'incertitude sécuritaire, la fatigue psychologique, et puis la nécessité de continuer à vivre malgré tout? Comment s'approvisionne-t-on? Comment se déplace-t-on? Est-ce qu'on se déplace encore? Vous disiez qu'on est coupé du monde. Enfin, c'est quand même une situation extrêmement difficile. Peut-être plus difficile que pendant la guerre civile de 1975 à 1990.
2: C'est la plus dure. La plus dure. Et vous savez, nous vivons aujourd'hui vraiment dans une immense prison. Une prison privée d'eau et d'électricité.
1: Non, ça fait penser un peu à Gaza, quand même.
2: Ah oui, oui, oui. Mmh. Oui, oui, juste la même chose. Nous essayons de subvenir à nos besoins les plus essentiels avec les moyens du bord. Les véhicules sont contraints de prendre des risques pour assurer l'approvisionnement en produits indispensables à la vie quotidienne, que ce soit l'eau potable, légumes, pain, etc. Mmh. Cependant, ils sont visés à certains moments. Donc, ils ont peur. Et on les comprend. Les boulangeries locales ne sont pas en mesure de fournir du pain en quantité suffisante, notamment en raison de la coupure des routes, du manque de carburant et de l'indisponibilité des matières premières nécessaires.
1: Et qu'est-ce qui fait alors que, selon vous, il y a ce choix de milliers de chrétiens de rester quand même au sud Liban, alors même que la peur et les risques sont bien réels? C'est lié à une dimension spirituelle, identitaire, historique de l'attachement à la terre. Et puis, est-ce qu'il y a encore moyen de sortir, si on le veut, de la zone du sud Liban?
2: En fait, la guerre qui a commencé en 2023 et se poursuit dans le sud malgré le cessez-le-feu qui n'a été appliqué que pendant quelques mois avant que les hostilités ne reprennent le 2 mars 2026, contraignant une nouvelle fois les habitants à vivre sous le feu des combats. Les citoyens ne peuvent se résoudre à vivre loin de leur région, ni dans les écoles transformées en centres d'hébergement, ni sous des tentes, ni sur les routes, car leur maison représente leur dignité et leur attachement à leur terre. Cet enracinement est nourri par la foi et l'espérance en une terre qu'ont foulée Jésus et la Vierge Marie. C'est une terre bénie par Jésus, et cette bénédiction est considérée comme l'héritage transmis par nos ancêtres, un héritage qu'il faut préserver quoi qu'il arrive.
1: Et puis sans doute que les chrétiens ont peur que s'ils quittent, eh bien les Israéliens en profiteront pour raser les villages et ils reviendront
2: normal,
1: dans un...
2: C'est normal. C'est normal.
1: C'est ça. Ce qui n'était pas le cas dans les épisodes antérieurs
2: avant,
1: de la guerre.
2: Avant, non, ce n'était pas ça.
1: Et alors, vous parliez de la dimension spirituelle et de la foi. On a rapporté qu'il y avait eu un signe interprété un peu comme miraculeux dans l'église grec-melkite catholique de Tibnin, où après 47 jours d'abandon de l'église, le prêtre est revenu et il a retrouvé le pain eucharistique intact, pas pourri. C'est assez étonnant, n'est-ce pas?
2: Mais oui, c'est ça la foi.
1: Oui.
2: C'est une foi vécue.
1: Et combien de chrétiens, au fond, à Marjayoun sont restés sur place environ?
2: Disons, à Marjayoun même, Jdeidet Marjayoun, nous avons 360 familles chrétienne, à Bouaïda, qui est juste à côté de Jdeidet Marjayoun, nous avons 65 familles. À Klaya, nous avons 700 familles.
1: Klaya, c'est là où il y a eu un prêtre qui a été tué.
2: Le père Pierre Rae.
1: Oui.
2: Et maintenant, je m'occupe à sa place de la paroisse.
1: Ça a été quand même un événement très, très douloureux que ce prêtre qui...
2: Très douloureux, c'est vrai.
1: A donné sa vie, en quelque sorte.
2: C'est ça. Parce qu'il est martyr de l'Église. Mm-hmm. C'est pas un,

0: peine 3 secondes consacrées au Liban. Or, c'est vraiment une situation tout à fait apocalyptique hein, que vous vivez là.
1: Écoutez, ça fait 7 jours, 8 jours que je suis là. Mm-hmm. Mais nous avons vécu vraiment l'enfer. Mm-hmm. C'est l'enfer.
0: Alors, on va au milieu de cet enfer se donner le temps d'une petite respiration spirituelle avec la voix cristalline de Abir Nehmé. Abir Nehmé qui chante d'ailleurs dans le générique de notre émission, le morceau Mizmar de Marcel Khalife dans la partie chantée. Ben, nous allons l'écouter chanter le psaume 147 en syriaque. C'est la prière de minuit de l'office divin maronite. Shabbat ou Rishlem le Morio, loue Jérusalem le Seigneur. Vous chantez parfois ce psaume,
1: ouais, mon père. Parfois, oui.
0: Et c'est un psaume qui conduit vers la paix, qui amène, je pense, à une grande sérénité spirituelle. La prière est importante au milieu de tout ce que vous vivez.
1: Ah, si je vous raconte mon expérience actuelle, si nous disons la messe à 8 heures le matin, notre église est pleine. Une autre messe à 10 heures, l'église est pleine. À 18 heures le soir, l'église est toujours archi-pleine. Nous faisons des prières la nuit, à 8 heures, à 20 heures. Et vous trouvez les petits, les jeunes et les âgés. Toujours notre église est pleine et toujours... Quand vous passez devant l'église, vous trouvez des gens qui sont en train de prier.
0: Eh bien, en communion avec tous vos fidèles qui prient malgré l'enfer de la guerre, nous écoutons le psaume 147 chanté par Abir Nehmé.

0: Quel rôle joue aujourd'hui le lycée Père Mansour dans ce contexte de guerre ou de tension permanente? Est-ce qu'il y a encore un apprentissage normal? Et qu'est-ce qu'on peut dire à des enfants qui vivent avec la peur, l'instabilité, parfois la perte ou le déplacement de proches? Et comment peut-on encore leur donner confiance en Dieu? Vous venez d'en parler, mais en l'humanité.
1: Dans ce contexte vraiment difficile, notre école tente de rester ouverte lorsque les conditions le permettent, afin d'accueillir les élèves et de leur offrir un espace différent du quotidien marqué par la guerre. Un travail est mené avec des professionnels pour accompagner les élèves, individuellement et collectivement, et les aider à exprimer leurs émotions et à traverser cette période. Et l'école devient ainsi un lieu de continuité et de présence où l'éducation se poursuit malgré les interruptions, avec une fréquentation qui varie selon les semaines, même selon les jours. Pour les enseignants et l'administration, il s'agit avant tout de maintenir un cadre éducatif et humain, même minimal, afin de préserver un lien avec les élèves. Et dans ces conditions, l'objectif est de garder l'école comme un espace de vie, d'apprentissage et de résilience, où les élèves peuvent continuer à se projeter dans l'avenir malgré les difficultés.
0: Et la plupart de vos enseignants sont restés sur place?
1: Oui, oui.
0: Oui, la majorité, donc.
1: Oui, bon, disons, il y a une seule qui a quitté pour Beyrouth, une deuxième, sa maison a été bombardée, elle était dedans avec son mari et ses trois petits-enfants. Et heureusement, Dieu les a sauvegardés.
0: Et comment pouvez-vous assurer les collations, par exemple, les repas des enfants? C'est difficile.
1: C'est pas facile. C'est pas facile.
0: Alors, comment la présence de l'ordre Antonin Maronite se traduit-elle concrètement aujourd'hui dans l'accompagnement des familles et au-delà de l'école, des jeunes dans la région? Solidarité Orient vous a apporté récemment une petite aide. On ne peut pas faire grand-chose, on est une petite association. Et puis l'œuvre d'Orient a organisé des convois humanitaires dans le sud du Liban, mais j'imagine que ce n'est pas suffisant. Et...
1: Bon, voyons. La présence de l'ordre Antonin Maronite au cœur de cette région vraiment constitue un signe de proximité et d'accompagnement auprès des populations touchées. Depuis le début de la crise, des actions de soutien ont été menées auprès des habitants, notamment pour les personnes malades, les familles dont les logements ont été endommagés, ainsi que celles qui ont dû se déplacer. Et il y en avait parmi eux des chiites, pas seulement les chrétiens. On a été vraiment aidés, les chiites même. Et l'engagement de la communauté religieuse et de ses institutions s'exprime à travers une aide matérielle et morale dans un effort d'accompagnement des populations en difficulté. L'objectif est d'offrir un soutien dans un contexte marqué par de fortes épreuves et de rappeler aux personnes concernées qu'elles ne sont pas seules. Et c'est ça le plus important, de ne pas se sentir seule. Par ailleurs, différentes structures ecclésiales ainsi que des initiatives solidaires ont contribué à l'acheminement d'aide humanitaire, permettant à plusieurs familles de maintenir une certaine stabilité malgré les conditions difficiles. Donc la présence de l'Église dans ce contexte exceptionnel s'inscrit ainsi dans une dynamique d'accompagnement humanitaire et social.
0: Alors, vous avez évoqué la solidarité interreligieuse. Je me suis laissé dire que, par exemple, des familles chiites sont hébergées dans un monastère maronite.
1: Ça, et... c'est côté Jézine, oui.
0: Ah oui, là, c'est dans, ouais. Mais c'est au sud du Liban.
1: Oui, oui. Oui. Et là, je lance un petit appel de prier pour le prêtre Antonin qui les a accueillis au début, le père Boutros Akhouri, et qui est gravement malade,
0: ah, mon Dieu.
1: Malheureusement. Et il a besoin de prière.
0: Diriez-vous que les chrétiens du sud du Liban, aujourd'hui, se sentent isolés, oubliés, ou au contraire, se sentent-ils soutenus par la prière, certainement, mais également par la communauté internationale. Je vous disais mon sentiment tout à l'heure que j'ai l'impression tout de même que les médias et la communauté internationale ne sont pas assez sensibilisés à ce qui se passe au sud Liban et qui est en train de devenir un autre Gaza. Enfin.
1: Bon, disons, concernant le sentiment de marginalisation ou d'isolement, de nombreux habitants de la région expriment leur attente d'une présence accrue de l'État
0: libanais.
1: Ouais, et de ses institutions.
0: Il y a la FINUL qui est là.
1: Oui,
0: mais
1: les pauvres.
0: Beaucoup d'Italiens, je pense.
1: Oui, il y a un bataillon vers Tyr.
0: Mais qui peut faire peu de choses.
1: Ouais, ouais. C'est dangereux pour eux aussi. Ainsi que de mesures concrètes pour répondre à leurs difficultés quotidiennes. Dans le même temps, certains perçoivent un soutien de la part d'acteurs ecclésiaux et internationaux qui suivent la situation et tentent d'apporter une aide dans ce contexte difficile. Malgré les conditions de vie éprouvantes, les habitants restent fortement attachés à leur terre. Cette situation renforce chez la majorité d'entre eux la volonté de rester et de résister afin de préserver une présence historique enracinée dans le sud en dépit des défis et des souffrances.
0: Je crois qu'on peut saluer aussi l'action sur le terrain du nonce apostolique.
1: Wow.
0: Il fait beaucoup de choses, hein, il est assez admirable.
1: Hein. Il est admirable. Et c'est, il est avec nous toujours.
0: Oui, oui.
1: Même au moment qu'on n'attendait pas, on le trouve, il est parmi nous.
0: C'est...
1: À part la surprise qu'il nous a fait avec le Saint-Père.
0: Dites-nous.
1: Ah non ?
0: Oui, ah oui, bon, d'accord, oui, oui.
1: Un jour, j'ai mon GSM qui a sonné,
0: oui, oui.
1: J'ouvre, groupe des prêtres du Sud, c'est en vidéocall. Bonjour, bonjour. Oh ! Excellence ! Attendez, attendez, vous allez avoir une surprise maintenant. Une surprise. Bon. Quoi ? C'est le Saint-Père qui va s'adresser à vous. Et le Saint-Père prend le GSM du Monseigneur et il parle avec nous. Vous êtes dans le cœur du pape, vous êtes dans la prière du pape et de toute l'Église. Vous et vos paroissiens. Et il nous a donné sa bénédiction. C'était une action inimaginable.
0: Le pape reproduit là, en fait, ce que le pape François faisait quand il téléphonait au père Romanelli, le curé de Gaza. Hein, vous savez qu'il téléphonait tous les jours, même l'avant-veille de sa mort. Le pape François téléphonait encore et le pape Léon XIV, je crois, s'inscrit dans cette action de proximité. Ça nous rappelle aussi que la diplomatie vaticane n'est pas seulement une diplomatie de chancellerie, c'est une diplomatie d'action sur le terrain. Et c'est sans doute une des diplomaties, à cet égard, les plus efficaces et les plus humanitaires.
1: En une de ses homélies, le Saint-Père a parlé du père Pierre Rai.
0: Oui, oui.
1: Et c'était quelque chose. C'est un soutien moral
0: important.
1: Et spirituel très important.
0: Comment réagissez-vous face à ceux qui, parmi les Libanais, choisissent de quitter le pays définitivement ? Est-ce une forme de survie, de renoncement ? ou une autre manière de rester lié à la terre natale. Parce qu'il y a des gens qui disent bah, « c'est pas nous qui abandonnons le Liban, c'est le Liban qui nous abandonne ».
1: Bon, disons qu'il est difficile de répondre à cette question.
0: Oui.
1: Parce que certains y trouvent un soutien familial et psychologique. Tandis que d'autres, de la dégradation de l'état de santé des enfants. Mm-hmm. S'ils ont un enfant malade, et là, nous n'avons plus des hôpitaux, 3-4 médecins qui se trouvent sur place, un dispensaire pour Caritas, soutenu par le nonce apostolique. Ils ont décidé, ces familles, de quitter la région et de retourner auprès de leur famille qui se trouve ailleurs. Donc, rester là-bas ne leur offre aucun avantage, car leur survie n'est pas garantie. Nous les respectons et essayons de les aider. Même quand ils passent à Beyrouth ou ailleurs, nous essayons de les aider sur place, parce que leur travail est dans la région. Donc, comment ils vont subvenir à leur vie quotidienne, c'est pas facile. Et il ne fait aucun doute qu'à mesure que la violence de la guerre s'intensifie, le nombre de martyrs découvrant leur entrée dans la région augmente. Plus nous avons des martyrs, plus nous avons des familles qui auront peur. Et ils décident plutôt de sortir.
0: Il n'y a d'ailleurs pas que des chrétiens qui quittent. Il y a des chiites, il y a des sunnites.
1: Déjà quittés.
0: Mais bon, c'est les jeunes
1: déjà,
0: en général.
1: Déjà quittés.
0: Parce que, évidemment, quand on est confronté à une histoire récente qui va de guerre en guerre, puis il y a eu le traumatisme de l'explosion de Beyrouth, enfin, c'est incessant et on ne se rend pas compte que, en fait, beaucoup de jeunes libanais actuellement, qui ont une vingtaine d'années, n'ont connu que cette instabilité récurrente qui ne permet pas de se projeter dans un horizon et un avenir qui suscite particulièrement l'enthousiasme.
1: Moi, je suis né en 1962.
0: Oui.
1: La guerre chez nous a commencé en 1973. Et voilà, donc j'ai vécu toute ma vie en guerre.
0: Alors, on s'en remet, je pense, à Notre-Dame du Liban, dont on se dit qu'elle doit protéger ce pays. Elle ne peut pas l'oublier, elle ne l'oublie pas d'ailleurs. Et fécond auteur de chants religieux en français, Jean-Claude Djanada, s'est fait le chantre de Notre-Dame du Liban. Alors avec lui, on va faire monter pour votre pays, pour le pays du Cèdre, notre prière à la Mère de Dieu.

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1: Pour terminer, nous allons, en guise d'une autre prière, parce que je crois que la prière est importante, écouter la magnifique chanson composée dans les années 1970 par le père Youssef Tannous. Pour la foi, nous prions. Min ajlil iman, min salli. Mais avant de l'entendre, je voudrais, père, que vous nous en lisiez la traduction en français et puis que vous nous fassiez un petit commentaire sur ce texte.
2: Pour la foi, nous prions, nous prions. Pour la sécurité, nous prions, nous prions. Pour toi, au Liban, nous prions, nous prions. Pour les enfants aux yeux rivés vers toi, au visage qui, plein d'espoir, appelle ton amour, pour les héros qui ont suivi ton chemin, même si ton absence se fait longue, ramène-nous à ton cœur. Pour la foi, nous prions, nous prions. Pour la sécurité, nous prions, nous prions. Pour toi, au Liban, nous prions, nous prions. Je te supplie, ô Vierge, manifeste-toi auprès de nous, et au-delà du cèdre, élève très haut ton nom, et sur le chemin de la foi, ne nous abandonne pas. Le Liban est devant toi, tout petit, en train de prier. Pour la foi, nous prions, nous prions. Pour la sécurité, nous prions, nous prions. Pour toi, au Liban, nous prions, nous prions.
1: Un petit commentaire.
2: Oui. Seigneur, nous te prions pour la paix de nos cœurs. Pour la paix dans notre pays, pour la paix dans tout le monde, parce que sans paix, nous ne sommes plus des enfants. Sans la paix, nous ne sommes plus des croyants. Donne-nous la paix, Seigneur, et garde-nous de tout mal. Donne-nous la grâce de pouvoir vivre ensemble avec tout le monde, en paix et en amour. À toi, Seigneur, louange et gloire. Pour les siècles des siècles.
1: Amen.
2: Amen.
1: Merci, Père Hassan. Nous allons écouter cette chanson prière du Père Tannous, interprétée par Fadi Saleh. Je donne rendez-vous aux auditeurs, aux auditrices pour la rentrée de septembre. Et nous restons avec vous par la pensée, le cœur, la prière. Nous implorons le Seigneur pour que la paix revienne vite, que votre école puisse reprendre le cours de sa belle vocation. Merci à Satchel Hart, notre artisan du son, pour son soutien technique, et merci à Louis de bien vouloir lancer ce dernier morceau.

0: Allez, 10h sur RCF Notre-Dame, le retour de l'info avec Clara Bévilacqua. Bonjour Clara.
1: Bonjour Melchior.
0: Gérald Darmanin promet un choc numérique au ministère de la Justice.
1: Oui, il annonce ce matin un passage au zéro papier d'ici 6 mois. Une réponse au dysfonctionnement dans l'affaire Liana, pointée du doigt dans le rapport d'inspection générale de la gendarmerie et de la justice rendu hier au gouvernement. 2 gendarmes et 1 magistrate du GERS sont sanctionnés par les ministres de la Justice et de l'Intérieur. Le principal suspect du meurtre de Liana n'avait jamais été entendu par les enquêteurs malgré la plainte pour viol d'une autre petite fille déposée l'été dernier. C'est à 21h que l'historien Marc Bloch et son épouse Simone entreront au Panthéon, une cérémonie ouverte au public présidée par Emmanuel Macron. Le résistant juif lyonnais avait été arrêté, torturé, exécuté par les nazis dans l'Ain, c'était en juin 1944. Les dépouilles du couple Bloch resteront au cimetière du Bourdon dans la Creuse où ils ont été inhumés. C'est la 6e panthéonisation d'Emmanuel Macron après notamment Simone Veil ou encore Robert Badinter dernièrement. La canicule n'en finit plus et concerne quasiment toute la France. 54 départements sont en vigilance rouge, 35 sont en orange. Hier, plusieurs grandes villes ont battu leur record absolu de chaleur, jusqu'à 43 degrés dans le Cher et les Landes. Et aujourd'hui, 44 degrés attendus à Angoulême. Conséquence de ces températures brûlantes, des incendies hein, hier dans la Vienne. 80 hectares de culture ont brûlé, 14 hectares dans les Deux-Sèvres. Le trafic ferroviaire également a été perturbé. Un TGV lourd de Paris a eu 5h40 de retard. En région parisienne, la SNCF annonce supprimer un TER et un Transilien sur 10 aujourd'hui. Des ralentissements sur certaines lignes de métro et tramway sont aussi à prévoir. Une soirée un peu longue mais parfaite, se réjouit le défenseur des Bleus Luc Adine. L'équipe de France s'est qualifiée cette nuit pour les 16e de finale à la Coupe du Monde grâce à sa victoire 3-0 sur l'Irak. Rencontre à Philadelphie qui a dû être suspendue pendant plus de 2 heures en raison des risques d'orage. Le prochain match des Bleus c'est vendredi face à la Norvège. Norvège qui s'est également qualifiée cette nuit en battant le Sénégal.
0: Et vous vous êtes trompé sur
1: oui,
0: le
1: pronostic. Oui, j'avais dit 5-0. Je
0: du coup
1: reconnais.
0: J'ai perdu à cause de vous parce que je vous écoutais. Ferai mieux vendredi hein, Clara, je compte sur vous. Allez, merci beaucoup. On vous retrouve demain de 6h30 à 10h dans la matinale sur RCF Notre-Dame. Let's go!
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0: Reprendre le contrôle, c'était le slogan qui a marqué toute une génération de Britanniques. Le 23 juin 2016, il y a 10 ans, jour pour jour, le Royaume-Uni créait la surprise en votant à 51,9% en faveur de sa sortie de l'Union européenne. Alors pour les partisans du Brexit, cette décision devait permettre au pays de retrouver sa souveraineté, de mieux contrôler son immigration et de relancer son économie. 10 ans plus tard, le bilan est loin de faire l'unanimité. Entre ralentissement économique, hausse du coût de la vie, difficultés pour certaines entreprises et surtout des tensions avec l'Europe, les promesses du Brexit sont aujourd'hui au cœur des débats. Les sondages récents montrent d'ailleurs une évolution notable de l'opinion publique. Une partie croissante des Britanniques estime désormais que quitter l'Union européenne était une erreur, tandis que d'autres continuent de défendre un choix qu'ils jugent nécessaire malgré les difficultés rencontrées. Brexit, 10 ans après le vote, le grand regret des Anglais. On en parle ce matin dans Je pense donc j'agis avec nos 2 invités et comme chaque matin, avec vos réactions et vos témoignages. Si vous avez constaté un changement dans le regard de vos proches britanniques sur cette décision, racontez-nous. Est-ce qu'ils regrettent leur vote ou est-ce qu'ils continuent de le défendre? Si vous avez vécu vous-même ou travaillé au Royaume-Uni avant et après le Brexit, quelle différence avez-vous observé au quotidien? Et si vous avez vécu en Angleterre, hein, est-ce que vous continuez de suivre de près cette actualité britannique? On vous attend avec vos réactions et vos témoignages au 01 56 56 44 00 ou par mail à direct@rcf.fr.
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0: Et on vous attend aussi en vidéo sur la chaîne YouTube de Radio Notre-Dame. Pour discuter avec nous jusqu'à 11h, 2 invités. Je commence avec vous, Aurélien Antoine, bonjour.
3: Bonjour.
0: Merci beaucoup d'être avec nous et de venir de Lyon, pour cette émission. Vous êtes le directeur de l'Observatoire du Brexit, professeur de droit public à l'Université Jean Monnet de Saint-Étienne. Vous êtes aussi l'auteur, chez Odile Jacob, du Royaume-Uni, une société libérale en péril. Yves Bertoncini, bonjour.
4: Bonjour.
0: Merci également à vous d'être avec nous dans cette émission. Vous êtes consultant en affaires publiques et européennes, vous êtes professeur affilié à l'ESCP Business School, vous avez été le directeur de l'Institut Jacques Delors et le président du mouvement européen. Alors tous les deux, évidemment, je vais vous interroger sur cette actualité qui nous rappelle un petit peu qu'il se passe des choses aussi outre-Manche, avec cette démission annoncée hier de Keir Starmer, qui va quitter ses fonctions de Premier ministre et donc la direction du parti travailliste. Comment vous réagissez à ça, Aurélien Antoine ? Est-ce que c'est pour fêter le vote du Brexit ?
3: Oui, les Britanniques ne manquent pas d'humour, donc ils ont une façon particulière de fêter, entre guillemets, les 10 ans du Brexit. C'est surtout plutôt une impression de gâchis qui m'anime à l'échelle de 10 ans. On va avoir 7 premiers ministres avec le prochain, et surtout l'idée qu'il y avait des espoirs forts qui étaient nourris en juillet 2024 avec l'alternance et l'arrivée des travaillistes, et Keir Starmer n'a pas relevé le défi, même si, contrairement à ce que l'on peut lire parfois, son bilan n'est absolument pas catastrophique.
0: Donc du gâchis pour vous.
3: Du gâchis un petit peu.
0: Ouais. Oui. Yves Bertoncini.
4: Oui, c'est un peu les contre-coups encore d'une situation qui est d'ailleurs antérieure au Brexit. C'est une situation qui dégénère au moment, pour la partie sociale, de la crise financière qui a commis beaucoup de dégâts au Royaume-Uni, aux États-Unis, plus dans les pays anglo-saxons que dans les pays d'Europe continentale, où le droit du travail, la protection sociale, l'accès aux services publics est de meilleur niveau. Et de ce point de vue-là, le référendum sur le Brexit et tous les débats autour ont fait office de bouc émissaire à l'époque. Et puis il y avait autre chose à l'époque du Brexit et qui la précédait, qui lui a survécu. C'est une forme d'angoisse identitaire des Britanniques, et en particulier des Anglais. L'angoisse vis-à-vis des nations, y compris l'Écosse, qui veulent peut-être prendre leur indépendance. Et puis après, l'angoisse sur un afflux massif de ressortissants d'Europe centrale et orientale qui, de fait, était venu au Royaume-Uni après leur accession à l'UE, parce que le Royaume-Uni n'avait pas introduit de clause de sauvegarde comme nous les Français. Et puis plus largement, pour terminer, une angoisse identitaire plus large sur qu'est-ce que c'est qu'être britannique au 21e siècle, dans un pays qui, comme nous d'ailleurs, en France, a eu un passé très glorieux. Il suffit d'aller à Londres pour s'en rendre compte, on le commémore à chaque coin de rue, mais qui s'interroge un peu sur son destin. Et donc le Brexit, dans ce contexte-là, avec des raisons à la fois matérielles et identitaires, un choix assez juste, 51-48, je dirais, produit des répliques bien au-delà, même aux dépens de quelqu'un comme Keir Starmer, qui ne savait pas comment arriver à boucler l'équation économique et financière que le Brexit a rendu plus difficile. Va continuer ce Brexit et ce qu'il traduisait à porter son ombre sur la politique britannique des prochaines années.
0: Il aura tenu 2 ans, Keir Starmer, un peu comme Rishi Sunak. Alors il y a eu Liz Truss avant qui a tenu 50 jours, c'est pas beaucoup. Boris Johnson 3 ans, et puis Theresa May. Et ce Brexit évidemment a signé aussi le départ de David Cameron. Le Royaume-Uni connaît une instabilité depuis le vote du Brexit, d'après vous, Aurélien Antoine. C'est assez inédit, en tout cas, pour la politique intérieure.
3: Oui, c'est assez inédit, ce rapprochement de Premier ministre. Alors, il y a le contexte lié au Brexit. Les éléments ont été rappelés très, très clairement, mais il y a aussi un problème de personnalité, de personnel politique. Theresa May est arrivée Première ministre, il faut s'en souvenir. Ce n'était pas forcément la personne à laquelle on pensait. Sauf que les Brexiters, comme on les appelait à l'époque, se sont tous défilés, que ce soit Boris Johnson ou d'autres, il y en avait d'autres comme Michael Gove, et ils se sont précipités pour ne pas se rendre au 10 Downing Street, et c'est Theresa May, alors qu'elle était une ministre de l'Intérieur, c'était une autorité quand même reconnue chez les conservateurs, mais c'est pas elle qui était vraiment prévue, d'autant qu'elle n'avait pas fait campagne pour le Brexit, et ensuite elle a accumulé les erreurs politiques, elle a quand même bien porté atteinte à certains usages politiques et constitutionnels de Westminster, et sa démission était normale. Quant à Boris Johnson, inutile de revenir sur son cas, c'est un délinquant.
0: Délinquant dans quel sens ?
3: Il a été sanctionné par la police dans le cadre du Partygate, et il a eu une amende, donc et puis surtout, il a eu des procédures qui l'ont poursuivi sur le Partygate à propos de conflits d'intérêts notables. Bon, bref, ça démission était aussi inévitable. Celle de Liz Truss, ça a été un marasme économique en un minimum de temps qui a paniqué les marchés financiers. Ces démissions étaient tout à fait justifiées. Si on met en lumière celle de Keir Starmer, on peut considérer tout de même que c'est quand même pas le même niveau d'incompétence et j'allais dire d'insuffisance qu'on a pu connaître avec les personnalités que j'ai évoquées.
0: Yves Bertoncini, vous êtes d'accord avec Aurélien Antoine ?
4: Oui, quand Keir Starmer est apparu comme un leader possible du Parti travailliste, mes amis londoniens m'ont dit « tu verras, c'est un homme décent, voilà, decent man, un honnête homme
0: ouais. ».
4: Ce qui était un drôle de compliment. Hein. Il y avait l'idée de revenir à la normale après les frasques de Boris Johnson, et plus que ça, plus que des frasques. Et en même temps, on peut se demander si un homme comme ça, qui est professionnel, compétent, dénué de charisme, pas du tout tribunicien, est adapté à l'époque, y compris d'ailleurs au Royaume-Uni, où voilà, la situation est binaire. Hein, de toute façon, leur système parlementaire est binaire à ce stade. Bipartisan, avec une extrême droite qui relève la tête, et d'une certaine manière, le Brexit, le vote Brexit, qui n'était évidemment pas un vote d'extrême droite, mais a libéré un nationalisme aussi porté par l'extrême droite. Tout ça, je dirais, aiguisé par ce qui se passe aux États-Unis avec le Trumpisme, parce que les Britanniques regardent le continent, mais ils regardent beaucoup, pour des raisons bien compréhensibles, culturelles, vers les États-Unis. Toutes les émeutes qu'il y a eu récemment suite à des crimes perpétrés par des ressortissants étrangers. Voilà, face à de tels déferlements, je dirais, avivés par les réseaux sociaux, Keir Starmer est apparu un peu dépassé. Oui. D'autre part, c'est vrai qu'il avait fait des choix. Alors, Liz Truss, elle en a eu pour 44 jours. Hein, bon. Mais c'était déjà l'équation financière. Hein. Et là, à nouveau, Keir Starmer, pour boucler le budget, avait fait des coupes, par exemple, dans les chèques énergie que recevaient les retraités, les allocations handicapées. Donc, c'est vrai que ça a quand même fait frémir sa base populaire, travailliste. Et je dirais, la ressource qu'ont les Britanniques dans ce cadre-là, c'est que c'est un parlementarisme partisan.
0: Oui.
4: Il suffit que 60 parlementaires veuillent mettre en péril le leadership du Premier ministre, c'était le cas. Il suffit qu'un candidat sérieux se profile, et c'est le cas. Le maire de Grand Manchester venait de se faire réélire à la Chambre des communes, parce qu'il faut être parlementaire pour être Premier ministre, pour changer de Premier ministre. J'espère au moins que le suivant, qui devrait être
3: Andy
4: Burnham... Dès juillet.
3: Dès la mi-juillet.
4: Ah, oui. Voilà, parce que c'est assez clair en réalité, que lui aura 3 ans pour terminer le travail, je dirais, ou le faire mieux que son prédécesseur travailliste. Puis ensuite, en 2029, il y aura de nouvelles élections.
0: Vous avez dit, Yves Bertoncini, que le vote du Brexit n'était pas forcément un vote d'extrême droite. Pour autant, quand on regarde vraiment les promesses de la campagne, quand on se replonge du coup en 2016, il y a 10 ans, il fallait reprendre le contrôle des frontières, réduire l'immigration, relancer l'économie britannique et récupérer les contributions versées à Bruxelles. C'est plutôt des promesses en France, même si c'est difficile de comparer, hein, bien sûr, les partis politiques d'un pays à l'autre, mais c'est plutôt porté par des partis plutôt populistes, Aurélien Antoine.
3: Oui, ceux qui ont soutenu les Brexiteurs, c'était la droite du Parti conservateur et le parti, à l'époque, UKIP, de Nigel Farage. Donc, le Brexit est très largement couvert par l'extrême droite. Mais pas seulement, il faut se souvenir qu'à l'époque, le Parti travailliste dirigé par Jeremy Corbyn était aussi assez divisé. Alors, il l'assumait beaucoup moins qu'au sein du Parti conservateur. C'était pas la ligne du Parti travailliste. Alors, ça ne devait pas être non plus la ligne du Parti conservateur. Hein. David Cameron était hostile, évidemment, au Brexit. Mais Jeremy Corbyn, qui a un certain âge, était assez hostile à ce qu'on appelait les communautés européennes à l'époque, et qui était une tradition chez les travaillistes. Il faut savoir qu'au début, les travaillistes, lors de l'adhésion en 1972, étaient très réservés parce qu'ils considéraient que c'était une vaste zone de libre-échange que l'on mettait en place, qui allait conduire à un nivellement social par le bas. C'est pas complètement vrai, d'ailleurs, ça s'est pas complètement réalisé, mais il est vrai qu'on ne peut pas dire que la politique sociale, malgré tous les acquis de l'Union européenne, n'est pas le premier objectif du marché commun.
0: Il est presque 10h15 sur RCF Notre-Dame, on parle du vote du Brexit qui fête ses 10 ans jour pour jour aujourd'hui, c'était en 2016. Alors c'est vrai que parfois on parle souvent dans cette émission de sujets bien français, mais ça fait du bien aussi de regarder un petit peu ce qui se passe ailleurs, surtout que parfois ça a des impacts sur nous. Vous avez la parole pour en discuter avec nous au 01 56 56 44 00. Vous nous regardez également en vidéo sur la chaîne YouTube de Radio Notre-Dame. Vous pouvez même mettre des commentaires.
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0: Avec nos deux invités, Yves Bertoncini, consultant en affaires publiques européennes, professeur affilié à l'ESCP Business School. Vous avez été le président du mouvement européen et le directeur de l'Institut Jacques Delors. Et Aurélien Antoine, vous êtes également avec nous, directeur de l'Observatoire du Brexit. Vous êtes prof de droit public à l'Université Jean Monnet de Saint-Etienne. Vous êtes aussi l'auteur chez Odile Jacob du livre « Le Royaume-Uni, une société libérale ». En péril. Aurélien Antoine, les Britanniques n'ont jamais été très à l'aise avec l'idée de l'Union européenne.
3: Non. Alors ça, c'est un autre ouvrage que j'avais écrit en 2020 sur le Brexit, une histoire anglaise, et ça a été rappelé tout à l'heure, hein, c'est d'abord un choix anglais avant d'être un choix, surtout pas un choix écossais. Les Gallois étaient très ambigus, et ce n'est pas non plus un choix nord-irlandais. Dans cet ouvrage, où j'essaie d'expliquer que si on remonte même des siècles et des siècles en arrière, la relation avec le continent européen a toujours été ambigu. L'objectif des Britanniques, c'est quand même de faire du commerce, et lorsqu'ils adhèrent dans les années 70, où le Royaume-Uni est dans une situation de crise économique grave, qui va nécessiter notamment l'intervention du Fonds monétaire international, les communautés européennes à l'époque sont vues plus comme une bouée de sauvetage que comme une conviction chevillée au corps, même si on a des grands Britanniques favorables même au fédéralisme européen. Il y a des Britanniques favorables au fédéralisme européen, mais c'est extrêmement minoritaire. Et ensuite, eh bien, toute l'histoire du Royaume-Uni au sein de l'Union européenne, c'est une histoire d'obtention, de dérogation, de ce qu'on appelle en jargon juridique parfois des clauses d'opt-out, donc de sortir de certains secteurs, notamment sur la politique sociale que j'évoquais tout à l'heure. Et il est vrai que cette relation ne partait quand même pas non plus sur des bases extrêmement solide.
0: Yves Bertoncini, vous êtes un Européen convaincu de par votre expérience. Quel regard vous portez aussi sur ce peuple britannique et leur lien avec ce qu'est l'Union européenne ?
4: D'abord, ce que le Brexit a rappelé, c'est que l'Union n'est pas une prison. Hein. On peut y rentrer et en sortir.
0: À quel coût ? Ça, on verra.
4: Ouais. Voilà. Pourquoi les Britanniques, qui au départ n'ont pas souhaité s'engager dans la construction européenne, ont fini très rapidement, dès 61, pour déposer leur candidature. C'est dans une logique très pragmatique, c'est de l'optimisation. C'est pas aussi passionnel qu'entre les Français et les Allemands, par exemple, ou le Benelux, hein, qui projette son modèle au niveau européen. C'est un choix d'optimisation. C'est pas le seul pays qui était dans ce choix d'optimisation quand les Suédois, les Autrichiens sont rentrés. Simplement, une fois dit cela, à l'intérieur, ils ont obtenu effectivement des dérogations. Ils n'étaient pas dans la zone euro, ils n'étaient pas non plus dans l'espace Schengen. Donc, d'une certaine manière, ils avaient déjà le contrôle de la situation de leurs frontières et aussi de leur politique monétaire. Et dans ce contexte-là, ce qui est assez fascinant sur le choix du Brexit, hein, même si c'était serré, c'est que je ne crois pas que ce fût un choix très pragmatique et rationnel. C'est un choix identitaire. Alors, ça peut se défendre, un choix identitaire. Ils n'étaient pas bien dans la relation, on le voyait bien. Même si l'Union européenne faisait office de bouc émissaire commode, ils ont décidé de sortir. Ce qui est choquant à l'époque, c'est que ceux qui ont fait campagne pour le Brexit étaient des bonimenteurs, pour le dire poliment. Ils l'ont d'ailleurs reconnu. On va faire des économies, on va reprendre le contrôle, etc.
0: Mais ça, c'est dans tous les partis politiques.
4: Je parle du peuple britannique. Le peuple britannique, qui d'ailleurs avait déjà, c'était original, hein, 2 ans après son accession, était invité à confirmer l'appartenance à la CE 75. De l'époque, c'était quand même original. Le peuple britannique a décidé de les suivre de justesse, et c'est ça qui, moi, m'a étonné. Le divorce, c'est un peu un divorce, a donc coûté. Il n'y a pas de divorce qui ne sont pas coûteux. Ce qu'espéraient les Brexiteurs, et ce qu'espèrent encore aujourd'hui les Britanniques, c'est qu'ils referaient leur vie autrement et que ça irait mieux. Eh bien, écoutez, le seul acquis tangible du Brexit, le seul, c'est vraiment qu'il n'y a plus de libre circulation des Européens en direction de Londres. C'est-à-dire que les Polonais ne viennent plus, les Bulgares non plus, mais nous non plus. On n'est pas libre d'aller tenter notre chance pour trouver un job, y compris nos étudiants ne peuvent plus aller se faire employer dans un pub pendant quelques semaines et on est traité comme des ressortissants d'autres continents. Ouais. Est-ce que c'était intelligent de faire ça ? Je ne suis pas sûr. Est-ce que c'était intelligent de se couper de son plus grand marché ? Parce que même si les Britanniques faisaient partie, avec les Grecs et les Chypriotes, des quelques pays qui commercent plus à l'extérieur qu'à l'intérieur de l'Union européenne, c'était quand même plus de 45% de leur commerce extérieur. En d'autres termes, ils se sont tirés une balle dans le pied. Sur le migration, ils reçoivent moins d'Européens, mais ils ont dû recevoir beaucoup plus d'extra-Européens. Et 10 ans plus tard, ils n'ont pris le contrôle de rien du tout. En tout cas, ils ne contrôlent rien de mieux, à part la libre circulation des personnes, qu'il y a 10 ans. Mais c'était un choix, je crois, passionnel et identitaire, plus qu'un choix pragmatique.
0: Ouais. Alors, on va faire le bilan un peu de ce Brexit, justement, disons, après le vote, hein, sur RCF Notre-Dame ce matin. Avec vos appels, je rappelle, le numéro, le 01 56 56 44 00. La City reste quand même très forte en matière d'investissement, d'investissement étranger en Europe, Aurélien Antoine.
3: Ah oui, alors elle a été, juste après le Brexit,
0: la City, c'est le cœur économique,
3: cœur financier,
0: le cœur financier de la défense, non, à Paris.
3: Je ne sais pas si on peut vraiment. Alors, au niveau architectural, peut-être un peu, mais il est clair que la place financière de la City a résisté, même si aujourd'hui elle est sérieusement concurrencée par Francfort et la place de Paris qui a profité de l'aubaine du Brexit. Ouais. Mais il faut rappeler que, en ce qui concerne le Brexit, il y a eu des mensonges du côté des Brexiters, mais le problème, c'est qu'il y a eu des mensonges du côté des Remainers, c'est-à-dire de ceux qui souhaitaient le maintien dans le Royaume-Uni. Et le Brexit est un vote politique. Vous parlez de passionnel, effectivement, mais je crois aussi que les citoyennes et les citoyens ont besoin de passion, de politique. C'est-à-dire que les chiffres, aujourd'hui, les ennuient. C'est une rationalité économique qui leur est présentée, mais qui, pour une partie de la population, n'est pas crédible et n'est pas leur rationalité. Et je pense que c'est la première manifestation en 2016... Vous l'avez très bien dit, hein, qui est une suite de la crise financière aussi de 2008 et de la crise des dettes souveraines en 2011. C'est un effet sur le long terme. Mais c'est aussi le premier événement qui allait annoncer les élections de Trump, le succès des démagogues de tout craint en Europe et ailleurs, de façon générale sur le monde. On le voit encore avec l'élection d'un président d'extrême droite en Colombie. Ça lance en quelque sorte le mouvement. C'est pour ça que le Royaume-Uni est d'ailleurs très intéressant à étudier. C'est une grande démocratie. C'est le berceau du parlementaire, de la démocratie en Europe. Et il est vrai que quand il y a des soubresauts de ce type-là, il faut s'en inquiéter.
0: Oui.
3: On n'a pas assez tiré les leçons aussi du Brexit pour l'Europe et pour le monde, de mon point de vue.
0: C'est-à-dire que c'est un modèle un peu pas forcément à suivre, mais en tout cas à observer.
3: C'est un cas d'étude à observer, parce que c'est le berceau de beaucoup de choses, du capitalisme contemporain et du libéralisme, aussi bien politique et économique. C'est le berceau du parlementarisme, qui est le régime politique le plus partagé en Europe continentale. Et c'est l'une des plus anciennes démocraties. On peut ajouter aussi l'une des plus anciennes monarchies. Donc c'est évidemment, quand il y a des soubresauts et des dérives dans cet État, il faut beaucoup s'en inquiéter. Et 2016 annonce, du point de vue des réseaux, de la manipulation des élections, de l'influence de fonds étrangers hostiles à la démocratie, le Brexit annonce très clairement Trump.
0: On a parlé des mensonges, en tout cas des promesses du Leave, hein, le mouvement pro-Brexit. Vous avez dit, Aurélien Antoine, qu'il y avait eu des mensonges aussi du côté du Remain, donc les personnes qui ne voulaient pas ce Brexit. Yves Bertoncini, quel type de mensonge, d'après vous ?
4: Alors, je vais d'abord évoquer le cas de David Cameron, parce qu'en fait, il faut aussi se souvenir que dans le contexte actuel, enfin de l'époque, hein, et sur la longue période des luttes intestines au Parti conservateur, David Cameron a convoqué ce référendum en pensant qu'il allait le gagner, hein, que ça serait sur le même modèle que d'ailleurs le référendum d'indépendance écossaise, il le gagnerait et ça solderait les comptes au sein du Parti conservateur. Mmh. Alors lui, c'est pas tellement qu'il a menti, mais il a quand même passé des mois et des mois à essayer d'obtenir un accord avec l'Union européenne en disant « si jamais les Européens ne me donnent pas un accord, on s'en va ». C'est ce qu'il a dit pendant des mois
0: et
4: des mois.
0: Il a joué avec le feu.
4: Des mois et des mois. Et donc il a conclu un accord que personne n'a lu, hein, qui portait un peu sur la libre circulation, quelques clauses de sauvegarde, etc.
3: C'est une catastrophe pour l'Union européenne.
4: Oui, mais en tout cas,
3: est assez lamentable.
4: En tout cas, l'accord, on lui a donné pour dire « écoute, si tu veux vraiment ça ». Et là, dans les trois derniers mois, une fois obtenu l'accord, il a dit « alors maintenant, on va rester, parce que si jamais on part, c'est la catastrophe
3: ».
4: Et donc lui, hein, on appelle ça les « bullshit » en anglais, c'était vraiment
0: comment
4: le « bullshit » en chef.
0: Comment traduire ça en français?
4: Moi je dis les boniments, voilà, comme les ça dit un peu les choses de manière polie.
0: Vous êtes très élégant.
4: Voilà, mais ceci dit, je ne veux pas accabler... Non, David Cameron a un bilan accablant de ce point de vue-là. On l'a vu partir d'ailleurs le jour où il est venu démissionner après le Brexit en sifflotant, parce qu'il ne savait pas que son... Donc c'est l'incarnation du dandisme des hautes classes britanniques qui jouent avec le feu le destin de leur nation. Voilà, après que les Remainers aient pu ajouter dans l'enthousiasme de leur campagne deux ou trois inexactitudes, c'est possible. Mais enfin, si on fait la

0: Peut-être pas la majorité, mais en tout cas beaucoup de Britanniques qui regrettent quand même ce Brexit, Aurélien-Antoine.
1: D'après les enquêtes d'opinion, ce serait la majorité. Et aux alentours de 55 à 57%.
0: On a des bons chiffres.
1: Mais il faut savoir, alors il y a deux éléments qui permettent de relativiser ces enquêtes d'opinion. Le premier élément, ce sont des enquêtes d'opinion. Oui. Donc, il faut toujours s'en méfier. Ça ne conduit pas forcément à la même chose lors d'une campagne référendaire. Il suffit que vous ayez un leader d'opinion qui soit très charismatique et il est capable de changer les choses. Et je reviens sur la campagne de 2016, le Project Fear, c'était comme ça que l'on appelait quand même le projet des Remainers, et qui annonçait une catastrophe économique et que finalement, il n'y a pas d'alternative pour reprendre un gimmick thatcherien. There is no alternative. Je crois que les citoyennes et les citoyens en avaient marre de ce discours. Et je pense que ce Project Fear, qui était exagéré, notamment sur le coût pour l'économie britannique imputable exclusivement au Brexit, là-dessus, il est clair que ça a desservi ce camp-là, au-delà des paradoxes qui ont été évoqués. Mais aujourd'hui, le second élément qu'il faut mentionner et qui me paraît important, c'est que quand on pose la question aux Britanniques, oui, ils vous répondent qu'ils ont un regret, mais sauf que c'est pas leur préoccupation aujourd'hui.
0: Ils ont d'autres chats à fouetter.
1: Oui, c'est pas quand on regarde les enquêtes d'opinion aussi qu'on discute avec les Britanniques, pas que les Londoniens qui sont pas des Britanniques un peu à part, mais quand on se balade en Écosse, quand on se balade dans le nord de l'Angleterre ou ailleurs ou dans le sud de l'Angleterre, qui est particulièrement soumis aux pressions, qui a une vision de l'immigration assez différente par sa position géographique, on constate que c'est une boîte de Pandore qu'il ne faut pas rouvrir, c'est compliqué, ils ne veulent pas en entendre parler, les préoccupations sont autres pour l'instant.
2: Yves Bertoncini ?
3: Non, mais je ne crois pas qu'effectivement, regretter un divorce, ça veuille dire qu'on veut se remarier avec le même homme ou la même femme. Et d'ailleurs, encore une fois, je ne crois pas qu'il faudrait 27 oui pour accueillir les Britanniques. Je pense que c'est hors de portée, y compris en France. Donc maintenant, ce qu'il faut, c'est passer à la suite. Et d'une certaine manière, au moment où Starmer est arrivé au pouvoir, on a essayé de passer à la suite. Alors lui, il parlait de redéfinition, de reset des relations avec l'Union européenne, dans un contexte géopolitique qui est porteur. Parce que voilà, les Européens, au sens large, rétrécissent. Ils ont des crises et des guerres, même à leurs frontières, sur lesquelles ils ont du mal à peser. Leur protecteur et allié traditionnel américain n'est plus fiable quand il n'est pas répulsif et répugnant, même, dans certaines de ses attitudes. Et ça concerne autant les Britanniques que les Européens continentaux. Et il y a eu des choses de fait, au-delà du retour annoncé dans le programme Erasmus. Ça, c'est symbolique. Ça, c'est
0: On en parlera après d'Erasmus.
3: Voilà, c'est de bonne guerre. Mais ce que je veux dire, c'est beaucoup plus fondamentale en Ukraine, par exemple, ce qui s'est passé au Proche-Orient, dans la crise, la guerre déclenchée entre l'Iran, Israël et les États-Unis, au Groenland aussi. Et donc, c'est sur les sujets diplomatico-militaires, je dirais, que les Britanniques sont de retour dans le jeu européen international et qu'on a besoin d'eux compte tenu de leur statut, même si leur situation financière a, semble-t-il, pas mal dégradé la capacité de leur armée, y compris la Royal Navy, à se déployer efficacement.
0: Et notamment le commerce de biens qui a été vraiment touché. On va marquer une pause dans cette émission, je pense, donc j'agis sur RCF Notre-Dame. C'est passionnant de parler du Brexit. C'était il y a 10 ans, souvenez-vous, le 23 juin 2016, que les Britanniques en majorité ont voté pour sortir de l'Union européenne. On en parle avec nos deux invités, Aurélien Antoine et Yves Bertoncini. On accueillera Léonie dans un instant au 01 56 56 44 00. On attend vos appels, vos réactions également par mail à direct@rcf.fr. A tout de suite.
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2: Et il est 10h30 sur RCF Notre-Dame, 10 ans après le vote du Brexit. Est-ce que c'est le grand regret des Anglais ? On en parle avec nos deux invités. Yves Bertoncini, vous avez été le directeur de l'Institut Jacques Delors et le président du Mouvement Européen. Vous êtes professeur affilié à l'ESCP Business School. Aurélien Antoine, vous êtes l'auteur chez Odile Jacob du livre « Le Royaume-Uni, une société libérale en péril ». Vous êtes directeur de l'Observatoire du Brexit et professeur à l'Université Jean Monnet de Saint-Étienne. Léonie nous a rejoint au 01 56 56 44 00. Bonjour Léonie.
3: Bonjour Mathieu, bonjour aux invités. Voilà, j'ai suivi l'émission. Je suis un peu déçue pour les Anglais.
2: Oui.
3: Parce que tout le monde croyait que ça allait faire grand chose et faire relever l'Angleterre. Et jusqu'à l'assassinat de la députée Jo Cox. Parce qu'elle était pour le Brexit. Elle n'était pas contre. Et en plus, le Brexit a fait que l'Erasmus, les étudiants français et anglais ne peuvent plus faire ce déplacement pour étudier, pour faire des... Voilà, c'était dommage. Et je me dis, ça va faire... les difficultés actuelles de l'Angleterre doivent faire réfléchir ceux qui veulent sortir de l'Union européenne. Quel qu'en soit les cas, que ce soit les difficultés, parce que gérer les choses à plusieurs, c'est pas facile. Et aujourd'hui, avec tout ce qui se passe, les réseaux sociaux, les informations, les désinformations, et ce ne sera pas facile aux gens qui vont sortir.
2: Eh ben, merci beaucoup. Merci voilà. Léonie pour votre appel ce matin dans cette émission. Je pense donc j'agis. C'est intéressant d'entendre cette auditrice Aurélien Antoine, notamment sur Erasmus. Erasmus, c'est ce qui permet l'échange entre étudiants français et d'autres pays, hein, bien sûr en Europe, qui a été coupé vraiment avec ce Brexit. C'est en train de revenir ?
4: Oui, alors là, il y a eu des négociations tout à fait probantes entre Keir Starmer et Ursula von der Leyen, qui a regretté le départ de Keir Starmer, enfin qui a salué la personnalité plutôt de Keir Starmer et d'avoir rétabli des liens satisfaisants avec l'Union européenne. Et l'un des acquis de Keir Starmer sur la scène européenne, c'est de réintégrer le programme Erasmus+, à partir de l'année prochaine, sachant que le Royaume-Uni avait continué d'adhérer à des programmes européens en matière scientifique. Particulier. Donc c'est évidemment une bonne nouvelle. Alors là, c'est une de mes qualités qui parle. En tant que vice-doyen chargé des relations internationales, aller dans les îles britanniques est un objectif quand même important pour de très nombreuses étudiantes et étudiants. Et c'est vrai que c'est une bonne nouvelle pour eux. Après, il faudra voir les conditions précises de ce retour dans Erasmus+, et en particulier, très concrètement, les frais d'inscription qui pourront être imposés aux étudiantes et étudiants européens.
2: Yves Bertoncini, au début de cette émission, on parlait de gâchis en évoquant... La démission du Premier ministre. Pour Erasmus, là, typiquement, on est dans l'illustration même d'un impact, d'un effet du Brexit sur des étudiants qui n'avaient rien demandé.
5: Oui, c'est ça. C'est l'un des impacts majeurs, c'est ça, sur les flux de circulation entre le continent et les îles britanniques, le Royaume-Uni. À partir d'ailleurs, à l'époque, je me souviens des débats d'une perception très curieuse, c'est-à-dire britannique. C'est-à-dire, oui, mais il y en a plein qui viennent chez nous, et il est vrai qu'il y avait peu de Britanniques qui allaient faire Erasmus sur le continent. Cas. C'était très déséquilibré, et ils en déduisaient, enfin, les Brexiteurs en déduisaient que, du coup, c'est pas égal, on se fait avoir d'une certaine manière, alors même que ceux qui venaient chez eux pour apprendre leur langue allaient être ensuite des agents économiques ou des agents d'influence du Royaume-Uni, etc. Et donc c'est vrai que ça a conduit les Britanniques, alors c'est aussi lié aux négociations menées par Theresa May et les conservateurs, ils ont voulu faire un Brexit dur, c'est-à-dire tout enlever. Ils auraient pu décider dès le départ de rester, et en effet, dans certains programmes de recherche, ils ont fini par y rester. Il y a des pays autour de l'Union européenne, je pense à la Norvège, à la Suisse, qui sont par exemple dans l'espace économique européen et qui sont dans certains programmes, y compris Erasmus. Simplement, ils ont voulu couper net. C'était un gâchis des deux côtés. Et puis maintenant, ils y reviennent, et tant mieux. Et Andy Burnham va confirmer tout ça. Oui. Mais vous voyez, je vais juste ajouter un exemple encore plus parlant. Regardez, à l'époque, sur le football aussi, il y avait des Brexiteurs qui disaient « Ah, c'est pas possible, il y a trop d'étrangers dans les équipes britanniques, notre équipe nationale est mauvaise ». Mais c'était pas ça le problème.
2: On a pu entendre un peu ça en France.
5: Oui, mais aussi, c'était qu'ils n'exportaient pas assez les joueurs anglais à l'extérieur. C'était ça. Et maintenant qu'ils l'ont fait, parce que c'est ça le problème de l'asymétrie avec Erasmus, c'est qu'il fallait envoyer des Anglais davantage ailleurs en Europe. Maintenant qu'ils l'ont fait, regardez la ligne d'attaque des Anglais. Vous avez Harry Kane qui joue au Bayern Munich, Marcus Rashford qui joue à Barcelone et Jude Bellingham qui joue à Madrid. Et ils sont bien meilleurs maintenant qu'ils utilisent l'espace de libre circulation qui est donné aux footballeurs, pour le coup, alors voilà, qu'avant. Et donc, il faudrait une réflexion sur qu'est-ce qui est bon pour la nation anglaise, pour le Royaume-Uni de Grande-Bretagne, dans son insertion à la fois vis-à-vis des étudiants, des footballeurs et de tous les travailleurs, de tous ceux qui veulent venir au Royaume-Uni, non pas pour violer la veuve et l'orphelin, mais pour simplement y apprendre, y travailler et d'une certaine manière fertiliser le sol britannique.
2: Aurélien Antoine.
4: Alors c'est intéressant le cas du football parce que malheureusement tous les secteurs culturels et sportifs n'en ont pas bénéficié. Hein. Le milieu de la culture a énormément souffert du Brexit et sans doute la profession qu'en a le plus souffert, ce sont par exemple les orchestres qui doivent justement réaliser une forme de soft power. Kane, c'est du soft power britannique et je suis tout à fait d'accord avec vous, c'est-à-dire qu'en n'exportant plus, on n'a plus de soft power, on n'a plus de capacité de projection à l'international, et ça a été une absurdité. Ouais. Alors le grand fossoyeur à l'époque, quand même, du programme Erasmus+, ça a été Boris Johnson, qui était persuadé qu'avec son programme Turing, il allait... Alors, dans une intuition qui n'était pas complètement absurde non plus, il a considéré dans sa vision qu'il fallait se diriger vers la zone Indo-Pacifique, attirer notamment beaucoup d'étudiantes et d'étudiants venus d'Asie, ce qui est déjà le cas. Hein. Quand vous baladez à Oxford ou à Cambridge, vous voyez très clairement qu'il y a une arrivée depuis longtemps de jeunes de cette zone-là. Mais pour Boris Johnson, ça allait être un relais, un petit peu comme en matière commerciale, avec les accords mirobolants qu'il promettait de libre-échange avec cette zone-là. Mais sauf que l'un n'exclut pas l'autre d'une part, et d'autre part, c'est oublier le phénomène profondément structurant d'Erasmus+, dans les relations entre le Royaume-Uni et l'Union européenne.
2: Jean-François nous a rejoint au 01 56 56 44 00 sur RCF Notre-Dame. Bonjour Jean-François.
6: Bonjour monsieur. Non, je voulais intervenir parce que j'ai 90 ans, donc j'ai un petit peu un vécu, quoi.
2: Oui.
6: Mais on nous vend l'Europe comme si c'était quelque chose d'extraordinaire. Mais nous, on n'a pas voté. Moi, je n'ai pas voté pour Mme von der Leyen. Tout un tas de gens qui ne sont pas élus, qui sont là en petit comité et qui décident de ci et de là. L'Europe des Nations, tout à fait d'accord, mais l'Europe fédérale, pas du tout. Alors, mais pas du tout, pas du tout. Hein, on fait l'Europe en marche forcée, en prétextant, en jouant sur une guerre, pour nous dire, bon, il faut se mettre tous ensemble pour résister à qui, je me demande. On a un ennemi intérieur qui est plus important que les ennemis, les ennemis extérieurs. Hein.
2: En tout cas, entend, Jean-François, dans votre témoignage, qu'on peut aussi remettre en question peut-être la puissance de l'Union européenne et sa place dans l'échiquier politique. Yves Bertoncini, c'est intéressant parce que, bien sûr, vous êtes un pro-européen de par aussi votre carrière et tout ce que vous apportez à l'antenne ce matin. Autant cette tentation de vouloir se retrouver un petit peu entre nous seuls, que la France comme le Royaume-Uni a pu faire, c'est des choses qui montent aussi en Europe.
5: Oui, mais alors, l'appartenance à l'Union européenne, qui a donc été remise en cause par les Britanniques, ça les a conduits, les Britanniques, je dirais, une évolution qui n'est pas attractive pour les autres. Et je me souviens à l'époque de la une des The Economist qui mettait des dominos en place, le Brexit, ça sera la suite, le début d'une longue série de sorties de l'Union européenne ou de l'euro Schengen, que nenni, bien au contraire, à la fois parce que c'est un contre-exemple, et puis aussi parce qu'il faut prendre au sérieux la singularité britannique. Il y avait des singularités britanniques qui ont conduit au Brexit, y compris la nostalgie d'un passé impérial, une présence lointaine, un redéploiement possible qui n'existe pas dans d'autres pays, lesquels autres pays sont beaucoup plus intégrés, notamment dans la zone euro et l'espace Schengen. Et donc moi, je respecte tout à fait le vote britannique. Et si je veux en tirer une leçon, au-delà des singularités, c'est qu'effectivement, dans un pays qui est fondé sur une démocratie parlementaire, westminsterienne, extrêmement lisible, binaire même, où on se fait face et où on s'envoie des invectives de manière un peu théâtrale, il y a, quand on passe au niveau européen, une sorte de perte de repère, parce qu'on se demande qui décide de quoi, et en effet, qui a mis Mme von der Leyen à cet endroit-là. Alors, là-dessus, les Européens auraient pu tirer un peu davantage de leçons, simplement avec une limite que je veux signaler, qui a mis Andy Burnham à Downing Street ? Les Britanniques vont accepter Andy Burnham à Downing Street. Ils n'ont jamais voté pour Andy Burnham.
2: Ça va être lui, jamais. Vous êtes sûr?
5: Ah oh, oui, c'est, ouais. C'est quasiment bouclé. Mais qui que ce soit d'autre, qui a voté? Qui a voté pour Jean Castex, Premier ministre en France mais... Qui a voté pour Sébastien Lecornu, Premier ministre? Alors maintenant, on retourne au niveau européen.
2: Et ça, c'est le fonctionnement d'une
5: démocratie parlementaire. Et donc, simplement pour terminer sur Mme von der Leyen, moi j'ai écrit à l'Institut Jacques Delors pas mal d'éléments, je dirais, de propositions pour la démocratisation de l'Union européenne. Je pense qu'il faudrait faire la transparence sur le travaux du Conseil des ministres beaucoup mieux. Les comités autour de la Commission, c'est un peu technique, mais ceux qui adoptent toutes les normes se réunissent dans la plus parfaite des opacités. Il faut mettre fin à cette opacité. Et pour revenir à la présidence de la Commission, nous, on était favorables, je suis favorable au fait que pour être président de la Commission, il faut être parlementaire européen. Il faut se présenter aux élections européennes. C'est exactement le modèle britannique. Il faut se dévoiler avant les élections européennes. Et ça améliorait un peu l'ancrage démocratique de la Commission, même s'il faut quand même ajouter que Mme von der Leyen, elle a été désignée par le président collectif de l'Union européenne, c'est-à-dire les chefs d'État et de gouvernement, à la majorité qualifiée. Il y en avait qui étaient contre, M. Orban, Mme Meloni. Il y a eu un vote, elle a été désignée. Et ensuite, elle a été validée, approuvée, élue par une majorité du Parlement européen. Donc elle n'est pas tombée du ciel, mais c'est de la démocratie représentative indirecte qui l'a conduite où elle est. Et elle a une légitimité pour y être. Ce n'est pas elle, de toute façon, qui prend l'essentiel des décisions. C'est les parlementaires européens et surtout les ministres et les chefs d'État et de gouvernement.
2: Aurélien Antoine, être contre le Brexit plutôt contre, ça ne veut pas dire ne pas oublier certains dysfonctionnements dans l'Union européenne.
4: Oui, comme je vous l'ai dit,
2: en fait, quand on entend Jean-François, cet auditeur qui nous a dit, en fait, en nous entendant ce matin, il pense que l'Europe c'est formidable.
4: Oui, alors je voudrais quand même revenir sur ce qu'il a dit, parce qu'il y a un paradoxe.
2: Oui.
4: C'est-à-dire qu'on ne peut pas considérer qu'on est pour l'Europe des nations et reprocher donc finalement une Europe qui serait de nature plus internationale et intergouvernementale dans ces structures-là. Typiquement, c'est l'ONU, c'est l'OMC. Là, pour le coup, c'est une pure technocratie. Et c'est des négociations qui se font au consensus et qui n'avancent pas rapidement. Donc demain, si on veut qu'elle soit plus démocratique sur les éléments de parlementarisme qui viennent d'être évoqués et auxquels je souscris assez largement, ça veut dire qu'il faut accepter de la part des États membres que finalement, il n'est plus le monopole de la légitimité démocratique directe. Et si on veut une légitimité démocratique directe pour les institutions de l'Union, il faut renforcer l'Union et lui donner des compétences régaliennes dans d'autres secteurs au-delà de l'économie et de la monnaie. Donc on ne peut pas dire à la fois on veut l'Europe des nations et en même temps reprocher à l'Union européenne de ne pas être assez représentative. Si on veut une vraie Europe représentative, elle ne peut qu'aller vers le fédéralisme. Et par ailleurs, pour dire les limites de l'Union européenne, soyons clairs, oui, il y a des limites et il vient justement du fait que le logiciel politique de l'Union est en panne, n'est pas adapté, de mon point de vue, aux défis actuels, notamment climatiques. C'est une Europe industrieuse faite sur la production matérielle de denrées et une croissance économique qui, aujourd'hui, en tant que rationalité économique dans le monde dans lequel nous vivons, et on le vit bien en ce moment, n'est plus adaptée à l'avenir même, j'allais dire, de l'être humain. Donc il y a un logiciel à revoir. Et là, c'est sûr que les élargissements de se mettre d'accord à 27, la tendance très britannique, et le paradoxe a été rappelé et également, de ne favoriser qu'une zone de libre-échange sans approfondir certaines politiques, la politique sociale, l'alignement fiscal, parce qu'il y a de la concurrence fiscale, sociale au sein de l'Union européenne. Tous ces sujets ont déjà été abordés, mais de façon insuffisante. Et là-dessus, effectivement, il y a sans doute des projets à envisager.
2: À envisager et des choses à mettre à jour. Yves Bertoncini, en quelques mots, parce qu'il faudrait qu'on accueille une auditrice après.
5: Une autre innovation qui pourrait aider, hein, du point de vue démocratique, c'est la création de listes transnationales. Quand les Britanniques sont partis, ça a libéré des sièges de députés. Il y a eu des propositions pour dire, allons-y, une liste transnationale avec 27 noms dessus, peut-être un par pays, enfin c'était à définir, pour qu'aux élections européennes, on vote à la fois pour nos députés, les députés européens élus dans son pays, la France en a 81, et puis aussi pour ces 27, et à ce moment-là, les chefs de file candidats à la présidence de la Commission seraient les têtes de liste de ces listes transnationales, et ça renforcerait l'ancrage démocratique direct de la présidente ou du président de la Commission européenne. Et c'est vrai que là-dessus, il y a des débats portés au Parlement européen par quelques députés. Il faudrait qu'ils prennent de l'ampleur versus, effectivement, ce qui a été bien rappelé, cette volonté des chefs d'État et de gouvernement de garder le contrôle, sauf que tout ça se fait dans une relative opacité et que ce n'est pas bien compris par les peuples européens.
2: Ouais. Bon, on verra en 2029. C'est ça, les prochaines élections européennes, je crois que
5: 2029.
2: C'est en
5: 2029.
2: Il est un peu plus de 10h45 sur RCF Notre-Dame. On parle du Brexit. Est-ce que c'est le grand regret des Anglais? Deux invités pour en discuter, et puis bien sûr vos réactions, vos témoignages au 01 56 56 44 00.
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2: Et on accueille Françoise. Bonjour Françoise.
7: Oui, bonjour monsieur. Écoutez, moi je vais faire une réflexion beaucoup plus au ras des pâquerettes que vos intervenants. Je suis l'amie d'une Anglaise depuis 70 ans. C'est vous dire qu'elle, comme moi, nous avons un certain âge. Et elle fait partie des 53... Je signale aussi qu'elle est francophile, puisqu'elle était professeure de français. Elle fait sans doute partie des 53% d'Anglais qui ont voté pour le Brexit.
2: 51,9 exactement.
7: Bon, 52 quoi, presque
2: oui.
7: 52.
2: Oui.
7: Et elle n'est... Je ne veux pas dire qu'elle est, elle saute au plafond avec les résultats, mais elle n'est ni contente ni mécontente du Brexit. Au point de vue économique, c'est pas plus mal qu'ailleurs, et notamment pas plus mal qu'en France. Enfin, ça, c'est la Française qui parle. Mais surtout, ce qui l'ennuie, pas seulement elle, c'est l'invasion. L'invasion migratoire.
2: L'invasion migratoire.
7: Il y a certains quartiers, elle me dit, il y a certains quartiers, elle habite à Swindon, qui sont aux mains de la... Il y a des tribunaux qui sont de la charia, par exemple. Hein, donc, c'est ça, surtout, le grand problème.
2: Bon, écoutez, merci Françoise d'en avoir parlé dans cette émission, je pense, donc j'agis. Aurélien Antoine, sur cette invasion migratoire, alors c'est le terme utilisé par cette auditrice. Un des objectifs, d'ailleurs, une des promesses du Brexit, c'était de lutter contre l'immigration, hein, pour faire très simple. Pourtant, l'immigration extra-européenne a été multipliée par 3 depuis le Brexit.
4: Alors, je vais être assez clair sur le sujet. On se souvient, hein, ça a été rappelé lors de la campagne de 2016, on en a parlé tout à l'heure, de ces grandes affiches de Nigel Farage qui avaient été très critiquées. On voyait des hordes, entre guillemets, d'étrangers qui envahissaient le Royaume-Uni, et ça à cause de l'Union européenne. Bon, d'abord, un chiffre. Depuis que Keir Starmer est au pouvoir, le solde net migratoire a baissé d'environ 48%, enfin précisément de 48% et d'environ 50%. Donc, il y a eu des mesures de prise. Elles sont concrètes, c'est un chiffre incontesté. Est-ce que la situation des Britanniques a fondamentalement changé? Non. Qu'il y ait évidemment des faits divers particulièrement marquants qui mettent en cause des étrangers qui sont surexploités par certains médias et évidemment l'extrême droite, ne doit pas conduire à faire de l'immigration systématiquement le sujet le plus problématique. Il faut être clair, d'abord derrière l'immigration, il y a plusieurs réalités. Quel est le point commun entre une jeune Syrienne qui va avec ses enfants, qui essaie de traverser la Manche pour fuir les troubles qu'il y avait dans la région, qui y sont toujours, le travailleur pendulaire cadre de la City entre la France et Londres. Il n'y a aucun point commun. Derrière le mot immigration, excusez-moi, d'un point de vue juridique, il y a des définitions précises et qui sont d'ailleurs différentes selon les institutions internationales, européennes et nationales. On en fait un mot qui est un grand mot d'imprécision, qui reflète des réalités totalement diverses et qui donc, par l'instrumentalisation, trompe les électrices et les électeurs. C'est un problème. Il y a eu des grandes vagues migratoires européenne dans les années 90-2000, mais parce que tout simplement, et Tony Blair l'avait dit lui-même à propos des débats sur le Brexit, il a dit j'ai fait une erreur, certes on n'avait pas Schengen, mais on a ouvert les vannes pour la libre circulation du travail. Il l'a dit, donc là effectivement on a eu une grande vanne, et on avait des villages entiers effectivement qui étaient devenus polonais. Évidemment que c'est déstabilisant, mais quand on n'a qu'une vision économique de l'immigration, sans processus d'intégration ou de réflexion sociale derrière, évidemment ça pose des problèmes. Et quant à aujourd'hui, effectivement, avec la fin du système de Dublin 3, excusez-moi de la technique, mais les migrants, les demandeurs d'asile qui arrivent au Royaume-Uni ne peuvent plus être envoyés au Brexit sur le territoire d'entrée dans l'Union européenne. Donc il y a eu aussi cet appel de main-d'œuvre vers des pays extra-européens, mais il faut être clair, le Royaume-Uni, la puissance de Londres, la puissance britannique, c'est faite sur l'immigration. Oui, leur histoire, c'est trop facile de dire que l'immigration n'est qu'un problème. Sans l'immigration, l'Europe ne serait pas ce qu'elle est aujourd'hui.
2: Mais ce qui est intéressant, et autant on peut débattre hein, sur l'immigration, mais c'est pas forcément le sujet de cette émission de ce matin.
4: Oui, mais c'est quand même l'argument de votre... un argument du Brexit qui est quand même central.
2: Voilà, c'est ça que je voulais mettre en avant.
4: Et qui est donc un mauvais argument.
2: C'est que c'était peut-être la première promesse du Brexit, Yves Bertoncini. Et dans les faits, quand on regarde les chiffres, alors certes, le solde migratoire est très bas par rapport aux autres pays dans l'Union européenne, mais alors en Europe, allez, pour faire très simple. Pour autant, l'immigration extra-européenne est quand même très importante aussi. Il y a toujours, je ne vais pas dire une invasion, parce que ça, ce sont les termes de cette auditrice, mais il y a toujours de l'immigration, finalement.
5: Oui, même une attractivité, on va dire les choses comme ça. Pourquoi ? Oui. Parce que le Royaume-Uni est un grand pays qui a eu un empire colonial, et donc il y a des diasporas, il y a des personnes qui ont de la famille, qui veulent venir travailler là-bas. Et notamment dans l'ex-empire des Indes, et il y a eu des crises au Proche-Orient, des guerres, et donc ça a suscité un flux vers ce pays qui est plus attractif que beaucoup d'autres, y compris parce que c'est plus facile de s'insérer en parlant la langue anglaise que d'aller en Hongrie ou en Slovénie, hein. Voilà, il faut dire les choses comme ça. Donc il y avait une attractivité, mais qui n'a pas disparu. La promesse, la seule, encore une fois, qui est tenue pour le meilleur et pour le pire, c'est la fin de la libre circulation des Européens. Mais les Européens, les Polonais, les Français, les Espagnols, pour le coup, ce n'étaient pas des musulmans. Et c'est là-dessus que je veux y venir, parce que c'est là l'une des questions de votre auditrice, sur l'islam radical. Eh bien oui, dans l'ex-empire des Indes, il y avait des musulmans, oui, et parmi eux, certains, qui sont dans ce qu'on a appelé le Londonistan, qui a été longtemps laissé à la bride sur le cou par les autorités britanniques. Mais ça, ce n'est pas la faute à l'Europe. Il faut s'en occuper des radicaux islamistes qui sont au Royaume-Uni. S'il y a des phénomènes de séparatisme, on dirait comme ça en France, il faut s'en occuper. Mais il ne faut plus blâmer l'Europe pour ça. C'est un sujet qui est devenu britannico-britannique. Ouais. Ça ne veut pas dire que nous, en Europe, on n'a pas des sujets sur ce registre-là, mais...
2: Mais
5: voilà. Et pour autant, effectivement, moi, je ne parlerai pas d'invasion quand on regarde les chiffres, même si, en effet, il y a eu une inversion des flux entre beaucoup moins de citoyens européens qui font usage de leur droit à libre circulation et beaucoup plus de migrants extra-européens qui sont venus et parfois avec leurs coutumes, leur religion et effectivement une intégration qui se fait plus difficilement que quand il s'agissait de Polonais ou de Slovènes.
2: On arrive doucement à la fin de cette émission, je pense. Donc j'agis sur RCF Notre-Dame. Vous continuez à réagir par mail à direct@rcf.fr ou au 01 56 56 44 00. On a finalement peu parlé de l'économie britannique depuis le Brexit. Là aussi, c'était un peu une promesse de relancer l'économie britannique. Aurélien Antoine, dans les faits, qu'est-ce qui se passe vraiment? Est-ce que le Royaume-Uni connaît une crise économique?
4: Elle connaît la même crise que les autres États européens, mais c'est un peu le même problème de l'immigration. En fait, c'est d'abord un problème de contexte international. Il est très difficile de déterminer quelle est la part du Brexit dans l'évolution de l'économie britannique. Il est négatif. Le déterminer précisément, selon les institutions, par exemple l'Office for Budget Responsibility ou un certain nombre d'études universitaires très, très fouillées, on serait à environ entre 4 points à 6 points de produit intérieur brut en moins en raison du Brexit. Une inflation, alors c'est clair, quand vous êtes au Royaume-Uni, les premiers temps du Brexit, il manquait des produits, donc un problème d'approvisionnement. Les échanges néanmoins sont revenus en termes d'export et d'import notamment au niveau des importations, l'Union européenne continue d'exporter toujours très bien au Royaume-Uni, tout simplement parce qu'ils n'ont pas forcément mis les contrôles tout de suite aux frontières sur les marchandises. En revanche, les exportations vers le Royaume-Uni ont légèrement diminué. Ouais. Elles sont aux alentours de 40% aujourd'hui. On a, de façon générale, l'attractivité britannique a diminué. On a parlé de la City également, qui reste très attractive, mais qui a vu quand même sa toute puissance, en quelque sorte, en Europe contestée. Et puis, on a ce problème d'inflation, alors qui est souvent important hein, au Royaume-Uni. C'est une île, l'approvisionnement est parfois plus difficile, qui reste importante et avec des gros problèmes sur l'énergie également. Ouais. L'énergie.
2: Passionnant de vous entendre. On arrive à la fin. C'est triste parce qu'on pourrait en parler pendant des heures. On a bien compris qu'un retour dans l'Union européenne reste politiquement improbable dans les faits. Comme vous avez dit, on peut regretter un divorce, mais se remarier, parfois, c'est un peu compliqué. Cela dit, la relation avec Bruxelles, avec l'Union européenne, se réchauffe quand même un peu, Yves Bertoncini.
5: Oui, avec l'Union européenne, avec ce symbole, par exemple,
2: sur la retour défense, dans l'Erasmus. La recherche,
5: ouais. Alors, sur la défense, en partie, mais la défense, c'est très intergouvernemental. Ouais. Tout ce qui a à se faire, le déploiement de troupes pour sécuriser un éventuel cessez-le-feu en Ukraine, ce qui se passe dans le détroit d'Ormuz. De toute façon, ça ne concerne pas les 27. Il y a des pays neutres, y compris l'Irlande, hein, l'Autriche. Ouais. Donc, ça va être des formats dans lesquels, effectivement, les Britanniques pourront s'insérer. Et d'une certaine manière, dans ce contexte géopolitique nouveau, on retrouve des raisons de leur parler et de coopérer. Quand Keir Starmer a démissionné, il a été salué hein, par Emmanuel Macron, Ursula von der Leyen et d'autres, parce que lui avait engagé ce retour vers l'Europe, qui n'est pas un retour vers l'Union européenne.
2: Aurier-Antoine, oui, qu'est-ce que vous en pensez en un mot ?
4: Oui, il y a une normalisation. Est-ce qu'elle va, cette relation va s'approfondir ? Andy Burnham, qui est destiné à devenir Premier ministre sur la même ligne hein, que Keir Starmer, ouais, de ce point de vue-là, donc on peut l'espérer dans les prochaines années. La grande menace reste quand même les prochaines élections générales. Si on a un virage de nouveau très à droite, que va advenir cette relation ?
2: Elles seront dans 3 ans ?
5: Oui, normalement.
4: Au plus tard.
5: Au plus tard, oui.
4: Au plus tard, il peut y avoir une dissolution.
5: Ils peuvent dissoudre à tout moment. Le Premier ministre va voir le roi et voilà, il lui dit...
2: On n'a pas parlé du roi d'ailleurs, ni de la queen, mais bon. on refera. On a besoin des Anglais ?
4: On a toujours besoin des Britanniques.
5: Oui. Moi, j'avais dit au moment du Brexit, c'est une amputation pour l'Union européenne. Et donc, vous avez deux thèses. Soit, écoutez, c'était le bras, c'est la gangrène. On va mieux s'en sortir sans eux. Ouais. Et en matière de défense, on a fait des choses qui nous auraient peut-être pas laissé faire. Mais sinon, c'est quand même un affaiblissement des Européens. Et de ce point de vue-là, on est dans la même situation. On rétrécit. Nous ne sommes plus le centre du monde. Nous ne le dominons plus. Reprendre le contrôle, c'est peut-être une nostalgie qui est hors de portée. Coopérer avec eux, oui, de ce point de vue-là, dans plein de secteurs, on en a besoin.
2: Merci Aurélien Antoine et Yves Bertoncini d'avoir été avec nous pour revenir sur le vote du Brexit. C'était il y a 10 ans, jour pour jour. Yves Bertoncini, je rappelle que vous avez été le président du Mouvement européen, le directeur de l'Institut Jacques Delors, et Aurélien Antoine, vous êtes le directeur de l'Observatoire du Brexit. Merci d'être venu de Lyon pour cette émission. Merci à Pierre-Henri et Sabine à la réalisation. Demain, je vous retrouve pour parler des soldes d'été qui démarrent. Est-ce qu'il faut repenser un peu notre consommation ? Ce sera demain. En attendant, je vous laisse comme chaque jour avec Marie-Ange de Montesquieu pour Enquête de Sens. Bonjour Marie-Ange.
8: Bonjour Melchior. Justement, avant d'aller se ruer sur les premières soldes, comment arrêter de se comparer, peut-être s'interroger avant de faire des bêtises, vouloir ressembler à Kim Kardashian ou que sais-je encore, n'est-ce pas ?
2: Très bien, ça me va.
8: Je sais pas pourquoi j'ai dit ça.
2: Mais oui,
8: j'ai dit
2: ça. Vous êtes inspirée. Allez, bonne émission Marie-Ange.
8: Très bonne journée à tous. À tout de suite.

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1: Ma réputation, n'est-ce pas le triste effort que je suis obligée de faire pour imiter l'image fausse que vous vous faites de moi ? C'est ce qu'écrivait Paul Valéry au début du XXe siècle. Alors oui, au-delà de la réputation, quelques décennies plus tard, et au-delà de l'image, évidemment, que l'on renvoie, il y a toujours ce diable de la comparaison qui semble nous gouverner plus que jamais à chaque instant, ou presque, de notre vie. Quand ce n'est pas sur WhatsApp, où nous affichons surtout nos bobines, nos enfants et leur sourire jacadis, ou que ce soit sur Instagram, où l'on montre qu'on assure que l'on va bien, ou bien encore sur les applis de rencontre où l'on affiche des CV et des photos de nous filtrées. Comment arrêter de se comparer? Je vous propose de tenter d'y répondre avec notre invitée du jour, tout optimiste et tout de bleu vêtu, bien que son livre soit tout jaune. Catherine Testa, bonjour.
2: Bonjour à toutes et à tous.
1: Vous êtes la cofondatrice du site l'optimisme.com. Vous avez écrit plusieurs ouvrages, notamment ce best-seller « Oser l'optimisme ». Et là, vous récidivez avec finalement l'optimisme, la méthode, puisque ça n'a pas suffi d'afficher un sourire sur le premier. Il faut savoir comment être optimiste. Aux éditions Michel Lafon, les clés donc pour retrouver confiance dans un monde qui vacille. Alors, c'est vrai que, vous savez, alors je ne sais pas pour vous banaliser, vous mettre dans un sac, chère Catherine Testa, loin de moi cette idée-là. En revanche, vous êtes quand même plusieurs auteurs et plusieurs invités dans cette émission. En quête de sens, à commencer vos ouvrages, votre ouvrage, par le monde a toujours été un peu chaotique, voire à certains moments très chaotique, mais quand même, il y a des raisons de désespérer, il y a des raisons d'être déprimé, ne serait-ce que par l'information. L'information qui joue un rôle absolument clé, l'information vient de partout, mais elle nous manipule, elle nous influence bien plus qu'on ne l'imagine. C'est vrai qu'on a beau se prouver le contraire en permanence. Moi, je prends de la hauteur. Moi, j'ai du recul sur les choses. Moi, je lis. Moi, je fais ci. Moi, je fais ça. Eh bien non, on est quand même très atteint. On est pollué.
2: On est complètement influencé, en l'occurrence. D'ailleurs, ça a un nom, hein, ça s'appelle la contagion émotionnelle. Naturellement, on est influencé par ce qui va nous entourer, mais que ce soit les réseaux sociaux, comme vous le disiez, les médias, mais aussi notre entourage. Pour l'illustrer, moi j'aime bien donner l'exemple. Quelqu'un est de mauvaise humeur,
1: oui.
2: Il rentre dans la pièce, il ferme la porte, il n'a rien dit, vous sentez sa mauvaise humeur. Donc en fait, même si consciemment on se dit « Non mais moi je ne suis pas influencé par les autres, je ne suis pas influencé par les médias », en l'occurrence on l'est tous,
1: on l'est tous.
2: On le ressent.
1: Les êtres humains, c'est le côté animal.
2: Exactement, on est des animaux sociaux et donc on est influencé les uns par les autres. Et effectivement, quand on arrive un peu plus à prendre du recul, tout va bien. Sauf que les plus angoissés, par exemple, ils vont sans arrêt consommer de l'actualité, vous voyez, pour se prémunir de qu'est-ce qu'il va se passer demain. L'actualité, on la connaît, hein, elle n'est pas très florissante. De fait, on va voir de l'actualité anxiogène, on va derrière l'interpréter, on va lui donner plus de poids aussi. Je ne sais pas si vous avez remarqué, quand on voit de l'actualité, en fait, on va considérer une actualité qui est négative comme plus importante et plus urgente qu'une actualité positive. Pourquoi ? Oui. Parce que ça nous met en danger.
1: C'est vrai qu'en ce moment, alors là, c'est un cas d'école ce que nous vivons en ce moment. Vous voyez, on nous parle après... les affaires du périscolaire, la tragédie autour de l'affaire Liana qui n'est pas terminée, la canicule. On a l'impression que c'est comme si on se focalisait uniquement sur ce qu'on entend et ce qu'on lit, il y a de quoi se pendre, pardon, mais c'est comme la cata là, c'est le chaos total quand on se fie à ce qu'on entend et à ce qu'on lit, Catherine Testa. Comment échapper à ça pour commencer? C'est vrai que c'est pas facile pour nos auditeurs, jeunes, moins jeunes, il y a une espèce de prisme quand même, il y a un prisme là.
2: Il y a un prisme parce que souvent, de toute façon, les journalistes, ils alertent, et c'est normal, sur les dangers potentiels, sur ce qui nous entoure. Mais derrière, l'objectif, c'est aussi de scanner ce qui se passe dans notre quotidien, dans notre entourage. Est-ce que vous ne connaissez que des gens un peu tordus? Est-ce que vous n'avez pas des voisins, parfois, qui sont sympas, des collègues qui sont, qui vous rendent la vie peut-être un petit peu plus simple, des amis? Revenir sans arrêt au réel, parce que souvent, on interprète la société à travers un prisme. Moi, je donne souvent cet exemple, j'ai deux téléphones.
1: Ouais.
2: J'ai un téléphone qui tourne sur un algorithme, Catherine. J'aime bien rappeler ce que c'est que l'algorithme. En soi, c'est la même chose que vous cherchez une paire de bottes sur Internet.
1: Ça me parle. Voilà. Demain, c'est les soldes, mais voilà bien.
2: Exactement. Alors, on n'est pas tout à fait sur les paires de bottes.
1: Ne masquez pas trop avec le coup des bottes, attention.
2: Alors, une paire de sandales, vu la canicule d'aujourd'hui. Vous cherchez une paire de sandales. Pendant des semaines, vous allez avoir des pubs de paires de sandales. Donc, Internet, qui est censé vous ouvrir sur le monde, vous renferme sur votre propre perception du monde. J'ai deux téléphones, un téléphone sur un algorithme Catherine, je ne vois que des gens sympas, ouais. Des gens engagés, des gens qui contribuent, j'entends des émissions qui sont constructives comme la vôtre. Et c'est ça que m'envoie Internet, et j'ai un autre téléphone sur lequel je clique de façon random depuis 10 ans sur ce que me propose Facebook, Instagram, ouais. Google, etc. Je vous garantis que mes deux téléphones me donnent une vision diamétralement opposée de la réalité.
1: Et votre, vous sentez, pardon, j'en perds ma voix, vous sentez, comment peut-on dire, vous vous sentez différemment selon que vous avez passé une demi-heure, vous avez déjà fait cette expérience avec l'un ou l'autre de votre téléphone ?
2: Ah bah complètement, en fait. C'est-à-dire que dans un c'est des cas, ça. Vous avez l'impression qu'il n'y a rien qui va. Dans l'autre, vous avez l'impression que tout va bien. Je pense qu'entre les deux, il y a une juste limite, il y a une nuance à apporter. Mais l'objectif, c'est de comprendre qu'il n'y a pas un réalisme. Souvent, vous savez, quand on me dit l'optimisme, c'est un peu facile d'ailleurs.
1: C'est BA, c'est facile. C'est BA. C'est pas très franco-friendly, quoi.
2: Exactement. En France, on a l'impression de paraître plus intelligent à critiquer l'autre.
1: Quand on est déprimé. Ouais, ouais,
2: exactement. Vous allez critiquer.
1: Quand on reproche,
2: quand on voit les problèmes potentiels. Je crois que je l'ai mis dans le livre. Sourire, ça crame pas nos neurones, en fait. Et l'optimisme, c'est un exercice intellectuel qui est finalement plus violent que le pessimisme, parce qu'on est tous capables d'imaginer les dangers potentiels.
1: C'est pour ça que les films de Woody Allen nous font du bien.
2: En fait. Exactement.
1: Pardon, j'affiche un goût personnel, mais.
2: Je suis pro comédie romantique.
1: En fait, c'est ça, parce que c'est que des gens qui se plantent en réalité, ouais. Les comédies romantiques, mais qui se prennent les pieds dans le tapis. Mais ça, non seulement ça nous fait rire, ça nous fait sourire, mais c'est, on sent que ça nous fait du bien, c'est-à-dire que ça apporte de l'optimisme, au fond.
2: Exactement, et en fait, pour moi, l'optimisme, c'est le prérequis à toute action. C'est-à-dire que si vous êtes dans une société où vous avez l'impression que vous vivez dans le pire des mondes, mais vous ne construisez rien, en fait, vous perdez la foi en l'avenir.
1: On se décourage, au fond.
2: Bien sûr, ouais. On se décourage. Et c'est pour ça qu'en fait, il y a un facteur d'influence, on va s'influencer les uns les autres, et parce que, par exemple, on va voir quelqu'un agir, on va se dire, tiens, moi aussi, je vais agir. Si on est dans une bulle algorithmique où on ne voit que le pire, à quel moment on retrouve de l'espoir dans l'avenir ?
1: Ouais, et la société de la précaution, du précautionnisme, comme évoquent même certains, c'est ça aussi qui nous empêche d'avancer, de prendre un peu des risques, de, comme jadis, nos anciens avaient peut-être plus de latitude, nous en donnaient plus de latitude pour justement sauter peut-être pas dans le vide complètement d'un coup. Mais voilà, se lancer dans une expérience, dans quelque chose de nouveau, de sortir en somme de nos zones de confort.
2: Alors, complètement, parce que autrefois, en fait, on se comparait qu'à son voisin. On voyait que le voisin, il avait une chambre de plus, une pièce de plus dans sa maison, où il avait une parcelle de terrain un petit peu plus
1: maintenant,
2: grande.
1: Maintenant, on a l'ENA situation.
2: Alors, on a l'ENA situation. Vous allez sur LinkedIn, vous avez l'impression que tout le monde a un meilleur job que vous.
1: Ouais.
2: Si vous êtes entrepreneur, vous vous comparez à des entrepreneurs qui vous disent « je ne travaille pas, je gagne des millions d'euros ». Quand vous allez sur Instagram, vous voyez la vie parfaite des autres avec des appartements rangés, des enfants bien ordonnés. Quand vous voyez, en gros, aujourd'hui, cet effet de comparaison, derrière, il va aussi nous affaiblir parce qu'il ne faut pas oublier qu'on se compare à une vision, à une parcelle que les autres veulent nous montrer de leur vie.
1: On est maso. Pourquoi est-ce qu'on continue à se comparer comme on est bizarre un peu, non ?
2: Alors, il y a trois raisons. La première, c'est qu'on est tous un peu voyeurs. Vous voyez ?
1: C'est vrai ça ou pas ?
2: Ah bien sûr. Ouais, regardez le succès des téléréalités. Ouais. On regarde. Vous voyez, ça nous fait plaisir. Parfois, ça vient créer une forme de réassurance aussi de le faire. Et aussi, c'est un instinct naturel d'aller consommer en fait de l'actualité pour notre propre survie. En fait, de regarder ce qui se passe dans le monde. On est des mammifères, on est censé connaître les dangers potentiels.
1: C'est pour ça qu'il y a ça derrière.
2: Mais bien sûr. Alors c'est pas très noble dit comme ça, mais on reste des mammifères. Autrefois, on devait savoir où était le lion pour pas se faire manger, en gros. Et donc là, aujourd'hui, connaître les dangers potentiels, derrière, ça nous permet d'outiller notre propre survie. Au-delà de ça, ça va pas consommer de l'actualité non-stop. Ça n'est pas forcément aidant. Hein. Et d'ailleurs, pour papoter avec pas mal de journalistes, les journalistes, ils me disent, mais nous, on fait de l'info, par exemple, sur certaines chaînes qui en continu, mais on n'est pas censé être regardé en continu. Vous voyez, c'est juste que maintenant, on est regardé en continu.
1: Est-ce que vous dites, il n'y a pas de lueur d'espoir, en fait, à la fin ce matin, quand on écoute, effectivement, tous les matins, enfin, je dis ce matin parmi deux, parce qu'on est aujourd'hui, donc voilà. Mais autant parler de ce qui est frais, au sens figuré du terme, ça donne vraiment pas envie de se lever, quoi. Honnêtement, alors voilà, les affaires, alors quand c'est pas ce qui se passe loin de nos frontières, c'est cette espèce de canicule qui est, parce que voilà, je suis pas en train de minimiser la canicule.
2: Bien sûr.

0: encore une fois, mais il y a d'autres, peut-être, hein, d'autres façons de voir un petit peu les choses.
1: En fait, en l'occurrence, on peut voir un constat. En fait, moi, je dis toujours, on a
0: c'est
1: besoin...
0: C'est pas agréable d'avoir chaud, on est d'accord.
1: Exactement. Et puis, on a besoin de pessimistes, on a besoin d'optimistes, de toute façon, dans la société. C'est juste que l'optimisme, comme vous l'évoquiez tout à l'heure, n'est pas à la mode en France. On a l'impression
0: en fait,
1: que c'est quelque chose de débile, ouais. Sauf que sans optimisme, il n'y a aucune construction de projet. Sans optimisme, les gens ne vont pas se marier. Vous voyez, qu'en connaissant le nombre de divorces...
0: Bah, ils ne se marient plus, d'ailleurs.
1: Non, mais c'est ça. En gros, sans optimisme, en fait, on va pas construire de projet, alors qu'il y a plein de sujets, il y a plein de gens hyper engagés, ouais. Hyper sympas. Moi, je le dis, quand on commence, moi, je préfère traîner avec des gens qui sont sympas dans la vie, qui sont optimistes et qui me donnent envie d'aller au bout de mes projets. Et c'est juste que ben, quand on est entouré... moi, souvent, dans les conférences, les gens me disent oh, « Moi, j'ai mon compagnon, ma compagne, elle est hyper pessimiste. » Ça m'impacte au quotidien. Ben, oui, parce qu'on est influencés les uns, ouais. Les uns les autres.
0: Alors voilà, on va rentrer dans votre livre. Je ne sais pas si vous avez remarqué, dites-vous, que nous vivons dans une époque paradoxale. Nous, on nous encourage à faire attention à ce qu'on mange, alors bio, sans sucre, sans pesticides, lire les étiquettes, vérifier les additifs, les produits transformés, qui est devenu un réflexe maintenant chez de nombreuses personnes, dites-vous. Il est important de surveiller ce qu'on ingère. Mais personne, précisez-vous, ne se demande si ce qu'on met dans notre esprit est bon pour la santé. Lisez-vous les étiquettes des infos que vous consommez. Vérifiez-vous le contenu de tel journal avant de vous jeter dans sa lecture, etc. etc. Il est temps donc, dites-vous, plus loin, de faire attention à ce que vous consommez, à ce que vous lisez, à ce que vous regardez, à ce que vous écoutez, à ce que vous côtoyez. Mais on n'en sort pas là, Catherine Testa.
1: C'est
0: compliqué votre affaire, non ?
1: Alors, c'est compliqué, mais... on ne vit que dans notre propre corps. C'est-à-dire qu'à nous de choisir ce qu'on a envie de lire. C'est juste que souvent, on est très passif. On est passif parfois dans nos relations. Vous savez, des relations un peu antidiluviennes. Vous avez gardé vos copains de collège quand vous les voyez. Vous allez à ce fameux dîner. Quand vous les voyez, à la fin, vous êtes complètement déprimé. Ça vous a cramé toute votre énergie. Ouais, parce qu'ils ont tout critiqué. Parce que leur sujet, parfois, ce n'est pas les vôtres. Et derrière, moi, j'ai eu cette réflexion un jour. J'allais à des dîners avec des gens que j'aimais beaucoup en fait, mais à la fin du dîner j'avais beaucoup moins d'énergie qu'au démarrage. Et pour peu que je sois en train de lancer un projet, il me disait non mais attention, regarde le fils de l'ami de la sœur, ça a pas
0: c'est
1: marché.
0: Planté, ça, c'est
1: voilà,
0: temps, ça.
1: C'est ça. Bah oui, mais derrière par exemple, si vous avez envie de changer quoi que ce soit dans votre vie, il faut des personnes qui dans votre entourage vous disent vas-y tu peux y arriver en fait. Ouais. Et sans jugement de valeur. Tout à l'heure on parlait de la comparaison. J'ai envie de vous dire, pour moi, tous les entrepreneurs, les vrais, quand on a fait une reconversion, quand on a changé de parcours de vie, mais on va toujours aller soutenir la personne qui essaie de faire, parce qu'on sait ce que c'est. On va lui dire, vas-y, essaie, au pire. Moi, dans mon premier bouquin, j'avais ma grande phrase, c'était « au pire, ça marche !» En fait, essayer, mais oui, oser, en soi, on ne vit qu'une vie, en gros. Et personne ne la vit à notre place. Et on a le droit de choisir, parce que souvent... socialement parlant, vous voyez, on se dit non mais je vais garder ses amis parce que si je vais plus à ce dîner, qu'est-ce que je fais ? À un moment donné, je me disais mais je préfère bouquiner. Je préfère bouquiner qu'aller à des dîners où je me disais qu'est-ce que je fais ? À la fin, je rentrais complètement déprimée. On a le choix de se dire qu'on a besoin d'un...
0: Après, ça peut faire aussi du bien parfois de se bouger un petit peu.
1: Bien sûr.
0: De se sortir de son canapé, on y va avec des pieds de plomb, puis on revient, on est ravis.
1: C'est ça.
0: Il y a les deux.
1: Ça
0: ne faut pas non plus inciter les gens à...
1: Alors, exactement. Alors, j'incite surtout pas les gens à l'isolement, parce que justement,
0: c'est un peu la tendance actuelle, quand même, Catherine Testa, je crois.
1: Bah, bien sûr. Réseaux sociaux, Netflix, Uber Eats.
0: Égal, oupsi, léthargie, quoi.
1: Bah oui. Mmh. On reste chez soi en regardant une série, en commandant Uber Eats.
0: 1, 2, 3, 10.
1: Voilà, exactement. Moi, je viens de la Normandie. Uber Eats n'est pas arrivé partout en France. On est bien d'accord. Mais c'est pour ça qu'en fait, le lien social, d'ailleurs, ça a été démontré. C'est aussi ça qui nous rend heureux. On fait société. Et donc, évidemment, il faut mieux qu'on sorte, parce que ça remet de la nuance. Je vous disais, moi, si je suis hyper optimiste, il faut mieux que je voie quand même la réalité. Ceci étant dit, le problème aujourd'hui, c'est qu'on voit quand même la réalité de façon très négative. Mon premier métier, moi, c'est le développement durable. Je suis diplômée en sciences et génie de l'environnement. À une époque où
0: on ne sait pas trop ce que vous avez fait avant.
1: Mon premier métier, bah, c'était ça. J'ai travaillé pendant environ 8 ans sur le sujet donc, du développement durable, donc de la RSE, à savoir étudier la chimie, justement, des règlements climatiques et autres, à potasser les rapports du GIEC. Donc, j'ai travaillé pendant 8 ans dans ce domaine-là.
0: Sans blague.
1: Autant vous dire que ce n'est pas du tout un domaine optimiste.
0: Non, pas vraiment.
1: Et c'est probablement pour ça qu'on m'a écouté, parce que moi, je n'ai jamais été dans un déni de la réalité. Tous les problèmes que vous évoquez, ils existent. Par contre, on a besoin d'optimistes pour aller chercher des solutions. C'est-à-dire que celui qui est, on va dire, harassé par l'éco-anxiété, il ne va plus oser agir en se disant, de toute façon, tout ça, c'est perdu. Et il va se sentir, vous savez, une sorte d'immobilisme. Quand on s'est

0: ne sait plus par où commencer. Quand, voilà, quand il se passe des choses, même dans notre vie perso, hein, je pense que tout le monde l'a connu, on se sent un peu figé, on ne sait plus par où débuter. Et donc, c'est certain que le dérèglement climatique, par exemple, il existe. Par contre, on a besoin d'optimistes qui disent « Ok, moi, je vais lever la main pour essayer d'agir, alors que je sensibilise, que je monte un projet à énergie carbone, peu importe le sujet, mais je vais essayer d'agir. » L'optimisme, et c'est ça que j'essaie de faire comprendre à tout le monde, en France, il n'a pas la cote, mais c'est le prérequis à toute action.
1: Alors, c'est drôle, vous ne parlez pas du tout comme une... Enfin, j'allais dire comme une écolo, pardon.
0: je suis pas écolo en soi. Hein. Pour moi, c'est juste un constat. Il y a des faits. Comment est-ce qu'on améliore
1: pardon
0: les choses
1: pour ce raccourci, Catherine Testa, je vous provoque un peu. J'aimerais donc redonner de l'espoir à celles et ceux qui culpabilisent. Alors ça, franchement, là, vous avez dû changer. Parce que, en général, c'est un discours assez culpabilisant, on le sait.
0: Bien sûr.
1: Parmi même le GIEC et compagnie. J'aimerais donc redonner de l'espoir à celles et ceux qui culpabilisent d'avoir du mal à être optimistes. Ce n'est pas votre faute, dites-vous. Arrêtez de penser que vous êtes trop négatif, trop sensible. Ça me parle. Pas assez fort pour surmonter cet afflux permanent de mauvaises nouvelles. Vu le contexte, votre état est on ne peut plus normal, malheureusement. Alors, comme notre sujet du jour touche quand même à la comparaison qui nous pollue la vie, il me semble vraiment qu'on ne peut pas dire le contraire. Ça touche aussi le mal-être, le fait de se sentir, on ne sait pas forcément pas pourquoi, déprimé, fatigué. La fatigue est un mal de contemporain, ouais, de notre temps. Et j'avoue que ce rapport aussi à la culpabilité semble assez français aussi.
0: Alors,
1: on est les champions de la culpabilité, me semble-t-il.
0: Alors, bien sûr, je vais peut-être faire un petit pas de côté en rappelant la définition de la santé. Je sais que peu de personnes la connaissent, la définition de la santé. Selon l'OMS, hein, c'est un état de bien-être mental, social et physique. Quand socialement, c'est pas foufou, on va pas se mentir. Quand il y a les problématiques, les guerres, les ceci, les cela, forcément qu'on se sent en mauvaise santé. Donc c'est aussi pour ça que mon enjeu, c'est vraiment d'être déculpabilisante, si je peux dire ainsi, parce qu'on ne nous a pas appris à filtrer tout ça. C'est pour ça que dans cette méthode, mon enjeu, c'était de comprendre déjà quels vont être tous ces influx. Qu'est-ce qui fait que derrière, on va se sentir pas forcément optimiste en se disant « c'est ok, je pars d'un état ». C'est pour ça que je vous disais, il ne faut jamais nier la réalité. On vit tous des émotions aussi, hein, optimiste ou pessimisme. On fait des vagues, on vit des ruptures, des échecs, des deuils, des déceptions. La question, c'est comment est-ce qu'on va aborder ces étapes pour derrière continuer en fait à agir en arrêtant, en sortant de l'immobilisme. Parce que pour moi, le mot antinomique au mot optimiste, c'est pas forcément le mot pessimisme, hein. Ça va être le mot inaction.
1: C'est-à-dire, expliquez-vous, inaction, c'est-à-dire qu'on est comme un lapin entre les phares d'une voiture, c'est ça que vous voulez dire.
0: On se sent les bras ballants, vous voyez, on se sent complètement impuissant. Et ce sentiment d'impuissance, quand on vit dans une société, on a besoin d'exister, de contribuer à quelque chose, c'est quelque chose inhérent à l'être humain. Et le fait de se sentir impuissant, ça forcément, ça va réduire notre optimisme parce qu'on se dit, mais sur quoi est-ce que je peux avoir un impact, moi, aujourd'hui? Et c'est vrai que j'ai tellement de personnes qui sont venues me dire dans les confs, sur Internet, dans les réseaux sociaux, peu importe, mais qui me disent, mais moi, je suis trop petite pour agir. Je me sens trop petite pour agir avec, vous savez, un peu cette caricature qui est hélas terrible. Moi, j'étais mauvaise élève à l'école. Et du coup, du mauvais élève à l'école.
1: Ça veut dire quoi, pour agir, en fait ? Ça voudrait dire quoi, cette phrase ? C'est vrai que c'est intéressant.
0: Ben oui, parce que...
1: Pour agir sur moi, sur...
0: Non, sur la société. Genre, je ne suis que... Moi, je me suis retrouvée avec des gens qui me disent, je ne suis que assistante, je ne suis que RH, je ne suis que... Aujourd'hui, je suis retraitée, par exemple, je ne peux pas faire grand-chose. Je ne suis que artiste. Je me suis retrouvée avec des journalistes même qui me disent, mais je suis que journaliste.
1: C'est étrange, cette
0: phrase. Et ben oui, parce que les gens se disent, je suis trop petit, en fait. Les sujets, les défis sont trop grands et je n'ai pas, en fait, suffisamment d'estime personnelle. Oui. Et de confiance en moi. Et c'est ça. Et c'est vrai que quand à l'école, je sais pas, un prof vous a dit, vous êtes bon en dessin, mais le dessin, c'est pas important. En fait, on dépossède les gens parfois de leur propre talent. Et du coup, ils se disent...
1: Talent français, pour le coup.
0: Complètement français.
1: Les gens vont se dire, oh là là, celle-là... Elle se remet à glorifier la culture anglo-saxonne.
0: Alors pas du tout, parce que j'ai passé du temps aux US, j'ai vécu en Espagne, au Portugal.
1: Ils ont des défauts aussi.
0: Bien sûr. Mais en fait, ce qui est intéressant avec les US, c'est que, par exemple, en plateau TV, vous allez avoir l'entrepreneur un peu foufou.
1: Ouais.
0: qui a pas fait grand chose, on dit que c'est génial, et c'est amazing. Mais c'est très caricatural, mais c'est très vrai.
1: Et en même temps, ça dit quelque chose de leur culture.
0: Ouais, et qu'en France, vous allez plutôt avoir des gens qui vont critiquer ce que d'autres sont en train de faire. C'est ça. Alors, entre les deux, à mon sens, on peut refaire. Il peut y avoir un juste milieu entre les deux, et sans glorifier. Parfois, il y a un peu une culture du fuite, on ne va pas se mentir, sans glorifier tout ça, juste de remettre un peu de nuance en se disant, ok, il y a des sujets compliqués, on peut parler par exemple développement durable, mais ça peut être sociétaux, même personnel, mais derrière, on peut avoir une action, on peut avoir un impact, et le fait d'agir, c'est aussi ça qui nous rend optimistes, parce qu'on sait qu'on peut avoir un impact à son échelle, et déjà, c'est quelque chose d'énorme. Moi, Catherine, vous, je pense qu'il y a plein de choses sur lesquelles on ne peut pas agir au niveau sociétal, au niveau politique.
1: On est d'accord.
0: Voilà. Mais par contre, moi, Catherine, je vais essayer de contribuer à mon échelle, dans les entreprises et autres, c'est ma petite action, mais c'est
1: sur ma famille, sur mon couple, sur mes enfants. Enfin, je veux dire, l'impact, il peut être trouvé partout.
0: Exactement.
1: Et même si je suis seule, ça peut être sur, je sais pas, mes amis, l'association.
0: Exactement.
1: Que sais-je encore.
0: Et je vais déjà contribuer à ma société.
1: Ouais, d'une certaine façon, ça contribue à la société, en fait. C'est ça que vous voulez dire.
0: Et de façon positive.
1: Une respiration, on se retrouve juste après, chers amis, chère Catherine Testa, comment arrêter de se comparer, vaste sujet. On se retrouve juste après, à tout de suite.
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1: Comment arrêter de se comparer? Comment être plus optimiste, finalement, sur soi et sur le reste de la société, sur les autres? Catherine Testa est avec nous, elle qui a cofondé l'optimisme, l'optimisme.com, qui a écrit plusieurs ouvrages, dont ce best-seller que vous avez peut-être lu, déjà, Oser l'optimisme, qui revient avec cet ouvrage, l'optimisme, la méthode, les clés pour retrouver confiance dans un monde qui vacille, chez Michel Lafon. Voilà votre méthode en trois points, on ne l'a pas encore mentionné dans votre livre, trois étapes. Hein. La première consiste à filtrer ce qui entre dans votre vie, on en a un peu parlé, par le biais des news. La deuxième, à dissoudre ce qui vous empêche d'être vous-même et d'être optimiste, et ensuite à vibrer. Ça veut dire quoi dissoudre ?
0: Vous savez, c'est tout ce avec quoi on doit dealer, si je peux dire ainsi, au quotidien. Dans le sens où on veut par exemple être parfait. On se dit qu'on doit être parfait, on se dit qu'on doit être performant.
1: X, Y, Z, souvent. D'ailleurs.
0: Exactement. En fait, ça revient avec la comparaison qu'on évoquait tout à l'heure. Et du coup, on se trouve toujours pas assez, en fait. On n'en fait pas assez, on travaille pas assez, on n'a pas bien rangé, on n'est pas assez musclé, on ne fait pas assez de méditation. Limite, vous voyez, même des choses qui sont censées être positives deviennent des injonctions.
1: Ouais, c'est ça.
0: Quand vous regardez, si vous faites la pluralité des bouquins bien-être, alors il va falloir.
1: Ça, je veux dire, j'en sois, hein,
0: il va falloir vous lever à 5h du matin.
1: Ouais.
0: Derrière, vous allez faire votre heure de sport.
1: Miracle morning.
0: Voilà, exactement. Sachant qu'en fait.
1: Prière.
0: Exactement. Mais du coup, on ne recontextualise pas Miracle Morning, donc ce fameux livre qui dit que c'est mieux de se lever à 5h du matin. Si vous vivez à Tahiti, je ne sais pas si vous avez des auditeurs à Tahiti, il fait jour à 5h du matin. La vie est décalée. Si vous vivez dans un pays où le soleil se couche plus tôt, bien sûr que c'est plus logique de se lever à 5h du matin. Ça ne sera pas la même chose que se lever à 5h du matin quand vous vivez dans le nord de la France ou en Normandie. Je viens de Normandie, je peux me permettre de citer. Et que le soleil va se lever à 10h du matin. Et donc, ce qui correspond aux autres ne va pas forcément nous correspondre non plus à nous. Donc si vous commencez à enchaîner, donc il faut faire ça, il faut faire la méditation le soir aussi.
1: Oui, donc, sans parler du sport.
0: Voilà, sans parler du sport, un peu de yoga, parce qu'on vous dit qu'il faut, enfin, le cas, il faut cuisiner, il faut absolument cuisiner
1: boire
0: de façon
1: matcha,
0: parfaite, boire du matcha.
1: C'est infect, franchement, mais...

0: Et on est tous, pardon de parler comme ça, mais pour moi, c'est mon interprétation du monde, des petites choses, en train d'essayer de faire au mieux sur un parcours de vie.
1: C'est mignon de dire ça comme ça, des petites choses.
0: À partir du moment où on ose se le dire, et ça, moi, je le dis dans des conférences où il y a des patrons, des
1: salariés. Pourquoi est-ce qu'on est persuadé, pourtant, on sait que tout ça est filtré, on sait que ces photos, c'est plus fort que nous sur Instagram, dès qu'on voit des familles heureuses, on est là, mais qu'est-ce que je fous là ? Enfin, je veux dire... Ça doit être génial.
0: Parce qu'on arrive
1: à sa place, à leur place.
0: On n'arrive pas à prendre du recul. On n'arrive pas.
1: On a du mal.
0: On n'arrive pas à se rendre compte. Moi, je suis copine, forcément. comme j'ai un peu d'influence, je suis copine avec des influenceurs. Vous regardez leur vie sur Instagram, vous avez l'impression qu'elle est géniale.
1: Mais oui.
0: Alors qu'ils ont divorcé. Ils ont fait une dépression. Ils sont acculés parce que leur business model étant de montrer une vie parfaite parce qu'ils sont sponsorisés par des marques, ils ne peuvent pas se permettre de montrer autre chose.
1: Ça, on ne dit pas assez. Même les tradwives, vous savez que les tradwives, sont extrêmement sponsorisés.
0: Mais bien sûr.
1: Pour la plupart d'entre elles.
0: Hein. Et du coup, ils ne peuvent pas changer le narratif de leur profil, en gros, alors qu'ils sont en train de vivre des choses qui sont hyper difficiles. Et je pense aussi, vous parliez de la comparaison tout à l'heure, on est très souvent soumis à la critique. Il y a beaucoup de gens qui n'osent pas faire des choses de peur de ce que vont en penser les autres. Je le donne dans le bouquin, l'exemple. J'ai quelqu'un qui m'a dit, moi, j'ose pas divorcer de peur de ce que les autres vont en penser. Et là, tu te dis, mais tu es en train de vivre pour les autres, alors je donne l'exemple du divorce, mais sur plein
1: oui,
0: de
1: alors
0: choses.
1: Vous auriez pu trouver autre chose.
0: Oui,
1: sur Notre-Dame,
0: pardon. Non, mais ce que je veux dire, c'est que ça peut être, j'ose pas changer de job, j'ose pas une reconversion. En gros, mais je donne un exemple qui m'a été rapporté en fait. Pourquoi est-ce que c'est important de comprendre que les autres ne vivent pas notre vie ? On est la seule dans notre corps, donc ça va être à nous. Et je donne cet exemple aussi dans le livre. Moi, j'ai jamais entendu mes parents critiquer quelqu'un.
1: C'est pas wow.
0: C'est pas du tout que mes parents étaient Montessori ou quoi que ce soit. C'est que mes parents avaient des projets. Vous savez, des projets de rénovation d'une maison. Et je les entendais parler de projets constructifs. Pourquoi je vous donne cet exemple ? Parce que j'ai une amie, elle me disait, mais moi, quand il y avait des gens qui venaient à la maison, à peine les gens étaient partis, avaient quitté le dîner. J'avais l'impression que ça s'était super bien passé et mes parents critiquaient la façon dont ils étaient habillés, machin, etc. Elle m'a dit, moi, toute ma vie...
1: Ça devient un sport, en fait. Parfois, ça devient un sport.
0: Bien sûr. Elle m'a dit, moi, toute ma vie, j'ai cru que les gens me critiquaient, en fait. Parce que quand j'étais pas là, comme j'avais ce pattern, elle a fait des années de thérapie pour déconstruire ça. Et que moi, dans ma tête, ça me paraît incohérent, inconcevable que des gens critiquent d'autres personnes qui sont pas dans la pièce. Parce que je me dis, mais le temps, c'est la seule donnée qu'on peut pas créer. Perdre du temps à critiquer des gens qui ne sont pas dans la pièce, à mon sens, dans ma façon de voir les choses, parce que je n'ai pas grandi avec ça.
1: Ou à la sortie de la messe, pour nos amis.
0: Voilà, exactement. À la sortie de la messe.
1: Je me mets dedans.
0: Bien sûr. Alors, après, on peut avoir des critiques sur ce que la personne est en train de faire. Mais bien sûr, ça arrive à tout le monde. Mais ce que je veux dire, je ne vais jamais passer de temps à critiquer quelqu'un qui n'est pas dans la pièce. Mon temps, il est trop précieux, en fait. Et donc, quand on comprend la valeur du temps,
1: Qu'est-ce qui se passe dans notre cerveau quand on critique ? On est frustré, ça c'est quoi les gens
0: ça nous fait. On a du temps. On a que ça à faire. Hein. Quand vous avez un projet, quand vous êtes passionné par quelque chose, vous n'avez pas le temps de critiquer les autres. Vous voyez, quand vous êtes, je ne sais pas, sportif de haut niveau.
1: Un bon baromètre, votre affaire.
0: Mais bien sûr. Et en gros, donc vous avez du temps, ça vous soulage. En fait, ça nous détourne de notre propre parcours. C'est toujours plus facile de critiquer ce que l'autre est en train de faire que d'agir. D'ailleurs, c'est pour ça, quand quelqu'un lance un projet, tout le monde est en train de le critiquer alors que les autres ne font rien et n'ont sûrement pas lancé le projet. Mais c'est un temps net qui est perdu pour soi-même. Et donc pour moi, dans mon regard, c'est inconcevable de perdre du temps à critiquer les autres. Donc forcément, je gagne beaucoup de temps, en fait. Et surtout...
1: Au lieu de critiquer.
0: Fais quelque chose, ou fais-toi plaisir, fais un truc qui te met en joie. Parce que la critique, c'est...
1: Il peut y avoir de ça aussi. Ça peut être des gens qui bossent, mais qui, par ailleurs, sont très malheureux et se rendent malheureux, en fait. Ils ne savent pas comment s'en sortir pour être plus heureux que ça.
0: Mais exactement. Mais du coup, déjà, en fait, soyons vigilants à ce qui sort de nous-mêmes. Parce que la critique, la personne qui l'entend en soi, la personne qu'on critique, elle est peut-être en train de passer une très bonne journée. Vous voyez ? Et donc, vous faites plus de mal à vous-même et vous êtes en train de perdre la seule donnée qu'on ne peut pas créer, à savoir le temps. Donc, vraiment, soyez vigilants à ça. Mieux vaut faire du dessin si vous aimez faire du dessin. Faire ce qui vous met en joie bien plus que cette critique. Et surtout, Pareil, la dernière fois, j'étais sur un... J'aime bien la série Friends, j'étais sur Instagram, je voyais, vous savez, les personnages principaux de cette série. Et il y avait des gens qui se déchaînaient en se disant « Elle a pris des rides, elle a... »

0: Elle a fait de la chirurgie, elle est moche, etc. Et je me disais, mais qu'est-ce que ça peut te faire que une star que tu ne connais pas ait pris des rides? À quel moment tu vas te dire que tu vas prendre le temps de commenter ce genre de sujet? C'est quelque chose, enfin, pour moi, ça me paraît abscon, en gros, parce que je n'ai pas grandi avec ce pattern-là. Et vraiment, pour toutes les personnes qui m'écoutent, si vous avez des enfants, je pense, essayez de ne pas critiquer les autres.
1: C'est intéressant, effectivement.
0: Parce que ça va faire que les gens ne vont pas oser vivre leur vie, vont toujours vivre selon l'influence du regard des autres. Que moi, par exemple, je me suis autorisée plein de choses, parce que dans ma tête, on peut me dire que je suis la meilleure ou la pire. Les gens ont le droit de penser exactement ce qu'ils veulent. Dans les deux cas, c'est faux, en l'occurrence. Donc, mais ça permet cette autorisation de vivre son propre parcours en fonction de ce qu'on a envie de vivre, en fonction de ce qu'on a à vivre aussi, sans se demander, enfin voilà, sans réfléchir à l'autorisation de qu'est-ce que l'autre va en penser. Donc, dissoudre finalement ces critiques intérieures, ouais, en se disant mais les autres, ils ont le droit de vous critiquer s'ils ont que ça à faire. Moi, je ne comprends pas, mais s'ils ont que ça à faire, autant qu'ils critiquent.
1: Ouais, et pendant ce temps-là, se consacrer, par exemple, à des choses intéressantes, à des projets.
0: Bien sûr, à ce qui vous met en joie, à ce qui anime votre âme, quoi.
1: Alors, il y a des tas de conseils, évidemment, hein, dans votre livre. Vous parlez de la pollution invisible. Et puis, vous dites que le réalisme n'existe pas. Nous voyons, dites-vous, tout le monde à travers nos films. Votre réalité n'est pas la réalité, c'est votre réalité. C'est pas une phrase toute faite, le réalisme n'existe pas. C'est-à-dire quoi?
0: Non, pas du tout. En gros, c'est marrant parce que j'ai jamais même vu personne le dire. Moi, de temps en temps, il y a des gens qui me disent moi, je suis pas optimiste, je suis réaliste. Voilà. Avec une forme d'arrogance.
1: C'est très français, ça aussi.
0: Ah, mais une forme d'arrogance. Mais je me dis mais quel manque d'humilité. Tout à l'heure, je vous parlais des algorithmes qui nous montrent ce qu'on a envie de voir. Comment peux-tu escompter être réaliste? Ça veut dire que tu comprends tous les enjeux économiques, sociologiques, philosophiques, démographiques. Ça veut dire que tu arrives à analyser, tu arrives à débiaiser ce que Internet va te montrer. Voyez, et je pense que moi, j'ai deux téléphones, je vois déjà deux visions de la réalité. Je pense que déjà, peu de personnes se sont prêtées à cet exercice. Donc, cette arrogance qui dit « moi, je comprends les problèmes », mais pas du tout. Tu as une vision de parcellaire du monde qui t'arrive et tu as l'impression que c'est la seule. Non, ton collègue, il a peut-être jamais entendu parler de ce que toi tu vois. Moi j'aime bien un chanteur qui s'appelle Harry Styles. Je pense que parmi les auditeurs, peu de gens connaissent peut-être il y en a quelques-uns, vont connaître Harry Styles et voient de l'actualité tous les jours sur Harry Styles. Si je dis non mais la réalité, soyez un peu réaliste, Harry Styles, c'est le meilleur chanteur au monde. C'est faux, en l'occurrence. Mais c'est, pour moi, revenir aussi à un peu d'humilité en se disant, je n'ai qu'une vision parcellaire des choses. Je vais choisir comment je la nourris, en fait. Donc oui, je peux choisir de regarder l'actualité qui m'arrive. De toute façon, disons-le, hein, les sujets négatifs, ils vous arrivent. Il y a une star meurt, il y a toujours quelqu'un pour vous envoyer un texto. T'as vu, machin est mort.
1: Ouais.
0: c'est... Vous pouvez vous tenir hyper éloigné, parfois, de l'actualité. Tout vous arrive, quoi qu'il advienne. Donc, choisissez ce que vous allez consommer. Et c'est pas plus idiot d'écouter, de se focaliser sur les bonnes choses que sur les mauvaises. On est tous capables d'imaginer le pire.
1: Pourquoi est-ce qu'on est... cette phrase, effectivement, c'est presque un biais, vous l'avez dit. De toute façon, il faut être réaliste. Hein. Moi, je vais te dire, hein, ça va se finir comme ça.
0: Mais personne...
1: En fait, ça nous apporte pas grand-chose.
0: Ça nous apporte rien, mais c'est comme...
1: Ça nous rassure quand même un peu de faire ça. Nous fait
0: pour
1: quoi,
0: moi,
1: en fait.
0: C'est très arrogant, en fait.
1: C'est intéressant, vous dites que c'est un manque d'humilité. Je trouve ça assez innovant.
0: Bien sûr. En fait, c'est qu'on n'a pas réfléchi, on se dit qu'on a la vérité. Mais qui a la vérité?
1: D'une certaine façon, c'est ça que ça veut dire.
0: Ah, mais c'est ça. Ça veut dire que moi, j'ai l'arrogance de penser que ma vérité est la vérité, mais pas du tout. C'est une vision parcellaire de la société que je vois, que je constate en fonction de ce que je regarde dans les médias.
1: Ce que je veux dire, c'est que c'est plus difficile, ça demande plus d'efforts d'être confiant, enfin... de lâcher prise sur ce côté pessimiste que de tomber dans le pessimisme. J'ai l'impression que c'est un peu ça qu'il y a entre les lignes.
0: Ah mais le pessimisme, en fait, est bien plus naturel. Notre cerveau n'est pas fait pour nous rendre heureux, déjà. Et quand vous...
1: On est mal fichu quand même, non?
0: On est mal fichu. Ah, notre cerveau, il est fait pour nous maintenir en vie. Donc, on nous maintient en vie. Comment? En connaissant les dangers potentiels, en évitant trop de changements, en anticipant. Donc,
1: déjà, la canicule, on va tous mourir.
0: La canicule, on va tous mourir. Mais derrière, vous regardez, on est tous capables d'imaginer, d'ailleurs, c'est hyper intéressant, quand vous regardez les scénarios anticipatoires, on voit des dystopies, donc le monde qui s'effondre. On est tous capables d'imaginer une bonne météorite, un bon tsunami. On est tous capables d'imaginer le pire, en fait, de la société. Par contre, se prêter à des futurs souhaitables, ne serait-ce qu'avec des sujets de société, en se disant bah, comment est-ce qu'on peut agir aujourd'hui pour que le futur soit un peu plus souhaitable. C'est un exercice intellectuel qui est beaucoup plus violent. Donc c'est pour ça, cette caricature française où on a l'impression que l'optimisme, c'est voir la vie avec des lunettes roses, c'est vraiment tout sauf avoir compris ce que c'est que l'optimisme. Parce que l'exercice de l'optimisme est beaucoup plus violent, beaucoup plus souhaitable aussi, parce qu'il y aura toujours les pessimistes, moi je ne m'inquiète pas, il y aura toujours ceux qui vont lever la main en disant attention, c'est le pire des mondes. Et en fait, c'est ok si jamais ça ne... si ça ne nous empêche pas d'agir. C'est-à-dire qu'il y a des personnes, c'est aussi dans leur nature, on a besoin d'eux, hein. C'est-à-dire que, je sais pas, si quelqu'un construit un pont, je préfère qu'ils soient un peu pessimistes en se disant que le millimètre, ça peut faire en sorte que le pont s'effondre.
1: Il y a des assureurs. Y a des...
0: Voilà, exactement. Et on en a besoin. Par contre, on est quand même nombreux à avoir besoin d'optimistes pour agir dans son propre quotidien, pour monter des projets.
1: Il y a du lourd dans votre livre. Moi, je trouve que la page 96 est fondamentale. Et elle rentre à 1000% dans notre sujet du jour. Célébrer les victoires des autres sans vous minimiser. Quelqu'un réussit, alors vous pouvez être heureux pour lui sans penser que cela diminue votre propre valeur. Sa réussite ne vous dépossède pas, bien au contraire. Elle montre que vous aussi, vous pouvez le faire. Il y a assez de place pour tout le monde, même quand on pense être en concurrence. Ça, c'est plus fort que nous. C'est terrible.
0: C'est une forme de jalousie. D'ailleurs, par exemple, quand quelqu'un va quitter un job, on va tout de suite... vous savez, les gens qui restent dans leur job, qui auraient envie de changer, par exemple, de parcours de vie, ils vont lui dire « Ah non, mais regarde, c'est dangereux. » Et ils ne vont pas se réjouir pour eux parce que ça leur renvoie leur propre immobilisme.
1: C'est vrai, c'est ça que c'est pour ça qu'on
0: c'est
1: vous
0: ça.
1: Dit ça souvent quand
0: bien
1: on
0: sûr.
1: Veut se lancer.
0: Ouais, quand vous voulez, quand vous écrivez un bouquin, non mais de toute façon, on va vous dire... Moi, quand j'ai commencé sur l'optimisme, je viens quand même d'une carrière à la base scientifique, j'ai un copain qui m'a dit « Mais c'est pour les pessimistes, machin ?» Non, c'est pour tout le monde. Et 5 ans plus tard, il est venu me dire, maintenant il habite au Canada, il m'a dit, mais je comprends maintenant pourquoi tu as monté ton bouquin. Pourquoi tu as monté tout ce projet. Parce que ben, forcément, on ne vit pas tous dans la même temporalité. Et c'est vrai qu'on va toujours avoir une forme, quand quelqu'un va réussir, ça va nous renvoyer notre immobilisme. Mais quand on est très à l'aise avec son quotidien, quand nous-mêmes, on est en train d'essayer d'agir, alors parfois, il peut y avoir un petit peu de jalousie, ce qui est aussi OK. Par contre, elle peut être fertile en se disant, moi demain, j'ai envie aussi d'en être là. Ça veut dire que le parcours, il est possible. Et tout ça, c'est une question d'interprétation. Et c'est toujours plus facile d'être jaloux, de critiquer, que de se dire, waouh, bravo, et moi, et quand vous regardez, moi je suis plutôt dans le milieu forcément entrepreneurial, artistique, etc. J'ai plein de gens qui disent, alors moi j'y suis arrivée, je ne sais pas trop comment j'ai fait, mais j'ai continué en fait mon parcours, et puis un pas après l'autre, finalement j'ai réussi. Et tous ces gens, moi qui m'entourent, c'est des gens dont je me suis inspirée. Aujourd'hui, quand les gens viennent me voir pour me demander des conseils, je suis toujours la première à donner des conseils, en disant, mais regarde, en fait on peut venir d'une carrière scientifique, j'en suis à mon... 12e ouvrage chez Lafon. En gros, ouais, après, il y a eu plein de types d'ouvrages. Mais en gros, on peut, bah, par la force des choses, par la force de la conviction aussi, arriver bah, petit à petit à se faire sa place. C'est juste qu'on est aussi aujourd'hui dans une société du temps court. On veut presque tout de suite.
1: Ça, c'est vrai aussi.
0: On veut
1: que ce soit concluant tout de suite.
0: On veut que ce soit concluant. On veut notre dose de récompense tout de suite. Alors que finalement, on itère petit pas après petit pas. Alors c'est un peu pareil, ça fait un peu ballot de dire ça, mais on a tous été un débutant. Moi, ce que je dis à tout le monde, c'est que le premier jour, mon premier bouquin, bah, Oser l'optimisme, qui a cartonné, bah, 10 ans plus tard, j'ai quand même 10 ans d'optimisme dans les pattes, une vision aussi plus terre à terre, plus macro, forcément des milliers de retours de lecteurs, d'entreprises et autres. Forcément, je suis meilleure aujourd'hui, je pense, qu'il y a 10 ans. Mais bah, j'ai été un jour à débutante, on a tous été une débutante, et ça, il faut accepter d'être un débutant. Parce que d'ailleurs, ça a été démontré, on peut devenir expert de tout en 10 ans. C'est-à-dire que vous pouvez devenir experte des fémurs de momies, globalement, en 10 ans. Et c'est juste qu'il faut accepter aussi le temps long dans une société où on vit dans le temps court. Et il faut aussi accepter d'être cyclique. Il ne faut pas oublier qu'on est des humains, on est des êtres vivants, on est cyclique.
1: Optimiste ne veut pas dire, parce qu'on peut croire à la lumière de tout ce qui est dans votre livre, et puis d'après votre discours aussi, Catherine Testa, on pourrait croire qu'une fois qu'on l'a atteint, une fois qu'on a musclé l'optimisme, c'est bon quoi, pour le reste de nos jours, de notre vie, voilà, on va semer l'optimisme autour de nous, qu'on va le vivre, qu'on va vibrer, comme vous le dites dans votre troisième étape, on va en parler tout à l'heure, et c'est... c'est pas comme ça que ça marche.
0: Bah pas du tout. En fait,
1: il y a des cycles de voilà, c'est comme ça. La vie est tragédie aussi.
0: Bien sûr, on a des cycles de vie, on a des cycles. Il y en a des moments où on se sent mieux, on a des moments où on se sent moins bien. On vit des étapes aussi.
1: C'est bien ça, non?
0: Bah, en fait, c'est la vie.
1: C'est comme ça.
0: C'est le vivant, mais il faut accepter le vivant, en fait.
1: Dans une société. On peut se comparer en disant eux, ils ont toujours de la chance. Elle a toujours de la chance. Lui a toujours de la chance. Moi, vie de rêve. Moi, j'ai tous les mots de la terre, etc.
0: Ouais. Alors, évidemment, on a des facteurs chance. On va pas se mentir, mais les facteurs chance, souvent, on les a provoqués en soi. Souvent, on a été à ce rendez-vous au lieu de rester chez soi. On a osé saisir une opportunité. Et derrière, effectivement, on va avoir des aléas. Enfin, même les personnes qui ont le plus réussi que j'ai pu rencontrer.
1: Une mauvaise nouvelle, rien ne dure. Bonne nouvelle, rien ne dure.
0: C'est exactement ça.
1: C'est ça. Hein.
0: C'est ça. Et naturellement, on l'oublie, mais on a généralement réussi à surpasser plein de choses. Mmh. On a réussi à surpasser déjà plein de défis. Donc c'est aussi d'être capable de regarder en arrière en se disant « Regarde tout ce que j'ai réussi à faire, ça veut dire que j'ai les ressources aussi pour l'avenir et que je saurai m'adapter. » Et c'est ça qu'on a tendance à oublier.
1: Eh bien, vous êtes connecté visiblement avec notre programmateur musical chouchou François Dieudonné. Ose par Yannick Noah. On se retrouve juste après. À tout de suite, Catherine Tassard.

0: Yannick Noah sur RCF Notre-Dame. Comment arrêter de se comparer aujourd'hui dans cette émission Quête de sens en compagnie de Catherine Testa, cofondatrice du site l'optimisme.com. Elle vient de publier cet ouvrage, L'optimisme, la méthode, elle qui avait fait sensation avec ce best-seller, Oser l'optimisme, là qui vient de paraître chez Michel Lafon, les clés pour retrouver confiance dans un monde qui vacille. On parlait tout à l'heure effectivement de oser prendre des risques, oser, alors c'est vite dit, c'est facile à dire, évidemment, ose, bah allez, lance-toi, saute dans le vide, lâche tout, bah oui et non, enfin, et vous répondez, justement, Catherine Testa, au lieu de dire oui ou non, commence par valider, invalider. Qu'est-ce que ça veut dire ça? C'est une méthode qui est dans votre livre.
1: Allez-y. Ouais, c'est une méthode. Il y a beaucoup de gens qui ont envie d'essayer de faire quelque chose de nouveau, en fait, et ils n'osent pas de peur de l'échec.
0: Oui.
1: L'échec, c'est souvent d'ailleurs relié. Qu'est-ce que les autres vont en penser?
0: D'accord.
1: Après, soi-même
0: soyons
1: aussi.
0: Vrais.
1: Voilà, soyons vrais. Dans le livre, je le dis, bravo d'avoir échoué, parce que ça veut déjà dire que tu as essayé. Moi, je félicite toutes les personnes qui se plantent en se disant, mais ça veut dire que tu as essayé. Et c'est vrai que quand j'ai, par exemple, lancé l'optimisme, quand j'ai commencé à écrire, je ne savais pas ce qu'il allait en advenir. Et du coup, j'ai toujours vu la vie comme ça. Je valide ou j'invalide un scénario. C'est-à-dire que j'écris un livre, je regarde si les gens, ça va leur plaire. Je crée un site web, je regarde si les gens, ça va leur plaire. Bah, si ça ne leur plaît pas, derrière, je ferai autre chose. J'en ai un autre exemple plus concret. Quelqu'un a envie, par exemple, de devenir artiste. Quelqu'un s'est dessiné, se dit, j'ai envie de regarder si je peux vendre mes œuvres. Au lieu, et quand elle va se dire, je vais devenir artiste, toute sa famille va lui dire, non mais tu te rends compte, quitter ton CDI, ceci, cela, mon Dieu, qu'est-ce qui va se passer? La personne, elle a juste envie de devenir artiste. Je lui dis, tu vas valider ou invalider un scénario. C'est-à-dire qu'au lieu de dire aux autres, je vais devenir artiste, tu dis, je vais regarder si je peux être artiste. Parce que, chemin faisant, elle peut se rendre compte qu'elle n'arrive pas à travailler sur la contrainte, qu'elle déteste vendre elle-même ses œuvres, qu'elle n'aime pas la solitude, par exemple. Et du coup, elle va pouvoir dire, derrière, non, c'était pas fait pour moi. Par contre, j'ai validé ou j'ai invalidé un scénario. J'ai expérimenté et finalement, du coup, il n'y a plus qu'un succès. Et ça permet souvent de faire taire les autres qui vont juger le fait que vous ayez réussi ou pas à être artiste. Non, en fait, la vraie réussite, elle est dans le test, en l'occurrence, dans le fait d'avoir essayé d'être artiste. On a tout à fait le droit de se dire, au bout de cinq mois ou deux ans, finalement, je retourne à la vie classique. Ce n'est pas du tout un échec. J'ai expérimenté.
0: Ouais, c'est amusant parce que ça me fait penser à ce qu'écrit Brigitte Lay, que nous avons su hier, dans cette émission En quête de sens, et qui écrit dans son livre, qui ressemble au vôtre d'une certaine façon, qui est venu accompagné de son dernier livre sur ses clés à elle, les 50 clés du bonheur, selon Brigitte Lay. Et elle raconte que pour elle, le narcissisme est finalement la preuve soit d'une détestation de soi, soit d'une comparaison négative, c'est-à-dire je suis nul par rapport à X, Y et Z, ou alors je suis meilleur que les autres. En fait, dans les deux, que l'on se compare de façon supérieure aux autres ou inférieure, c'est la même chose. Elle dit que c'est du narcissisme et ça nous mène nulle part, cette affaire. Ça rend malheureux.
1: En fait, clairement, parce que, en fait, de toute façon, on a tous des compétences qui sont différentes les unes des autres.
0: On est d'accord, mais moi,
1: vous me mettez sur un tableur Excel, je suis la pire, et j'ai aucun problème à dire que je suis la pire sur un tableur Excel. Vous me mettez en conférence, aucun problème.
0: Ouais.
1: Mais on a aussi des talents naturels, et en fait, se dire, moi, je suis bonne là-dedans, je suis mauvaise là-dedans, c'est OK.
0: Et alors?
1: Et alors, en fait. Mais c'est juste que je vais utiliser plutôt là où je suis forte, parce que c'est ma contribution.
0: Mais par contre, faut en prendre conscience, qu'elle dit, c'est ce que vous dites aussi.
1: Exactement. En fait, de prendre conscience, c'est pour ça que tout à l'heure je vous disais, on est tous imparfaits. En fait, moi, il y a plein de sujets sur lesquels je serais très mauvaise. Je serais très mauvaise pour faire de la politique, je serais très mauvaise pour un tas de sujets. Et c'est parfaitement OK, je suis bonne pour d'autres. Et comme tous les interlocuteurs, toutes les personnes dans ce studio ont tous leurs forces.
0: C'est-à-dire vous et moi, quoi.
1: Exactement. Il y a la régie, il y a toutes les personnes qui contribuent finalement à la radio en soi. On a tous nos zones de compétences, d'expertise. On vient tous aussi avec un supplément d'âme. Et ça, peut-être que c'est important parce que je le vois dans le monde du travail, c'est très difficile. Beaucoup de gens me disent « Ah mais moi j'ai grandi avec les cimetières sont remplis de gens indispensables ». Vous savez, cette phrase qui est absolument terrible, je trouve. Qu'on soit clair, dans 4 générations, personne ne se souviendra, ni de vous, ni de moi. Qu'est-ce qu'on connaît de nos arrière-grands-parents? L'humilité, c'est de savoir qu'on passe et que c'est parfaitement OK. Par contre, ce avec quoi on vient, avec notre, moi ce que j'appelle notre supplément d'âme, parce qu'on est le râleur de service, parce qu'on est celle qui, voilà, qui facilite les échanges, qu'on est celui qui fait des blagues. Vous voyez, on va manquer à nos collègues. Par exemple, si vous quittez, quand on quitte un job, ce qui va nous manquer, c'est pas juste la compétence, c'était une bonne RH. Hein. Non, c'est le supplément d'âme. Elle était sympa, elle pensait aux petits, elle faisait des petites attentions, ou ça nous manque l'entendre râler. Vous voyez ? Et donc, c'est aussi qui on est dans notre singularité, en se disant, ben, moi, je suis ça, toi, tu es ça. Moi, je suis pas la meilleure en humour. J'adore les gens qui ont de l'humour. J'aimerais avoir leur humour. Mais
0: vous en avez quand même déjà pas mal. Hein.
1: Vous savez, ceux qui ont le bon verbe, je trouve ça incroyable. Est-ce que je vais être jaloux de ces gens-là ? Ben non, j'adore les écouter, du coup. Et je vais pas me comparer. Et c'est aussi ça qui est marrant. On se compare toujours avec les gens qui ont de l'avance. Moi, j'ai des gens qui me disent, oh, j'adore ce que vous faites. Oui, mais ça fait 10 ans. Donc forcément, en disant oui, j'ai 1 million de personnes qui me suivent. Oui, enfin, en 10 ans, bah, le chemin, il a été long, en gros. Et on se compare avec des gens qui ont 10 ans d'avance sur
0: nous. Le secret, c'est finalement l'humble persévérance. On pourrait résumer, ça fait un peu monastique, monacal, ce que je raconte.
1: J'aime bien.
0: L'humble persévérance, c'est-à-dire que s'accrocher un petit peu, s'accrocher,
1: et je pense la simplicité. Je crois que c'est De Vinci qui disait la simplicité et la sophistication ultime, ou une citation comme ça. Désolé pour les auditeurs.
0: Non, mais l'image est belle. Hein.
1: C'est peut-être approximatif.
0: On imagine bien dire un truc comme ça.
1: Mais, et pour moi, c'est pour ça que je reviens à toujours cette simplicité. Moi, qu'est-ce que je fais dans la vie ? J'écris des livres, j'ai mon site web, je donne des conférences. Ça s'arrête là, mon périmètre, il s'arrête là. Qu'est-ce que vous faites, vous, les auditeurs ? Vous faites des choses qui sont, voilà, qui vont aussi avoir un impact dans votre entourage. Et revenir avec un peu de simplicité en se disant, j'essaie juste de faire au mieux. Et je ne rencontre que des gens qui essaient juste de faire au mieux. Parfois, il y a des couches d'arrogance, en fait, comme vous l'évoquiez tout à l'heure. Il y a des couches de narcissisme. Je suis désolée, quand vous parlez vraiment avec les gens, quand vous commencez à enlever les masques, je me retrouve avec des gens, franchement, vous les regardez sur les réseaux sociaux, des dirigeants, des artistes qui viennent me dire « Mais moi, je ne sais même pas comment j'en suis arrivée là, j'ai juste suivi mon chemin. » Des petites choses, ou des dirigeants d'entreprise qui me disent « C'est compliqué dans mon quotidien avec… »
0: Vous avez des dirigeants d'entreprise qui viennent…
1: J'en ai plein, il suffit de regarder.
0: Ils sont malheureux, ils ne vont pas bien.
1: C'est des humains. C'est des humains. En fait, c'est des humains.
0: On les envie tellement, c'est drôle.
1: Oh, pas moi. Quand vous commencez à comprendre comme on envie les influenceurs, je pense qu'un des métiers les plus ingrats aujourd'hui, c'est de faire de l'influence. Ou vous vous arrêtez de vous prendre, vous arrêtez de manger pour vous prendre en photo. En fait,
0: avec ou sans enfant, c'est pénible.
1: On a une illusion de la vie de l'autre. C'est surtout ça. Ouais. Et donc, on va toujours fantasmer la vie que nous, on n'a pas. Alors, effectivement, il y a l'assurance financière, il y a des choses comme ça. Donc, il y a des études, d'ailleurs, sur quel montant financier il faut avoir pour se sentir bien. Mais au-delà d'un certain seuil, ça descend, notre niveau de bien-être. Vous voyez, ça n'augmente plus en soi. Donc, en gros, on a toujours envie de fantasmer la vie des autres en se disant, pour eux, c'est plus facile. C'est-à-dire que, forcément, moi, je travaille beaucoup dans le monde du travail. Mais
0: ça, c'est plus fort que nous.
1: Ouais. Mais oui, le salarié, il se dit que le manager, c'est plus facile. Le manager, il se dit que le dirigeant, c'est plus facile. Le dirigeant, lui, il doit des comptes à des investisseurs. Mais c'est ça. Ouais. L'indépendant, il se dit, mon Dieu, j'ai pas de retraite, c'est compliqué. Ouais. Arrêtons de nous comparer.
0: Ouais. Ouais, et vivons chaque instant avec humilité, expérience et humilité et légèreté, puisque l'humour sauve le monde. Selon vous et selon Brigitte, là, c'est drôle parce que vos deux discours se ressemblent, vous êtes bien différentes.
1: On se rend
0: fort heureusement, enfin absolument que vous vous rencontriez ici ou ailleurs. Chère Catherine Testa, en tout cas, merci. L'optimisme, la méthode, c'est vous. Et c'est chez Michel Lafon, les clés pour retrouver confiance dans un monde qui vacille. Un ouvrage à lire sur la plage ou pas. En tout cas, comment arrêter de se comparer ? Eh bien, merci d'y avoir répondu. Merci à Guillaume Nougaret pour l'excellente réalisation. Et merci à Jessica Vianini pour l'excellente préparation. Très bonne journée à tous.

0: Nous allons remercier Marie-Ange de Montesquieu, ses invités. C'était En quête de sens, Marie-Ange, que nous retrouverons bien évidemment dès demain. Comme chaque jour sur RCF Notre-Dame, nous intéressons à l'histoire.
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0: Aujourd'hui, nous sommes le 23 juin. Signé par 12 pays le 1er décembre 1959 à Washington, le traité sur l'Antarctique entre en vigueur le 23 juin 1961. Son but ? Protéger dans l'intérêt de l'humanité le continent antarctique.
2: Un continent à prendre. Il en reste un, l'Antarctique. En 1959, un traité international convient de geler toutes ces revendications de souveraineté. Depuis, certains revendiquent, mais nul ne reconnaît, les conflits sont mis entre parenthèses. Mais pourquoi vouloir son morceau d'Antarctique ? Intérêt économique ? Il y a du charbon. On peut penser à du pétrole. Et puis également, intéressante, la pêche dans les eaux antarctiques. Enfin, tout cela ne fait pas encore un grand enjeu économique.
0: Ce traité s'applique au territoire situé au sud du 60e parallèle. Aujourd'hui, 54 pays en sont signataires. Le Royaume-Uni quittera-t-il l'Union européenne ? La question est posée aux Britanniques par référendum le 23 juin 2016.
3: Le Royaume-Uni vote sa sortie de l'Union européenne. 51,9% pour, 48,1% contre. Les Britanniques viennent de tourner le dos à l'Europe. Les résultats montrent un pays divisé. En rouge, l'Angleterre, le Pays de Galles ont largement voté pour le Brexit. En bleu, l'Écosse, l'Irlande du Nord et Londres ont voté contre.
0: Après un long processus, le Royaume-Uni quitte définitivement l'Union européenne le 31 janvier 2020. C'est le Brexit. Au départ, c'est l'idée d'un jeune Français, le baron Pierre de Coubertin, faire renaître les Jeux Olympiques et internationaliser le sport. À la Sorbonne, à Paris, les délégués de 9 pays fondent le 23 juin 1894 le CIO, le Comité International Olympique. C'est de ce jour que date la renaissance des Jeux Olympiques. Son premier président, c'est Pierre de Coubertin, et la première édition de ces JO aura lieu en 1896 à Athènes.
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0: La culture à présent, avec la disparition du plus célèbre des lieutenants de police. Peter Falk, alias Columbo, nous sommes le 23 juin 2011.
4: Vous voulez un bon conseil ? Ne dites plus rien.
0: Bon, je ne vais pas suivre votre conseil, lieutenant. Falk débute sa carrière en 1955 et c'est en 1968 qu'il endosse pour la première fois l'imperméable élimé de Columbo.
4: Voyez-vous, je ne souhaite qu'une chose. Que l'assassin soit au courant de tout ça.
5: Pourquoi ?
4: Parce qu'il va falloir qu'il fasse l'impossible pour retrouver la pièce à conviction avant que nous ne mettions la main dessus.
0: Il y aura 69 épisodes jusqu'en 2003. Peter Falk était né en 1927. Autre disparition le 23 juin 1959, celle de Boris Vian, écrivain, poète, parolier, chanteur, critique musical et musicien de jazz. Il commence à pratiquer le jazz dès 1937 au Hôte Club de France. Il a de nombreux romans comme L'écume des jours. Boris Vian était né en 1920.
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11: Et bonjour, à l'occasion de la journée internationale des services publics, les syndicats se mobilisent pour dénoncer la dégradation du secteur. Ils pointent le manque de personnel, la surcharge de travail et les économies budgétaires. Les personnels des communes, des CPAS, des hôpitaux publics, du secteur social, tous sont appelés à manifester à Bruxelles. Des perturbations sont également signalées sur le réseau du TEC. Bonus ou malus sur votre pension, vous pouvez le savoir dès aujourd'hui. L'application MyPension affiche désormais le nombre de jours de travail validés au cours de votre carrière. Pour éviter un malus, il faudra avoir travaillé au moins 156 jours par an pendant 35 ans. À l'inverse, les personnes qui poursuivront leur activité au-delà de l'âge légal de la retraite bénéficieront d'un bonus de 5% sur leur pension pour chaque année supplémentaire travaillée. Ces mesures s'inscrivent dans le cadre de la réforme des pensions adoptée en mai dernier et entreront en vigueur en 2027. De 12 à 18 semaines pour recourir à une IVG, c'est la proposition de loi portée par le PTB examinée ce mardi en commission de justice de la Chambre. Le PTB entend mettre la pression sur les partis progressistes de la majorité. Invitée de la RTBF ce matin, Sophie Merckx a défendu cet allongement des délais, estimant qu'il permettrait notamment d'éviter que 500 femmes belges se rendent chaque année aux Pays-Bas pour faire une IVG parce qu'elles ne rentrent pas dans les conditions légales en Belgique. Un compromis de 14 semaines avait été proposé par la ministre de la Justice, Annelie Vermeulen, le 6 juin dernier. Et il y a 80 ans, jour pour jour, la Belgique et l'Italie signaient le protocole d'accord belgo-italien du 23 juin 1946. Plus connu sous le nom d'accord du charbon, il a amené des milliers d'Italiens dans les charbonnages belges et lancé la principale vague d'immigration italienne en Belgique. 8 décennies plus tard, on estime qu'environ 300 000 Italiens vivent en Belgique. Près de 2,5% de la population belge possède au moins en partie des origines italiennes, selon le SPF. Affaires étrangères. 5 responsables talibans sont attendus à Bruxelles. Aujourd'hui, selon Le Vif et Le Soir, la Belgique a octroyé des visas pour 5 représentants du gouvernement afghan. Ceux-ci sont valables durant une journée, affirme le cabinet des affaires étrangères. Leur venue doit permettre des discussions avec la Commission européenne sur le renvoi d'Afghans dans leur pays. Cette visite suscite l'indignation d'ONG en raison des atteintes aux droits humains perpétrées par le régime taliban. Et en football, le diable rouge Jérémy Doku est devenu papa. En pleine Coupe du Monde, il a quitté le camp de base des Diables pour rejoindre son épouse à Londres, où leur premier enfant est né. Et c'était l'essentiel de l'actualité. Bonne journée sur RCF.
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2: 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Bonjour à toutes, bonjour à tous et bienvenue dans Bruxelles, ma Belge. Alors aujourd'hui, pas d'info régionale, exceptionnellement, Frédéric Petit n'étant pas là, mais joie de la rediffusion. Eh bien, vous entendrez quand même sa voix dans Au fil de la vie, puisque la semaine dernière, Frédéric recevait Christophe Renders du Centre AVEC, l'un des organisateurs du Laudato Si Summer Camp, qui se passe du 14 au 18 juillet au quartier Gallais, près de Beaurain. C'est le cinquième rendez-vous proposé pour réfléchir de façon conviviale à l'écologie intégrale sur les pas du pape François. Je vous propose donc de réécouter cette interview de Christophe Renders par Frédéric tout à l'heure. En tout cas, c'est un nouvel édito et d'ailleurs le dernier de la saison que nous livrera Vincent Delcor dans quelques minutes, sa réflexion sur la question financière au sein de l'Église. Mais place d'abord à la musique avec Texas.

0: De tout temps, l'Église a fait appel à la générosité de ses fidèles. Et en fait, c'est assez logique, parce que si elle bénéficie en Belgique d'un financement public, eh bien ce financement ne lui permet pas de répondre à la totalité de ses besoins. Il n'empêche, ces derniers temps, on a un petit peu l'impression que la question financière est en train de devenir plus pressante. Combien de personnes n'avons-nous pas croisé au cours des dernières semaines, des derniers mois, qui adressaient un explicite appel à l'aide. Ce week-end, le diocèse de Namur a franchi le pas, mettant en vente une liqueur artisanale dont les bénéfices contribueront à la restauration du palais épiscopal. Et puis l'abbaye de Maredsou, dont le père abbé François Lyre est interviewé sur le site de Catobel et dans le Joint Dimanche de cette semaine, l'abbaye de Maredsou s'y met également. Ça peut surprendre car elle fait précisément partie de ces quelques abbayes sollicitées par des personnes en quête de sous. Il n'empêche, la somptueuse église abbatiale de Maredsou doit faire l'objet de très coûteux travaux. Et pour contribuer à les financer, la microbrasserie de l'abbaye vient d'ailleurs de lancer de nouvelles bières, là aussi. Les catholiques de Belgique se sont parfois quelque peu bercés d'illusions sur les questions financières. Pour eux, tout ce qui était spi pouvait rimer ou devait rimer avec gratuit. Parce que l'Église avait été une puissance, parce que l'État la finançait, parce que de loin elle ne semblait manquer de rien. Si tant est qu'elle ait vraiment eu lieu, cette époque est définitivement révolue. Aujourd'hui, comme demain, l'Église devra nécessairement s'appuyer sur la générosité des catholiques, non seulement pour préserver son patrimoine, mais aussi pour avoir la capacité d'initier de nouveaux projets. Évidemment, l'argent ne suffira jamais. Pour habiter ces lieux, pour faire vivre ces communautés, pour porter la bonne nouvelle, il faudra des personnes prêtes à donner leur vie, ou à tout le moins quelques heures de leur temps. Aujourd'hui, c'est certain, séminaires, couvents ne se remplissent plus par dizaines. Pour autant, leur avenir n'est pas bouché. « Je n'ai pas été élu pour fermer l'abbaye », annonce le père abbé de Maredsou. « Des jeunes frappent à la porte », souligne pour sa part Thierry Dobbelstein, le responsable des jésuites de Belgique, toujours dans le journal Dimanche de cette semaine. Et puis, il y a cette nouvelle apprise ce week-end, le départ, le décès de Philippe Mahouet. Puisse Dieu nous donner d'autres Philippe Mahouet pour le présent et l'avenir de l'évangélisation directe, suppliait ce week-end déjà le dominicain Christian Eckhout, supérieur de la communauté Fra Angelico de Louvain-la-Neuve. Au même moment, ce week-end toujours, le jeune Antoine Poivre était ordonné prêtre à Mons. C'est là une joie immense pour notre Église, une joie que même tout l'or du monde ne permettrait pas d'offrir.
1: Vincent Delcor, directeur de la rédaction de Catobel. Merci beaucoup, Vincent. Let's
2: go ! 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
1: Eh oui, voilà l'été. Et cet été, eh bien, si ça vous dit, un camp d'écologie intégrale. On va en parler avec l'invité de Frédéric Petit dans Au fil de la vie, juste après.

0: L'été, c'est l'occasion de se reposer, mais cela peut être aussi un temps pour réfléchir, prendre du recul, se former, se rencontrer, se ressourcer, prier ensemble. C'est à peu près tout ça que vous propose le Laudato Si Summer Camp, qui est déjà à sa 5e édition. Un rendez-vous qui vous propose de vivre l'écologie intégrale sur les pas du pape François et de son encyclique, Laudato Si. On en parle donc aujourd'hui avec Christophe Renders du Centre Avec, l'un des organisateurs du camp. Bonjour Christophe.
1: Bonjour.
0: Alors Christophe, 5e édition pour le Laudato Si Summer Camp.
1: Si on suit l'anglais.
0: À l'anglaise. Qu'est-ce qui vous réjouit particulièrement dans cette nouvelle édition ?
1: Ce qui me réjouit, c'est qu'on déménage. On a déjà organisé le camp par 3 fois dans la communauté de Tibériade, à Pondrome exactement, chez les Sœurs de Tibériade. Cette année-ci, ça aura lieu non loin. On reste dans la même région, mais à Cartier-Galet. Oui. Un lieu qu'on avait visité l'année dernière. Et ce qui me réjouit aussi, c'est qu'on ne vient pas tout bouleverser à Cartier-Galet. Cartier-Galet, c'est un lieu où on vit une vie communautaire qui est faite de travail manuel, d'office de prière et de convivialité, de fraternité. Et ces ingrédients-là, ils vont rester aussi dans le camp. On vient apporter notre petite touche de formation, de réflexion, de prière dans une perspective d'écologie intégrale.
0: D'écologie intégrale. Alors justement, quel est le thème du camp de cette année ?
1: Le thème du camp cette année, c'est « Joie d'aimer ». Mmh. C'est un thème qui nous a été inspiré par le chapitre 15 de l'évangile de Jean, qu'on a mis en lien avec un passage de l'encyclique de Laudato Si, où le pape François parle de l'amour civil et politique.
0: Il faut nous expliquer.
1: Oui, l'amour civil et politique, c'est... on a tendance parfois à individualiser aussi l'amour. J'aime mon frère, j'aime ma sœur, j'aime mes parents, j'aime mes enfants, j'aime mes amis. Mm-hmm. Mais l'amour, il a aussi une dimension plus collective. Mm-hmm. Et collective, pas uniquement au niveau de la nation, mais au niveau d'un quartier, au niveau d'une association de parents, d'une paroisse. Hein, on peut aimer aussi ses paroissiens, même si on n'est pas nécessairement... Le visage de l'un et de l'autre ne me revient pas nécessairement, ou qu'il peut avoir des manières de faire qui me dérangent. Et le pape François, il invite à dire l'écologie, c'est aussi cultiver le lien social. Ouais. On a l'idée peut-être d'une vision un peu environnementaliste de l'écologie. Je vais faire mes petits gestes. Mais l'écologie intégrale du pape François, comme il dit, tout est lié.
0: Oui.
1: Et la manière d'être en lien les uns avec les autres a un impact sur la manière dont cette terre est habitable pour tous, les humains et les autres qu'humains également. Et donc, on a envie de mettre l'accent aussi sur cette dimension du lien social à travers ce titre « Joie d'aimer ». Hein, c'est ce que dit Jean, c'est ce que dit Jésus lors de la dernière scène dans le chapitre de Jean, lorsqu'il parle de la vigne et des sarments. Il dit « Voilà mon commandement nouveau, aimez-vous les uns les autres, et je vous dis cela » pour que ma joie soit en vous et que votre joie soit parfaite. Et c'est ce qu'on a envie d'expérimenter, que l'écologie, ce n'est pas juste flageller, mais c'est aussi vivre quelque chose de joyeux.
0: Alors, le camp propose donc des ateliers, des conférences, des temps de prière, des moments de partage et d'éveillé. Mais alors, cette année, avec Cartier-Galet, il y a une nouvelle dimension qui est intégrée, c'est-à-dire une participation vraiment à la vie quotidienne de l'endroit, c'est ça ?
1: Effectivement. Mmh. Les années précédentes, par exemple, on avait une équipe cuisine qui nous faisait de la cuisine délicieuse. Cette année-ci, la cuisine sera sans doute aussi délicieuse, mais il n'y aura pas d'équipe cuisine, c'est-à-dire ce seront les participants aussi qui seront l'équipe cuisine. On s'est dit, dans un camp où précisément on travaille le lien social, c'est se dire le lien social, ce n'est pas juste échanger de belles idées. C'est faire ensemble, c'est travailler ensemble, c'est vivre ensemble, c'est coopérer. Et donc, on trouvait que la proposition de Cartier-Galet, où en matinée, on a 3 heures, selon les capacités de chacun aussi, de travail manuel, au potager, à la cuisine, de couper du bois, de faire le pain, on aura aussi quand même quelques ateliers créatifs. Donc le matin, on aura une activité plutôt manuelle.
0: Et ce sont aussi des moments, malgré tout, de partage, de discussion qui peuvent être très riches, de faire ensemble comme ça quelque chose.
1: Tout à fait. Il y a des choses qui se passent lorsqu'on fait des choses ensemble, lorsqu'on est en train de peler les patates ensemble. Il y a parfois des conversations très profondes aussi qui se nouent, des partages, et puis des
0: paroles qui se libèrent peut-être plus facilement.
1: Voilà.
2: C'est un camp scout pour adultes, en fait, finalement.
1: Mais c'est un camp scout, pas uniquement pour adultes, c'est pour tout le monde, en fait. Oui. C'est aussi une spécificité de notre camp. C'est parfois un petit peu difficile, d'ailleurs, parce que les gens disent Est-ce que c'est un camp pour les familles ? Oui, c'est un camp pour les familles. Mmh. Est-ce que c'est un camp pour les jeunes adultes ? Oui, aussi. C'est un camp pour les jeunes adultes. Est-ce que c'est un camp pour les adultes jusqu'à 50 ans ? Oui.
0: Oui, et même plus.
1: Et même plus. Donc, voilà, on a déjà quelques inscrits. Et le plus jeune, il a 3 ans. Mmh. Et la plus âgée, elle a 76 ans pour le moment. Donc, vous voyez, on a déjà une belle fourchette. Donc, tous ceux qui sont entre, et même on peut déborder les frontières, ils sont bienvenus. Donc, c'est vraiment aussi un camp intergénérationnel. Et je pense que ça fait partie aussi de la vision de l'écologie intégrale du pape François.
0: Exactement, tout le monde a sa pierre à apporter à l'édifice et tout le monde est important. Alors peut-être un mot aussi des intervenants, parce que dans les ateliers que vous organisez alors l'après-midi, puisque le matin on l'a compris, là tout le monde mettra la main à la pâte, l'après-midi ce sera plus des temps de réflexion avec des ateliers, des témoignages, un mot peut-être des personnes qui seront invitées à témoigner.
1: Oui, ben on n'a pas fait on s'est pas dit on va, comme c'est un camp où on fait aussi ensemble, c'est important d'avoir un apport extérieur, mais on va pas les multiplier non plus. Donc on aura surtout Gauthier Chapelle.
0: Ouais.
1: Gauthier Chapelle qui est un biologiste, un agronome qui a étudié le biomimétisme, qui avec son comparse Pablo Servigne a aussi écrit sur l'effondrement, mais aussi sur l'entraide, l'autre loi de la jungle, hein, pour démystifier l'idée que dans le monde vivant, c'est la compétition qui prime. Bien non, on voit que en temps d'adversité, c'est souvent l'entraide qui vient sur le devant de la scène. Eh bien, Gauthier, on lui demande de nous ouvrir un petit peu à ces différentes interactions qui existent dans le monde vivant, et que la vie, c'est une question de relation. On ne pourrait pas vivre si les arbres n'émettaient pas de l'oxygène. Les arbres se nourrissent aussi de ce que les champignons dans le sol aussi transmettent
0: d'informations.
1: Voilà, d'informations et de sucre, etc. Enfin voilà, il y a toutes sortes de relations qui existent dans la vie. Et il va nous ouvrir aussi à une réflexion sur la coopération et sur l'invitation à être dans la coopération. Et puis on aura aussi un jour où on va aller dans la région voir des gens qui prennent soin des liens. On va aller voir une ferme en agroécologie, hein, des gens qui, des éleveurs surtout, qui fournissent tout le fourrage de leur bétail et qui en prennent soin. On va aller voir un garde forestier qui va nous expliquer aussi comment est-ce qu'il prend soin de la forêt. On va aller rencontrer le directeur du centre Fait d'Asile de Pont-Drôme, qui lui aussi est chargé de prendre soin dans une institution, de prendre soin à la fois des résidents, demandeurs d'asile, des relations avec le voisinage. Voilà, des témoins locaux aussi qu'on va aller voir et qui vont nous ouvrir à différents visages de l'amour fraternel.
0: Ouais.
1: Et puis, on aura aussi un peu dans la perspective d'un petit livre écrit par Pablo Servigne justement récemment sur le réseau des tempêtes, où il invite aussi à développer, à prendre conscience de nos réseaux. Dans quel réseau est-ce qu'on est impliqué ? Et comment est-ce que nous-mêmes, on peut nourrir ces réseaux ?
0: Ces réseaux, oui.
1: Et comment est-ce qu'on peut les alimenter ? Comment est-ce qu'on peut...
0: Et les faire se rencontrer
1: voilà,
0: aussi.
1: Voilà, et les faire se rencontrer, tout à fait.
0: Christophe Renders, lorsque vous relisez aujourd'hui l'encyclique Laudato Si du pape François, quelle est la phrase ou quelle est l'intuition de François qui continue de vous accompagner aujourd'hui ?
1: Ce qui me frappe toujours chez le pape François, c'est cri de la terre, cri des pauvres. C'est une écologie très enracinée dans la réalité de notre monde. Et nous, au centre avec, on est un centre d'analyse sociale, on réfléchit sur les questions de démocratie, d'interculturalité, d'écologie, et on réfléchit toujours dans une perspective de justice sociale. Et donc, il peut y avoir le danger, et même dans l'Église, d'accueillir l'invitation du pape François dans l'encyclique Laudato Si à dire « Ah oui, nous devons prendre soin de la planète, etc. » On doit le faire, mais dans une perspective où ce sont les plus pauvres aussi qui sont au cœur de notre démarche. On ne peut pas développer une écologie qui ne prendrait pas en compte ceux qui ont le plus de difficultés et qui sont souvent les premiers impactés par les crises écologiques.
0: C'était au cœur, si je me souviens bien, du camp de l'année dernière, où vous aviez ATD Carmonde qui était partenaire.
1: Exactement. Et cette année-ci, en poursuivant sur le lien social, c'est de se dire aussi... Nous sommes invités dans une démarche d'écologie intégrale à nous engager, pas simplement à nous retirer dans notre petit pré et avoir une attitude un petit peu survivaliste, mais plutôt d'avoir le réflexe de sortir un peu cette Église en sortie qu'avait le pape François, dont rêvait le pape François, et de prendre soin de l'humanité, cette magnifique humanité dont parle aussi.
0: Je voulais vous demander. À la lecture de Magnifica Humanitas, oui. Est-ce que vous voyez les liens, effectivement, avec Laudato Si et avec la démarche de François ?
1: Oui, parce que je pense qu'un des points d'attention du pape Léon dans son encyclique, c'est de faire attention à l'humain, préserver l'humain, faire attention de dire évitons de nous enfermer dans les bulles, et travailler sur le lien social, c'est précisément prendre soin de l'humain, c'est prendre soin de l'humain avec tout ce qu'il a de beau et de fragile aussi, comme dit le pape Léon. La fragilité elle-même est une beauté de l'humanité. Et donc, prendre soin les uns des autres dans un camp où, c'est vrai, c'est l'été, et donc tout le monde est bienvenu, il y a des gens qui viennent parfois un peu cassés, d'autres qui sont avec plus de ressources.
0: De l'enthousiasme.
1: Voilà, de l'enthousiasme. Ouais, et donc, de se retrouver et de se déconnecter un petit peu aussi dans un moment comme Laudato Si'.
0: De prendre le temps.
1: Voilà, de prendre le temps, de ralentir et d'investir ou de s'engager dans la relation. C'est quelque chose qui me semble être tout à fait en lien avec cette magnifique humanité que le pape Léon invite à cultiver aujourd'hui.
0: Oui, voilà. Ben, merci beaucoup, Christophe Renders. On retiendra donc de cette 5e édition du Laudato Si Summer Camp, cette invitation à redécouvrir que tout est lié, selon l'expression du pape François. Le camp se déroulera, on ne l'a pas encore dit, mais oui, du 14 au 18 juillet au quartier Galais, c'est près de Bourin. On demande entre 120 et 200 euros en fonction des moyens
1: voilà,
0: de chacun.
1: Exactement.
0: Voilà.
1: Et on ne veut pas non plus que ce soit un obstacle. Donc, même une personne qui n'aurait pas 120 euros, on compte un petit peu sur la solidarité. Ceux qui donnent
0: plus
1: permettent d'accueillir ceux qui ont moins. Et on veut qu'en aucun cas, le prix soit un obstacle.
0: Un frein. Voilà. Alors, toutes les informations pratiques et les modalités d'inscription, mais vous les trouverez sur le site laudatosisummercamp.be. Un tout grand merci.
1: Merci à vous aussi.

0: I Will Survive, Gloria Gaynor, ça assurément, c'était la chanson de l'été 98, voilà, 98. Allez, c'est ainsi que se termine à Bruxelles ma Belge, on se retrouve tout à l'heure pour La Vie est Belge, on parlera théâtre amateur et aussi de fruits et légumes en circuit court, eh oui.
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3: Morosité au Royaume-Uni pour les 10 ans du Brexit. Une large majorité de Britanniques considèrent que la sortie de l'Union européenne est un échec sur tous les plans ou presque, avec en prime une instabilité politique. La Turquie se prépare à accueillir le sommet de l'OTAN car a fait le ménage sur les grandes largeurs en arrêtant 240 personnes, des djihadistes aux militants d'extrême gauche. Le Soudan du Sud doit organiser les premières élections de sa jeune histoire en décembre prochain. Elles ont déjà été repoussées à 6 reprises et les obstacles pour leur tenue sont encore nombreux. Les Colombiens attendent toujours officiellement le nom de leur président, la gauche également. Son candidat à l'élection ne reconnaîtra sa défaite qu'une fois connus les résultats définitifs.
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3: Bonjour. Le 23 juin 2016, c'était un coup de tonnerre en Europe et tout particulièrement au Royaume-Uni. Une majorité d'électeurs britanniques disaient oui au Brexit. 10 ans plus tard, plus de 60% des Britanniques considèrent que leur retrait de l'Union européenne est un échec. Stagnation économique, promesses non tenues de contrôle de l'immigration, baisse du pouvoir d'achat auquel s'ajoute l'instabilité politique avec pas moins de 7 premiers ministres en 10 ans et surtout une perte d'influence dans le monde. À Londres, Jean Jaffray.
5: Aujourd'hui, près de 60% des Britanniques regrettent la décision de quitter l'Union européenne. Une majorité garde un mauvais souvenir du référendum. La campagne, en 2016, avait profondément divisé la population et créé des tensions au sein des familles et entre amis. Keir Starmer, qui avait fait activement campagne pour le oui, une fois Premier ministre, avait fixé des lignes rouges concernant les relations avec l'Union européenne. Pas question de réadhérer à l'Union douanière et au marché unique, tout en décrispant les relations avec Bruxelles. Ce sont surtout les échanges avec l'Union européenne, portant sur les exportations de marchandises, qui ont été pénalisés après la réintroduction de contrôles douaniers et sanitaires. Mais la City a rebondi en renforçant ses activités dans les secteurs de l'assurance et de la fintech. Alors que le contrôle des frontières était l'un des thèmes moteurs de la campagne pour le non, les gouvernements ont dû faire face à une forte augmentation des entrées de migrants hors Union européenne pour travailler notamment dans le secteur de la santé et de l'agriculture. Pour les partisans du Brexit mené par Nigel Farage, Bruxelles était le symbole honni d'une perte de souveraineté. Avec le recul, le Brexit apparaît comme la première grande manifestation de la vague populiste qui secoue le monde occidental. Londres, Jean Jaffray, Radio Vatican.
3: En Espagne, le Premier ministre, plus que jamais confronté aux difficultés, un parcours semé d'embûches, de son aveu même. Pedro Sanchez n'a pas l'intention d'abandonner les affaires malgré la condamnation hier de son ancien bras droit, José Luis Ábalos, à 24 ans de prison pour corruption. Le chef du gouvernement espagnol entend avancer donc sans se retourner. En Turquie, les autorités ont mené ce matin une vaste opération antiterroriste dans la capitale, Ankara. Plus de 240 personnes sont visées par un mandat d'arrêt. Ces arrestations ont lieu alors que la capitale turque accueillera dans 2 semaines le sommet des dirigeants de l'OTAN. À Ankara, les précisions d'Anand Loer.
6: L'ampleur de ce coup de filet et le nombre de groupes visés par les arrestations laissent peu de doute quant à leur lien avec les mesures prises par les autorités turques à l'approche du sommet de l'OTAN. Le parquet d'Ankara a émis des mandats d'arrêt pour 241 personnes. Elles sont soupçonnées de liens avec des organisations terroristes allant du groupe État islamique pour une trentaine de suspects à divers groupes d'extrême gauche pour les autres. La capitale turque accueillera les 7 et 8 juillet le sommet de l'OTAN et les autorités sont sur le qui-vive. Quelques heures avant ce coup de filet, la préfecture d'Ankara avait d'ailleurs annoncé l'interdiction de toutes les manifestations et autres rassemblements dans la capitale entre le 28 juin et le 10 juillet dans le cadre des préparatifs de l'événement. Tous les fonctionnaires seront en congé du 6 au 12 juillet dans la capitale turque. qui sera surveillé pour l'occasion par plus de 40 000 policiers et gendarmes. Un dispositif exceptionnel pour assurer la sécurité des chefs d'État et de gouvernement et de leurs délégations, dont le président américain Donald Trump, qui a confirmé sa venue. À Ankara, un endroit pour Radio Vatican.
3: Pas question que les inspecteurs de l'Agence internationale de l'énergie atomique inspectent les sites bombardés par Israël et les États-Unis. Téhéran a été très clair alors que les négociateurs américains et iraniens mettent en place des groupes de travail sur plusieurs sujets. La veille, pourtant, le vice-président américain présent en Suisse ce week-end avait affirmé que l'Iran était d'accord pour inviter les inspecteurs de l'AIEA. Concernant les avoirs iraniens qui doivent être débloqués, c'est l'Iran seul qui sera habilité à décider de l'utilisation de ces fonds. Autre affirmation à des autorités iraniennes alors que Washington avait précédemment laissé entendre que des conditions pourraient être imposées. Si l'Iran a toujours demandé que le volet libanais de la guerre soit inclus dans l'accord avec les États-Unis, Israël a toujours revendiqué sa liberté d'agir au Liban. La preuve encore ce matin avec des tirs israéliens de mitrailleuses qui ont causé la mort d'une personne dans le sud du pays. Deux autres ont été blessés. Les victimes se trouvaient près d'une pelleteuse qui dégageait une route, indique l'Agence nationale d'information libanaise. Israël, de nouveau épinglé par une commission d'enquête internationale mandatée par l'ONU. Dans son dernier rapport, elle accuse l'armée israélienne de cibler les enfants palestiniens dans la bande de Gaza, dénonçant une fois encore un génocide en cours. Le gouvernement israélien a immédiatement réagi, définissant le rapport comme diffamatoire, l'accusant de ne pas prendre en compte les tactiques qualifiées de brutales utilisées par le Hamas. Depuis l'indépendance du pays en 2011, ce sera la première fois que le Soudan du Sud organise des élections. Elles auront lieu en décembre prochain. C'est ce qu'ont annoncé hier les autorités de Djouba. Pourtant, les obstacles demeurent nombreux pour tenir les délais. Les précisions d'Augustine Passillier.
7: Rares sont les observateurs et les opposants politiques à croire un tel scénario, déjà reporté à 5 reprises. Pourtant, hier, le président de la Commission électorale nationale du Soudan du Sud a assuré que le tout premier scrutin de l'histoire de la plus jeune nation du monde se tiendra dans 6 mois, le 22 décembre. Il a toutefois reconnu les nombreux obstacles pour honorer cette promesse et demandé au gouvernement d'accélérer la correction des lacunes juridiques existantes. Le dernier recensement de la population date de 2008, c'est-à-dire 3 ans avant la scission du Soudan du Sud, autrefois rattaché au Soudan. Le pays n'a pas non plus adopté de constitution permanente. Le manque de financement compromet en outre le bon fonctionnement de la commission électorale dans une nation minée par la corruption. Mais le principal problème est d'ordre sécuritaire. Les troupes fidèles au président Salva Kiir et celles soutenant le premier vice-président Riek Machar s'affrontent de nouveau depuis l'an dernier. Depuis décembre 2025, plus de 300 000 civils ont été jetés sur les routes. L'espace démocratique et la liberté d'expression ne cessent enfin de se réduire, laissant peu d'espoir quant à la transparence du vote. Augustine Passy pour Radio Vatican.
3: Annuler les votes de l'étranger au second tour de la présidentielle au Pérou, c'est ce que le candidat de gauche Roberto Sanchez a demandé alors que les autorités électorales n'ont toujours pas donné le nom officiel du vainqueur du scrutin. Pour le moment, c'est la candidate de droite Keiko Fujimori qui est légèrement devant avec un peu plus de 40 000 voix d'avance sur un total de 19 millions. Les Colombiens attendent aussi la proclamation officielle des résultats de la présidentielle. Le candidat d'extrême droite Abelardo de la Espriella est donné vainqueur d'une courte tête, mais à gauche, son adversaire, Iván Cepeda, ne se donne pas encore battu et attend les résultats définitifs pour reconnaître sa défaite. À Bogota, William Gazo.
8: Des centaines de manifestants qui défilent sur la place Bolívar en plein cœur de Bogota au cri des Cepeda président. Lundi, dans la capitale colombienne, certains partisans du candidat de gauche pensaient encore pouvoir gagner les élections présidentielles du dimanche 21 juin. Le scrutin le plus serré de l'histoire récente de la Colombie a vu l'emporter le candidat d'extrême droite Abelardo de la Espriella, qui devance seulement d'un point de pourcentage son rival de gauche. Une différence d'environ 250 000 votes que la gauche pense encore pouvoir combler avec le décompte définitif des voix, qui peut prendre encore quelques jours. Mais en Colombie, l'écart entre les deux dépouillements est historiquement infime, de l'ordre de 0,05%, annihilant presque tout espoir de retournement de situation. En attendant, Iván Cepeda refuse toujours de s'avouer définitivement vaincu, même si l'un de ses chefs de campagne a indiqué lundi qu'il reconnaîtrait et respecterait les résultats finaux une fois que ceux-ci auront été publiés. De son côté, le nouveau président, élu sur un programme d'ultra-fermeté contre les groupes armés, ne s'est pas exprimé lundi. Il a en revanche reçu une nouvelle fois le soutien de Donald Trump. Cela a été un grand honneur d'appeler à voter pour lui et je suis impatient de travailler avec lui pour bâtir une relation puissante entre la Colombie et les États-Unis, a déclaré le président américain. Bogota, William Gazo pour Radio Vatican.
3: C'est une trêve, pas une reddition. En Bolivie, l'ancien président Evo Morales a voulu être clair. La levée des derniers barrages qui, depuis cette semaine, bloquaient les approvisionnements du pays n'est que temporaire. Sa décision intervient en tout cas 3 jours après la proclamation de l'état d'exception par le président Paz, qui entend ainsi rétablir la circulation des biens et des personnes. Voilà, c'est la fin de cette édition. Prochain retour de l'actualité en langue française, ce sera 18h, heure de Rome. D'ici là, vous pouvez retrouver toutes nos nouvelles sur notre site internet www.vaticannews.va ainsi que sur notre page Facebook ou notre compte X. D'ici là, une très bonne journée. À toutes et à tous.
0: Et c'était Xavier Sartre qui vous présentait le journal de Radio Vatican.
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0: Bonjour à toutes, bonjour à tous et bienvenue dans La vie est belge, très estivale. Voilà, ça se voit au niveau de la chaleur et puis ça y est, on est déjà le 23 juin. Alors aujourd'hui, au menu de ce 23 juin, je vous propose une exposition détonnante. On va parler également du circuit court, fruits et légumes. Et puis on parlera aussi une pièce interprétée par la compagnie de théâtre amateur Crea Nova. L'exposition détonnante, c'est Juxtaposed Emotions, pardon pour l'accent anglais, une exposition d'un certain Jim Jazz, qui n'est autre que le réalisateur français naturalisé belge Jean-Marie Poiret. Des œuvres faites de photos, d'assemblages, de collages et de peintures, c'est à découvrir à Bruxelles, à la galerie Frédéric Moureau. Et Denis vous en parle dans Histoire de voir dans un instant. Je vous parlais du circuit court fruits et légumes. Et bien soutenir l'agriculture locale, c'est l'une des missions de la ELA, la Haute École de Louvain-Hainaut. Une école qui est même la seule à proposer un cursus en agriculture durable et logistique de circuit court. Thomas Genehaut de la rédaction de RCF Liège a rencontré Camille Herbin, qui est la coordinatrice du projet Wasabi 2.0, un projet qui vise à soutenir le circuit court en fruits et légumes par le biais de la recherche et l'innovation. C'est donc ce coup de projecteur qui interviendra d'ici 10 petites minutes. Et puis on terminera La vie est belge aujourd'hui par du théâtre amateur avec la troupe Crea Nova qui a choisi de jouer la pièce de Yasmina Reza, le dieu du carnage. Isaline Nicole est l'une des comédiennes de la troupe et elle viendra nous dire pourquoi les représentations donc à Bruxelles de cette troupe Crea Nova. Ça sera le 27 juin à 20h et le 28 juin à 18h, c'est-à-dire le week-end prochain. Mais d'abord, allez, on retrouve Dani.
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10: Il y a des artistes qui changent de médium comme on change de costume. Et puis, il y a ceux qui changent de médium sans jamais changer de regard. Jean-Marie Poiret, 80 ans, appartient sans doute à cette seconde catégorie. Pendant des décennies, il nous a fait rire au cinéma en tant que réalisateur de la saga Les Visiteurs, Le Père Noël est une ordure, Les Anges gardiens ou encore Papy fait de la résistance. Aujourd'hui, la Frédéric Moureau Galerie expose ses œuvres à Bruxelles sous le nom de Jim Jazz. Le pseudonyme intrigue, les tableaux davantage encore. Car en entrant dans cette exposition, on comprend rapidement que le réalisateur n'a pas abandonné la mise en scène. Il a simplement quitté l'écran pour la toile. Ses œuvres ressemblent à des rencontres impossibles. Une star hollywoodienne du siècle dernier, Gina Lollobrigida pour la cité, croise une vierge à l'enfant, sans l'enfant, de Bellini. Une actrice française, Ariel Dombal, s'invite dans un décor inattendu. Les époques se mélangent, les références s'entrechoquent, les certitudes vacillent. Jean-Marie Poiret photographie, assemble, colle, transforme, puis intervient à la peinture acrylique. Le résultat est hybride, coloré, parfois insolent, toujours surprenant. On pourrait croire à un simple jeu visuel, mais ce serait réducteur, car derrière l'humour apparaît une réflexion plus subtile sur notre époque. Les images que nous croyons connaître changent soudain de sens lorsqu'elles sont déplacées de leur contexte, un peu comme les acteurs d'une comédie qui se retrouveraient sans prévenir dans une tragédie ou l'inverse. Le regardeur sourit souvent, mais il s'interroge aussi. J'ai particulièrement apprécié cette liberté. Rien n'est sacré, mais rien n'est vraiment moqué non plus. L'artiste joue avec les symboles, les célébrités, les icônes religieuses ou populaires, comme un enfant facétieux qui aurait découvert la boîte à costumes du grenier familial. C'est peut-être là que réside le charme de cette exposition. À l'heure où tant d'œuvres contemporaines semblent vouloir nous expliquer ce qu'il faut penser, Jim Jazz nous propose autre chose, le plaisir de regarder, de s'étonner et parfois de rire. Après tout, faire sourire devant une toile est peut-être aussi difficile que faire rire dans une salle de cinéma. Et dans son cas, ce qui frappe d'abord, ce n'est pas la technique, même si elle est absolument intéressante, ni le curriculum vitae prestigieux du réalisateur. C'est cette sensation un peu étrange de se retrouver devant des images qui nous font sourire avant de nous faire réfléchir. Jean-Marie Poiret semble avoir décidé de relever ce défi avec une gourmandise intacte, un mélange de légèreté, d'impertinence et d'intelligence. On rit d'abord de la rencontre improbable entre les personnages et puis on se demande pourquoi cela fonctionne si bien. Et c'est souvent là que l'œuvre commence réellement à parler. En fait, Poiret n'a peut-être jamais cessé d'être réalisateur. Au cinéma, il faisait se rencontrer des mondes incompatibles, les chevaliers médiévaux et le XXe siècle, dans Les Visiteurs par exemple. Et dans ses tableaux, il continue le même jeu. Il fait voyager les personnages à travers le temps, les époques et les codes culturels. Il raconte encore des histoires, mais en une seule image. C'est une jolie passerelle entre sa carrière de cinéaste et son travail d'artiste plasticien. Et puis, il y a quelque chose d'assez réjouissant dans cette exposition. Elle ne se prend pas au sérieux. Dans certains lieux d'art contemporain, on a parfois l'impression qu'il faut un dictionnaire, 3 catalogues et un doctorat pour comprendre ce qu'on regarde. Ici, on entre, on observe, on sourit, on est surpris et seulement après on commence à réfléchir. C'est une porte d'entrée très généreuse pour le visiteur. L'artiste ne cherche pas à l'impressionner, il cherche à l'embarquer. Je trouve que c'est une nuance importante. Ces tableaux ont l'élégance des plaisanteries réussies. On sourit immédiatement et on découvre qu'il y a davantage derrière le sourire. Et puis, avouons-le, il y a quelque chose d'assez réjouissant à voir un homme de 80 ans continuer à s'amuser avec autant de liberté. À une époque où l'on parle souvent d'art avec gravité, lui semble encore considérer la création comme un terrain de jeu. Et cela se ressent dans chaque œuvre. Je vous invite à venir découvrir le travail d'artiste de Jean-Marie Poiret à la Frédéric Moreau Galerie, immeuble Rivoli à la chaussée de Waterloo, à Uccle. L'exposition y est prolongée jusqu'au 1er août prochain.
0: Merci beaucoup, Dany, pour cette recommandation. Et comme vous nous parliez, Dany, du Père Noël est une ordure, hein, l'un des films réalisés par Jean-Marie Poiret, impossible de ne pas passer cette chanson. La chanson phare culte de ce film culte, donc Le Père Noël est une ordure, c'est Guy Marchand, Destinée.

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1: Soutenir l'agriculture locale, c'est l'une des missions de la HELA, la Haute École de Louvain-Hainaut. C'est l'école qui est même la seule à proposer un cursus en agriculture durable et logistique de circuit court. Et Thomas Genehaud, de la rédaction de RCF Liège, a rencontré Camille Hermin, qui, elle, est la coordinatrice du projet Wasabi 2.0, un projet dont ils vont nous parler. Ils vont nous en dire un petit peu plus. Je vous propose d'écouter Thomas Genehaud.
2: Parler de Wasabi 2.0 au début de l'entretien, ouais. Est-ce que vous savez nous expliquer ce que c'est ce projet justement ?
3: Oui, tout à fait. Donc Wasabi 2.0, parce qu'il y a un Wasabi, on va dire 1.0, c'est une initiative d'innovation stratégique, c'est-à-dire que l'objectif c'est d'identifier des secteurs de spécificité de la région qui se démarque par rapport à ses concurrents. Et je pense qu'en horticulture, on peut être assez content. On a pas mal de centres de recherche très performants. On a des modèles de gouvernance et des modèles économiques qui se distinguent. Je vais citer par exemple la ceinture alimentaire liégeoise qui existe depuis, je pense, presque une quinzaine d'années, qui est vraiment un exemple qui est souvent visité en dehors de la Belgique par des Européens, par exemple, qui crée tout un tissu alimentaire au début autour de la ville et puis au niveau de la province pour connecter et rapprocher producteurs et citoyens. Donc, en fait, l'IIS, Wasabi 2.0, est là pour soutenir les filières courtes en fruits et légumes, donc en horticulture comestible, également dans tout ce qui est animaux d'élevage de petite taille, donc poissons, volailles, insectes, c'est-à-dire ceux qui ont un faible impact au niveau de leur production sur tout ce qui est impact en termes d'émissions de CO2 ou d'équivalent d'émissions CO2. Et l'objectif, c'est par des projets d'innovation et de recherche de les soutenir pour les rendre plus résilients, plus forts et leur permettre de se distinguer par rapport à nos concurrents voisins. Alors c'est compliqué dans le sens où souvent l'innovation, on la rattache à une innovation technologique, un nouveau produit, une nouvelle technologie. Dans l'horticulture, parfois, et même souvent, j'ai envie de dire aujourd'hui, ce qui peut faire la différence, ce sont des nouveaux modèles économiques et des nouveaux moyens de décider ensemble, des nouveaux modèles de gouvernance. C'est donc parfois plus compliqué à travailler parce qu'il y a moins de financement en recherche pour des choses qui leur semblent moins palpables, qui ne sont pas un produit qui va pouvoir être commercialisé à un prix X sur le marché. Par contre, c'est d'autant plus important parce qu'une meilleure gouvernance, par exemple, connecter, mettre autour de la table la grande distribution avec les petits producteurs pour inverser là où il y a prise de décision et mettre les gens sur le même niveau en termes de pouvoir de décision et de pouvoir de négociation et faire en sorte que les petits producteurs puissent voir leurs produits à leur prix dans la grande surface. Ça, ce serait une énorme révolution et ça viendrait en quelque sorte résoudre, par exemple, les problématiques de manque de débouchés et d'accessibilité à des produits locaux dans les grandes surfaces qui restent les lieux où la majorité des personnes font leurs courses. Et là, avec ce genre d'innovation, on aura un impact directement sur tous les horticulteurs wallons. Et alors, on n'a pas parlé de chiffres, mais en fait, en Wallonie, il y a à peu près 12 500 agriculteurs au sens large. Et parmi ceux-ci, il y en a 3 000 qui sont vraiment sur l'horticulture, donc sur tout ce qui est fruits, légumes, arboriculture fruitière.

0: Le revers de cette définition, c'est que si je suis un producteur, je ne sais pas, en Grèce ou en Pologne ou peu importe où en fait, on va dire plus loin géographiquement, et qu'il y a un intermédiaire entre moi qui produit dans cette autre partie du monde et le consommateur qui est ici en Wallonie, ça reste du circuit court. Or, aujourd'hui, souvent est sous-entendu derrière la notion de circuit court une notion de proximité, de localité. Et à l'inverse, dire qu'un produit a été produit à, disons, 40 km de chez moi, mais si entre-temps il est passé par un distributeur, par un transformateur, par d'autres acteurs, ben, je ne rentre plus dans la définition du circuit court parce qu'il y a eu beaucoup d'intermédiaires. Et donc j'aime bien une définition qui n'est pas propre à Wasabi 2.0, heureusement d'ailleurs, qui est beaucoup reprise en Wallonie, qui est notamment par Manger Demain, je pense, qui a introduit cette notion, de dire qu'il y a maximum un intermédiaire entre le producteur et le consommateur, ou plus d'intermédiaires si ces intermédiaires amènent une réelle valeur ajoutée au producteur et au produit, et que leur marge n'empiète pas sur la marge du producteur. Donc c'est, voilà, on joue un petit peu avec les notions, c'est une bonne question, c'est pas si évident. Ici, moi, je vais rester sur une notion de produit en Wallonie pour les Wallons, avec le moins d'intermédiaires possible, à condition que ce soit des intermédiaires qui, effectivement, soient des intermédiaires connus de tout le monde dans la chaîne de valeur, et qu'ils ne viennent pas rogner sur la marge du producteur.
1: D'accord, donc c'était important de le clarifier pour ceux qui auraient leur propre définition.
0: On est d'accord.
1: Parlait déjà tout à l'heure, sur quoi les formations agricoles et horticoles devraient-elles davantage insister pour attirer les jeunes?
0: Alors aujourd'hui, il y a plusieurs pistes qui sont explorées par les différents acteurs de la formation. Il y a clairement ce besoin d'être plus directement en contact avec le terrain durant les formations, donc de plus régulièrement organiser des stages ou ne serait-ce que des visites d'horticulteurs sur leur terrain, d'aller voir des démonstrations, d'être dans la pratique. Il y a un deuxième volet, on en a, je pense, un petit peu parlé, c'était sur tout ce qui est durabilité. Aujourd'hui, il y a une vraie remise en question de la majorité des acteurs de l'enseignement et de la formation qui intègrent et ou qui souhaitent intégrer plus de volets sur cette partie-là. Alors, durabilité, de nouveau, c'est une notion que je ne vais pas définir ici, mais qui mériterait une thèse à elle-même sur c'est quoi la durabilité et le développement durable. On parle de, derrière généralement durabilité, on parle de production en eau, on parle de production en agroécologie, on parle de se passer de pesticides, d'herbicides ou de travailler avec des bio-herbicides, des biopesticides. Et je pense qu'il y a un énorme travail de communication en fait à faire que ne peuvent pas porter uniquement les acteurs de la formation pour vraiment remontrer et redorer nos métiers horticoles, leur montrer en fait toute la valeur qu'ils amènent. On a avec le groupe de travail justement, par exemple, organisé il y a 2 mois toute une journée d'information et de formation à destination des conseillers pédagogiques du CIEP et des cités des métiers de Charleroi, Namur et Liège, pour prendre le temps de vraiment leur expliquer. Ça, c'était expliqué par des représentants du secteur, donc pas par des chercheurs, pas par des personnes éloignées, mais vraiment par les personnes connectées directement au métier, aux agriculteurs, aux horticulteurs au quotidien, de c'est quoi le métier d'un maraîcher, c'est quoi le métier d'un fraisieriste, c'est quoi le métier d'un arboriculteur, c'est quoi le métier d'un pépiniériste. Et puis, ils ont vraiment eu l'occasion d'aller visiter toutes les infrastructures horticoles qui sont au centre technique horticole, c'est-à-dire c'est un lieu où les étudiants du secondaire technique et professionnels de la région vont régulièrement suivre des cours et se former. Et donc, ils ont pu suivre en fait une après-midi de cours avec les apprenants et leur poser des questions. Et ça, c'est vraiment pour nous un moyen de sensibiliser et d'expliquer de la manière la plus transparente possible ce que sont ces métiers, à quoi ça ressemble des formations, qui sont les personnes qui se forment, pour que, de manière plus systématique, dans le profil qu'ils rencontrent évidemment, quand des jeunes personnes se posent des questions sur leur orientation future et qui s'adressent soit au CIEP, soit à la Cité des métiers, qu'ils puissent, en étant en contact avec les conseillers pédagogiques, être informés de ces filières de manière la plus juste possible. Et on a eu des retours très, très positifs de cette journée. Les conseillers pensaient qu'il n'y avait pas de débouchés dans cette filière. Certains imaginaient que les gens qui étudiaient dans

0: en secondaire technique et professionnel, y étaient un petit peu par dépit ou parce qu'ils ne savaient pas très bien ce qu'ils voulaient faire et qu'ils avaient testé ça, alors qu'on voit que vraiment les apprenants sont passionnés et savent très bien ce qu'ils font là. Donc voilà, c'est des leviers, d'après nous, pour pouvoir visibiliser, informer tous les acteurs qui, de près ou de loin, vont pouvoir toucher et parler des formations et des métiers.
1: Pour terminer, si la Wallonie parvient à redonner de l'élan à ses formations grâce à des initiatives comme celles dont vous venez de parler et des prises de parole comme la vôtre, qu'est-ce que cela pourrait changer dans 10 ans?
0: J'aime beaucoup cette question. S'il y a réellement une prise de conscience et les moyens qui sont mis pour pouvoir soutenir d'une part les acteurs de la formation et de l'enseignement, mais d'autre part en fait les acteurs qui sont sur le terrain, donc les horticulteurs, les agriculteurs, d'ici 10 ans, a priori nos chiffres qui sont aujourd'hui en diminution seraient en évolution, donc il y aurait de plus en plus d'apprenants, d'étudiants dans les filières de formation, ce qui veut dire aussi qu'on améliorerait sans résoudre totalement une problématique de relève. Et je pense que dans le contexte géopolitique d'aujourd'hui, qu'on le veuille ou qu'on le veuille pas, avec le réchauffement climatique, avec les tensions au sein de l'Europe, en dehors de l'Europe, c'est plutôt une question de sécurité en fait, de pouvoir s'assurer que tout ce qui est compétences, expertise, relève, concernant tout ce qui est alimentaire, donc principalement aussi l'horticulture, même s'il y a évidemment l'élevage, les céréales, etc., reste important, valorisé et présent en Wallonie. Peut-être juste pour rappeler que aujourd'hui, 42% du territoire wallon est occupé par des terres agricoles. Alors elles ne sont pas toutes en production pour de l'alimentaire. Il y a évidemment des prairies et des productions qui ne sont pas destinées à l'alimentation humaine directement. Et un des plus gros bassins d'emploi aujourd'hui en Wallonie, c'est l'agroalimentaire. Donc là, ça reprend aussi tout ce qui est transformation, industrie, etc. Mais il y a en fait un vivier aujourd'hui qu'il est important de soutenir pour assurer sa pérennité. Et donc votre question, c'était si le changement a lieu aujourd'hui, c'est quoi l'impact d'ici 10 ans? Oui, des relèves, une meilleure autonomie alimentaire et surtout, je pense qu'il faut revaloriser ces métiers qui sont souvent un peu oubliés. C'est le cas d'autres filières, évidemment. Et donc, je pense une reconnexion avec le monde un peu rural, en dehors en tout cas de l'urbain, parce qu'aujourd'hui, on a beaucoup détaché le citoyen, le citadin de ce qui est en périphérie et de ce qui est en dehors de sa ville. Il n'y a plus de contact avec la nature, avec la terre. Alors que les villes, historiquement, n'en arrivaient pas à se développer dans le passé tant qu'elles n'étaient pas en mesure de nourrir leurs propres citadins. Aujourd'hui, on peut aller chercher de l'alimentation au bout du monde, donc si je n'ai pas les terres agricoles pour nourrir ma population, c'est pas grave, je vais chercher chez mes voisins. Je ne suis pas contre la mondialisation et ces échanges sont très riches, évidemment. Par contre, c'est important de se rappeler que ce qu'on mange et qui nous donne de l'énergie au quotidien, qui nous permet de tenir et de passer nos journées, ben, ça ne vient pas de nulle part, ça ne pousse pas sans rien, ça demande énormément d'expertise et donc ça a de la valeur. Et cette valeur, il faut la remettre au centre. Et je pense que du coup, si le politique nous aide pour pouvoir renflouer ces filières et répondre au manque de débouchés, on sera tous beaucoup plus conscients de ce qu'on a dans notre assiette et pourquoi elle est là.
1: Camille Herben, merci beaucoup de nous avoir accordé de votre temps.
0: Avec grand plaisir.
1: Pour le coup, c'était super. Merci beaucoup.
2: Et merci beaucoup Thomas Genehaut pour cette interview donc à propos de ce projet Wasabi 2.0.
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2: Et c'est à Bruxelles et particulièrement dans le quartier de Saint-Gilles qu'on va parler théâtre avec une troupe de théâtre amateur dans quelques instants. Tiens, voilà, le thème, bah c'est Salvatore Adamo qui va nous le donner avec ce titre, Faux-semblant.

0: Faux semblant, c'était ce titre de Salvatore Adamo.
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0: Ça ne sert à rien de bien se comporter. L'honnêteté est une idiotie qui ne fait que nous affaiblir et nous désarmer. Véronique, moi je crois au dieu du carnage. C'est le seul qui nous gouverne, sans partage, depuis la nuit des temps. Voici donc un extrait de l'une des pièces phares avec art de Yasmina Reza, le dieu du carnage. Dans son humour grinçant et son ironie mordante et cinglante, Yasmina Reza raconte comment deux couples bourgeois se rencontrent pour régler pacifiquement une dispute entre leurs fils, et ce qui commence avec politesse et bonne volonté, eh bien va dégénérer très rapidement en un huis clos explosif, révélant l'hypocrisie et les instincts violents de chacun. Et c'est cette pièce que la compagnie de théâtre amateur Créanova a choisi d'interpréter. Parmi les comédiens et les comédiennes, il y a Alain Berkmans, Federica Mamini, Mathieu Moulonguet et Isaline Nicole. Et Isaline Nicole eh bien, est la comédienne qui vient nous en parler. Bonjour et bienvenue Isaline.
2: Bonjour.
0: Voilà, j'ai pas fait d'erreur en parlant de Créanova, compagnie de théâtre amateur.
2: Non, alors Créanova c'est le théâtre et nous c'est... on est une compagnie, on était étudiants chez eux et maintenant on a monté notre troupe.
0: Voilà, très bien. Voilà. La belle commande d'ailleurs. Vous savez pas
2: non,
0: encore.
2: Toujours pas, non. Voilà, la compagnie sans nom pour l'instant.
0: Voilà, la compagnie sans. Mais c'est sympa aussi la compagnie sans nom. Voilà. En tout cas, vous allez donc présenter cette pièce le week-end prochain, donc samedi 27 juin à 20h et le dimanche à 18h à Saint-Gilles, ici à Bruxelles, hein, pas loin de nos studios d'ailleurs, rue de la Victoire, oui. Donc dans le théâtre Créanova. Pourquoi ce choix de cette pièce de Yasmina Reza?
2: Alors, à la base, c'était un choix plutôt très terre-à-terre, c'est qu'on était quatre cette année, et dans la troupe, et on s'est dit, bah, il faut qu'on trouve une pièce avec quatre personnages,
0: voilà,
2: tout simplement.
0: On a fait plouf-plouf.
2: Et non, on a regardé tous les quatre, on a un peu cherché ce dont on avait envie, et on a trouvé que cette pièce était assez intéressante. Alors, elle a été écrite, je ne sais plus, en 2007 ou 2008.
0: Oui, elle a été interprétée en 2011.
2: Hein,
0: elle a une bonne quinzaine d'années.
2: Mais, mais elle reflète beaucoup de choses de la société actuelle et on s'est dit que c'était ça pouvait être amusant en fait de faire cette pièce.
0: Et alors comment ça se passe quand on est donc tous les quatre? C'est que chacun vous intervenez tous dans la mise en scène ou vous désignez l'un de vous pour dire ok on a besoin d'un regard un peu extérieur?
2: Oui, on a un peut donner tous notre avis au cours des répétitions, mais on s'est fait aider. En fait, on s'est fait aider d'un coach, un metteur en scène, Christophe, qui nous a aidés, qui est venu 3-4 fois nous voir en répétition et nous a proposé des choses. Et puis on s'est fait aider aussi de notre ancien professeur, Luca Franceschi, qui est comédien et metteur en scène également.
0: Voilà. Qu'est-ce que ça apporte d'être un petit peu comme ça, un petit peu en liberté, même si vous avez eu un regard extérieur de coach et de metteur en scène, mais sinon vous êtes quand même un peu en liberté,
2: ouais,
0: Isaline.
2: C'est génial. Ouais. C'est génial parce que bah, bien sûr on travaille notre personnage, la psychologie de notre personnage, son passé aussi, pourquoi il est comme ça aujourd'hui. Et puis ça, le fait de mettre en scène par nous-mêmes, ça nous aide aussi à décupler un peu notre créativité, nos inspirations. Et c'est vrai qu'au fur et à mesure, on voyait au fur et à mesure des répétitions que ça évoluait. Et c'est vraiment intéressant.
0: Ouais. Et alors justement, Isaline, Nicole, dans cette pièce, j'ai dit il y a deux couples qui vont se rencontrer pour régler hein, la situation entre leurs fils hein, qui se sont disputés. Vous incarnez quelle épouse du couple et c'est quoi les points saillants de votre personnage?
2: Alors moi, j'incarne le rôle de Annette, qui est mariée à Alain, qui c'est un couple assez bourgeois, traditionnel. Un peu tiré sur quatre épingles et qui n'aime pas trop qu'il y ait de conflits et encore moins des conflits avec les enfants à l'école. On a peur surtout Annette a peur des candidatons qu'on la juge sur
0: la façon dont elle éduque son
2: voilà.
0: fils, c'est ça.
2: Ouais.
0: Donc c'est-à-dire que pour elle, il faut enterrer l'affaire, faut pas en parler.
2: pas enterrer, mais la régler, et puis la régler que tout se passe bien, en fait.
0: Ouais. Et elle, justement, elle propose quoi pour la régler? Ça va être quoi, son credo?
2: Elle, son credo, ça va, c'est vraiment d'arranger les choses, de bien s'entendre avec les parents de l'autre garçon et d'organiser une rencontre avec les enfants.
0: Ouais. Voilà. Et alors, les enfants, justement, on dit la dispute, mais est-ce qu'elle est allée loin? Elle est grave? Ils se sont insultés? Ils se sont tapés?
2: Ils se sont tapés. C'est pas vraiment une dispute. D'ailleurs, c'est plus, ils se sont bagarrés et... Il y en a un qui a perdu une dent.
0: Ah oui, voilà, oui. Donc effectivement, on peut comprendre un petit peu voilà, que ça allait assez loin. Mm-hmm. Et donc, l'autre couple, j'imagine, forcément aussi pour le côté antagoniste, l'autre couple, lui, va être finalement être un peu plus vindicatif. Il n'a pas forcément envie que tout se passe bien comme Annette.
2: Non, eux, ils veulent qu'effectivement, ça se règle aussi, mais... ils vont être beaucoup plus grinçants et
0: exigeants, c'est leur fils qui a perdu une dent.
2: Oui, faire bien prendre conscience que mon fils dans cette pièce a fait une énorme bêtise.
0: Voilà.
2: Et bien nous le faire sentir.
0: Voilà, il a cassé une dent, donc bon, vous êtes gentil, vous paierez aussi la note du dentiste.
2: Oui.
0: Ouais. Parce que finalement, c'est pas juste les rapports aussi entre les enfants, mais ça va aussi montrer bien évidemment les valeurs de chaque couple, et cette notion d'argent qui paye quoi peut aussi devenir une question de levier social,
2: oui,
0: de façon
2: exactement.
0: D'imposer à l'autre sa volonté.
2: Oui. Mmh. En fait, l'histoire n'est qu'un prétexte dans cette pièce, c'est plus pour faire ressortir comment les masques peuvent tomber à partir d'une... à la base, c'est juste une bagarre entre enfants. Ça arrive à tout le monde et voilà. Mmh. Et c'est vrai que c'est assez intéressant de voir l'évolution des couples dans la pièce. C'est une pièce qui est hyper intéressante parce qu'on commence très calmement et on finit dans le chaos. Et niveau énergie, c'est assez hard, mais c'est très jouissif à jouer.
0: Ouais, mais c'est surtout en plus Isaline Nicole. Si on connaît un petit peu le style de Yasmina Reza, on sait que c'est quand même des phrases et dialogues cinglants, jouissifs, mais avec un certain niveau de ping-pong, quoi.
2: Exactement.
0: Voilà, ça va,
2: c'est du ping-pong rythmé tout le temps. C'est ça qui est intéressant et aussi très dur, c'est qu'on doit s'écouter tout le temps parce que parfois on va répondre à une question, mais trois pages plus tard. Donc c'est vrai que c'est une pièce qui est hyper exigeante aussi l'appréhension de la pièce et l'apprentissage.
0: Ouais, et c'est vrai que donc c'est une déflagration donc à chaque fois qui montre les valeurs de chaque couple, mais forcément ça renvoie, j'imagine, aussi à la notion d'éducation, le style d'éducation que même chacun au sein du couple défend. Et donc, souvent, on sait qu'au sein d'un couple, on n'est pas toujours d'accord sur cette question et sur d'autres. Hein, mais...
2: Non, parce qu'il va y avoir des tensions entre les couples, mais aussi des tensions entre chaque couple, Annette et son mari et Véronica et son mari.
0: Oui, ça va révéler finalement les failles, là aussi, les non-dits.
2: Exactement.
0: Finalement, une dispute qui a dégénéré entre leurs enfants, ça va révéler tout ce que les couples intrinsèquement n'arrivent pas trop à gérer et ce qu'ils mettent un petit peu sous le tapis, quoi.
2: Tout à fait.
0: Et alors, moi, je me demandais, Isaline Nicole, puisque cette pièce, je l'ai dit, c'est l'une des pièces les plus célèbres de Yasmina Reza, avec art. Au théâtre, elle a été interprétée par Isabelle Huppert, par Valérie Bonneton, Éric Elmosnino et André Marcon, des sacrées
2: peintures.
0: Voilà. Ouais. Alors, et au cinéma aussi. J'oublie pas qu'elle a été adaptée au cinéma. Il y avait quand même Jodie Foster, Kate Winslet, Christopher Valls et John C. Reilly. Là aussi, deux sacrées pointures. Est-ce que justement, pour préparer la pièce, vous avez revu peut-être une captation de la pièce ou au moins le film où vous avez dit non, vaut mieux pas, ça risque de nous influencer?
2: Moi, j'avais déjà vu la pièce, d'ailleurs, l'année dernière au Théâtre Le Public, à Bruxelles.
0: Oui, parce qu'effectivement, cette pièce, à l'origine, qui a été créée avec Isabelle Huppert et Valérie Bonneton, a été tournée, adaptée et tourne en France, en Belgique, bien sûr.
2: C'est l'une des pièces les plus jouées, apparemment, c'est ce qu'on a entendu. Ouais. Et aussi, on a regardé le film. Alors, au départ, moi, je ne voulais pas trop le regarder pour ne pas être influencée. Mmh. Et en fait, je l'ai regardé il n'y a pas si longtemps que ça, il y a un mois. Et en fait, ça m'a confortée dans aussi ce que je pense. C'était bien parce que j'ai eu le temps de faire le travail sans le savoir d'Annette, et ça m'a confortée en fait dans oui. comment je voulais l'interpréter.
0: Ouais, dans ce que vous avez saisi du personnage, finalement, celle que vous avez vue à l'écran, vous avez dit ah d'accord, on avait suivi le même fil rouge.
2: Ouais, c'est super. Enfin, ça donne des idées aussi. Tiens, ça, je pourrais peut-être adapter comme ça, mais. C'est plus de l'inspiration, mais pas du tout. Et puis même pour nous, ce serait pas intéressant de faire un copier-coller.
0: Oui, ouais. C'est ça qui est aussi effectivement un petit peu casse-gueule, c'est qu'on répète, vous êtes des comédiens et des comédiennes amateurs, mais aussi en interprétant une pièce professionnelle qui est très exigeante et qui est aussi très connue. Quoi.
2: Oui.
0: Voilà. Ouais. Vous arrivez à vous dire, ok, on fait ce qu'on a à faire, on donne tout et voilà. Et tant
2: Exactement,
0: pis, on essaie de pas se comparer.
2: On donne tout et puis on s'amuse. Qu'est-ce qu'on s'amuse ? Parce que c'est des rôles dans la vraie vie, c'est pas vraiment nous. Et c'est vrai que c'est hyper intéressant d'interpréter des gens où je pense qu'on ne réagirait pas de la même façon dans la vraie vie.
0: Ouais. Donc, justement, voilà. en ayant creusé un petit peu le personnage d'Annette, qu'est-ce qui vous touche quand même chez elle ? Parce que même dans des personnages où on se dit « Oh là là, elle n'est pas sympa, elle est ceci », il y a toujours quand même quelque chose qui nous émeut.
2: Moi, ce qui m'émeut chez elle, c'est qu'elle veut essayer de bien faire au départ. Mmh. Elle veut bien faire, elle veut arrondir les angles, elle veut. Elle veut que ça. Ok, bon, on va s'arranger. Et puis, on va peut-être devenir amis avec l'autre couple, mais. Non.
0: Ouais. Surtout, finalement, ça révèle aussi beaucoup de sa propre éducation à elle et des injonctions faites aux femmes. Surtout pas de vagues, il faut tendre la main, il faut être gentil, il faut bien se faire accepter dans le groupe. Je caricature, mais il y a quand même de ça.
2: Totalement. Totalement.
0: Ouais. Est-ce que jouer justement cette pièce qui va forcément aussi peut-être réveiller des failles peut-être un peu personnelles ou des questionnements un peu personnels, même si chacun de vous quatre n'êtes pas du tout dans cette situation, est-ce que d'une certaine manière ça vous a révélé des choses sur vous, Isaline?
2: Révélé, je sais pas, mais en tout cas ça m'a fait penser à d'autres personnes que je connais.
0: Ouais. Ça vous a aidé en vous disant non, tiens, maintenant je saurais comment agir avec elle.
2: C'est plus sur le rôle aussi de aujourd'hui, bien sûr on en parle beaucoup plus, mais le rôle de l'homme et de la femme aussi, où elle veut bien faire, mais aussi elle veut bien faire vis-à-vis de son mari qui lui, on va pas en faire un plat, j'ai pas que ça à faire, voilà. Et puis à la fin, tout se débloque en elle. Et c'est ça que j'aime bien. C'est une pièce qui est très évolutive dans le personnage. Donc c'est assez intéressant à jouer.
0: Et avec les autres comédiens, justement, incarner des personnages comme ça, il y a eu des fois des petits moments de tension ou d'incompréhension où chacun s'est dit, tiens, au fait, justement, je t'en avais pas parlé, mais à propos de ça, non, pas rien.
2: Bah non.
0: Complicité, quoi qu'il arrive entre vous.
2: Non. Non.
0: Ah ouais. Ouais. Ça fait déjà même un petit moment, finalement, qu'il y a un petit peu le même groupe, non ?
2: Bah, oui, on a déjà joué ensemble quand on était étudiants dans cette école. Et après, on a monté l'année passée une création qui avait été écrite par Mathieu Moulonguet, où on a un peu aussi réécrit certaines parties ensemble, mais c'est lui quand même qui est à l'origine de la pièce « À nos heures dissonantes
0: ».
2: Et cette année, on s'est dit, on va jouer une pièce qui est déjà écrite parce que...
0: Parce que c'est trop lourd, sinon. Écrire,
2: non,
0: mettre en scène,
2: pas
0: jouer,
2: trop lourd,
0: non,
2: mais
0: c'était changer
2: c'était
0: de plaisir.
2: C'était intéressant, mais voilà, changer de plaisir. Et c'est pour ça qu'on a voulu jouer aussi cette pièce qui est assez... intéressante à interpréter.
0: Qui dit bien quand même des choses de notre époque, encore plus fort peut-être aujourd'hui que lors de sa création il y a 15 ans.
2: Oui, parce qu'il y a des dialogues, on s'est dit, on va peut-être les changer, non ? Et puis en fait, on s'est dit, on va garder, mais c'est vrai qu'il y a des choses qu'on ne dirait plus aujourd'hui. Voilà.
0: Pour le savoir, faudra aller voir la pièce, donc qui se joue ce samedi à 20h et dimanche à 18h, au Créanova, c'est rue de la Victoire, ici à Saint-Gilles, à Bruxelles. Le théâtre Créanova, c'est aussi un théâtre forcément fidèle et qui donne toute la place, justement, aux troupes amateurs comme la vôtre.
2: Ouais. C'est assez facile, parce qu'aussi on les connaît vu que c'était nos professeurs, mais c'est vrai que c'est La possibilité de jouer dans leur théâtre, et c'est toujours, même pour nous, assez émouvant, on va dire, de rejouer là.
0: Ouais. Et puis j'imagine aussi que finalement, il y a aussi des fidèles du théâtre Créanova, oui. Des gens qui étaient venus l'an dernier, qui vont revenir vous voir, qui connaissent et qui aiment ce théâtre amateur.
2: Ouais, tout à fait.
0: Voilà. Il y a encore des places disponibles pour la réservation, ça se fait comment ?
2: Il y a encore des places, alors pour réserver, vous pouvez aller sur le site du théâtre Créanova, dans l'agenda, et vous verrez la pièce Le Dieu du Carnage ce week-end, et vous pouvez réserver en ligne. C'est même plutôt conseillé, comme ça on sait aussi à peu près le nombre de personnes qu'on aura ce week-end.
0: Ouais, voilà, bah, très bien. Donc, Le Dieu du Carnage, cette pièce de Yasmina Reza que vous jouez, Isaline, Nicole, avec vos camarades Alain Berkmans, Federica Mamini et Mathieu Moulonguet, donc ce week-end, samedi et dimanche au théâtre Créanova ici à Saint-Gilles. Bah, merci beaucoup.
2: Merci, Delphine.
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0: Je vous propose de nous quitter pour mieux nous retrouver demain. Quittons-nous donc aujourd'hui avec Today, Alice on the Roof.
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0: 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Les infos, Marin Vaillant.
1: Bonjour, vague de chaleur, le centre de crise nationale s'est rassemblé. Voici ses recommandations. Privilégier l'eau, éviter l'alcool, rester à l'intérieur, porter un chapeau, éviter les activités sportives en journée et surtout soyez solidaires en cette période de canicule. Et à l'occasion de la Journée internationale des services publics, les syndicats se mobilisent pour dénoncer la dégradation du secteur. Ils pointent le manque de personnel, la surcharge de travail et les économies budgétaires. Les personnels des communes, des CPAS, des hôpitaux publics, du secteur social, tous sont appelés à manifester à Bruxelles. Des perturbations sont également signalées sur le réseau du TEC. Frank van der Broek, ministre fédéral de la Santé, lance ce mardi un plan d'action pour les aidants proches. Il prévoit notamment de simplifier les démarches administratives telles que la prolongation de certaines reconnaissances afin de bénéficier d'avantages sociaux. La création aussi d'un point de renseignement et dès le 1er juillet, les aidants pourront bénéficier d'un congé plus flexible. Aujourd'hui, la Belgique compte plus de 30 000 aidants proches. Bonus ou malus sur votre pension, vous pouvez le savoir dès aujourd'hui. L'application MyPension affiche désormais le nombre de jours de travail validés au cours de votre carrière. Pour éviter un malus, il faudra avoir travaillé au moins 156 jours par an pendant 35 ans. A l'inverse, pour les personnes qui poursuivront leurs activités au-delà de l'âge légal de la retraite, bénéficieront d'un bonus de 5% sur leur pension pour chaque année supplémentaire travaillée. Et il y a 80 ans, jour pour jour, la Belgique et l'Italie signaient le protocole d'accord belgo-italien du 23 juin 1946, plus connu sous le nom d'accord du charbon. Il a amené des milliers d'Italiens dans les charbonnages belges et a lancé la principale vague d'immigration italienne en Belgique. Huit décennies plus tard, on estime qu'environ 300 000 Italiens vivent en Belgique. 5 responsables talibans sont attendus à Bruxelles aujourd'hui. Selon Le Vif et Le Soir, la Belgique leur a octroyé des visas valables durant un jour, affirme le cabinet du ministre des étrangères. Leur venue doit permettre des discussions avec la Commission européenne sur le renvoi d'Afghans dans leur pays. Et ce mardi, le livre Regime Change paraît en anglais dans plus de 200 pays. Écrit par deux journalistes du New York Times, il met en lumière la vie quotidienne de Donald Trump et le tournant vers l'impérialisme de sa présidence. À la Maison-Blanche, on s'inquiète de la présence d'une taupe. Enfin, dernière info, Jérémy Doku est devenu papa. C'était l'essentiel de l'actualité. Bonne journée sur RCF.

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3: Bonjour à toutes, bonjour à tous, très heureux de vous retrouver pour cette émission Libretto, c'est la 150e et aujourd'hui nous allons partir à la découverte d'un opéra particulier. Il s'agit d'un opéra monologue, on peut le dire comme ça. Nous allons parler de la voix humaine de Jean Cocteau et Francis Poulenc. Nous en profiterons également pour découvrir un petit peu la vie de ce Francis Poulenc. Mais avant de nous attarder à la voix humaine et Francis Poulenc, nous allons faire plaisir à nos oreilles en réécoutant quelques extraits d'opéra que vous aimez, j'en suis sûr. Et pour commencer, nous allons retrouver José Van Damme dans un extrait de Così fan tutte.

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1: José Van Damme, Margaret Marshall, dans cet extrait de Così fan tutte. Et nous allons retrouver maintenant Tosca de Puccini avec Leontine Price et Giuseppe Taddei. C'est Quanto, cet extrait du deuxième acte.
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1: Leontine Price, Giuseppe Taddei, accompagné par Herbert von Karajan et le Wiener Philharmoniker. Un extrait de Tosca, c'était Quanto.
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1: À partir de ce 13 mai, pour 5 représentations, l'Opéra Royal de Wallonie nous propose Bartleby de Benoît Mernier. Nous en avons largement parlé lors de nos précédents librettos, mais nous présente également La Voix humaine de Francis Poulenc, un opéra basé sur le monologue, la pièce de Jean Cocteau. C'est un opéra pour le moins singulier puisqu'il est écrit pour une seule chanteuse. Et pourtant, cet opéra est habité par deux présences, celle de la femme que l'on entend et celle de l'homme qui ne répond jamais autrement qu'à travers les silences au téléphone. Cet opéra a été créé en 1957, adapté donc d'une pièce de Jean Cocteau, et Francis Poulenc y déploie une musique d'une rare sensibilité, à la fois dépouillée, nerveuse et profondément émotive. Ça dure une quarantaine de minutes hein, et nous assistons à la dernière conversation téléphonique entre une femme abandonnée et l'homme qu'elle aime encore. Cette pièce, créée en 1930, l'a été par une liégeoise, Berthe Bovy, une immense comédienne du XXe siècle, sociétaire de la Comédie française. Berthe Bovy possédait cet art unique de faire entendre les tremblements intérieurs derrière une diction d'une grande sobriété. Elle a donné au personnage de La Voix humaine une humanité saisissante, loin du mélodrame, privilégiant la vérité nue et l'émotion. Nous la retrouvons.
3: Quelle comédie ? Allô ? Qui ? Que je te joue la comédie, moi ? Oh, tu me connais, je suis incapable de prendre sur moi. Oh, pas du tout. Pas du tout. Très calme. Tu l'entendrais ? Je dis tu l'entendrais, je n'ai pas la voix d'une personne qui cache quelque chose. Tu te trompes. Tu te trompes. Tu te trompes, j'ai ce que je mérite. J'ai voulu être folle et avoir un bonheur fou. Chérie, écoute. Laisse-moi parler. Ne t'accuse pas, tout est ma faute. Mais si, si. Souviens-toi du dimanche de Versailles et du pneumatique. Ah, alors, c'est moi qui voulais venir. C'est moi qui t'ai fermé la bouche. C'est moi qui t'ai dit que tout m'était égal. Non, non. Non, non, là, tu es injuste. J'ai téléphoné la première. Ah non, un mardi. Un mardi, oh, j'en suis sûre, un mardi 27. Ta dépêche était arrivée le lundi soir, le 26. Tu penses bien que je connais ces dates par cœur. Ta mère ? Pourquoi ? Ah non, c'est vraiment pas la peine. Je ne sais pas encore. Oh, sûrement pas tout de suite. Et toi ? Demain ? Oh, je ne savais pas que c'était si rapide. Alors attends, c'est très simple. Demain matin, le sac sera chez le concierge. Joseph n'aura qu'à passer le prendre. Il est là. Il est comme une âme en peine. Hier, il passait son temps entre le vestibule et la chambre. Il me regardait, dressait les oreilles, il écoutait. Il cherchait partout. Il avait l'air de me reprocher de rester assise. De ne pas chercher avec lui. Je trouve que le mieux serait que tu le prennes. Oh, moi, il m'oublierait vite. C'est pas bien compliqué, tu n'aurais qu'à dire que c'est le chien d'un ami. Il aime beaucoup Joseph, Joseph passerait le prendre. Je lui mettrai le collier rouge, il n'a pas de plaque. Enfin, nous verrons. Oui. Oui. Oui, mon chéri. Entendu. Mais oui, mon chéri. Quels gants ? Tes gants fourrés ? Les gants que tu avais pour conduire la voiture ? Ah ben ça, je ne sais pas. Je n'ai rien vu. Enfin, c'est possible, je vais voir. Tu attends. Ne te laisse pas couper. Allô ? Allons-nous, j'ai cherché partout, sur la commode, sur le fauteuil, dans l'antichambre, partout, ils n'y sont pas. Écoute, je vais voir encore, mais je suis certaine. Enfin, si par hasard on les retrouve, demain matin, je les ferai mettre en bas, avec le sac. Allô, allô, oui, comme ça. Oh, pourtant, je parle très fort. Et là, tu m'entends? Je dis, et là, tu m'entends?
4: Ah, c'est drôle, parce que moi, je t'entends comme si tu étais dans la chambre. Allô? Allô? Allô, bon, maintenant, c'est moi qui ne t'entends plus. Si, mais très loin, très loin. Toi, tu m'entends? C'est chacun son tour, alors... Non, ne raccroche pas. Allô? Allô? Allô, mademoiselle, je parle. Ah,
3: je t'entends. Oui, je t'entends très bien.
4: Oui. Oui, c'était désagréable. On croit être mort. On entend et on ne peut pas se faire entendre. Non.
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1: Berthe Bovy, qui était née en 1887, nous interprète ici un extrait de La voix humaine de Jean Cocteau. Cette voix humaine de Jean Cocteau qui servira de base de livret à Francis Poulenc. Cette pièce de théâtre a été jouée de nombreuses fois par de grandes interprètes. Je vous propose de retrouver encore un extrait théâtral de cette œuvre. Cette fois, au bout du fil, c'est Simone Signoret.
6: Je disais simplement que si tu me trompais par montée d'âme et que je m'en aperçoive, je n'aurais que plus de tendresse pour toi. Allô? Allô? Oh mon Dieu! Mon Dieu, faites qu'il me redemande. On avait coupé. J'étais en train de te dire que si tu me montais par bonté et que je m'en aperçoive, je n'en aurais que plus de tendresse pour toi. Bien sûr. Mon amour, mon cher amour, j'ai bien qu'il faut, mais c'est atroce. J'ai un meilleur courage. Oui, on a l'illusion d'être l'un contre l'autre et brusquement met des caves, des égouts, toute une ville entre soi. Et... Tu te souviens d'Ivan qui se demandait comment la voix peut passer à travers les tortillons du fil? J'ai le fil autour de mon cou et ta voix autour de mon cou. Il faudrait que le bureau me coupe par ça. Oh mon chéri, comment peux-tu imaginer que je pense une chose si laide? Je sais bien que cette opération est encore plus cruelle à faire de ton côté que du mien. Non. Marseille. Écoute, chérie. Puisque vous serez à Marseille après-demain soir, j'aimerais que tu descendes pas à l'hôtel où nous descendons d'habitude. Tu n'es pas fâchée. Parce que les choses que je n'imagine pas n'existent pas. Bien, elles existent dans une espèce de lieu très vague et qui fait moins mal. Tu comprends? Merci. Merci. Tu es bon. Je t'aime. Voilà. J'allais dire machinalement tout de suite. J'en doute. On ne sait jamais. Rose. C'est mieux. Beaucoup mieux. Mon chéri. Mon beau chéri. Je suis brave. Dépêche-toi. Vas-y. Coupe. Coupe vite. Coupe. Je t'aime. Je t'aime. Je t'aime. Je t'aime. Je t'aime. Je t'aime.
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1: Simone Signoret dans La Voix humaine. À partir du 13 mai, l'Opéra Royal de Wallonie nous proposera donc Bartleby, mais également cette voix humaine de Francis Poulenc, avec dans le rôle titre Anna Caterina Antonacci. C'est un opéra troublant, car ce long monologue nous prend vraiment au cœur devant la passion et la souffrance de l'interprète. Et à notre époque où les moyens de télécommunication sont encore bien plus puissants que lors de la création de la pièce en 1930, cette œuvre remet en question évidemment la relation que deux êtres peuvent avoir au travers d'un outil technologique.

Mais non, madame, nous sommes plusieurs sur la ligne. Raccrochez. Vous êtes avec une abonnée. Mais madame, raccrochez-vous-même. Allô, mademoiselle? Mais non, ce n'est pas le docteur Schmidt. 08, pas 07.

Mais madame, que voulez-vous que j'y fasse? Comment, ma faute? Pas du tout. Allons, mademoiselle, dites à cette dame de se retirer. Allô, c'est toi? Oui, très bien. C'était un vrai supplice de t'entendre.

Et toi, tu rentres? Tu es resté à la maison? Quel procès! Oh oui! Allô, chérie? Si on coupe, redemande-moi tout de suite! Allô? Non, je suis là. Le sac

quelle comédie ? Allô ? Qui ? Que je te joue la comédie ? Moi ! Tu me connais ? Je suis incapable de...

0: Denise Duval, c'est le tout début de La Voix humaine, ici avec le chef d'orchestre Georges Prêtre.
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0: Parlons un petit peu de Francis Poulenc, le compositeur de cette voix humaine. Francis Poulenc est né pratiquement avec le XXe siècle, puisqu'il est né en 1899 à Paris. Et dès son plus jeune âge, sa maman lui demande d'apprendre le piano. Il va se perfectionner et rencontrer des gens bien connus. Hein. Éric Satie, Claude Debussy, Maurice Ravel seront parmi ses rencontres pianistiques. Il est repéré par Igor Stravinsky, qui va lui permettre de publier ses premières œuvres. Et il va commencer à fréquenter un cercle des poètes, on peut le dire, avec Jean Cocteau, Guillaume Apollinaire, Max Jacob et Paul Éluard. Autant dire qu'il est en bonne compagnie littéraire. Une de ses premières œuvres qui va être connue, c'est « Les biches », un ballet qui sera présenté par les ballets russes.

L'ouverture du ballet Les Biches de Francis Poulenc. Francis Poulenc, qui au fil des années va s'imposer comme un des grands compositeurs du XXe siècle, et durant la guerre, il va faire preuve de résistance, et notamment avec Paul Éluard, le poète qu'il avait rencontré tout au début du siècle. Il va écrire « Figure humaine » qui se termine par le poème ô combien célèbre de Paul Éluard « Liberté ».

0: Des applaudissements nourris pour le chœur de Radio France qui interprétait donc Liberté de Francis Poulenc, extrait de La figure humaine. C'était sous la direction de Sophie Janin.
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0: Et nous parlons de Francis Poulenc à l'occasion de la représentation de La voix humaine de Jean Cocteau et Francis Poulenc à partir du 13 mai, tiens c'est aujourd'hui, à partir du 13 mai à l'Opéra Royal de Wallonie. Francis Poulenc, après la guerre, va nous faire quelque chose qui pourrait vous étonner. Écoutez plutôt.
2: Babar a grandi. Il joue maintenant avec les autres enfants éléphants. C'est un des plus gentils. 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

Vous aurez reconnu la voix de Jeanne Moreau qui nous interprétait ici l'histoire de Babar, le petit éléphant, de Francis Poulenc, une œuvre pour piano qu'il avait écrite pendant la guerre, basée sur ses souvenirs de chez ses cousins à Brive. La Gaillarde, l'histoire de Babar, est l'une des compositions les plus populaires, évidemment, de Francis Poulenc, puisque tous les petits Français l'ont eu dans les oreilles. Si Francis Poulenc se passionne pour l'opéra, pour les contes d'enfants, n'oublions pas qu'il est aussi un grand compositeur pour piano. En voici pour preuve les trois pastorales interprétées par Pascal Roger.

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1: Libretto avec Pascal Roger qui interprète les trois pastorales de Francis Poulenc. Francis Poulenc, la grande œuvre à laquelle il est associé, c'est le dialogue des Carmélites.

Le prélude du dialogue des Carmélites, ici par l'orchestre de l'Opéra de Paris. Cet opéra est basé sur l'histoire dramatique, la fin dramatique des Carmélites de Compiègne. L'opéra a d'abord été présenté à la Scala de Milan en version italienne, et puis quelques mois plus tard, en français, à l'Opéra de Paris.

0: Denise Duval, Régine Crépin, que l'on retrouvait ici dans « Ah, c'est vous !» extrait du dialogue des Carmélites de Francis Poulenc.
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0: La dernière œuvre importante de Francis Poulenc, c'est La Voix humaine, une voix humaine qui a été créée en 1957 et qui est dédiée à Louis Gautier, le dernier compagnon fidèle qui l'accompagna jusqu'à sa mort en 1963.

Pour terminer l'évocation de la vie de Francis Poulenc, il est important de rappeler sa foi catholique qui traverse toute son œuvre, une foi catholique un petit peu particulière puisque au-delà de sa foi, il avait une vie de bâton de chaise, d'où son surnom moine et voyou. Nous allons retrouver un extrait d'une œuvre sacrée de Francis Poulenc, Les Sept Répons des Ténèbres Sécheresse, interprété par les petits chanteurs de Chaillot, la maîtrise de la Sainte-Chapelle et les chœurs de Radio France sous la direction de Georges Prêtre.

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1: Depuis 40 ans, je prononce des homélies en clown. Le costume change tout dans le propos. Les gens peuvent avoir tendance à être peu attentifs aux lectures et à l'homélie, surtout si elle est lue et moralisante. Moi, je propose des homélies théâtrales et burlesques. Voilà, celui qui a dit ça, il est là devant moi, il est là pour vous. C'est Luc Arens qui est diacre, c'est le vrai titre, mais diacre avec des tas de petites ajouts, de petites étoiles et tout ça, et qu'on connaît depuis longtemps. D'ailleurs, il est déjà venu dans ce studio, on a déjà fait une interview. Bonjour Luc.
2: Bonjour.
1: Voilà, donc on reparle un peu parce qu'il s'est passé des choses depuis la dernière fois qu'on s'est vu. Il s'est passé entre autres la fête des 800 ans de notre église, puisqu'il est comme moi de la paroisse de la Hulme. Et là, il a rejoué un spectacle racontant toute l'histoire de cette église, ce qui était bien précieux parce qu'on ne savait pas tout. Ou bien certains avaient oublié. En tout cas, c'était comme d'habitude un moment tout à fait génial.
2: C'est
1: très agréable, très, très, très agréable à vivre. Là, hier, puisqu'on enregistre lundi, hein, hier, il était à Genève, à l'église Saint-Pierre, aussi à faire non seulement l'homélie, mais aussi un spectacle l'après-midi.
2: Oui, sur Saint-Pierre d'ailleurs. Puisque c'était leur fête patronale, alors ils ont demandé qu'un de mes spectacles, qui s'appelle Simon-Pierre, la force de la fragilité, où je suis seul en scène, donc ils ont demandé que je vienne présenter cela, ben, ça allait de soi ce jour-là.
1: Et ils ont bien aimé, ils ont bien réagi.
2: Oui, tout à fait, c'est très encourageant pour moi. Ah, oui, ils ont été très aimables.
1: Saint-Pierre, c'est terrible. Hein?
2: Ah, c'est un personnage. Je le présente d'ailleurs dans le spectacle un peu au début comme le capitaine Haddock de l'Évangile.
1: Hein? Il y a de ça, oui, il y a de ça.
2: C'est celui qui a de la gouaille, qui dit oui, puis après qui dit non.
1: Et en même temps, c'est quand même un peu le chef.
2: Et c'est un vrai chef.
1: Un vrai chef.
2: Il était d'ailleurs, paraît-il, patron d'entreprise, hein, puisque... Mmh. Il était le chef des pêcheurs. À Capharnaüm. Et donc, c'est quelqu'un qui a de la voix, mille sabords, ça
1: lui irait bien. Ça lui irait bien. Ah, donc, Luc Arens, il est diacre.
2: Oui.
1: Diacre attaché, par exemple, à la paroisse de la Hulpe?
2: Non, pas du tout. Pas du tout. Non. J'ai une triple diaconie, donc un service que l'évêque demande, puisque les diacres sont au service de l'évêque. D'une part, je suis pour l'instant, depuis pas mal d'années, chargé de la formation, en équipe bien sûr, avec d'autres, la formation des futurs diacres, puisque je suis pédagogue aussi. Ma deuxième mission, c'est celle justement que j'exerce de tous côtés, et c'est pour ça que je ne suis presque jamais dans ma paroisse territoriale à la Hulpe, c'est d'une part d'accompagner des comédiens, d'autres artistes aussi. Et comme je suis diacre comédien moi-même, ben l'annonce
1: plus proche,
2: de l'évangile, la spiritualité, ben, je le mets en forme théâtrale, entre autres, puisque je suis diacre, et donc chargé du beau service des homélies en liturgie, quand le prêtre est d'accord évidemment. On me demande souvent de prononcer l'homélie et des homélies à caractère mise en scène, à caractère théâtral.
1: Un peu clownesque.
2: Clownesque.
1: Voilà, on reviendra sur, le terme tout à l'heure. Et ça fait combien de temps que vous faites ça?
2: Alors, je suis ordonné depuis 1985.
1: Oui, ça vaut la peine, hein? Oui. Ça vaut la peine. Ça fait un petit temps. Et c'est dans toute la Belgique
2: Oui, et même dans d'autres pays, parce que je dirige aussi une troupe de théâtre religieux burlesque, ça c'est notre spécialité, qui s'appelle Catecado. Et on a déjà été joué au Canada, à Rome, en Suisse, en France, le plus souvent en langue française, bien entendu. Voilà.
1: Avec chaque fois un accueil souriant.
2: On me dit, et c'est bien normal, et j'en ai déjà rencontré, j'ai déjà dialogué de cela avec des personnes, on me dit que des personnes, quand ils entendent la coexistence du mot religieux et burlesque en théâtre,
1: ça les intrigue.
2: Il
1: y en a qui doivent être choqués.
2: Que ce sera une moquerie de la foi ou de l'Église. Évidemment, c'est l'extrême contraire.
1: Évidemment, pas ça.
2: Mais bon, mais la plupart des personnes qui ont fait le pas, qui sont venues voir nos spectacles, même avec des appréhensions avant, à partir du moment où ils ont vu ce qui se présente, ils disent ah oui, oui c'est un bel angle d'attaque. Oui.
1: Mais oui, mais donc. Essayons de résumer. Qu'est-ce que vous faites tous les dimanches
2: Donc, très souvent, je suis demandé dans des paroisses d'autres diocèses, parfois d'autres pays, comme je le disais, pour travailler avec les communautés, soit en homélie, soit en formation aussi de futurs artistes, de diacres, mais aussi d'artistes qui désirent se lancer dans le théâtre religieux, ou parfois de manière très spéciale dans le théâtre religieux burlesque, parce que j'ai enseigné ça à l'époque quand j'étais prof à l'école supérieure de catéchèse, Lumen Vitae, à Bruxelles.
1: Lumen Vitae, oui, je connais certains élèves.
2: Oui, voilà. Et donc... Oui, c'est ça une grande partie de mon travail, parce que en plus des prestations elles-mêmes, de formation ou de scénarisation ou de scène, ben, tout ça se prépare, et ça se prépare pendant des heures et des jours. Par exemple, préparer une pièce de théâtre, ça prend à peu près 2 ans.
1: J'imagine.
2: Parce qu'il faut étudier, le public ne se rend pas compte de ça, il faut étudier le sujet. Si, par exemple, on fait une pièce de théâtre, comme pour l'instant, sur Sœur Emmanuelle du Caire, eh bien, personnage haut en couleur, donc
1: propice... Oui, et qu'on connaît que dans certaines paroisses, elle a été accueillie.
2: Oui, tout à fait.
1: C'est le cas à la Hulpe, voilà. D'ailleurs.
2: Ça, c'est quelqu'un de connu. Précédemment, on a joué un spectacle sur Don Bosco, aussi sur Saint-Vincent de Paul. Enfin, bon, là, on ne les a pas rencontrés personnellement, ni le public non plus, mais enfin... Ce sont des personnages relativement connus. Parfois, on travaille sur un thème. Par exemple, on a déjà réalisé un spectacle sur le mystère de la Trinité, qui s'appelait la balançoire, parce que la balançoire permettait de se rendre compte, d'une part, que tout en haut, le en haut de la symbolique biblique, donc Dieu créateur, Père, etc., lui, paraît-il, enfin, c'est comme le... C'est comme le haut d'une balançoire, c'est immuable, ça ne bouge pas. Par contre, en dessous, ça bouge très fort.
1: Oui.
2: Et donc ça, c'est l'humanité. Et parfois, on s'adresse à Dieu, donc je raconte un peu le pitch du spectacle, on s'adresse à Dieu en disant, bon, nous, on est balancés ici dans des guerres, dans le racisme, dans la pauvreté.
1: Et toi, qu'est-ce que tu fais?
2: Et toi, là, monsieur, ne bouge pas. Hein, qu'est-ce que tu attends pour, vous voyez? Et alors, on présentait dans le spectacle un aspect de l'Esprit-Saint qui est celui qui est la courroie entre le Christ qui est venu sur terre et nous-mêmes dans tous les balancements de la naissance à la mort, dans tous les problèmes, dans toutes les insultes, dans tous les abandons, et ce Père qui justement... est en fait, Dieu est venu vivre parmi nous, et donc c'est le contraire de ne pas d'être immuable et de ne pas s'engager et d'être insensible à tout. Enfin voilà, ça c'était un spectacle sur la Trinité. Mais donc, là on travaille un thème théologique important, grave. Il ne s'agit jamais de se louper, évidemment.
1: Ça j'imagine bien. Enfin, si et donc, vous vous basez sur quel matériel, quel document, où c'est que vous trouvez tout ça?
2: Parfois, si ce sont des personnages, c'est évidemment 20-30 bouquins biographiques ou bien des bouquins de spiritualité consacrés à ces personnages. Parfois, si c'est un thème plus théologique, ben c'est bien sûr les textes bibliques et des textes théologiques consacrés à ce thème-là.
1: On va écouter un peu de musique, ça fait toujours du bien. Alors, vous avez choisi... On commence par lequel de vos choix?
2: Oh.
1: Par Céline Dion ou
2: oui,
1: par...
2: d'accord.
1: Allez, on commence par Céline Dion.

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1: Ah oui, s'il suffisait qu'on s'aime, ça serait tellement bien. Eh oui, mais malheureusement, ça ne suffit pas à la vie. Ça peut aider, entre autres, notre invité d'aujourd'hui, Luc Arens. Il essaye d'apporter cet amour aux gens, entre eux, avec eux, et l'amour de Dieu en plus. Et ça fonctionne ?
2: Eh bien, très souvent, déjà avant les pièces, mais après les pièces, le public est... on dialogue beaucoup, hein. Les comédiens qui font du théâtre religieux, on dialogue beaucoup après. Nous avons même une tradition à Catecado dans notre compagnie de théâtre religieux burlesque, c'est de descendre de la scène en costume et d'aller ou parfois on joue dans une église, hein, on descend du chœur et on va tout de suite discuter avec les gens et...
1: Ça les étonne.
2: Généralement,
1: les étonne
2: parce qu'ils ont vu, ça ne les étonne pas tellement. mais ils ont beaucoup de questions, ils ont beaucoup de témoignages de leur vie.
1: Et d'empathie, sûrement.
2: Oui, oui. Même chose quand je suis seul en scène, ou même chose après des homélies théâtrales, seul ou avec la compagnie.
1: Et qu'est-ce qui a déclenché ça chez vous ? Cette envie de faire ça.
2: Oui, alors. Bon, mon papa était à l'armée, ce qu'on appelle directeur des fêtes, donc il était chargé, entre autres, de spectacles pour... C'était juste après la guerre, hein, pour des anciens combattants ou des militaires. Et un jour, dans une pièce qu'il a composée lui-même pour des anciens combattants, il m'a fait jouer... j'avais 3 ans,
1: c'était
2: mon début... comme tout petit gamin, habillé en petit soldat, quoi. Et il paraît, moi je m'en souviens plus du tout, mais il paraît que c'était vraiment des larmes aux yeux dans la scène, dans la salle. Le public intéressé, évidemment, par ce genre de théâtre était très, très ému de voir...
1: Oui, surtout juste après. Voilà.
2: Moins
1: de 10 ans après la guerre.
2: Et je dois dire, à partir de... Donc, j'ai fait beaucoup de théâtre. Ben, mes premières armes, c'est beaucoup dans le cadre du scoutisme, hein, d'esprit, et à l'école. Vers 17 ans, avec d'autres, on a créé déjà une première troupe burlesque.
1: Ah oui, déjà, 17 ans.
2: Donc, c'était... Et depuis lors, alors j'ai...
1: Et quoi, de l'académie, des conservatoires
2: Oui, donc j'ai...
1: Perfectionné tout ça.
2: Oui, c'est ça. J'ai vécu beaucoup d'ateliers, surtout des ateliers de théâtre et des ateliers d'art clownesque, d'art burlesque. Et voilà, progressivement. Et puis...
1: Mais parce qu'il y a plusieurs étapes. Il faut concevoir le spectacle à partir d'une idée qu'on vous donne, de quelque chose qu'on vous demande.
2: Ça, être auteur, c'est un autre travail.
1: C'est déjà le premier travail, quoi.
2: Bon,
1: oui.
2: Quand on est comédien, bon, il y a plusieurs de mes collègues et moi, on est auteur parce que c'est dans nos fibres, mais...
1: Il faut encore le faire convenablement, hein.
2: Oui, tout à fait, tout à fait. Oui, comme je disais tout à l'heure, c'est un long et énorme travail. Et alors, moi, ce que j'aime beaucoup, c'est, à partir du moment, puisque ce sont nos textes à nous, et à partir du moment où la pièce existe, c'est que les comédiens, au fur et à mesure d'ailleurs des représentations, trouvent des choses. Et ça, c'est propre d'ailleurs à l'art burlesque.
1: Ils s'identifient un peu au personnage qui est créé.
2: Et un clown, lorsqu'il a une intuition, au cours de son numéro, qui est pourtant mis au point, répété, au mot et à la virgule près, hein, mais s'il a une intuition en fonction du
1: public
2: qui est là,
1: la réaction,
2: et de sa position personnelle du moment, il peut, il doit, ça c'est propre au clown, il peut, il doit y aller.
1: Réagir.
2: Oser y aller. C'est la raison pour laquelle, d'ailleurs, j'ai proposé comme deuxième chanson, Oser. Okay. Et oser la vie, parce que le clown vraiment intervient au plan plus profond de la vie.
1: Oui, alors on s'est dit qu'il fallait peut-être mettre quelque chose au point. Parce que le mot clown est fort... mal aimé, quelque part, mal compris, mal employé.
2: Mal employé,
1: mal employé, et en particulier quand on parle d'une certaine personne.
2: Oui, mais le président des États-Unis actuel, puisque je vois que c'est de ça qu'on veut parler. On entend souvent, entre autres, il y a peu de temps à l'RTBF, j'ai entendu dans une émission que deux experts parlaient de ce président, de Trump, en disant « oui, c'est un clown ».
1: C'est pas gentil pour les clowns, pas du tout.
2: Et en fait, ça ne correspond pas du tout, parce que le clown a un rôle social, un rôle psychosocial important depuis l'Antiquité d'ailleurs. Hein, et puis ce qu'on appelle, bon, en termes peu élogieux, les bouffons, mais ils étaient en fait les seuls qui pouvaient, oui, par des autorités de droit,
1: oui,
2: divin,
1: affronter
2: dire la vérité.
1: Dire, à des personnes importantes.
2: C'est ça.
1: À des personnes,
2: oui, même au roi,
1: que tout le monde,
2: de droit,
1: oui,
2: divin.
1: C'est ça, même le
2: parce
1: roi.
2: Parce que quand ce qu'on appelle le fou du roi, c'est, mm-hmm, ça en dit long,
1: oui,
2: hein,
1: ça dit
2: bouffon,
1: beaucoup.
2: Fou du roi, mais c'est le seul qui, socialement, a la pertinence et la possibilité de dire vrai. Parce que quand on a droit de vie et de mort, comme à l'époque,
1: comme
2: ou comme certaines
1: les...
2: personnes encore maintenant,
1: oui,
2: il ne s'agit pas pour les courtisans de dire quoi que ce soit de négatif. Or, socialement, ils avaient quand même l'intelligence de devoir avoir une vraie information. Et la vraie information était donnée par quelqu'un qui ne pouvait, soi-disant, pas être pris au sérieux. Mmh. C'est le rôle du fou du roi. Certains, d'ailleurs, l'ont payé de leur vie.
1: Et parce que même s'ils avaient l'air d'avoir une impunité, ce n'était pas vraiment vrai.
2: Ce n'était pas toujours le cas, évidemment. Mmh. Et donc, les humoristes aujourd'hui, les clowns, ont toujours ce même rôle social. C'est celui de dire par des effets,
1: oui,
2: des mises en scène soi-disant comiques, de dire le vrai. D'ailleurs, le clown Auguste. Alors, mmh, Auguste, c'est déjà intéressant.
1: Le clown blanc et l'Auguste.
2: Voilà.
1: Hein.
2: Ce sont les Britanniques. C'est le théâtre. Mmh. Le cirque n'existait que pour des animaux à l'époque. Mais donc, le théâtre britannique avait inventé, à partir du fin du XVIe siècle, 17e, 18e certainement, ils avaient inventé ces deux personnages. Le personnage qui était le personnage dominant de la société, mmh, qui avait une collerette, un haut chapeau, un peu comme encore des couronnes ou des mitres, hein, un costume tout blanc et le pantalon
1: bouffant
2: équestre. Voilà, oui, donc voilà. On voit le... Voilà, ça c'était le clown blanc. Et à côté de ça, il y avait le pauvre type de la société,
1: ah ouais,
2: qui a un nez rouge parce qu'il a reçu des coups, parce qu'il boit trop à cause de tous ses malheurs, parce qu'il a froid.
1: Et de toute façon, il va dire que des bêtises.
2: Et ça, c'est le pauvre type. Il a d'ailleurs des habits rapiécés. Mm-hmm. Voilà. Ça, c'est ce qu'on appelle le clown Auguste.
1: Oui,
2: alors, Auguste, c'est un nom de l'Antiquité qui est celui de l'empereur, qui est celui le premier.
1: Oui, l'empereur, en fait. Auguste.
2: Or, on lui a donné ce nom-là. Et donc, l'Auguste et le clown blanc représentent l'ensemble de la société. Et dans un travail habituel, un numéro habituel de clown blanc et Auguste, le clown blanc commence à être celui qui donne des coups de pied au derrière du pauvre type, ce que fait la société, souvent, et termine par être lui... à devoir quitter la scène parce que progressivement, le public a pris...
1: C'est l'autre qui est le roi.
2: Voilà.
1: Voilà, on va écouter maintenant quelqu'un qu'on aime bien, Théo Mertens.
2: Oser la vie.
1: Oser la vie, bien sûr.

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1: Eh oui, culture à Bruxelles, culture aussi avec Théo Mertens, même s'il n'habite pas spécialement Bruxelles, pas loin, et qu'on retrouve toujours avec un tel bonheur, où qu'il se produise et quoi qu'il fasse, c'est vraiment une belle personne. Donc, la belle personne qui est notre invité d'aujourd'hui, c'est Luc Arens, diacre, avec toutes les qualifications du diacre, professeur.
2: Oui.
1: Encore toujours, hein, professeur pour les diacres.
2: Les futurs diacres. Oui.
1: Et pour les professeurs de religion encore aussi.
2: Ça, c'est fini.
1: Ah, et responsable, directeur, créateur
2: oui.
1: d'une troupe qui s'appelle... La compagnie Catechado. Pour porter d'une autre façon la parole.
2: Tout à fait.
1: Ce que nous dit, nous, ce qu'on dit
2: d'autant
1: profondément
2: plus
1: être la parole de
2: nous,
1: Dieu.
2: Pour nous, les comédiens qui travaillons dans le domaine religieux et en burlesque en plus, le clown a quelque chose de christique. Parce que ça c'est entre autres quelqu'un qui était clown et qui est devenu archevêque.
1: Ah oui Qui ça?
2: Monseigneur Patenôtre.
1: Ah oui, je vois. Oui.
2: Archevêque de, enfin maintenant il est honoraire, mais mmh. archevêque de Sens et Auxerre. Et lui donc qui connaissait le métier de l'intérieur, il a écrit des articles magnifiques, puis on a beaucoup parlé aussi ensemble, on s'est rencontrés, où il dit voilà, la spiritualité du clown, c'est d'avoir le visage du Christ pendant sa passion, parce que le Christ qui a été torturé, eh bien, son nez n'était plus normal. Il avait reçu tellement de coups qu'il était rouge. Ses yeux, c'était des yeux au beurre noir. Sa bouche, qui n'avait dit que la tendresse et le pardon de Dieu, était rouge sang. C'est exactement le visage du clown traditionnel,
1: oui.
2: le clown Auguste.
1: Oui, du clown Auguste. Oui.
2: Et les vêtements, disait Patenôtre, les vêtements du clown Auguste sont les vêtements des... Dieu aime tout le monde, évidemment, mais s'il faut faire un privilège, les privilégiés de Dieu, les pauvres et les petits. Vous voyez ? Et donc, il dit, vous avez le costume des pauvres et des petits et le visage du Christ crucifié, du Christ pendant sa passion. Ça, c'est votre spiritualité. Et quand on apprend, justement, que le clown, et entre autres, mais pas seulement, le clown religieux dit et joue le vrai, ose se présenter le roi nu, au fond, en termes de symbolique théâtrale, mais donc le pauvre type, quoi.
1: Le pauvre type.
2: Quand on me voit arriver, par exemple, dans une homélie théâtrale en clown, ben, évidemment, c'est tout à fait inhabituel, forcément, pour les communautés.
1: Qu'est-ce que c'est que ça?
2: Il
1: est fou, lui.
2: De quoi s'agit-il? Sauf que, et c'est pour ça que des confrères diacres ou prêtres ou des équipes liturgiques me le demandent, sauf que tout le monde, mais alors là, tout le monde, depuis le plus petit jusqu'au plus grand, ça c'est l'art théâtral aussi, est attentif de la première à la dernière minute, parce qu'évidemment c'est une mise en scène, ça veut dire que non seulement... comme une homélie traditionnelle, on parle à un micro à 5, 20 ou 30 mètres, ça dépend de la grandeur de l'église, mais on se déplace parmi les gens, on joue à la voix. Et donc tout ça donne on n'est pas derrière le micro statique, quoi. Et donc tout ça donne une proximité, donne une vie. Alors il faut évidemment savoir ce qu'on veut au plan théologique et au plan scénique, ça se prépare. Très fort, l'un ou l'autre objet qu'on utilise. Et donc, quand on travaille comme ça en liturgie, une homélie théâtrale burlesque, ça a des rayonnements au moment même et après, comme je le disais, on parle beaucoup avec les gens après la messe. Ça a un rayonnement fou.
1: Voilà, et on va terminer là-dessus.
2: Oui.
1: Essayez évidemment d'aller voir, je ne sais pas s'il y a des dates, des lieux à citer très vite. Maintenant comme ça, mais de toute façon, vous allez éventuellement sur le site vous allez les trouver, les occasions de rencontrer Catechado, et donc Luc Arens et sa troupe, et aussi de le voir partager le bonheur d'une messe. Bon, merci Luc.
2: Merci Marianne.
1: Et à bientôt. Au revoir.
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0: 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Bonjour à tous et à toutes, Bénédicte Bouvet au micro. Aujourd'hui, je vous emmène à nouveau au centre de Bruxelles, en face de l'école des arts et métiers, au 28 boulevard de l'Abattoir. On rentre dans une grande bâtisse, je dirais une ruche, c'est l'effervescence, partout, à l'accueil, dans les couloirs et au deuxième étage où vous vous trouvez. Il est 10h30, on lave, on pèle, on épluche, on coupe, on hache, des légumes, des fruits. On est bien dans une immense cuisine. Bienvenue à Ça chauffe d'espace social. J'ai le plaisir d'accueillir Sophie Rose, coordinatrice transversale, et Aïcha Kirahindouka, assistante sociale et animatrice du groupe. Sophie et Aïcha, bonjour.
1: Bonjour.
0: Sophie, Ça chauffe, c'est quoi ?
1: Alors, Ça chauffe, c'est un groupe qui a lieu le mardi matin, comme tu l'as dit, et qui rassemble les personnes autour de la question alimentaire. Et c'est plutôt un lieu ouvert, un lieu de vie.
0: Oui. Encore autre chose à nous dire ou on donne la parole à Aïcha?
1: On peut donner la parole à
0: Aïcha. Alors, je donne la parole à Aïcha. Alors Aïcha, Sophie vient de nous dire que ça a lieu le mardi. Ça se passe où? Quelles sont les personnes que vous accueillez? Quel est le timing, le menu qui anime? Quelle est l'équipe? Je vous donne la parole.
2: Ok, alors Ça chauffe, donc se tient comme on a dit le mardi à partir de 9h30 dans notre cafétéria collectif où on se rencontre avec les personnes qui viennent le matin. Ce sont souvent des adultes et des habitués, mais il nous arrive également d'avoir des nouveaux venus parce que notre groupe se veut ouvert, sans obligation d'inscription, donc les personnes ne doivent pas nous dire quand est-ce qu'ils viennent, les jours ou s'ils ne viennent pas. On se rencontre à ce moment-là dans la cafétéria, on prend un petit moment d'accueil, donc c'est le café, les nouvelles de chacun, voir un petit peu les humeurs d'arrivée de tout le monde.
0: Vous m'avez dit, on prend la météo.
2: La météo, voilà. La météo du jour, comme on dit. Et donc, on essaie de voir un petit peu avec quoi les personnes viennent. Nous, en tout cas, c'est déjà un indicateur en tant qu'animateur pour savoir comment va se passer plus ou moins l'atelier, le moment de rencontre. Dans l'équipe, nous sommes 5 actuellement, des travailleurs de tout horizon. Donc, on a une éducatrice, deux assistants sociaux, une art-thérapeute et une conseillère conjugale. Ce qui fait que notre équipe est vraiment pluridisciplinaire. Et cette approche-là, en fait, nous apporte des points de vue différents et un accompagnement complexe avec les personnes. Dans le groupe, si je peux dire, on peut compter que par activité, par rencontre, on va de 7 personnes jusqu'à une vingtaine de personnes maximum, plus ou moins. Et le menu, il se discute en collectif. Donc nous, en tout cas, on fonctionne sur les invendus qu'on collecte dans un autre service qui est la distribution de colis alimentaires. Et de là, avec ce qu'on a, on concocte ensemble avec le groupe un menu du jour. Et ce menu, on va le préparer aux environs à partir de 10 heures.
0: Oui, ça, je vais revenir après sur comment ça va se passer. Mais comme ça, vous avez brossé un petit peu ce qu'est Ça chauffe. Et j'aimais quand vous m'avez dit, Sophie, les personnes ont l'impression d'habiter un lieu. Pourquoi est-ce que c'est si important?
1: Parce qu'on accueille, comme le dit ma collègue, des personnes qui parfois sont en errance, n'ont pas forcément de famille et vivent une solitude dans leur réalité de rue ou de précarité. Et on a vraiment un plaisir à voir ces personnes habiter l'espace social parce qu'on a plusieurs ateliers ouverts, mais vraiment de les voir pouvoir disposer d'un matériel, de casseroles, d'ouvrir les tiroirs. On sent vraiment qu'ils occupent l'espace comme un lieu personnel.
0: C'est chez eux, quoi.
1: C'est chez eux. Ils habitent l'espace, oui. Oui.
0: Et Aïcha, vous m'avez dit, ils s'offrent le repas l'un à l'autre. C'est une question de dignité.
2: Totalement, oui. En fait, ici, les personnes n'ont pas forcément les moyens de pouvoir manger à leur faim et pouvoir aussi rapporter des repas et pouvoir tout simplement se nourrir. Et donc, l'idée, c'est vraiment que les uns et les autres puissent avoir cette nourriture qui est déjà tout simplement manger, mais aussi avoir cette nourriture de sociabilité que je considère que la sociabilité, c'est aussi se nourrir, mais aussi pouvoir avoir cet espace, appartenir à un groupe, en fait, appartenir à sa chauffe, appartenir les uns aux autres et pouvoir avoir ce soutien-là.
0: Alors, Sophie, je me tourne vers vous. Un mot sur l'espace social, afin que nos auditeurs et nos auditrices puissent comprendre le comment de sa chauve au sein de l'espace social.
1: Ok, alors l'espace social, c'est une grande maison sociale. Et donc, on est un centre d'action sociale globale. Mais en nos murs, on a aussi un centre de jour pour personnes sans chez soi. On a aussi un service de médiation de dette. On a aussi dans nos murs un planning familial. Et donc, c'est une grande maison qui a toujours été là depuis 1961 pour les personnes. Et c'est une maison qui se réinvente en fonction des besoins des personnes. Et c'est vrai qu'on a perçu que parfois les personnes ne sont pas dans un état dans lequel ils peuvent exprimer une demande explicite et venir, par exemple, à une permanence sociale avec une demande claire. Et puis voilà. Et donc, c'est pour ça qu'on a créé des dispositifs ouverts. Donc, on a plusieurs moments comme ça ouverts, notamment sa chauve, parce qu'on a entendu dans des lieux individuels des personnes qui avaient des problèmes pour se nourrir. Et donc, c'est comme ça qu'a été créé sa chauve, parce que des assistantes sociales, des travailleurs sociaux ont entendu ce besoin.
0: Donc, au fait, c'est ça que vous appelez un travail collectif et communautaire.
1: C'est ça.
0: Si j'ai bien compris, c'est comment entendre le besoin des gens et offrir un espace de réflexion et d'action, c'est ça?
1: C'est ça. Et au fait, c'est au lieu de le prendre par le bout individuel, on se dit, on a eu beaucoup de personnes qui ont parlé de ce problème d'accès à l'alimentation. Et donc, on va mutualiser nos connaissances, on va échanger sur cette question-là. Et donc, on va offrir un espace pour cuisiner, pour pouvoir ramener des portions dans un lieu, que ce soit à la maison, dans un squat, enfin voilà, mais aussi de pouvoir faire des sorties, organiser par exemple des activités autour du pain au levain, d'aller visiter une ferme et d'avoir aussi des actions de plaidoyer, mais ça...
0: On y reviendra. Donc, on insiste bien, c'est pas un cours de cuisine, c'est pas de l'occupation, il y a toute une démarche beaucoup plus profonde.
1: Et ce qui nous préoccupe vraiment, c'est en fait, c'est le lien. En fait, je dirais qu'on est un lieu de lien autour de l'alimentation. Et c'est vrai, comme le dit ma collègue, ça c'est la nourriture principale que les gens viennent chercher chez nous. Mmh. Et on le ressent vraiment.
0: Alors Aïcha, je voudrais dire qu'à 10h30, le menu est choisi et vous vous activez. À midi, il y a de délicieux arômes qui chatouillent déjà les narines dans les couloirs. Et à 13h, c'est enfin l'heure du repas.
2: Oui.
0: Alors là, vous avez une idée géniale, je trouve. C'est que le repas que vous avez préparé n'est pas seulement pour le groupe, mais aussi pour tous les travailleurs d'espace social.
2: Oui, donc notre idée, en fait, avec cette initiative, c'est que tant les participants de sa chauve, mais aussi les travailleurs, se rencontrent autour d'un moment de convivialité où les participants montrent le fruit de leur travail, mais aussi que les professionnels puissent avoir une discussion avec les personnes sur les occupations de tous les jours. Et aussi, c'est faciliter en fait le contact, un peu briser cette hiérarchie de dire qu'il faut être dans un bureau pour pouvoir parler avec un professionnel, pouvoir dire qu'on est tous identiques. La preuve étant que Il n'est pas rare qu'on nous fasse la remarque en nous disant qu'on n'arrive pas à distinguer qui sont les participants du groupe, mais aussi les travailleurs, donc que tout le monde se mélange. Et ça, c'est notre but principal.
0: Oui, vous m'avez dit, effectivement, c'est incroyable d'être tous ensemble. On ne sait plus qui est qui.
2: Totalement.
0: Et Sophie, vous m'avez dit, on fait une grande équipe, même la comptable fait du travail social.
1: Oui, ça c'est merveilleux de voir les personnes parler avec les travailleurs, les voir tourner autour de l'îlot central pour se servir une soupe, les voir rire ensemble. Et vraiment, ça, je me dis qu'on a vraiment une chance incroyable de travailler dans un lieu comme ça, si ouvert et si créatif au niveau de la rencontre.
0: Alors, je crois que nous arrivons doucement à notre pause musicale. Et Sophie, vous nous avez apporté une chanson. Oui. Laquelle et pourquoi ?
1: Alors, nous avons choisi, on s'est beaucoup concerté avec Aïcha, nous avons choisi Ensemble de Sinclair parce qu'elle est, c'est une chanson dynamique et qui parle de la force du collectif.
0: Merci, écoutons-la.

0: Revenons à vous, Sophie. Vous êtes assistante sociale depuis 23 ans à Espace Social. Qu'est-ce qui fait sens pour vous dans ce long parcours à l'Espace Social?
1: Alors, j'ai souvent l'habitude de dire à mes proches qu'au fait, je n'ai pas besoin de changer de travail, c'est le travail qui change. Et le travail change autour des besoins des personnes. Et vraiment, je mesure la chance que j'ai de pouvoir relayer ce que j'entends sur le terrain et que ce soit pris en compte par l'institution. Et donc, il y a vraiment une place pour les initiatives en fonction des besoins qu'on entend. Et j'ai un exemple, la cuisine, ça chauffe et naît comme ça. Mais dernièrement, on a eu la chance de pouvoir créer un petit jardin sur notre terrasse parce qu'on avait entendu une femme qui avait perdu son jardin et qui était désespérée à cette idée-là puisqu'elle avait dû déménager. Et moi, je trouve que c'est super, une institution qui s'adapte aux personnes et qui ne demande pas aux personnes de s'adapter à elle.
0: C'est comme ça que vous êtes heureuse là où vous êtes depuis 23 ans.
1: Et le Basseuil, c'est vraiment quelque chose qui me tient à cœur. Donc le Basseuil, c'est l'idée vraiment de baisser le seuil d'accessibilité de nos services pour que les personnes puissent vraiment trouver de l'aide. Et dans le contexte actuel, c'est pour moi essentiel.
0: Oui. Et alors vous, Aïcha, vous êtes assistante sociale depuis 3 ans à l'Espace Social. Qu'est-ce qui fait sens pour vous?
2: Pour moi, en tout cas, depuis que je travaille à l'Espace Social, ce qui fait sens et qui donne vraiment du sens à mon métier, tout simplement, c'est la rencontre avec les personnes. C'est pouvoir entendre leur réalité, pouvoir recueillir leurs paroles, pouvoir les accompagner tout au long d'une réflexion profonde et parfois très longue, mais tout autant avoir une évolution de leur situation et voir qu'on grandit ensemble, on se nourrit ensemble. J'aime ça.
0: C'est bien dit, hein, puisqu'on est autour de l'alimentation. Alors, je reviens vers vous, Sophie. Vous m'avez dit, notre mission, c'est un plaidoyer politique. Expliquez-nous.
1: Comme le dit ma collègue, on est au plus près du vécu des personnes. Et je pense que quand j'ai commencé ma carrière en 2003, je pouvais me dire que j'allais trouver des solutions pour les gens. Et au fil du temps, on se rend compte qu'on a plusieurs problématiques sur lesquelles on est très impuissant. La question du logement, la question de l'alimentation, la question de la précarité. Et donc, Espace Social est actif avec le front Rendre Visible Invisible sur la question du 17 octobre, le jour de lutte contre la précarité. Et pour moi, on a une mission de porter la parole vers les instances politiques, la parole de ce que les gens vivent réellement. Et ça me donne quand même de l'énergie parce que ce qu'on souhaite pour les personnes, ce sont des changements structurels. Et voilà. Donc ça fait partie de notre métier aussi.
0: Et c'est comme ça que vous faites partie de mouvements comme, ça m'a amusé, moi, le gratin de la colère, Nourrir Bruxelles. Alors, j'ai noté SS Alimentaire, c'est Sécurité Sociale Alimentaire ou SOS Alimentaire, je ne sais plus.
1: Sécurité Sociale Alimentaire, voilà. Si je ne me trompe pas, chère collègue Aïcha.
2: Oui, complètement.
0: Voilà, donc ça vous donne un dynamisme aussi de ne pas... une volonté de bouger, de faire bouger les choses.
1: Hein, bouger, d'une espérance. Et c'est vrai que le jour de la parade aux lanternes qui a lieu le 17 octobre, on est fiers et beaux dans la ville avec la centaine de lanternes qu'on a dans les mains avec les personnes qui habitent Espace Social avec nous. Et ben on est fiers parce que on veut du meilleur et ensemble. Et voilà, et donc c'est porter une parole mais ensemble.
0: Alors ces lanternes, on les fabrique hein, au sein d'Espace Social. C'est aussi un atelier qui rassemble.
1: Hein. Oui, c'est un atelier qui rassemble et qui va bientôt avoir lieu et ça se passera le vendredi après-midi principalement. Et ce sont des ateliers où, avec de l'osier, du papier de soie, un petit peu de papier collant et des sécateurs, on construit des merveilles. Mais ce qui est important aussi, c'est qu'on écrit des textes à partir du vécu de précarité des personnes pour qu'elles puissent parler devant la bourse le jour J. Mmh. Et ça, c'est magnifique parce que vraiment, il y a toute la dignité de la personne qui se joue parfois devant cette bourse. Et quand les passants prêtent attention au vécu des personnes, moi je me dis qu'on gagne quelque chose vraiment pour un changement de société.
0: C'est important, c'est la dignité, hein. Vous l'avez déjà dit aussi, hein, Aïcha, vous l'avez souligné. Je reviens vers vous, vous m'avez dit, le collectif, pour vous, c'est l'accès à une alimentation saine et équilibrée, une alimentation abordable. Alors dans le mardi, là, dans les repas que vous proposez, ce sont toujours des menus équilibrés et souvent ce sont des menus végétariens. Est-ce que ça fait partie de votre réflexion sur l'alimentation ?
2: Oui, mais pas seulement. En fait, notre idée derrière les menus majoritairement végétariens, c'est aussi redécouvrir certains goûts perdus pour certaines personnes, l'utilisation de certains légumes dont on ne sait pas trop quoi faire, comment les préparer autrement pour la famille. Le fait est que dans notre public, ils ont tendance à faire les mêmes menus jour après jour, semaine après semaine, mais c'est essayer de redécouvrir ce qu'on connaît déjà, mais réinventer en fait à chaque fois. Et puis, il faut aussi s'avouer qu'au niveau financier, la viande et le poisson sont quand même très chers. Et donc, comment essayer d'avoir une alimentation variée tout en incluant la variété de légumes, de fruits, de tout ce qui est. Et aussi une nourriture de saison, sur tout ça. Mmh. On essaie de réfléchir un peu à comment manger de saison à moindre coût, où trouver les fruits et les légumes, quand, comment. Et donc, tout ça, c'est une réflexion, en fait, sur l'alimentation de manière globale.
0: Alors, Sophie, encore, il nous reste encore un peu de temps pour vous poser cette question. Pourquoi le nom Ça chauffe ? Et pourquoi il ne faut jamais oublier le point d'exclamation après Ça chauffe ?
1: C'est vrai qu'on insiste là-dessus, parce qu'au fait, Ça chauffe, c'est parce que ça chauffe dans les marmites, mais ça chauffe aussi dans les cœurs et ça chauffe parfois... entre les personnes, et donc c'est très important d'être une bonne équipe autour de Ça chauffe, parce que c'est vrai qu'on a des personnes en souffrance qui viennent là se ressourcer, mais on doit nous faire attention à chaque personne et à toute la dynamique, et donc Ça chauffe, c'est joyeux, mais parfois c'est douloureux, donc il faut vraiment une équipe humaine autour d'humains qui viennent à Ça chauffe le mardi matin.
0: Alors, encore une question pour vous, Aïcha. Quel est votre rôle comme animatrice ? Parce que ce n'est pas toujours facile.
2: Oui, c'est vrai. Le rôle d'animatrice est complexe, parce qu'on doit être le guide par moment, une personne qui tranche quand ça chauffe un petit peu trop entre les personnes. Être une négociatrice, être à l'écoute surtout des personnes et de leurs besoins, être attentif aux besoins de chacun et aux émotions. Parce que, comme disait ma collègue Sophie, c'est que les personnes viennent avec des sensibilités et des fragilités et des besoins propres. Et donc, il faut vraiment être attentif à ça, pouvoir être un couteau suisse. pouvoir être vraiment dans l'analyse et dans l'écoute et dans la disponibilité, surtout être disponible à chaque instant pendant tout le temps de l'atelier.
0: Oui, donc c'est long, hein, l'atelier, ça ne s'arrête pas au moment du repas. Vous avez encore, je dirais, la remise en ordre de la cuisine. Et puis chacun repart avec son menu, enfin, avec une petite boîte, si je peux dire. Chez lui, quoi.
2: Mais la force, justement, pour qu'on arrive à tenir le coup durant tout l'atelier, c'est qu'on est à deux. À chaque animation, on est deux mm-hmm. on est un binôme de deux, donc on se soutient. Mais aussi, les personnes sont très sensibles à nous, en fait. Il y a un lien de confiance, un lien de soutien moral, soutien qui se crée tout au long de cette relation qui dure.
0: Sophie, vous nous avez apporté le mot de la fin, un mot qui fait sens pour vous.
1: Alors oui, ça chauffe. Plus qu'une question de goût, ce sont les enjeux de demain, dans nos assiettes, tout un monde.
0: Merci Sophie, merci Aïcha.

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2: Et c'est parti pour un nouvel agenda musical, un agenda qui ne cesse de s'enrichir. Voici une nouvelle fournée de concerts qui nous emmène des rives de la Meuse aux forêts ardennaises, en passant par les studios de Flaget et les nefs majestueuses de nos plus belles églises. Voici donc le détail de tous ces événements avec Michel Van Den Bosch. Bonjour Michel.
3: Bonjour Frédéric.
2: Dans cet agenda, on aime mettre les jeunes talents à l'honneur. Voici une nouvelle occasion d'aller encourager les musiciens de demain.
3: Oui, dans un lieu où je crois qu'on n'a encore jamais parlé dans notre émission.
2: C'est vrai.
3: C'est le samedi 27 juin à 20h en la salle des fêtes communales 222 Grootebaan à Drogenbos.
2: Pas très loin de Bruxelles.
3: Pas très loin de Bruxelles. Pour écouter l'orchestre Camerata et des jeunes solistes du Conservatoire Royal de Musique de Bruxelles dans des pages de Wolfgang Amadeus Mozart, Ludwig van Beethoven, Aram Khachaturian, Johannes Brahms, Samuel Barber et Edvard Elgar. Réservation, comité-linkebeek01@gmail.com.
2: Alors, elle le présente avec talent depuis plusieurs années, le concours Anne-Elisabeth. Voici une occasion de la découvrir autrement.
3: Oui, le samedi 27 juin à 18h au studio 1 de Flaget, la comédienne Stéphanie Korten et la pianiste Élodie Vignon dans un programme consacré à Claude Debussy, voir le site de Musique 3.
2: Un récital d'orgue, Michel, vous aimez ça, hein, le dimanche 28 juin à Liège.
3: À 16h au Temple protestant, 6-8 rue Lambert-le-Bègue, récital par Arnaud Van de Cotter au programme des pages de Dietrich Buxtehude. Réservation obligatoire au 0471 07 51 59 ou asbl-liege-les-orgues@gmail.com.
2: C'est l'occasion d'écouter Buxtehude.
3: Oui, le choral pour orgue In Dulce.

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1: On poursuit cet agenda musical sur RCF avec Michel Van Den Bosch. Michel, deux pianistes issus du concours Reine-Elisabeth se retrouveront à Saint-Hubert.
2: Le samedi 4 juillet à 20h et le dimanche 5 juillet à 15h en la basilique de Saint-Hubert, place de l'Abbaye à Saint-Hubert. Concert par l'Orchestre Royal de Chambre de Wallonie avec en soliste les pianistes Valère Burnon et Franck Bralet. Au programme, le concerto numéro 10 pour deux pianos et orchestre et la symphonie numéro 40 de Wolfgang Amadeus Mozart et le concerto pour quatre mains et cordes opus 32 de Malcolm Arnold. Voir saint-hubert@lesfestivalsdewallonie.be ou le site jouilletmusicaldesainthubert.be.
1: En fait, c'est une vraie invitation à passer le week-end de la région que vous nous faites hein, pour ce festival de Saint-Hubert.
2: Oui, puisque toujours le dimanche 5 juillet, mais à 20h cette fois-ci, dans le cadre de la Collégiale Saint-Monon, 4 rue du Parvis à Nassogne, le même festival présente Colline Dutilleul, mezzo-soprano, et l'ensemble Clématis dans des œuvres de Georg Friedrich Händel, Giovanni Battista Pergolesi, Arcangelo Corelli et Giovanni Battista Ferrandini pour concert de musique baroque.
1: Et on écoute tout de suite une nouvelle pause musicale.
2: Voici un extrait du concerto opus 6 numéro 4 de Arcangelo Corelli.

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1: Nous voilà de retour pour la troisième partie de l'agenda des concerts et on reprend la direction de Liège, toujours pour écouter des pages d'orgue.
2: Le dimanche 5 juillet à 15h à l'abbaye Paix Notre-Dame, 54 boulevard d'Avroy à Liège, récital par François Clément. Au programme notamment Louis Coprin, John Bull, Pierre Froidebis ou encore François Roberdet, voir le site liegelesorgues.eu ou téléphone 0471 07 51 59.
1: Si vous n'avez pas noté ce numéro de téléphone ou le site internet, vous pouvez bien sûr vous rendre sur le podcast de l'émission. Vous nous trouverez dans Google en tapant l'agenda des concerts RCF Bruxelles. Alors, la saison des festivals bat son plein. On va à Namur cette fois.
2: Le jeudi 9 juillet à 20h au Grand Manège des Concerto Grossi d'Antonio Pereira da Costa par l'ensemble Bonne Corde sous la direction de Diane Vinagre. Voir le site du Festival musical de Namur.
1: On retourne au Festival de Saint-Hubert le vendredi 10 juillet.
2: À 20h, en l'église du Sacré-Cœur, place communale à Libramont-Chevigny, la soprano belge de grande réputation Anne-Catherine Gillet et le baryton Régis Mingus et le pianiste Franck Villard dans des mélodies et duos de Maurice Ravel, Gioachino Rossini, Hector Berlioz, Aitor Villa-Lobos, voir le juillet musical de saint-hubert.be ou saint-hubert@lesfestivalsdewalney.be ou téléphone 0492 54 24 07.
1: Et Michel, vous aimez bien nous faire faire des allers-retours puisqu'on revient au Festival de Namur.
2: C'est pas moi qui choisis. Toujours au Grand Manège, le samedi 11 juillet à 19h, l'ensemble Style Antico, dans des pages de Roland Lassus, Clément Jeannequin, Giovanni Perdiguida Palestrina et Claudio Monteverdi. Il y a un téléphone, c'est le 081 24 70 60.
1: Un tout grand merci Michel pour ces sélections de concerts et on se quitte en musique.
2: Avec le grand musicien montois Roland de Lassus.

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2: 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Bonjour à toutes, bonjour à tous et bienvenue dans Bruxelles, ma Belge. Alors aujourd'hui, pas d'info régionale, exceptionnellement, Frédéric Petit n'étant pas là, mais joie de la rediffusion. Eh bien, vous entendrez quand même sa voix dans Au fil de la vie, puisque la semaine dernière, Frédéric recevait Christophe Renders du Centre AVEC, l'un des organisateurs du Laudato Si Summer Camp, qui se passe du 14 au 18 juillet au quartier Gallet, près de Beaurain. C'est le cinquième rendez-vous proposé pour réfléchir de façon conviviale à l'écologie intégrale sur les pas du pape François. Je vous propose donc de réécouter cette interview de Christophe Renders par Frédéric tout à l'heure. En tout cas, c'est un nouvel édito et d'ailleurs le dernier de la saison que nous livrera Vincent Delcor dans quelques minutes, sa réflexion sur la question financière au sein de l'Église. Mais place d'abord à la musique avec Texas.

0: De tout temps, l'Église a fait appel à la générosité de ses fidèles. Et en fait, c'est assez logique, parce que si elle bénéficie en Belgique d'un financement public, eh bien ce financement ne lui permet pas de répondre à la totalité de ses besoins. Il n'empêche, ces derniers temps, on a un petit peu l'impression que la question financière est en train de devenir plus pressante. Combien de personnes n'avons-nous pas croisées au cours des dernières semaines, des derniers mois, qui adressaient un explicite appel à l'aide. Ce week-end, le diocèse de Namur a franchi le pas, mettant en vente une liqueur artisanale dont les bénéfices contribueront à la restauration du palais épiscopal. Et puis l'abbaye de Maredsous, dont le père abbé François Lire est interviewé sur le site de Catobel et dans le journal Dimanche de cette semaine. L'abbaye de Maredsous s'y met également. Ça peut surprendre car elle fait précisément partie de ces quelques abbayes sollicitées par des personnes en quête de sous. Il n'empêche, la somptueuse église abbatiale de Maredsous doit faire l'objet de très coûteux travaux. Et pour contribuer à les financer, la microbrasserie de l'abbaye vient d'ailleurs de lancer de nouvelles bières, là aussi. Les catholiques de Belgique se sont parfois quelque peu bercés d'illusions sur les questions financières. Pour eux, tout ce qui était spi pouvait rimer ou devait rimer avec gratuit. Parce que l'Église avait été une puissance, parce que l'État la finançait, parce que de loin elle ne semblait manquer de rien. Si tant est qu'elle ait vraiment eu lieu, cette époque est définitivement révolue. Aujourd'hui, comme demain, l'Église devra nécessairement s'appuyer sur la générosité des catholiques, non seulement pour préserver son patrimoine, mais aussi pour avoir la capacité d'initier de nouveaux projets. Évidemment, l'argent ne suffira jamais. Pour habiter ces lieux, pour faire vivre ces communautés, pour porter la bonne nouvelle, il faudra des personnes prêtes à donner leur vie, ou à tout le moins quelques heures de leur temps. Aujourd'hui, c'est certain, séminaires, couvents ne se remplissent plus par dizaines. Pour autant, leur avenir n'est pas bouché. « Je n'ai pas été élu pour fermer l'abbaye », annonce le père abbé de Maredsous. « Des jeunes frappent à la porte », souligne pour sa part Thierry Dobbelstein, le responsable des jésuites de Belgique, toujours dans le journal Dimanche de cette semaine. Et puis, il y a cette nouvelle apprise ce week-end, le départ, le décès de Philippe Mahouet. Puisse Dieu nous donner d'autres Philippe Mahouet pour le présent et l'avenir de l'évangélisation directe, suppliait ce week-end déjà le dominicain Christian Eckhout, supérieur de la communauté Fra Angelico de Louvain-la-Neuve. Au même moment, ce week-end toujours, le jeune Antoine Poivre était ordonné prêtre à Mons. C'est là une joie immense pour notre Église, une joie que même tout l'or du monde ne permettrait pas d'offrir.
1: Vincent Delcor, directeur de la rédaction de Catobel. Merci beaucoup, Vincent. 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
1: Eh oui, voilà l'été. Et cet été, eh bien, si ça vous dit, un camp d'écologie intégrale. On va en parler avec l'invité de Frédéric Petit dans Au fil de la vie, juste après.

0: L'été, c'est l'occasion de se reposer, mais cela peut être aussi un temps pour réfléchir, prendre du recul, se former, se rencontrer, se ressourcer, prier ensemble. C'est à peu près tout ça que vous propose le Laudato Si Summer Camp, qui est déjà à sa 5e édition. Un rendez-vous qui vous propose de vivre l'écologie intégrale sur les pas du pape François et de son encyclique Laudato Si. On en parle donc aujourd'hui avec Christophe Renders du Centre AVEC, l'un des organisateurs du camp. Bonjour Christophe.
1: Bonjour.
0: Alors Christophe, 5e édition pour le Laudato Si Summer Camp.
1: Camp, si on suit l'anglaise.
0: Qu'est-ce qui vous réjouit particulièrement dans cette nouvelle édition ?
1: Ce qui me réjouit, c'est qu'on déménage. On a déjà organisé le camp par 3 fois dans la communauté de Tibériade, à Pondrome exactement, chez les Sœurs de Tibériade. Cette année-ci, ça aura lieu non loin, on reste dans la même région, mais à Cartier-Galet. Ouais. Un lieu qu'on avait visité l'année dernière. Et ce qui me réjouit aussi, c'est qu'on ne vient pas tout bouleverser à Cartier-Galet. Cartier-Galet, c'est un lieu où on vit une vie communautaire qui est faite de travail manuel, d'office de prière et de convivialité, de fraternité. Et ces ingrédients-là, ils vont rester aussi dans le camp. On vient apporter notre petite touche de formation, de réflexion, de prière dans une perspective d'écologie intégrale.
0: D'écologie intégrale. Alors justement, quel est le thème du camp de cette année ?
1: Le thème du camp cette année, c'est « Joie d'aimer ». Mmh. C'est un thème qui nous a été inspiré par le chapitre 15 de l'évangile de Jean, qu'on a mis en lien avec un passage de l'encyclique de Laudato Si, où le pape François parle de l'amour civil et politique.
0: Il faut nous expliquer.
1: Oui, l'amour civil et politique, c'est... on a tendance parfois à individualiser aussi l'amour. J'aime mon frère, j'aime ma sœur, j'aime mes parents, j'aime mes enfants, j'aime mes amis. Mm-hmm. Mais l'amour, il a aussi une dimension plus collective. Mm-hmm. Et collective, pas uniquement au niveau de la nation, mais au niveau d'un quartier, au niveau d'une association de parents, d'une paroisse. On peut aimer aussi ses paroissiens, même si on n'est pas nécessairement... Le visage de l'un et de l'autre ne me revient pas nécessairement, ou qu'il peut avoir des manières de faire qui me dérangent. Et le pape François, il invite à dire l'écologie, c'est aussi cultiver le lien social.
0: Ouais.
1: On a l'idée peut-être d'une vision un peu environnementaliste de l'écologie.
0: C'est ça.
1: Je vais faire mes petits gestes. Mais l'écologie intégrale du pape François... Comme il dit, tout est lié.
0: Oui.
1: Et la manière d'être en lien les uns avec les autres a un impact sur la manière dont cette terre est habitable pour tous, les humains et les autres qu'humains également. Et donc, on a envie de mettre l'accent aussi sur cette dimension du lien social à travers ce titre « Joie d'aimer ». C'est ce que dit Jésus lors de la dernière scène dans le chapitre de Jean, lorsqu'il parle de la vigne et des sarments. Il dit « Voilà mon commandement nouveau, aimez-vous les uns les autres, et je vous dis cela ». Pour que ma joie soit en vous et que votre joie soit parfaite. Et c'est ce qu'on a envie d'expérimenter, que l'écologie, c'est pas juste flageller, mais c'est aussi vivre quelque chose de joyeux.
0: Alors, le camp propose donc des ateliers, des conférences, des temps de prière, des moments de partage et d'éveillé. Mais alors, cette année, avec Cartier-Galet, il y a une nouvelle dimension qui est intégrée, c'est-à-dire une participation vraiment à la vie quotidienne de l'endroit, c'est ça ?
1: Effectivement. Mmh. Les années précédentes, par exemple, on avait une équipe cuisine qui nous faisait de la cuisine délicieuse. Cette année-ci, la cuisine sera sans doute aussi délicieuse, mais il n'y aura pas d'équipe cuisine, c'est-à-dire ce seront les participants aussi qui seront l'équipe cuisine. On s'est dit, dans un camp où précisément on travaille le lien social, c'est se dire le lien social, ce n'est pas juste échanger de belles idées, c'est faire ensemble, c'est travailler ensemble, c'est vivre ensemble, c'est coopérer. Et donc, on trouvait que la proposition de Cartier-Galet, où en matinée, on a 3 heures, selon les capacités de chacun aussi, de travail manuel, au potager, à la cuisine, de couper du bois, de faire le pain... on aura aussi quand même quelques ateliers créatifs. Donc le matin, on aura une activité plutôt manuelle.
0: Et ce sont aussi des moments, malgré tout, de partage, de discussion qui peuvent être très riches, de faire ensemble comme ça quelque chose.
1: Tout à fait. Il y a des choses qui se passent lorsqu'on fait des choses ensemble, lorsqu'on est en train de peler les patates ensemble. Il y a parfois des conversations très profondes aussi qui se nouent, des partages. Et puis des
0: paroles qui se libèrent peut-être plus facilement.
1: Voilà.
2: C'est un camp scout pour adultes, en fait, finalement.
1: Mais c'est un camp scout, pas uniquement pour adultes, c'est pour tout le monde, en fait. Oui. C'est aussi une spécificité de notre camp. C'est parfois un petit peu difficile, d'ailleurs, parce que les gens disent Est-ce que c'est un camp pour les familles ? Oui, c'est un camp pour les familles. Mm-hmm. Est-ce que c'est un camp pour les jeunes adultes ? Oui, aussi. C'est un camp pour les jeunes adultes. Est-ce que c'est un camp pour les adultes jusqu'à 50 ans ? Oui.
0: Oui, et même plus.
1: Et même plus. Donc, voilà, on a déjà quelques inscrits. Et le plus jeune, il a 3 ans. Mm-hmm. Et la plus âgée, elle a 76 ans pour le moment. Donc, vous voyez, on a déjà une belle fourchette. Donc, tous ceux qui sont entre, et même on peut déborder les frontières, ils sont bienvenus. Donc, c'est vraiment aussi un camp intergénérationnel. Et je pense que ça fait partie aussi de la vision de l'écologie intégrale du pape François.
0: Exactement, tout le monde a sa pierre à porter à l'édifice et tout le monde est important. Alors peut-être un mot aussi des intervenants, parce que dans les ateliers que vous organisez alors l'après-midi, puisque le matin on l'a compris, là tout le monde mettra la main à la pâte, l'après-midi ce sera plus des temps de réflexion avec des ateliers, des témoignages, un mot peut-être des personnes qui seront invitées à témoigner.
1: Oui, ben on n'a pas fait une, on s'est pas dit on va, comme c'est un camp où on fait aussi ensemble, c'est important d'avoir un apport extérieur, mais on va pas les multiplier non plus. Donc on aura surtout Gauthier Chapelle, Gauthier Chapelle qui est un biologiste, un agronome qui a étudié le biomimétisme, qui avec son comparse Pablo Servigne a aussi écrit sur l'effondrement, mais aussi sur l'entraide, l'autre loi de la jungle, hein, pour démystifier l'idée que dans le monde vivant, c'est la compétition qui prime. Bien non, on voit que en temps d'adversité, c'est souvent l'entraide qui vient sur le devant de la scène. Eh bien, Gauthier, on lui demande de nous ouvrir un petit peu à ces différentes interactions qui existent dans le monde vivant, et que la vie, c'est une question de relation. On ne pourrait pas vivre si les arbres n'émettaient pas de l'oxygène. Les arbres se nourrissent aussi de ce que les champignons dans le sol aussi transmettent
0: d'informations.
1: Voilà, d'informations et de sucre, etc. Enfin voilà, il y a toutes sortes de relations qui existent dans la vie. Et il va nous ouvrir aussi à une réflexion sur la coopération et sur l'invitation à être dans la coopération. Et puis on aura aussi un jour où on va aller dans la région voir des gens qui prennent soin des liens. On va aller voir une ferme en agroécologie, hein, des gens qui, des éleveurs surtout, qui fournissent tout le fourrage de leur bétail et qui en prennent soin. On va aller voir un garde forestier qui va nous expliquer aussi comment est-ce qu'il prend soin de la forêt. On va aller rencontrer le directeur du centre Fait d'Asile de Pont-de-Rôme, qui lui aussi est chargé de prendre soin dans une institution, de prendre soin à la fois des résidents, des demandeurs d'asile, des relations avec le voisinage. Voilà, des témoins locaux aussi qu'on va aller voir et qui vont nous ouvrir à différents visages de l'amour fraternel. Et puis, on aura aussi un peu dans la perspective d'un petit livre écrit par Pablo Servigne justement récemment sur le réseau des tempêtes, où il invite aussi à développer, à prendre conscience de nos réseaux. Dans quel réseau est-ce qu'on est impliqué ? Et comment est-ce que nous-mêmes, on peut nourrir ces réseaux ?
0: Ces réseaux.
1: Et comment est-ce qu'on peut les alimenter ? Comment est-ce qu'on peut...
0: Et les faire se rencontrer aussi.
1: Voilà, et les faire se rencontrer, tout à fait.
0: Christophe Renders, lorsque vous relisez aujourd'hui l'encyclique Laudato Si du pape François, quelle est la phrase ou quelle est l'intuition de François qui continue de vous accompagner aujourd'hui ?
1: Ce qui me frappe toujours chez le pape François, c'est cri de la terre, cri des pauvres. C'est une écologie très enracinée dans la réalité de notre monde. Et nous, au centre AVEC, on est un centre d'analyse sociale. On réfléchit sur les questions de démocratie, d'interculturalité, d'écologie. Et on réfléchit toujours dans une perspective de justice sociale. Et donc, il peut y avoir le danger, et même dans l'Église, d'accueillir l'invitation du pape François dans l'encyclique Laudato Si' à dire « Ah oui, nous devons prendre soin de la planète, etc. » On doit le faire, mais dans une perspective où ce sont les plus pauvres aussi qui sont au cœur de notre démarche. On ne peut pas développer une écologie qui ne prendrait pas en compte ceux qui ont le plus de difficultés et qui sont souvent les premiers impactés par les crises écologiques.
0: C'était au cœur, si je me souviens bien, du camp de l'année dernière où vous aviez Athédée Carmonde qui était partenaire.
1: Exactement. Et cette année-ci, en poursuivant sur le lien social, c'est de se dire aussi nous sommes invités dans une démarche d'écologie intégrale à nous engager, pas simplement à nous retirer dans notre petit pré et avoir une attitude un petit peu survivaliste, mais plutôt d'avoir le réflexe de sortir un peu cette Église en sortie qu'avait le pape François, dont rêvait le pape François, et de prendre soin de l'humanité, cette magnifique humanité dont parle aussi.
0: Je voulais vous demander à la lecture de Magnifica Humanitas, est-ce que vous voyez les liens effectivement avec Laudato Si et avec la démarche de François ?
1: Oui, parce que je pense qu'un des points d'attention du pape Léon dans son encyclique, c'est de faire attention à l'humain, préserver l'humain, faire attention de dire évitons de nous enfermer dans les bulles, et travailler sur le lien social, c'est précisément prendre soin de l'humain, c'est prendre soin de l'humain avec tout ce qu'il a de beau et de fragile aussi, comme dit le pape Léon. La fragilité elle-même est une beauté de l'humanité. Et donc, prendre soin les uns des autres dans un camp où, c'est vrai, c'est l'été, et donc tout le monde est bienvenu, il y a des gens qui viennent parfois un peu cassés, d'autres qui sont avec plus de ressources.
0: De l'enthousiasme.
1: Voilà, de l'enthousiasme. Ouais, et donc, de se retrouver et de se déconnecter un petit peu aussi dans un moment comme Laudato
0: Si'. De prendre le temps.
1: Voilà, de prendre le temps, de ralentir et d'investir ou de s'engager dans la relation. C'est quelque chose qui me semble être tout à fait en lien avec cette magnifique humanité que le pape Léon invite à cultiver aujourd'hui.
0: Oui, voilà. Ben, merci beaucoup, Christophe Renders. On retiendra donc de cette 5e édition du Laudato Si Summer Camp, cette invitation à redécouvrir que tout est lié, selon l'expression du pape François. Le camp se déroulera, on ne l'a pas encore dit, mais
1: oui,
0: du 14 au 18 juillet au quartier Gallet, c'est près de Bourin. On demande entre 120 et 200 euros en fonction des moyens
1: voilà,
0: de chacun.
1: Exactement.
0: Voilà.
1: Et on ne veut pas non plus que ce soit un obstacle. Donc même une personne qui n'aurait pas 120 euros, on compte un petit peu sur la solidarité. Ceux qui donnent plus permettent d'accueillir ceux qui ont moins. Et on veut qu'en aucun cas, le prix soit un obstacle.
0: Un frein. Voilà. Mmh. Alors, toutes les informations pratiques et les modalités d'inscription, mais vous les trouverez sur le site laudatosi-summercamp.be. Un tout grand merci.
1: Merci à vous aussi.
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0: I Will Survive, Gloria Gaynor, ça assurément, c'était la chanson de l'été 98, voilà, ou 98. Allez, c'est ainsi que se termine, hein, Bruxelles ma belge, on se retrouve tout à l'heure pour La vie est belge, on parlera théâtre amateur et aussi de fruits et légumes en circuit court, eh oui.
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1: Israël accusé aujourd'hui par l'ONU de viser délibérément les enfants de Gaza, le résultat d'une enquête publiée aujourd'hui. Elle recense la destruction des écoles ou les frappes sur les maternités. On y revient dès le début de ce journal. En pleine canicule, une semaine de réflexion sur le réchauffement climatique s'ouvre à Londres. À la tribune, le secrétaire général de l'ONU exige que la lumière soit faite sur le coût écologique des centres de données liés à l'IA. Prenant ses distances avec son prédécesseur, le nouveau Premier ministre hongrois a fait adopter un train de mesures pour lutter contre la corruption. Une manière pour lui aussi de récupérer des fonds européens encore gelés. Puis enfin, le Soudan du Sud doit organiser les premières élections de sa jeune histoire en décembre. Elles ont déjà été repoussées à 6 reprises et les obstacles pour leur tenue sont encore nombreux.
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1: Bonsoir à tous. Dans l'ombre des revirements en cours au Moyen-Orient, Gaza, dans l'enclave palestinienne où les patriarches latins et grecs orthodoxes de Jérusalem se sont rendus hier, les violences restent quotidiennes en dépit du cessez-le-feu conclu il y a 8 mois maintenant. Et l'ONU réaffirme ce soir la poursuite d'un génocide, ce que ne fait pas le Saint-Siège. Les enquêteurs des Nations Unies prennent pour preuve dans un nouveau rapport le fait que Israël vise en particulier les enfants. Le compte-rendu de Valérie Ferrand.
3: Entre le 7 octobre 2023 et le 7 octobre 2025, sur 1 200 000 Palestiniens de moins de 18 ans, 2% ont été tués, dont 5 000 avaient moins de 5 ans, parmi lesquels 1 000 avaient moins de 1 an. Le rapport rappelle également qu'il y a un nombre indéterminé d'enfants qui sont toujours ensevelis sous les décombres. Leur chiffre est estimé à environ 5 000. L'enfant palestinien dans la bande de Gaza est la cible de violence, y compris dans le ventre de sa maman, entre les bombardements et le blocus. Les enfants sont également ciblés délibérément par les drones et les snipers israéliens. Le rapport prend à titre d'exemple 168 enfants âgés entre 10 semaines et 16 ans tués soit par des tirs de drones ou par des snipers. En Cisjordanie, le rapport rappelle que 213 enfants ont été tués durant ces mêmes 2 ans. De nombreux enfants ont également été arrêtés, certains emmenés vers des destinations inconnues en ce qui concerne la bande de Gaza et en ce qui concerne la Cisjordanie, 1655 enfants ont été arrêtés ces 2 dernières années et subissent en prison de graves privations ainsi que des tortures, y compris sexuelles. Jérusalem, Valérie Ferrand, Radio Vatican.
1: Et dans un autre rapport, cette fois du Fonds pour l'éducation en zone de crise, l'ONU estime que près de 100 millions d'enfants sont totalement privés d'école en raison des guerres donc en cours dans 9 pays en particulier, RDC, Éthiopie, Soudan, Birmanie ou Yémen. Le rapport blâme également les chocs climatiques. Et le chef de l'ONU, Antonio Guterres, depuis Londres, a dénoncé les énergies fossiles, origine destructrice, a-t-il dit, des crises énergétiques et climatiques. En cause, note-t-il, dans la canicule actuelle en Europe, il s'en est pris aussi au coût écologique des centres de données liés à l'IA. À l'occasion de la semaine pour l'action climatique, il a appelé les grands patrons du secteur de l'intelligence artificielle à la transparence et à l'honnêteté. Les funérailles de l'ancien ayatollah Ali Khamenei auront bien lieu en Iran. Les autorités ont décrété mardi 3 jours fériés à Téhéran du 4 au 6 juillet prochain pour un hommage national à celui qui a dirigé la République islamique près de 37 ans avant d'être tué par des frappes israélo-américaines. C'était le 28 février dernier. 20 millions de personnes sont attendues la semaine prochaine à Téhéran. L'Iran, dont le point de vue diverge de celui énoncé par Donald Trump sur la question de l'envoi d'inspecteurs de l'AIEA sur ses sites nucléaires bombardés en juin 2025. Téhéran refuse à ce stade de les accueillir alors que le président américain affirmait tout juste le contraire au plus haut niveau et pour l'éternité, écrivait-il sur son réseau social. Chaque camp fourbit en ce moment ses arguments de négociation. Le secrétaire d'État américain Marco Rubio entame une visite dans le Golfe, tandis que le président Pezeshkian, président iranien, et son diplomate en chef sont arrivés, eux, à Islamabad. Et au-delà des divergences, Oman et l'Iran sont pragmatiques. Aujourd'hui, les deux États riverains du détroit d'Ormuz vont ensemble étudier les coûts de la future gestion du détroit. Ce mardi, l'agence maritime de l'ONU annonce en tout cas le début de l'évacuation des 11 000 marins qui y sont bloqués depuis des semaines. En Turquie, les autorités ont mené ce matin une vaste opération antiterroriste dans la capitale Ankara. Plus de 240 personnes sont visées par un mandat d'arrêt. Ces arrestations ont lieu alors que la capitale turque accueillera dans 2 semaines le sommet des dirigeants de l'OTAN. La correspondance d'Anand Lauer.
4: L'ampleur de ce coup de filet et le nombre de groupes visés par les arrestations laissent peu de doutes quant à leur lien avec les mesures prises par les autorités turques à l'approche du sommet de l'OTAN. Le parquet d'Ankara a émis des mandats d'arrêt pour 241 personnes. Elles sont soupçonnées de liens avec des organisations terroristes allant du groupe État islamique pour une trentaine de suspects à divers groupes d'extrême gauche pour les autres. La capitale turque accueillera les 7 et 8 juillet le sommet de l'OTAN et les autorités sont sur le qui-vive. Quelques heures avant ce coup de filet, la préfecture d'Ankara avait d'ailleurs annoncé l'interdiction de toutes les manifestations et autres rassemblements dans la capitale entre le 28 juin et le 10 juillet dans le cadre des préparatifs de l'événement. Tous les fonctionnaires seront en congé du 6 au 12 juillet dans la capitale turque, qui sera surveillée pour l'occasion par plus de 40 000 policiers et gendarmes. Un dispositif exceptionnel pour assurer la sécurité des chefs d'État et de gouvernement et de leurs délégations, dont le président américain Donald Trump, qui a confirmé sa venue. À Ankara, un endroit pour Radio Vatican.
1: Dialoguer aujourd'hui avec l'ennemi d'hier, des représentants du gouvernement taliban sont à Bruxelles aujourd'hui pour parler avec l'UE, à la demande de pays européens qui en effet réclamé ses contacts pour tenter de renvoyer en Afghanistan des personnes représentant une menace pour la sécurité sur leur sol. La Hongrie de Peter Magyar témoigne aujourd'hui encore de sa volonté d'un rapprochement avec ses alliés européens. Le député hongrois vient en effet d'approuver des mesures pour lutter contre la corruption, notamment une manière aussi d'accéder aux milliards d'euros de fonds européens actuellement gelés en raison des politiques de son prédécesseur Viktor Orban. Daniel Pseni à Bucarest.
5: Ainsi, la loi pourra contrôler les déclarations de patrimoine, exiger une totale transparence des structures financières et suspendre des procédures de passation de marché afin de protéger les fonds européens. Des mesures qui devraient rapporter plus de 8 milliards d'euros à l'État hongrois. Selon le Premier ministre Peter Magyar, les fonds gelés par Bruxelles, qui représentent environ 13% du budget de la Hongrie, pourraient être accessibles d'ici la fin de l'année et devraient aider son gouvernement à relancer l'économie du pays. Comme promis lors de sa campagne électorale, Peter Magyar a également fait adopter un projet de loi visant à réformer les médias publics subventionnés par le gouvernement de Viktor Orban. Selon les nouvelles règles, les actuelles sociétés audiovisuelles publiques qui servaient d'outils de propagande pour l'ancien Premier ministre seront remplacées par une chaîne de télévision et une radio pluraliste. L'agence de presse nationale MTI redeviendra une entité distincte à but non lucratif. C'est le Parlement qui décidera des budgets destinés à ces nouveaux médias. Enfin, après la révocation des directeurs actuels, c'est le ministre de la Culture Zoltán Tár qui assurera la direction des médias jusqu'à la nomination de nouveaux responsables sélectionnés après un appel à candidature. Daniel Seni à Budapest pour Radio Vatican.
1: Activité calme au Vatican. Le pape est à Castel Gandolfo comme chaque mardi ou presque. Des informations ont néanmoins été communiquées concernant le deuxième consistoire de l'année après celui de janvier. Il se tiendra vendredi et samedi prochain, 26 et 27 juin. Invités par Léon XIV, les cardinaux vont discuter, réfléchir, approfondir des thèmes d'actualité concernant l'Église et le monde, comme la paix, la construction du bien commun, les défis de l'IA à la lumière de l'encyclique Magnifica Humanitas. Ces deux jours se feront selon une démarche synodale. Les cardinaux seront réunis en 20 groupes autour de 4 sessions thématiques. Plus d'informations sur notre site internet vaticannews.va. Et puis Rome répond aujourd'hui aux évêques allemands. Le dicaster pour le culte divin a envoyé en effet une lettre au président de la conférence des évêques d'Allemagne concernant la possibilité de confier l'homélie dans des cas exceptionnels à des laïcs qualifiés. Le dicaster répond par la négative. L'homélie réservée aux prêtres ou aux diacres ne résulte pas d'une simple norme disciplinaire, mais découle de la nature même de la liturgie. Depuis l'indépendance du pays en 2011, ce sera la première fois que le Soudan du Sud organise des élections. Elles auront lieu en décembre prochain. C'est ce qu'ont annoncé les autorités de Juba. Pourtant, les obstacles demeurent nombreux pour tenir les délais. En Afrique du Sud, la police enquête aujourd'hui sur le meurtre d'un ressortissant étranger dans la ville de Pietermaritzburg, une localité où plusieurs centaines de Malawites sont rassemblés en vue d'être rapatriés pour fuir les violences xénophobes en cours dans le pays depuis plusieurs semaines. Les leaders religieux ont rencontré le président Ramaphosa, l'archevêque du Cap y était. Monseigneur Sipuka dénonce l'amalgame liant l'immigration aux crises intérieures de l'Afrique du Sud, affirmant que le départ des étrangers ne résoudra ni le chômage ni la corruption. Les leaders religieux condamnent la violence, les discours de haine, appelant le gouvernement à rétablir l'ordre et les services publics. L'archevêque insiste enfin sur la préservation de la dignité humaine et de l'esprit de Ubuntu.
6: Thank you.
1: Voilà, c'est la fin de ce journal. Merci de l'avoir suivi. Merci de votre fidélité aux ondes de Radio Vatican. L'actualité du monde, du pape et de l'Église dans le monde revient demain matin à 8h30. Je vous souhaite à toutes et à tous une excellente soirée.

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1: Bonjour à toutes, bonjour à tous et bienvenue dans La vie est belge, très estivale. Voilà, ça se voit au niveau de la chaleur et puis ça y est, on est déjà le 23 juin. Alors aujourd'hui, au menu de ce 23 juin, je vous propose une exposition détonnante. On va parler également du circuit court, fruits et légumes. Et puis on parlera aussi une pièce interprétée par la compagnie de théâtre amateur Crea Nova. L'exposition détonnante, c'est Juxtaposed Emotions, pardon pour l'accent anglais, une exposition d'un certain Jim Jazz, qui n'est autre que le réalisateur français naturalisé belge Jean-Marie Poiret. Des œuvres faites de photos, d'assemblages, de collages et de peintures, c'est à découvrir à Bruxelles, à la galerie Frédéric Moreau. Et Denis vous en parle dans Histoire de voir dans un instant. Je vous parlais du circuit court fruits et légumes. Et bien soutenir l'agriculture locale, c'est l'une des missions de la ELA, la Haute École de Louvain-Hainaut. Une école qui est même la seule à proposer un cursus en agriculture durable et logistique de circuit court. Thomas Genehaut de la rédaction de RCF Liège a rencontré Camille Herbin, qui est la coordinatrice du projet Wasabi 2.0, un projet qui vise à soutenir le circuit court en fruits et légumes par le biais de la recherche et l'innovation. C'est donc ce coup de projecteur qui interviendra d'ici 10 petites minutes. Et puis on terminera La vie est belge aujourd'hui par du théâtre amateur avec la troupe Crea Nova qui a choisi de jouer la pièce de Yasmina Reza, le dieu du carnage. Isaline Nicole est l'une des comédiennes de la troupe et elle viendra nous dire pourquoi les représentations donc à Bruxelles de cette troupe Crea Nova. Ça sera le 27 juin à 20h et le 28 juin à 18h, c'est-à-dire le week-end prochain. Mais d'abord, allez, on retrouve Dani.
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2: Il y a des artistes qui changent de médium comme on change de costume. Et puis, il y a ceux qui changent de médium sans jamais changer de regard. Jean-Marie Poiret, 80 ans, appartient sans doute à cette seconde catégorie. Pendant des décennies, il nous a fait rire au cinéma en tant que réalisateur de la saga Les Visiteurs, Le Père Noël est une ordure, Les Anges gardiens ou encore Papy fait de la résistance. Aujourd'hui, la Frédéric Moreau Gallery expose ses œuvres à Bruxelles sous le nom de Jim Jazz. Le pseudonyme intrigue, les tableaux davantage encore. Car en entrant dans cette exposition, on comprend rapidement que le réalisateur n'a pas abandonné la mise en scène. Il a simplement quitté l'écran pour la toile. Ses œuvres ressemblent à des rencontres impossibles. Une star hollywoodienne du siècle dernier, Gina Lollobrigida pour la cité, croise une vierge à l'enfant, sans l'enfant, de Bellini. Une actrice française, Arielle Dombal, s'invite dans un décor inattendu. Les époques se mélangent, les références s'entrechoquent, les certitudes vacillent. Jean-Marie Poiret photographie, assemble, colle, transforme, puis intervient à la peinture acrylique. Le résultat est hybride, coloré, parfois insolent, toujours surprenant. On pourrait croire à un simple jeu visuel, mais ce serait réducteur, car derrière l'humour apparaît une réflexion plus subtile sur notre époque. Les images que nous croyons connaître changent soudain de sens lorsqu'elles sont déplacées de leur contexte, un peu comme les acteurs d'une comédie qui se retrouveraient sans prévenir dans une tragédie ou l'inverse. Le regardeur sourit souvent, mais il s'interroge aussi. J'ai particulièrement apprécié cette liberté. Rien n'est sacré, mais rien n'est vraiment moqué non plus. L'artiste joue avec les symboles, les célébrités, les icônes religieuses ou populaires, comme un enfant facétieux qui aurait découvert la boîte à costumes du grenier familial. C'est peut-être là que réside le charme de cette exposition. À l'heure où tant d'œuvres contemporaines semblent vouloir nous expliquer ce qu'il faut penser, Jim Jazz nous propose autre chose, le plaisir de regarder, de s'étonner et parfois de rire. Après tout, Faire sourire devant une toile est peut-être aussi difficile que faire rire dans une salle de cinéma. Et dans son cas, ce qui frappe d'abord, ce n'est pas la technique, même si elle est absolument intéressante, ni le curriculum vitae prestigieux du réalisateur. C'est cette sensation un peu étrange de se retrouver devant des images qui nous font sourire avant de nous faire réfléchir. Jean-Marie Poiret semble avoir décidé de relever ce défi avec une gourmandise intacte, un mélange de légèreté, d'impertinence et d'intelligence. On rit d'abord de la rencontre improbable entre les personnages et puis on se demande pourquoi cela fonctionne si bien. Et c'est souvent là que l'œuvre commence réellement à parler. En fait, Poiret n'a peut-être jamais cessé d'être réalisateur. Au cinéma, il faisait se rencontrer des mondes incompatibles, les chevaliers médiévaux et le XXe siècle, dans Les Visiteurs par exemple. Et dans ses tableaux, il continue le même jeu. Il fait voyager les personnages à travers le temps, les époques et les codes culturels. Il raconte encore des histoires, mais en une seule image. C'est une jolie passerelle entre sa carrière de cinéaste et son travail d'artiste plasticien. Et puis, il y a quelque chose d'assez réjouissant dans cette exposition. Elle ne se prend pas au sérieux. Dans certains lieux d'art contemporain, on a parfois l'impression qu'il faut un dictionnaire, 3 catalogues et un doctorat pour comprendre ce qu'on regarde. Ici, on entre, on observe, on sourit, on est surpris et seulement après on commence à réfléchir. C'est une porte d'entrée très généreuse pour le visiteur. L'artiste ne cherche pas à l'impressionner, il cherche à l'embarquer. Je trouve que c'est une nuance importante. Ces tableaux ont l'élégance des plaisanteries réussies. On sourit immédiatement et on découvre qu'il y a davantage derrière le sourire. Et puis, avouons-le, il y a quelque chose d'assez réjouissant à voir un homme de 80 ans continuer à s'amuser avec autant de liberté. À une époque où l'on parle souvent d'art avec gravité, lui semble encore considérer la création comme un terrain de jeu. Et cela se ressent dans chaque œuvre. Je vous invite à venir découvrir le travail d'artiste de Jean-Marie Poiret à la Frédéric Moreau Galerie, immeuble Rivoli à la chaussée de Waterloo, à Uccle. L'exposition y est prolongée jusqu'au 1er août prochain.
1: Merci beaucoup, Dany, pour cette recommandation. Et comme vous nous parliez, Dany, du Père Noël est une ordure, hein, l'un des films réalisés par Jean-Marie Poiret, impossible de ne pas passer cette chanson. La chanson phare culte de ce film culte, donc Le Père Noël est une ordure, c'est Guy Marchand, Destinée.

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1: Soutenir l'agriculture locale, c'est l'une des missions de la HELA, la Haute École de Louvain-Hainaut. C'est l'école qui est même la seule à proposer un cursus en agriculture durable et logistique de circuit court. Et Thomas Genehaud, de la rédaction de RCF Liège, a rencontré Camille Herbin, qui, elle, est la coordinatrice du projet Wasabi 2.0, un projet dont ils vont nous parler. Ils vont nous en dire un petit peu plus. Je vous propose d'écouter Thomas Genehaud.
2: Parler de Wasabi 2.0 au début de l'entretien, ouais. Est-ce que vous savez nous expliquer ce que c'est ce projet justement ?
3: Oui, tout à fait. Donc, Wasabi 2.0, parce qu'il y a un Wasabi, on va dire 1.0, c'est une initiative d'innovation stratégique. C'est-à-dire que l'objectif, c'est d'identifier des secteurs de spécificité de la région qui se démarque par rapport à ses concurrents. Et je pense qu'en horticulture, on peut être assez content. On a pas mal de centres de recherche très performants. On a des modèles de gouvernance et des modèles économiques qui se distinguent. Je vais citer par exemple la ceinture alimentaire liégeoise qui existe depuis, je pense, presque une quinzaine d'années, qui est vraiment un exemple qui est souvent visité en dehors de la Belgique par des Européens, par exemple, qui crée tout un tissu alimentaire au début autour de la ville et puis au niveau de la province pour connecter et rapprocher producteurs et citoyens. Donc, en fait, l'IIS, Wasabi 2.0, est là pour soutenir les filières courtes en fruits et légumes, donc en horticulture comestible, également dans tout ce qui est animaux d'élevage de petite taille, donc poissons, volailles, insectes, c'est-à-dire ceux qui ont un faible impact au niveau de leur production sur tout ce qui est impact en termes d'émissions de CO2 ou d'équivalent d'émissions CO2. Et l'objectif, c'est par des projets d'innovation et de recherche de les soutenir pour les rendre plus résilients, plus forts et leur permettre de se distinguer par rapport à nos concurrents voisins. Alors c'est compliqué dans le sens où souvent l'innovation, on la rattache à une innovation technologique, un nouveau produit, une nouvelle technologie. Dans l'horticulture, parfois, même souvent, j'ai envie de dire aujourd'hui, ce qui peut faire la différence, ce sont des nouveaux modèles économiques et des nouveaux moyens de décider ensemble, des nouveaux modèles de gouvernance. C'est donc parfois plus compliqué à travailler parce qu'il y a moins de financement en recherche pour des choses qui leur sont moins palpables, qui ne sont pas un produit qui va pouvoir être commercialisé à un prix X sur le marché. Par contre, c'est d'autant plus important parce qu'une meilleure gouvernance, par exemple, connecter, mettre autour de la table la grande distribution avec les petits producteurs pour inverser là où il y a prise de décision et mettre les gens sur le même niveau en termes de pouvoir de décision et de pouvoir de négociation et faire en sorte que les petits producteurs puissent voir leurs produits à leur prix dans la grande surface, ça, ce serait une énorme révolution et ça viendrait en quelque sorte résoudre, par exemple, les problématiques de manque de débouchés et d'accessibilité à des produits locaux dans les grandes surfaces qui restent les lieux où la majorité des personnes font leurs courses. Et là, avec ce genre d'innovation, on aura un impact directement sur tous les horticulteurs wallons. Et alors, on n'a pas parlé de chiffres, mais en fait, en Wallonie, il y a à peu près 12 500 agriculteurs au sens large. Et parmi ceux-ci, il y en a 3 000 qui sont vraiment sur l'horticulture, donc sur tout ce qui est fruits, légumes, arboriculture fruitière, donc surtout poires, pommes, fruiticulture, donc les fraises et dans une moindre mesure les petits fruits, et puis l'arboriculture ornementale.
2: Donc quand on parle de circuit court, ici, on pense souvent aux producteurs qui vendent directement aux consommateurs, mais en fait c'est une vision un peu plutôt simpliste par rapport à votre position.
3: Ah, le circuit court, c'est vrai que ça mérite à chaque discussion de pouvoir la définir en amont. Parce que tout le monde n'a pas toujours la même définition. Celle qu'on retrouve le plus du circuit court, c'est qu'il y ait un intermédiaire maximum entre le consommateur et le producteur. Le revers de cette définition, c'est que si je suis un producteur, en Grèce ou en Pologne ou peu importe où, en fait, on va dire plus loin géographiquement, et qu'il y a un intermédiaire entre moi qui produis dans cette autre partie du monde et le consommateur qui est ici en Wallonie, ça reste du circuit court. Or, aujourd'hui, souvent est sous-entendu derrière la notion de circuit court une notion de proximité, de localité. Et à l'inverse, dire qu'un produit a été produit à, disons, 40 km de chez moi, mais si entre-temps il est passé par un distributeur, par un transformateur, par d'autres acteurs, ben, je ne rentre plus dans la définition du circuit court parce qu'il y a eu beaucoup d'intermédiaires. Et donc, j'aime bien une définition qui n'est pas propre à Wasabi 2.0, heureusement d'ailleurs, qui est beaucoup reprise en Wallonie, qui est, notamment par Manger Demain, je pense qu'il a introduit cette notion, de dire qu'il y a maximum un intermédiaire entre le producteur et le consommateur, ou plus d'intermédiaires si ces intermédiaires amènent une réelle valeur ajoutée aux producteurs et aux produits, et que leur marge n'empiète pas sur la marge du producteur. Donc c'est, voilà, on joue un petit peu avec les notions, c'est une bonne question, c'est pas si évident. Ici, moi, je vais rester sur une notion de produit en Wallonie pour les Wallons, avec le moins d'intermédiaires possible, à condition que ce soit des intermédiaires qui, effectivement, soient des intermédiaires connus de tout le monde dans la chaîne de valeur, et qu'ils ne viennent pas rogner sur la marge du producteur.
2: D'accord, donc c'était important de le clarifier pour ceux qui auraient leur propre définition.
3: On est d'accord.
2: On parlait déjà tout à l'heure, sur quoi les formations agricoles et horticoles devraient-elles davantage insister pour attirer les jeunes ?
3: Alors aujourd'hui, il y a plusieurs pistes qui sont explorées par les différents acteurs de la formation. Il y a clairement ce besoin d'être plus directement en contact avec le terrain durant les formations. Donc de plus régulièrement organiser des stages ou ne serait-ce que des visites d'horticulteurs sur leur terrain, d'aller voir des démonstrations, d'être dans la pratique. Il y a un deuxième volet, on en a, je pense, un petit peu parlé, c'était sur tout ce qui est durabilité. Aujourd'hui, il y a une vraie remise en question de la majorité des acteurs.

0: les acteurs de la formation pour vraiment remontrer et redorer nos métiers horticoles, leur montrer en fait toute la valeur qu'ils amènent. On a avec le groupe de travail justement, par exemple, organisé il y a 2 mois toute une journée d'information et de formation à destination des conseillers pédagogiques du CIEP et des cités des métiers de Charleroi, Namur et Liège, pour prendre le temps de vraiment leur expliquer. Ça, c'était expliqué par des représentants du secteur, donc pas par des chercheurs, pas par des personnes éloignées, mais vraiment par les personnes connectées directement au métier, aux agriculteurs, horticulteurs au quotidien. De c'est quoi le métier d'un maraîcher, c'est quoi le métier d'un fraisieriste, c'est quoi le métier d'un arboriculteur, c'est quoi le métier d'un pépiniériste. Et puis, ils ont vraiment eu l'occasion d'aller visiter toutes les infrastructures horticoles qui sont au centre technique horticole, c'est-à-dire c'est un lieu où les étudiants du secondaire technique et professionnel de la région vont régulièrement suivre des cours et se former. Et donc, ils ont pu suivre en fait une après-midi de cours avec les apprenants et leur poser des questions. Et ça, c'est vraiment pour nous un moyen de sensibiliser et d'expliquer de la manière la plus transparente possible ce que sont ces métiers, à quoi ça ressemble des formations, qui sont les personnes qui se forment, pour que, de manière plus systématique, dans le profil qu'ils rencontrent évidemment, quand des jeunes personnes se posent des questions sur leur orientation future et qui s'adressent soit au CIEP, soit à la Cité des métiers, qu'ils puissent, en étant en contact avec les conseillers pédagogiques, être informés de ces filières de manière la plus juste possible. Et on a eu des retours très, très positifs de cette journée. Les conseillers pensaient qu'il n'y avait pas de débouché dans cette filière. Certains imaginaient que les gens qui étudiaient en secondaire technique et professionnel y étaient un petit peu par dépit ou parce qu'ils ne savaient pas très bien ce qu'ils voulaient faire et qu'ils avaient testé ça, alors qu'on voit que vraiment les apprenants sont passionnés et savent très bien ce qu'ils font là. Donc voilà, c'est des leviers, d'après nous, pour pouvoir visibiliser, informer tous les acteurs qui, de près ou de loin, vont pouvoir toucher et parler des formations et des métiers.
1: Pour terminer, si la Wallonie parvient à redonner de l'élan à ses formations grâce à des initiatives comme celles dont vous venez de parler et des prises de parole comme la vôtre, qu'est-ce que cela pourrait changer dans 10 ans ?
0: J'aime beaucoup cette question. S'il y a réellement une prise de conscience et les moyens qui sont mis pour pouvoir soutenir d'une part les acteurs de la formation et de l'enseignement, mais d'autre part en fait les acteurs qui sont sur le terrain, donc les horticulteurs, les agriculteurs, d'ici 10 ans, a priori nos chiffres qui sont aujourd'hui en diminution seraient en évolution, donc il y aurait de plus en plus d'apprenants, d'étudiants dans les filières de formation, ce qui veut dire aussi qu'on n'améliorerait sans résoudre totalement une problématique de relève. Et je pense que dans le contexte géopolitique d'aujourd'hui, qu'on le veuille ou qu'on le veuille pas, avec le réchauffement climatique, avec les tensions au sein de l'Europe, en dehors de l'Europe, c'est plutôt une question de sécurité, en fait, de pouvoir s'assurer que tout ce qui est compétences, expertise, relève, concernant tout ce qui est alimentaire, donc principalement aussi l'horticulture, même s'il y a évidemment l'élevage, les céréales, etc., reste important, valorisé et présent en Wallonie. Peut-être juste pour rappeler que aujourd'hui, 42% du territoire wallon est occupé par des terres agricoles. Alors elles ne sont pas toutes en production pour de l'alimentaire. Il y a évidemment des prairies et des productions qui ne sont pas destinées à l'alimentation humaine directement. Et un des plus gros bassins d'emploi aujourd'hui en Wallonie, c'est l'agroalimentaire. Donc là, ça reprend aussi tout ce qui est transformation, industrie, etc. Mais il y a en fait un vivier aujourd'hui qu'il est important de soutenir pour assurer sa pérennité. Et donc votre question, c'était si le changement a lieu aujourd'hui, c'est quoi l'impact d'ici 10 ans ? Oui, des relèves, une meilleure autonomie alimentaire et surtout, je pense qu'il faut revaloriser ces métiers qui sont souvent un peu oubliés. C'est le cas d'autres filières, évidemment. Et donc, je pense une reconnexion avec le monde un peu rural, en dehors en tout cas de l'urbain, parce qu'aujourd'hui, on a beaucoup détaché le citoyen, le citadin de ce qu'il de ce qui est en périphérie et de ce qui est en dehors de sa ville.

0: Il n'y a plus de contact avec la nature, avec la terre, alors que les villes, historiquement, n'en arrivaient pas à se développer dans le passé tant qu'elles n'étaient pas en mesure de nourrir leurs propres citadins. Aujourd'hui, on peut aller chercher de l'alimentation au bout du monde, donc si je n'ai pas les terres agricoles pour nourrir ma population, c'est pas grave, je vais chercher chez mes voisins. Je ne suis pas contre la mondialisation et ces échanges sont très riches, évidemment. Par contre, c'est important de se rappeler que ce qu'on mange et qui nous donne de l'énergie au quotidien, qui nous permet de tenir et de passer nos journées, ben, ça ne vient pas de nulle part, ça ne pousse pas sans rien, ça demande énormément d'expertise et donc ça a de la valeur. Et cette valeur, il faut la remettre au centre. Et je pense que du coup, si le politique nous aide pour pouvoir renflouer ces filières et répondre au manque de débouchés, on sera tous beaucoup plus conscients de ce qu'on a dans notre assiette et pourquoi elle est là.
1: Camille Herben, merci beaucoup de nous avoir accordé de votre temps.
0: Avec grand plaisir.
1: Pour le coup, c'était super. Merci beaucoup.
2: Et merci beaucoup Thomas Genehaut pour cette interview donc à propos de ce projet Wasabi 2.0.
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2: Et c'est à Bruxelles et particulièrement dans le quartier de Saint-Gilles qu'on va parler théâtre avec une troupe de théâtre amateur dans quelques instants. Tiens, voilà, le thème, bah c'est Salvatore Adamo qui va nous le donner avec ce titre, Faux-semblant.

0: Faux semblant, c'était ce titre de Salvatore Adamo.
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0: Ça ne sert à rien de bien se comporter. L'honnêteté est une idiotie qui ne fait que nous affaiblir et nous désarmer. Véronique, moi je crois au dieu du carnage. C'est le seul qui nous gouverne, sans partage, depuis la nuit des temps. Voici donc un extrait de l'une des pièces phares avec art de Yasmina Reza, le dieu du carnage. Dans son humour grinçant et son ironie mordante et cinglante, Yasmina Reza raconte comment deux couples bourgeois se rencontrent pour régler pacifiquement une dispute entre leurs fils, et ce qui commence avec politesse et bonne volonté, eh bien va dégénérer très rapidement en un huis clos explosif, révélant l'hypocrisie et les instincts violents de chacun. Et c'est cette pièce que la compagnie de théâtre amateur Créanova a choisi d'interpréter. Parmi les comédiens et les comédiennes, il y a Alain Berkmans, Federica Mamini, Mathieu Moulonguet et Isaline Nicole. Et Isaline Nicole est la comédienne qui vient nous en parler. Bonjour et bienvenue Isaline.
2: Bonjour.
0: Voilà, j'ai pas fait d'erreur en parlant de Créanova, compagnie de théâtre amateur.
2: Non, alors Créanova c'est le théâtre et nous on est une compagnie, on était étudiants chez eux et maintenant on a monté notre troupe.
0: Voilà, très bien. Voilà. La belle commande d'ailleurs. Vous savez pas encore.
2: Toujours pas, non. Voilà, la compagnie sans nom pour l'instant.
0: Voilà, la compagnie sans nom. Mais c'est sympa aussi, la compagnie sans nom. Voilà, en tout cas, vous allez donc présenter cette pièce le week-end prochain, donc samedi 27 juin à 20h et le dimanche à 18h à Saint-Gilles, ici à Bruxelles, hein, pas loin de nos studios d'ailleurs, rue de la Victoire, oui. Donc dans le théâtre Créanova. Pourquoi ce choix de cette pièce de Yasmina Reza?
2: Alors, à la base, c'était un choix plutôt très terre-à-terre, c'est qu'on était quatre cette année, et dans la troupe, et on s'est dit, il faut qu'on trouve une pièce avec quatre personnages,
0: voilà,
2: tout
0: donc
2: simplement.
0: On a fait plouf-plouf.
2: Et non, on a regardé tous les quatre, on a un peu cherché ce dont on avait envie, et on a trouvé que cette pièce était assez intéressante. Alors, elle a été écrite, je ne sais plus, en 2007 ou 2008.
0: Oui, elle a été interprétée en 2011.
2: Hein, oui, voilà.
0: Elle a une bonne quinzaine d'années.
2: Mais elle reflète beaucoup de choses de la société actuelle et on s'est dit que ça pouvait être amusant en fait de faire cette pièce.
0: Et alors comment ça se passe quand on est tous les quatre? C'est que chacun vous intervenez tous dans la mise en scène ou vous désignez l'un de vous pour dire ok, on a besoin d'un regard un peu extérieur?
2: Oui, on a un peu donné tous notre avis au cours des répétitions, mais on s'est fait aider. En fait, on s'est fait aider d'un coach, un metteur en scène, Christophe, qui nous a aidés, qui est venu 3-4 fois nous voir en répétition et nous a proposé des choses. Et puis on s'est fait aider aussi de notre ancien professeur, Luca Franceschi, qui est comédien et metteur en scène également.
0: Voilà. Qu'est-ce que ça apporte d'être un petit peu comme ça, un petit peu en liberté, même si vous avez eu un regard extérieur de coach et de metteur en scène, mais sinon vous êtes quand même un peu en liberté,
2: ouais,
0: Isaline.
2: C'est génial. Ouais. C'est génial parce que bien sûr on travaille notre personnage, la psychologie de notre personnage, son passé aussi, pourquoi il est comme ça aujourd'hui. Et puis ça, le fait de mettre en scène par nous-mêmes, ça nous aide aussi à décupler un peu notre créativité, nos inspirations. Et c'est vrai qu'au fur et à mesure, on voyait au fur et à mesure des répétitions que ça évoluait. Et c'est vraiment intéressant.
0: Ouais. Et alors justement, Isaline, Nicole, dans cette pièce, j'ai dit il y a deux couples qui vont se rencontrer pour régler la situation entre leurs fils qui se sont disputés. Vous incarnez quelle épouse du couple et c'est quoi les points saillants de votre personnage?
2: Alors moi, j'incarne le rôle de Annette, qui est mariée à Alain, qui c'est un couple assez bourgeois, traditionnel. Un peu tiré sur quatre épingles et qui n'aime pas trop qu'il y ait de conflits et encore moins des conflits avec les enfants à l'école. On a peur surtout Annette a peur des candidatons, qu'on la juge sur
0: la façon dont elle éduque son
2: voilà.
0: fils, c'est ça.
2: Ouais.
0: Donc c'est-à-dire que pour elle, il faut enterrer l'affaire, faut pas en parler.
2: pas enterrer, mais la régler, et puis la régler que tout se passe bien, en fait.
0: Ouais. Et elle, justement, elle propose quoi pour la régler? Ça va être quoi, son credo?
2: Elle, son credo, ça va, c'est vraiment d'arranger les choses, de bien s'entendre avec les parents de l'autre garçon, et d'organiser une rencontre avec les enfants.
0: Ouais. Voilà. Et alors, les enfants, justement, on dit la dispute, mais est-ce qu'elle est allée loin? Elle est grave? Ils se sont insultés? Ils se sont tapés?
2: Ils se sont tapés. C'est pas vraiment une dispute. D'ailleurs, c'est plus, ils se sont bagarrés. Et il y en a un qui a perdu une dent.
0: Ah oui, voilà. Oui. Donc, effectivement, on peut comprendre un petit peu voilà, que ça allait assez loin. Mm-hmm. Et donc, l'autre couple, j'imagine, forcément aussi pour le côté antagoniste, l'autre couple, lui, va être finalement être un peu plus vindicatif. Il n'a pas forcément envie que tout se passe bien comme Annette.
2: Non, eux, ils veulent qu'effectivement, ça se règle aussi, mais... ils vont être beaucoup plus grinçants et
0: exigeants. C'est leur fils qui a perdu une dent.
2: Oui, faire bien prendre conscience que mon fils dans cette pièce a fait une énorme bêtise.
0: Voilà.
2: Et bien nous le faire sentir.
0: Voilà. Il a cassé une dent, donc bon, vous êtes gentil, vous paierez aussi la note du dentiste.
2: Oui.
0: Ouais. Parce que finalement, c'est pas juste les rapports aussi entre les enfants, mais ça va aussi montrer bien évidemment les valeurs de chaque couple, et cette notion d'argent qui paye quoi peut aussi devenir une question de levier social,
2: oui,
0: de façon
2: exactement.
0: D'imposer à l'autre sa volonté.
2: Oui. Mmh. En fait, l'histoire n'est qu'un prétexte dans cette pièce, c'est plus pour faire ressortir comment les masques peuvent tomber à partir d'une... à la base, c'est juste une bagarre entre enfants. Ça arrive à tout le monde et voilà. Mmh. Et c'est vrai que c'est assez intéressant de voir l'évolution des couples dans la pièce. C'est une pièce qui est hyper intéressante parce qu'on commence très calmement et on finit dans le chaos. Et niveau énergie, c'est assez hard, mais c'est très jouissif à jouer.
0: Ouais, mais c'est surtout en plus Isaline Nicole. Si on connaît un petit peu le style de Yasmina Reza, on sait que c'est quand même des phrases et dialogues cinglants, jouissifs, mais avec un certain niveau de ping-pong, quoi.
2: Exactement.
0: Voilà, ça va,
2: c'est
0: rythmé
2: tout le temps. C'est ça qui est intéressant et aussi très dur, c'est qu'on doit s'écouter tout le temps parce que parfois on va répondre à une question, mais trois pages plus tard. Donc c'est vrai que c'est une pièce qui est hyper, hyper exigeante aussi l'appréhension de la pièce et l'apprentissage.
0: Oui, et c'est vrai que donc, c'est une déflagration donc, à chaque fois qui montre les valeurs de chaque couple, mais forcément, ça renvoie, j'imagine, aussi à la notion d'éducation, le style d'éducation que même chacun au sein du couple défend. Et donc, souvent, on sait qu'au sein d'un couple, on n'est pas toujours d'accord sur cette question et sur d'autres. Hein, mais...
2: Non, parce qu'il va y avoir des tensions entre les couples, mais aussi des tensions entre chaque couple, Annette et son mari et Véronica et son mari.
0: Oui, ça va révéler finalement les failles, là aussi, les non-dits.
2: Exactement.
0: Finalement, une dispute qui a dégénéré entre leurs enfants, ça va révéler tout ce que les couples intrinsèquement n'arrivent pas trop à gérer et ce qu'ils mettent un petit peu sous le tapis, quoi.
2: Tout à fait.
0: Et alors, moi, je me demandais, Isaline Nicole, puisque cette pièce, je l'ai dit, c'est l'une des pièces les plus célèbres de Yasmina Reza, avec art. Au théâtre, elle a été interprétée par Isabelle Huppert, par Valérie Bonneton, Éric Elmosnino et André Marcon, des sacrés
2: que j'adore,
0: sacrés
2: d'ailleurs.
0: Voilà. Ouais. Alors, et au cinéma aussi. J'oublie pas qu'elle a été adaptée au cinéma. Il y avait quand même Jodie Foster, Kate Winslet, Christopher Valls et John C. Reilly. Là aussi, deux sacrées pointures. Est-ce que justement, pour préparer la pièce, vous avez revu peut-être une captation de la pièce ou au moins le film où vous avez dit non, vaut mieux pas, ça risque de nous influencer?
2: Moi, j'avais déjà vu la pièce, d'ailleurs, l'année dernière au Théâtre Le Public, à Bruxelles.
0: Oui, parce qu'effectivement, cette pièce, à l'origine, qui a été créée avec Isabelle Huppert et Valérie Bonneton, a été tournée, adaptée et tournée en France, en Belgique, bien sûr.
2: C'est l'une des pièces les plus jouées, apparemment, c'est ce qu'on a entendu. Ouais. Et aussi, on a regardé le film. Alors, au départ, moi, je ne voulais pas trop le regarder pour ne pas être influencée. Mmh. Et en fait, je l'ai regardé il n'y a pas si longtemps que ça, il y a un mois. Et en fait, ça m'a confortée dans aussi ce que je pense. C'était bien parce que j'ai eu le temps de faire le travail sans le savoir d'Annette, et ça m'a confortée en fait dans oui. comment je voulais l'interpréter.
0: Ouais, dans ce que vous avez saisi du personnage, finalement, celle que vous avez vue à l'écran, vous avez dit ah d'accord, on avait ouais, suivi ouais. le même fil rouge.
2: Ouais, c'est super. Mmh. Enfin, ça donne des idées aussi. Tiens, ça, je pourrais peut-être adapter comme ça, mais. C'est plus de l'inspiration, mais pas du tout. Puis même pour nous, ce serait pas intéressant de faire un copier-coller.
0: Oui, ouais. C'est ça qui est aussi effectivement un petit peu casse-gueule, c'est qu'on répète, vous êtes des comédiens et des comédiennes amateurs, mais aussi en interprétant une pièce voilà, professionnelle qui est très exigeante et qui est aussi très connue. Quoi.
2: Oui. Mm-mm. Ouais,
0: ouais. Voilà. Ouais, ouais. Vous arrivez à vous dire, ok, on fait ce qu'on a à faire, on donne tout et voilà. Et tant
2: Exactement,
0: pis, on essaie de pas se comparer.
2: On donne tout et puis on s'amuse. Qu'est-ce qu'on s'amuse ? Parce que c'est des rôles dans la vraie vie, c'est pas vraiment nous. Et c'est vrai que c'est hyper intéressant d'interpréter des gens où je pense qu'on ne réagirait pas de la même façon dans la vraie vie.
0: Ouais. Donc, justement, voilà. en ayant creusé un petit peu le personnage d'Annette, qu'est-ce qui vous touche quand même chez elle ? Parce que même dans des personnages où on se dit « Oh là là, elle n'est pas sympa, elle est ceci », il y a toujours quand même quelque chose qui nous émeut.
2: Moi, ce qui m'émeut chez elle, c'est qu'elle veut essayer de bien faire au départ. Mmh. Elle veut bien faire, elle veut arrondir les angles, elle veut. Elle veut que ça. Ok, bon, on va s'arranger. Et puis, on va peut-être devenir amis avec l'autre couple, mais. Non.
0: Ouais. Surtout, finalement, ça révèle aussi beaucoup de sa propre éducation à elle et des injonctions faites aux femmes. Surtout pas de vagues. Il faut tendre la main, il faut être gentil, il faut bien se faire accepter dans le groupe. Je caricature, mais il y a quand même de ça.
2: Totalement. Totalement.
0: Ouais. Est-ce que jouer justement cette pièce qui va forcément aussi peut-être réveiller des failles peut-être un peu personnelles ou des questionnements un peu personnels, même si chacun de vous quatre n'êtes pas du tout dans cette situation, est-ce que d'une certaine manière ça vous a révélé des choses sur vous, Isaline?
2: Révéler, je sais pas, mais en tout cas ça m'a fait penser à d'autres personnes que je connais.
0: Ouais. Ça vous a aidé en vous disant non, tiens, maintenant je saurais comment agir avec elle.
2: C'est plus sur le rôle aussi de aujourd'hui, bien sûr on en parle beaucoup plus, mais le rôle de l'homme et de la femme aussi, où elle veut bien faire, mais aussi elle veut bien faire vis-à-vis de son mari qui lui, on va pas en faire un plat, j'ai pas tout ça à faire, voilà. Donc et puis à la fin, tout se débloque en elle. Et c'est ça que j'aime bien. C'est une pièce qui est très évolutive dans le personnage. Donc c'est assez intéressant à jouer.
0: Mmh. Et avec les autres comédiens, justement, incarner des personnages comme ça, il y a eu des fois des petits moments de tension ou d'incompréhension où chacun s'est dit, tiens, au fait, justement, je t'en avais pas parlé, mais à propos de ça, non, pas rien.
2: Bah non.
0: Complicité, quoi qu'il arrive entre vous.
2: Non. Mmh. Ouais, non.
0: Ah ouais. Ouais. Ça fait déjà même un petit moment, finalement, qu'il y a un petit peu le même groupe, hein, non ?
2: Bah, oui, on a déjà joué ensemble quand on était étudiants dans cette école. Et après, on a monté l'année passée une création qui avait été écrite par Mathieu Moulonguet, où on a un peu aussi réécrit certaines parties ensemble, mais c'est lui quand même qui est à l'origine de la pièce « À nos heures dissonantes
0: ouais. ».
2: Et cette année, on s'est dit, on va jouer une pièce qui est déjà écrite parce que...
0: Parce que c'est trop lourd, sinon. Écrire, mettre en scène, jouer,
2: lourd,
0: non,
2: c'était
0: changer
2: c'était
0: de plaisir.
2: C'était intéressant, mais voilà, changer de plaisir. Et c'est pour ça qu'on a voulu jouer aussi cette pièce qui est assez... intéressante à interpréter.
0: Qui dit bien quand même des choses de notre époque, encore plus fort peut-être aujourd'hui que lors de sa création il y a 15 ans.
2: Oui, parce qu'il y a des dialogues, on s'est dit, on va peut-être les changer, non ? Et puis en fait, on s'est dit, on va garder, mais c'est vrai qu'il y a des choses qu'on ne dirait plus aujourd'hui. Voilà.
0: Pour le savoir, faudra aller voir la pièce, donc qui se joue ce samedi à 20h et dimanche à 18h, au Créanova, c'est rue de la Victoire, ici à Saint-Gilles, à Bruxelles. Le théâtre Créanova, c'est aussi un théâtre forcément fidèle et qui donne toute la place, hein, justement, aux troupes amateurs comme la vôtre.
2: Ouais. C'est assez facile, parce qu'aussi on les connaît vu que c'était nos professeurs, mais c'est vrai que c'est Ils donnent la possibilité de jouer dans leur théâtre, et c'est toujours, même pour nous, assez émouvant, on va dire, de rejouer là.
0: Ouais. Et puis j'imagine aussi que finalement, il y a aussi des fidèles du théâtre Créanova, oui. Des gens qui étaient venus l'an dernier, qui vont revenir vous voir,
2: oui.
0: qui connaissent et qui aiment ce théâtre amateur.
2: Ouais, tout à fait.
0: Voilà. Il y a encore des places disponibles, oui. Pour la réservation, ça se fait comment ?
2: Il y a encore des places. Alors, pour réserver, vous pouvez aller sur le site du théâtre Créanova, dans l'agenda, et vous verrez la pièce Le Dieu du Carnage ce week-end, et vous pouvez réserver en ligne. C'est même plutôt conseillé, comme ça on sait aussi à peu près le nombre de personnes qu'on aura ce week-end.
0: Ouais, voilà, bah, très bien. Donc, Le Dieu du Carnage, cette pièce de Yasmina Reza que vous jouez, Isaline, Nicole, avec vos camarades Alain Berkmans, Federica Mamini et Mathieu, voilà. Moulonguet, donc ce week-end, samedi et dimanche au théâtre Créanova ici à Saint-Gilles. Bah, merci beaucoup.
2: Merci, Delphine.
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0: Je vous propose de nous quitter pour mieux nous retrouver demain. Quittons-nous donc aujourd'hui avec Today. Alice on the Roof.
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1: 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Bonjour chers auditeurs et bienvenue dans cette émission Forum Saint-Michel, où j'ai la joie de recevoir le père Timothée Jouan-Ligné. Bonjour.
2: Bonjour.
1: Nous poursuivons la série La foi à travers les arts, quand les artistes se font théologiens. Et aujourd'hui, vous avez choisi le thème de la Trinité, une impossible représentation. Pourquoi est-ce impossible de représenter la Trinité et au fond, qu'est-ce que la Trinité ?
2: Alors la première difficulté, effectivement, est liée à sa définition même, c'est qu'on a trois d'un côté, on a un de l'autre, on a donc une substance, un seul Dieu, et de l'autre côté, trois hypostases, ou trois personnes, dans la traduction latine. Et voilà, comment représenter ce mystère qui déjà défie la logique humaine d'un unique Dieu qui se manifeste en trois personnes qui sont distinctes.
1: Et c'est depuis toujours qu'on parle de la Trinité. Est-ce qu'on trouve ce terme dans l'Écriture ?
2: Alors, Jésus ne donne pas explicitement d'enseignement sur la Trinité, même si on trouve des formules trinitaires déjà à la fin de l'évangile de Matthieu, baptisez-les au nom du Père, du Fils et du Saint-Esprit. On retrouve des formules trinitaires également dans les Actes des Apôtres et puis dans la patristique. Mais c'est qu'à partir du 3e siècle, début 3e siècle, notamment avec Tertullien, qu'on voit apparaître le terme. Mais les pères de l'Église vont longtemps hésiter sur les termes propres pour appeler justement ces trois. Donc un seul Dieu, ça tout le monde est d'accord, mais trois quoi ? C'est une question que pose par exemple saint Augustin, et c'est que plus tard que justement les termes d'hypostase et de personne au concile de Nicée et de Constantinople vont se développer.
1: C'est typique à notre foi, au fond, chrétienne. Il n'y a que chez nous qu'il y a un Dieu unique en trois personnes.
2: Tout à fait, c'est la difficulté propre au christianisme sans doute, mais finalement la difficulté à représenter Dieu, elle est également commune aux autres monothéismes, judaïsme, islam, et notamment du fait de la tradition du décalogue dans le désert, où le peuple hébreu reçoit cette interdiction de représenter Dieu sous quelque forme que ce soit.
1: Pourquoi ?
2: Eh bien, pour éviter toute tentation d'idolâtrie. Voilà, si on représente Dieu comme un homme, ou comme un poisson, ou comme un oiseau, eh bien, comme les Égyptiens le faisaient, eh bien, on va avoir la tentation d'adorer les oiseaux, d'adorer les hommes et d'adorer les poissons. Et donc, en gardant, en conservant justement la dimension irreprésentable d'un Dieu qui est, on pourrait dire, spirituel, eh bien, on se garde justement de tout anthropomorphisme, c'est-à-dire de réduire Dieu à finalement des comportements humains, par exemple. Donc ça, c'est très important, mais dans le décalogue, c'est pas un aniconisme radical, ça veut dire qu'on peut représenter des choses tant que ces choses ne prétendent pas représenter Dieu.
1: Un iconisme, vous pouvez nous expliquer le terme ?
2: Ça veut dire pas de représentation. Voilà, le privatif de l'image. Voilà. Alors l'islam en fait une autre interprétation, en a fait plus tard une autre interprétation, en considérant qu'il ne fallait rien représenter du tout. Mais là, c'est quand même une interprétation tout à fait radicale du commandement du décalogue, qui n'a pas été l'interprétation habituelle du judaïsme. Mais la question se pose différemment dans le christianisme, dès les premiers siècles. Dans la mesure où Dieu s'est incarné, Dieu s'est fait homme, eh bien on n'a aucune difficulté à représenter Dieu, mais en tout cas, voilà, Dieu fils. Mais la difficulté, sans doute, est conservée pour le Père, dans un premier temps. En tout cas, c'est ce que beaucoup d'iconographes disent. Mais l'iconographie va s'appuyer sur une phrase du Christ rapportée par saint Jean, dans le chapitre 14, où l'apôtre Philippe demande au Christ « Montre-nous le Père, et cela nous suffit. » Et Jésus lui répond « Qui m'a vu, a vu le Père. » Et cette phrase, finalement, est absolument essentielle pour l'iconographie chrétienne, parce que non seulement on peut représenter Dieu sous la forme du Fils, mais on peut représenter le Père également sous la forme du Fils. Puisque, comme le commente Irénée de Lyon, donc à la fin du IIe siècle, donc très tôt, eh bien, le Fils est le visible du Père. Voilà. Donc l'iconographie va pouvoir se baser là-dessus pour représenter le Père. Et puis, on trouve dès le IVe siècle, dans les années 330, notamment sur le sarcophage dit dogmatique, une représentation, toute première représentation de la Trinité, Père, Fils et Esprit, qui sont représentés comme trois hommes identiques dans une scène de la création d'Ève à partir de la côte d'Adam, où on voit effectivement trois personnages, un sur le trône, un en train de former Ève, et l'autre derrière le trône.
1: C'est ce qu'ils font alors qui les différencie, pardon.
2: Exactement. Ça, c'est également une parole d'Irénée de Lyon, le Fils et l'Esprit sont les deux mains du Père. Et donc, c'est amusant de voir que dans cette représentation, cette formule est prise littéralement, on pourrait dire, parce que c'est le Père qui ordonne, qui est sur le trône, mais que ce sont les deux autres qui font, en particulier celui que donc on identifie comme le Fils, et puis l'Esprit qui est derrière, qui inspire, on pourrait dire, le Père, parce qu'il a en quelque sorte l'oreille du Père en étant placé derrière le trône, et donc qui accomplissent la volonté du Père.
1: Père Timothée, merci pour cette introduction au thème « La Trinité, une impossible représentation ». Je vous propose de prendre déjà la pause musicale que vous avez choisie et que vous allez nous présenter.
2: Alors oui, je propose deux antiennes écrite et composée par Hilliard de Bingen, une moniale et mystique du XIIe siècle, deux antiennes en l'honneur de la Trinité, la première Laus Trinitati et l'autre O Virtus Sapientiae, qui est assez originale dans son texte parce qu'elle présente la figure de la sagesse, une figure, donc voilà, la sagesse personnifiée dans l'Ancien Testament, comme étant le personnage de la Trinité elle-même. Je vous en cite un petit extrait. « Tu as trois ailes, l'une s'envole dans les cieux, l'autre se répand sur la terre, et la troisième vole partout. »

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1: Avec le père Timothée Jouan-Ligné, nous parlons de la Trinité dans l'art. Et avant la pause musicale, vous nous avez parlé de la représentation sous forme de trois hommes, si je puis dire. Est-ce que cette représentation, elle n'est pas liée aussi à l'histoire dans l'Ancien Testament de l'hospitalité d'Abraham qui voit trois anges ?
0: Eh bien, tout à fait. La représentation dont j'ai parlé sur le sarcophage dogmatique, de fait, est tout à fait isolée. On n'en a pas d'autre équivalent, on n'en a pas conservé d'autre équivalent. La représentation, effectivement, où on va voir trois personnages dès l'Antiquité qui peuvent être identifiés, même si rien n'oblige cette interprétation, et même dans l'iconographie, on ne peut pas être sûr de l'intention de l'artiste, c'est effectivement cette représentation de l'hospitalité d'Abraham avec ces trois personnages. L'interprétation juive classique, c'est de voir que c'est le Seigneur accompagné par deux anges, mais assez rapidement, l'interprétation chrétienne va être d'y voir une manifestation trinitaire déjà au temps des patriarches.
1: Père Timothée, un autre type de représentation très connu quand même, c'est la Trinité d'Andrei Rublev.
0: Oui, tout à fait. Alors, elle est à la fois originale et pas originale. Elle représente bien l'hospitalité d'Abraham, mais selon effectivement un code un peu différent de ce qu'on pouvait voir durant l'Antiquité, que ce soit à Sainte-Marie-Majeure ou à Saint-Vitale de Ravenne, où on avait les trois personnages sur le même plan, derrière la table. Dans finalement la tradition orientale, on a une représentation davantage triangulaire, avec deux personnages à chaque bout de table, et le troisième personnage donc au centre et un peu en hauteur. Alors est-ce que ça signifie une hiérarchie entre les personnes ? C'est pas forcément sûr. En tout cas, l'originalité de Rublev, c'est que contrairement à tous ses prédécesseurs, y compris dans l'art des icônes, jusqu'au XIVe, XVe siècle, c'est qu'il escamote le personnage d'Abraham et de Sarah, éventuellement, qui étaient aussi représentés.
1: Ils ne sont plus là.
0: Ils ne sont plus là, ce qui fait que ce n'est plus une représentation explicite de l'hospitalité d'Abraham dans un sens narratif, racontant l'histoire justement d'Abraham en train de servir à table ces trois personnages. Mais voilà, les trois personnages sont contemplés en eux-mêmes, voilà, une vision donc distinguée, séparée de la représentation narrative. Et on pourrait dire de ce fait que c'est plutôt une représentation du dogme en lui-même, de la Trinité, et c'est d'ailleurs l'interprétation que l'art russe va faire. Au XVIe siècle, le Concile de Moscou, face justement à toutes les innovations iconographiques qui ont lieu en Occident depuis le Moyen-Âge pour représenter la Trinité, va opposer le modèle de Rublev comme étant le seul modèle de représentation de la Trinité autorisé par l'Église russe.
1: Il me semble, Père Timothée, qu'on focalise sur l'icône de Rublev, mais il y a, vous venez de le dire, plein d'innovations. Est-ce que vous pouvez nous les expliquer ? Parce qu'on ne les connaît pas bien.
0: Alors oui, il y en a trois principales. Il y en a aussi d'autres qui sont moins connues, moins développées. Mais trois principales en Occident qui apparaissent toutes à la même époque.
1: C'est-à-dire
0: au XIIe, XIIIe siècle. Donc la charnière du XIIe et du XIIIe siècle. Et ça correspond à un moment de l'Église aussi très intéressant et qui peut expliquer l'apparition de ces représentations de la Trinité. On passe donc de l'âge de la patristique, de la théologie des pères de l'Église, à la scolastique médiévale, et donc à une théologie beaucoup plus spéculative, qui va s'intéresser moins finalement à Dieu dans l'histoire, à comment Dieu agit dans l'histoire du salut, mais davantage à Dieu en lui-même, avec des constructions dogmatiques, voilà, et notamment saint Thomas d'Aquin. Et ça va pousser justement l'Église, les clercs, les fidèles, à vouloir voir représenter l'idée même, le dogme, donc de la Trinité. Donc on en a trois manières principales. La première, effectivement, qui apparaît d'abord en Occident, ou peut-être en Orient, en fait on ne sait pas trop, mais en tout cas les plus anciens exemples sont tant en Somalie, donc assez loin, qu'en en Italie, de voir effectivement trois personnages côte à côte, qui sont représentés comme trois pantocrators, c'est-à-dire voilà, le Christ en majesté, qui porte le livre et qui a un geste de bénédiction. Et donc on a cette figure qui est
1: recopiée
0: effectivement côte à côte trois fois. On en a exemple notamment à Valle Pietra, qui est un sanctuaire en Italie, avec cette fresque très vénérée. Mais on a également d'autres possibilités qui existent, notamment la Trinité du Psautier, on voit toujours, selon ce principe christomorphique du Père, le Père et le Fils qui sont représentés donc comme le même personnage, vraiment la même physionomie, et avec au centre la colombe du Saint-Esprit qui les unit. Et donc ça, c'est vraiment aussi un propos théologique. C'est à ce moment-là, justement, qu'on va imaginer la relation d'amour entre le Père et l'Esprit, entre le Père et le Fils, manifestée par l'Esprit. Voilà, la double procession également de l'Esprit par le Père et le Fils dans l'Église latine, le filioque. Et puis également la péricorèse, le fait qu'il y a une compénétration des personnes entre elles. Et donc voilà que cette proximité de l'Esprit qui se confond un petit peu avec le Père et le Fils. Et puis ça s'appelle donc la Trinité du psautier parce que on la trouve comme illustration dans les psautiers médiévaux, dans l'initial D du Dixit Dominus, les premiers mots du psaume 109. Le Seigneur dit à mon Seigneur, siège à ma droite, et je ferai de tes ennemis le marchepied de ton trône. Et donc on a au centre de la lettrine initiale, eh bien, la représentation du Père et du Fils, et puis assez vite également de l'Esprit donc, qui les unit. Et puis troisième option enfin, c'est ce qu'on appelle le trône de grâce, où on voit Dieu le Père siégeant dans les cieux, souvent représenté, enfin, assez rapidement représenté comme le vieillard, l'ancien des jours du prophète Daniel, tenant dans ses bras la croix avec le Fils crucifié dessus. Voilà. Donc il présente l'instrument qui nous vaut la rédemption. Et avec effectivement l'Esprit toujours entre le Père, entre le visage du Père et le visage du Fils mort sur la croix.

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1: Père Timothée, vous nous avez montré comme il y a une variété de représentations de cette Trinité. Est-ce que l'Église est en accord avec toutes ces représentations ?
0: Eh bien, dans un premier temps, pas de réaction. Il va y avoir une première réaction de la part d'un théologien, Antonin de Florence, qui, au début du XVe siècle, va déjà s'insurger devant certaines représentations qui ont cours en Italie à ce moment-là, en mettant en valeur leur dimension hérétique, voire païenne.
1: Et ça va être... quoi est-ce hérétique et païen ?
0: Eh bien, en fait, c'est des trinités dont je n'ai pas vraiment parlé, mais qui sont dérivées de la première, de la trinité représentant trois hommes, la trinité triandrique, où, effectivement, on a un peu l'impression que c'est finalement une représentation trithéiste. On a trois dieux qui sont côte à côte et qui sont en train de siéger. Et même s'ils ont la même physionomie qui doit nous inviter à considérer que finalement ils sont d'une seule nature, voilà, la tentation vient rapidement de les distinguer par des attributs différents. Et voilà. Et donc on a vraiment l'impression qu'on a trois dieux. Alors des artistes ont cru que c'était une bonne idée. Et donc voilà, ça commence en Italie, à la fin du Moyen-Âge, à partir du XIIIe siècle, de représenter la Trinité comme un corps unique, surmonté de trois têtes, ou bien une tête unique sur un corps, avec trois visages.
1: On cherche toujours à exprimer le 1 et le 3, hein, c'est...
0: Oui, donc l'intention, effectivement, est bonne, mais Antonin de Florence a à dire que ce sont des représentations qui sont monstrueuses, qui finalement éloignent, même si ça part d'une bonne intention, qui éloignent du mystère de la Trinité, en représentant un dieu monstrueux d'une manière dont il ne s'est jamais présenté finalement dans les théophanies bibliques et l'histoire du salut. Donc une représentation qui est finalement trop guidée par une idée et qui peut porter à confusion les fidèles. Et les papes finalement vont suivre cet avis, mais avec un peu de retard. C'est donc le cardinal Bellarmin au début du XVIIe siècle qui va reprendre l'expression d'Antonin de Florence en disant que ce sont des monstres. Et le pape Urbain VIII, en 1628, va effectivement confirmer une interdiction de représentation de la Trinité de ces façons monstrueuses.
1: Est-ce qu'on va suivre cette interdiction ?
0: Alors de fait, ce sont des représentations qui effectivement vont disparaître ou qui ont déjà disparu de toute façon depuis la fin du XVe siècle et la fin du Moyen-Âge, ou bien vraiment par exception. Mais ce qui va relancer l'affaire au XVIIIe siècle, alors que ces représentations finalement ne sont plus représentées que dans les marges de l'Église, notamment dans le Nouveau Monde ou un peu dans les territoires germaniques, ce qui va relancer l'affaire, c'est justement une mystique allemande, Crescens de Kaufbeuren, qui reçoit une vision, l'invitant à distribuer largement des images pieuses imprimées représentant l'Esprit Saint seul, sous la figure d'un jeune homme, glabre. L'évêque du lieu, donc l'évêque d'Augsbourg, est un peu perplexe par rapport à cette initiative de cette religieuse. Et depuis le Concile de Trente, il avait été décidé par les pères conciliaires que lorsqu'il y avait des innovations en termes d'iconographie, eh bien, c'était renvoyé à l'autorité de l'évêque du lieu. Donc l'évêque du lieu s'en saisit, et puisqu'il ne sait pas quoi répondre, il demande au pape de l'époque, donc Benoît XIV, de lui donner son avis et de trancher. Et donc Benoît XIV répond par une longue lettre, et finalement c'est le document le plus ample où le pape se mêle d'iconographie, et en particulier d'iconographie de la Trinité, donc publié en 1745, la lettre Solicitudini Nostrae, où il va reprendre les interdictions des trinités monstrueuses, mais il va également critiquer les types de trinités que j'ai déjà présentés. Pour lui, il faut s'en tenir au pur principe du christomorphisme, donc de représenter le Père comme le Fils, selon Jean XIV, ou bien de représenter Dieu tel qu'il est apparu dans des théophanies, mais sans prendre des petits morceaux de théophanie pour en faire une représentation globale de la Trinité, comme effectivement le trône de grâce, on va prendre le crucifié d'une part, on va prendre la colombe du baptême, et on va prendre l'ancien des jours de Daniel 7 ou d'Apocalypse 1. Et donc voilà, il conteste, même s'il reconnaît que c'est une tradition iconographique et que maintenant on ne peut plus vraiment revenir en arrière, que ce n'est pas l'idéal et qu'il vaut mieux inclure ça dans des scènes narratives.
1: Père Timothée, quelle représentation ?
0: Ben, voilà, c'est la grande difficulté. Une théophanie biblique où on a les trois personnes de la Trinité. On a donc l'hospitalité d'Abraham, mais le pape dit lui-même qu'on ne peut pas imposer cette interprétation, même si elle est possible. Donc si on représente une trinité, une hospitalité d'Abraham, eh bien, voilà, on est libre d'y voir une trinité, on est libre de ne pas y voir une trinité. Et puis sinon, l'autre option, c'est le baptême du Christ. Effectivement, les trois personnes se manifestent. On a donc, bien sûr, le Fils qui est dans le Jourdain, en train d'être baptisé par Jean. On a, sous l'apparence d'une colombe, l'Esprit qui descend. Et puis on a dans les cieux une voix qui dit « Celui-ci est mon Fils bien-aimé ». Problème dans l'iconographie. Même si les trois personnes sont bien présentes, comment représenter une voix dans une image ?
1: On pourrait mettre le texte ou ça ne suffit pas ?
0: Alors oui, ça c'est une option intéressante. Mais de fait, effectivement, pour figurer
1: le Père,
0: alors en fait, il y a une tradition dès le VIe siècle de représenter le Père sous forme d'une main.
1: Et ça vient d'où ça ?
0: Qui sort effectivement des cieux. Ben, c'est la droite du Seigneur hein, qui, dans les psaumes ou dans les récits de l'Exode, représente la force de Dieu. Donc c'est un peu anthropomorphique, bien sûr, parce que Dieu n'a pas de main, mais en tout cas pour montrer justement voilà, l'action puissante de Dieu. Et puis on a, un peu plus tard, au Moyen-Âge, et notamment on en a un bel exemple avec le baptistère de René de Huy à Saint-Barthélemy de Liège, eh bien, le Père qui apparaît sous la forme d'un homme barbu dans les cieux, qui crève la nuée, justement, pour contempler la scène et pouvoir effectivement prononcer cette phrase. Mais ça n'empêche que ça reste un montage, finalement, qu'on mette une main ou qu'on mette le Père.
1: Ben, Père Timothée, tout ça est très intéressant. On arrive à la fin de l'émission. Un petit mot de conclusion. Il vaut mieux ne pas représenter la Trinité ou...
0: Mais en tout cas, si on veut vraiment suivre les principes donnés par le pape Benoît XIV, eh bien peut-être qu'il faut comprendre l'invitation du Christ, voilà, qui m'a vu a vu le Père, à se contenter de la représentation du Christ lui-même. Le Christ Pantocrator, le Christ Salvator Mundi, comme on trouve dans les très anciennes icônes de Sainte Catherine du Sinaï notamment. Voilà, finalement, de voir le Fils, ça nous fait voir les trois personnes. L'ensemble, finalement, du visible de la Trinité, et peut-être faut-il s'en suffire.
1: Merci beaucoup, Père Timothée, de nous avoir aidé à découvrir la Trinité dans l'art.
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0: Mais diacre avec des tas de petites ajouts, de petites étoiles et tout ça, et qu'on connaît depuis longtemps. D'ailleurs, il est déjà venu dans ce studio, on a déjà fait une interview. Bonjour Luc.
1: Bonjour.
0: Voilà, donc on reparle un peu parce qu'il s'est passé des choses depuis la dernière fois qu'on s'est vu. Il s'est passé entre autres la fête des 800 ans de notre église, puisqu'il est comme moi de la paroisse de la Hulme. Et là, il a rejoué un spectacle racontant toute l'histoire de cette église, ce qui était bien précieux parce qu'on ne savait pas tout, ou bien certains avaient oublié. En tout cas, c'était comme d'habitude un moment tout à fait génial, très agréable, très très très agréable à vivre. Là, hier, puisqu'on enregistre lundi, hein, hier, il était à Genval, à l'église Saint-Pierre, aussi à faire non seulement l'homélie, mais aussi un spectacle l'après-midi.
1: Oui, sur Saint-Pierre d'ailleurs, puisque c'était leur fête patronale. Alors ils ont demandé qu'un de mes spectacles, qui s'appelle Simon-Pierre, la force de la fragilité, où je suis seul en scène, donc ils ont demandé que je vienne présenter cela, ben, ça allait de soi ce jour-là.
0: Et ils ont bien aimé, ils ont bien réagi.
1: Oui, tout à fait, c'est très encourageant pour moi. Ah, oui, ils ont été très aimables.
0: Saint-Pierre, c'est terrible. Hein?
1: Ah, c'est un personnage. Je le présente d'ailleurs dans le spectacle un peu au début comme le capitaine ad hoc de l'Évangile.
0: Hein? Il y a de ça, oui, il y a de ça.
1: C'est celui qui a de la gouaille, qui dit oui, puis après qui dit non.
0: Et en même temps, c'est quand même un peu le chef.
1: Et c'est un vrai chef.
0: Un vrai chef.
1: Il était d'ailleurs, paraît-il, patron d'entreprise, hein, puisque... Mmh. Il était le chef des pêcheurs, à Capharnaüm. Et donc, voilà, c'est quelqu'un qui a de la voix. Mille sabords, ça
0: lui irait bien. Ça lui irait bien. Ah, donc, Luc Aretz, il est diacre.
1: Oui.
0: Diacre attaché, par exemple, à la paroisse de la Hulpe?
1: Non, pas du tout. Pas du tout. Non. J'ai une triple diaconie, donc un service que l'évêque demande, puisque les diacres sont au service de l'évêque. D'une part, je suis pour l'instant, depuis pas mal d'années, chargé de la formation, en équipe bien sûr, avec d'autres, la formation des futurs diacres, puisque je suis pédagogue aussi. Ma deuxième mission, c'est celle justement que j'exerce de tous côtés, et c'est pour ça que je ne suis presque jamais dans ma paroisse territoriale à la Hulpe, c'est d'une part d'accompagner des comédiens, d'autres artistes aussi. Et comme je suis diacre comédien moi-même, ben l'annonce
0: plus proche,
1: de l'évangile, la spiritualité, ben, je le mets en forme théâtrale, entre autres, puisque je suis diacre, et donc chargé du beau service des homélies en liturgie, quand le prêtre est d'accord évidemment. On me demande souvent de prononcer l'homélie et des homélies à caractère mise en scène, à caractère théâtral.
0: Un peu clownesque.
1: Clownesque.
0: Voilà, on reviendra sur le terme tout à l'heure. Et ça fait combien de temps que vous faites ça?
1: Alors, je suis ordonné depuis 1985.
0: Oui, ça vaut la peine, hein, oui. Ça vaut la peine. Ça fait un petit temps. Et c'est dans toute la Belgique
1: Oui, et même dans d'autres pays, parce que je dirige aussi une troupe de théâtre religieux burlesque, ça c'est notre spécialité, qui s'appelle Catecado, et on a déjà été joué au Canada, à Rome, en Suisse, en France, le plus souvent en langue française, bien entendu. Voilà.
0: Avec chaque fois un accueil souriant.
1: On me dit, et c'est bien normal, et j'en ai déjà rencontré, j'ai déjà dialogué de cela avec des personnes, on me dit que des personnes, quand ils entendent la coexistence du mot religieux et burlesque en théâtre,
0: ils ont peur,
1: ils refusent de venir.
0: Il y en a qui doivent être choqués.
1: Que ce sera une moquerie de la foi ou de l'Église, évidemment, c'est l'extrême contraire.
0: Mais
1: la plupart des personnes qui ont fait le pas, qui sont venues voir nos spectacles, même avec des appréhensions avant, à partir du moment où ils ont vu ce qui se présente, ils disent « Ah oui, oui c'est un bel angle d'attaque. Oui. »
0: Mais oui, mais donc, essayons de résumer. Qu'est-ce que vous faites tous les dimanches
1: Donc, très souvent, je suis demandé dans... dans des paroisses.

0: d'autres diocèses, parfois d'autres pays, comme je le disais, pour travailler avec les communautés, soit en homélie, soit en formation aussi futurs artistes.
1: De diacres.
0: Mais aussi d'artistes qui désirent se lancer dans le théâtre religieux, ou parfois de manière très spéciale dans le théâtre religieux burlesque. Parce que j'ai enseigné ça à l'époque quand j'étais prof à l'école supérieure de catéchèse, Lumen Vitae, hein, à Bruxelles.
1: Lumen Vitae, oui.
0: Et donc,
1: je connais certains élèves.
0: Oui, voilà. Et donc, oui, c'est ça une grande partie de mon travail, parce que en plus des prestations elles-mêmes, de formation ou de scénarisation ou de scène, ben, tout ça se prépare, et ça se prépare pendant des heures et des jours. Par exemple, préparer une pièce de théâtre, ça prend à peu près 2 ans.
1: J'imagine.
0: Parce qu'il faut étudier, le public ne se rend pas compte de ça, hein. Il faut étudier le sujet. Si, par exemple, on fait une pièce de théâtre, comme pour l'instant, sur Sœur Emmanuelle du Caire, eh bien, personnage haut en couleur, donc
1: oui, et qu'on connaît que certains... Dans certaines paroisses, elle a été accueillie.
0: Oui, tout à fait.
1: C'est le cas à la Hulpe, voilà. D'ailleurs.
0: Ça, c'est quelqu'un de connu. Précédemment, on a joué un spectacle sur Don Bosco, aussi sur Saint-Vincent de Paul. Enfin, bon, là, on ne les a pas rencontrés personnellement, hein, ni le public non plus. Mais enfin, ce sont des personnages relativement connus. Parfois, on travaille sur un thème. Par exemple, on a déjà réalisé un spectacle sur le mystère de la Trinité. Mmh. Qui s'appelait la balançoire, parce que la balançoire permettait de se rendre compte, d'une part, que tout en haut, hein, le en haut de la symbolique biblique, donc Dieu, créateur, père, etc., lui, paraît-il, enfin, c'est comme le haut d'une balançoire, c'est immuable, ça ne bouge pas. Par contre, en dessous, ça bouge très fort.
1: Oui.
0: Et donc ça, c'est l'humanité. Et parfois, on s'adresse à Dieu, donc je raconte un peu le pitch du spectacle. On s'adresse à Dieu en disant, bon, nous, on est balancés ici dans des guerres, dans le racisme, dans la pauvreté.
1: Mmh. Dans et toi, qu'est-ce que tu fais?
0: Et toi, là, monsieur, ne bouge pas. Hein, qu'est-ce que tu attends pour, vous voyez? Et alors, on présentait dans le spectacle un aspect de l'Esprit-Saint qui est celui qui est la courroie entre le Christ qui est venu sur terre et nous-mêmes dans tous les balancements de la naissance à la mort. Dans tous les problèmes, dans toutes les insultes, dans tous les abandons, et ce Père qui justement est en fait, Dieu est venu vivre parmi nous, et donc c'est le contraire d'être immuable et de ne pas s'engager et d'être insensible à tout. Enfin voilà, ça c'était un spectacle sur la Trinité. Mais donc, là on travaille un thème théologique important, grave. Il ne s'agit jamais de se louper, évidemment.
1: Ça, j'imagine bien. Enfin, si et donc, vous vous basez sur quel matériel, quel document, où est-ce que vous trouvez tout ça?
0: Parfois, si ce sont des personnages, évidemment, 20-30 bouquins biographiques ou bien des bouquins de spiritualité consacrés à ces personnages. Parfois, si c'est un thème plus théologique, ben c'est bien sûr les textes bibliques et des textes théologiques consacrés à ce thème-là.
1: On va écouter un peu de musique, ça fait toujours du bien. Alors, vous avez choisi, on commence par lequel de vos choix?
0: Oh.
1: Par Céline Dion ou
0: oui,
1: par...
0: d'accord.
1: Allez, on commence par Céline Dion.

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1: Ah oui, s'il suffisait qu'on s'aime, ça serait tellement bien. Mais oui, mais malheureusement, ça ne suffit pas à la vie. Ça peut aider, entre autres, notre invité d'aujourd'hui, Luc Arens. Il essaye d'apporter cet amour aux gens, entre eux, avec eux, et l'amour de Dieu en plus. Et ça fonctionne ?
2: Eh bien, très souvent, déjà avant les pièces, mais après les pièces, le public est... on dialogue beaucoup. Hein, les comédiens qui font du théâtre religieux, on dialogue beaucoup après. Nous avons même une tradition à Catecado dans notre compagnie de théâtre religieux burlesque, c'est de descendre de la scène en costume et d'aller ou parfois on joue dans une église, hein, on descend du chœur et on va tout de suite discuter avec les gens et
1: ça les étonne.
2: Et généralement,
1: les étonne
2: très qu'ils ont vu, ça ne les étonne pas tellement. mais ils ont beaucoup de questions, ils ont beaucoup de témoignages de leur vie.
1: Et d'empathie, sûrement.
2: Même chose quand je suis seul en scène, ou même chose après des homélies théâtrales, seul ou avec la compagnie.
1: Et qu'est-ce qui a déclenché ça chez vous ? Cette envie de faire ça.
2: Oui, alors, bon, mon papa était à l'armée, ce qu'on appelle directeur des fêtes, donc il était chargé, entre autres, de spectacles pour, c'était juste après la guerre, hein, pour des anciens combattants ou des militaires. Et un jour, dans une pièce qu'il a composée lui-même pour des anciens combattants, il m'a fait jouer, j'avais 3 ans,
1: c'était
2: mon début. Comme tout petit gamin, habillé en petit soldat, quoi. Et il paraît, moi je m'en souviens plus du tout, mais il paraît que c'était vraiment des larmes aux yeux dans la scène, dans la salle. Le public intéressé, évidemment, par ce genre de théâtre était très, très ému de voir...
1: Oui, surtout juste après. Voilà.
2: Après
1: moins de 10 ans après la guerre.
2: Et je dois dire, à partir de... Donc, j'ai fait beaucoup de théâtre. Ben, mes premières armes, c'est beaucoup dans le cadre du scoutisme, hein, et à l'école. Vers 17 ans, avec d'autres, on a créé déjà une première troupe burlesque.
1: Ah oui, déjà, 17 ans.
2: Donc, c'était... Et depuis lors, j'ai...
1: Et quoi, de l'académie, des conservatoires
2: Oui, donc j'ai...
1: Perfectionné tout ça.
2: Oui, c'est ça. J'ai vécu beaucoup d'ateliers, surtout des ateliers de théâtre et des ateliers d'art clownesque, d'art burlesque. Et voilà, progressivement.
1: Et parce qu'il y a plusieurs étapes. Il faut concevoir le spectacle à partir d'une idée qu'on vous donne, de quelque chose qu'on vous demande.
2: Ça, être auteur, c'est un autre travail.
1: C'est déjà le premier travail, quoi. Alors, oui.
2: Quand on est comédien, bon, il y a plusieurs de mes collègues et moi, on est auteur parce que c'est dans nos fibres, mais...
1: Il faut encore le faire convenablement, hein.
2: Oui, tout à fait, tout à fait. Oui, comme je disais tout à l'heure, c'est un long et énorme travail. Et alors, moi, ce que j'aime beaucoup, c'est à partir du moment, puisque ce sont nos textes à nous, et à partir du moment où la pièce existe, c'est que les comédiens, au fur et à mesure d'ailleurs des représentations, trouvent des choses. Et ça, c'est propre d'ailleurs à l'art burlesque.
1: Ils s'identifient un peu au personnage qui est créé.
2: Et un clown, lorsqu'il a une intuition, au cours de son numéro, qui est pourtant mis au point, répété, au mot et à la virgule près, hein, mais s'il a une intuition en fonction du public qui est là,
1: la réaction,
2: et de sa position personnelle du moment... Il peut, il doit, ça c'est propre au clown, il peut, il doit y aller.
1: Réagir.
2: Oser y aller. C'est la raison pour laquelle d'ailleurs j'ai proposé comme deuxième chanson « Oser ». Et « Oser la vie », parce que le clown vraiment intervient au plan plus profond de la vie.
1: Oui, alors on s'est dit qu'il fallait peut-être mettre quelque chose au point. Parce que le mot « clown » est fort... mal aimé, quelque part, mal compris, mal employé.
2: Mal employé, oui.
1: Mal employé, et en particulier quand on parle d'une certaine personne.
2: Oui, mais le président des États-Unis actuel, puisque je vois que c'est de ça qu'on veut parler. Et oui, on entend souvent, entre autres, il y a peu de temps à la RTBF, j'ai entendu dans une émission que deux experts parlaient de ce président, de Trump, en disant « oui, oui, c'est un clown ».
1: C'est pas gentil pour les clowns. Pas du tout.
2: Non. Et en fait, ça ne correspond pas du tout parce que le clown a un rôle social, un rôle psychosocial important dans depuis l'Antiquité d'ailleurs. Hein, et puis les ce qu'on appelle bon en termes peu élogieux les bouffons, mais ils étaient en fait les seuls qui pouvaient oui. par des autorités de droit
1: oui,
2: divin,
1: affronter
2: dire la vérité.
1: Oui, hein? À des personnes importantes.
2: C'est ça.
1: À des personnes...
2: Oui, mais même au roi
1: de tout le monde.
2: De droit
1: oui,
2: divin.
1: C'est ça, même le roi.
2: Parce que quand ce qu'on appelle le fou du roi, mm-hmm. Ça en dit long.
1: Oui,
2: hein?
1: Oui, ça en dit
2: bouffon,
1: beaucoup.
2: Bouffon, fou du roi. Mais c'est le seul qui, socialement, a la pertinence et la possibilité de dire vrai. Parce que quand on a droit de vie et de mort, comme à l'époque,
1: c'était
2: ou comme
1: le cas pour
2: certaines
1: les...
2: personnes encore maintenant,
1: oui.
2: Ben, il ne s'agit pas pour les courtisans de dire quoi que ce soit de négatif. Or, socialement, ils avaient quand même l'intelligence de devoir avoir une vraie information. Et la vraie information était donnée par quelqu'un qui ne pouvait, soi-disant, pas être pris au sérieux. Mmh. C'est le rôle du fou du roi. Certains, d'ailleurs, l'ont payé de leur vie.
1: Et parce que même s'ils avaient l'air d'avoir une impunité, ce n'était pas vraiment vrai.
2: Ce n'était pas toujours le cas, évidemment. Mmh. Et donc, les humoristes aujourd'hui, les clowns, ont toujours ce même rôle social. C'est celui de dire par des effets, des mises en scène soi-disant comiques, de dire le vrai. D'ailleurs, le clown Auguste. Alors, Auguste, c'est déjà intéressant.
1: Le clown blanc et l'Auguste.
2: Voilà.
1: Hein.
2: Ce sont les Britanniques. C'est le théâtre. Pareil. Mmh. Le cirque n'existait que pour des animaux à l'époque. Mais donc, le théâtre britannique avait inventé, à partir du fin du XVIe siècle, 17e, 18e certainement, ils avaient inventé ces deux personnages. Le personnage qui était le personnage dominant de la société, qui avait une collerette, un haut chapeau, un peu comme encore des couronnes ou des mitres, hein, un costume tout blanc et le pantalon de
1: bouffant
2: équestre. Voilà, oui, donc voilà. On voit le... Voilà, ça c'était le clown blanc. Et à côté de ça, il y avait le pauvre type de la société qui a un nez rouge parce qu'il a reçu des coups, parce qu'il boit trop à cause de tous ses malheurs, parce qu'il a froid.
1: De toute façon, il va dire que des bêtises.
2: Et ça, c'est le pauvre type. Il a d'ailleurs des habits rapiécés. Mm-hmm. Voilà. Ça, c'est ce qu'on appelle le clown Auguste.
1: Oui,
2: alors, Auguste, c'est un nom de l'Antiquité qui est celui de l'empereur, qui est celui le premier.
1: Oui, l'empereur Auguste.
2: Or, on lui a donné ce nom-là. Et donc, l'Auguste et le clown blanc représentent l'ensemble de la société. Et dans un travail habituel, un numéro habituel de clown blanc et Auguste, le clown blanc commence à être celui qui donne des coups de pied au derrière du pauvre type, ce que fait la société, souvent, et termine par être lui... à devoir quitter la scène parce que progressivement, le public a pris...
1: C'est l'autre qui est le roi.
2: Voilà.
1: Voilà, on va écouter maintenant quelqu'un qu'on aime bien, Théo Mertens.
2: Oser la vie.
1: Oser la vie, bien sûr.

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1: Eh oui, culture à Bruxelles, culture aussi avec Théo Mertens, même s'il n'habite pas spécialement Bruxelles, pas loin, et qu'on retrouve toujours avec un tel bonheur, où qu'il se produise et quoi qu'il fasse, c'est vraiment une belle personne. Donc, la belle personne qui est notre invitée d'aujourd'hui, c'est Luc Arens, diacre, avec toutes les qualifications du diacre, professeur.
2: Oui.
1: Encore toujours, hein, professeur pour les diacres,
2: les futurs diacres
1: pour les, et pour les professeurs de religion encore aussi.
2: Ça c'est fini.
1: Ah, et responsable, directeur, créateur
2: oui.
1: d'une troupe qui s'appelle la compagnie Catechado pour porter d'une autre façon la parole.
2: Tout à fait.
1: Ce que nous dit, nous, ce qu'on dit
2: d'autant
1: profondément
2: plus
1: être la parole
2: nous,
1: de Dieu.
2: Pour nous, les comédiens qui travaillons dans le domaine religieux et en burlesque en plus, le clown a quelque chose de christique. Parce que ça c'est entre autres quelqu'un qui était clown et qui est devenu archevêque.
1: Ah oui Qui ça?
2: Monseigneur Patenôtre.
1: Ah oui, je vois. Oui.
2: Archevêque de, enfin maintenant il est honoraire, mais mmh. archevêque de Sens et Auxerre. Et lui donc, qui connaissait le métier de l'intérieur, il a écrit des articles magnifiques, puis on a beaucoup parlé aussi ensemble, on s'est rencontrés, où il dit voilà, la spiritualité du clown, c'est d'avoir le visage du Christ pendant sa passion.
1: Mmh.
2: Parce que le Christ qui a été torturé, eh bien, son nez n'était plus normal. Il avait reçu tellement de coups qu'il était rouge. Ses yeux, c'était des yeux au beurre noir. Sa bouche, qui n'avait dit que la tendresse et le pardon de Dieu, était rouge sang. C'est exactement le visage du clown traditionnel,
1: oui.
2: du clown Auguste.
1: Oui, du clown Auguste. Oui.
2: Et les vêtements, disait Patenôtre, les vêtements du clown Auguste sont les vêtements des... Dieu aime tout le monde, évidemment, mais s'il faut faire un privilège, des privilégiés de Dieu, les pauvres et les petits. Vous voyez ? Et donc, il dit, vous avez le costume des pauvres et des petits et le visage du Christ crucifié, du Christ pendant sa passion. Ça, c'est votre spiritualité. Et quand on apprend, justement, que le clown, et entre autres, mais pas seulement, le clown religieux dit et joue le vrai, ose se présenter le roi nu, au fond, mm-hmm. en termes de symbolique théâtrale, mais donc le pauvre type, quoi.
1: Le pauvre type.
2: Quand on me voit arriver, par exemple, dans une homélie théâtrale en clown, ben, évidemment, c'est tout à fait inhabituel,
1: mm-hmm.
2: forcément, pour les communautés.
1: Qu'est-ce que c'est que ça?
2: Il
1: est fou, lui.
2: De quoi s'agit-il? Sauf que, et c'est pour ça que des confrères diacres ou prêtres ou des équipes liturgiques me le demandent, sauf que tout le monde, mais alors là, tout le monde, depuis le plus petit jusqu'au plus grand, ça c'est l'art théâtral aussi, est attentif de la première à la dernière minute, parce qu'évidemment c'est une mise en scène. Ça veut dire que non seulement, comme une homélie traditionnelle, on parle à un micro à 5, 20 ou 30 mètres, ça dépend de la grandeur de l'église, mais on se déplace parmi les gens, on joue à la voix.
1: Mmh.
2: Et donc tout ça donne une... Hein, on n'est pas derrière le micro statique, quoi. Hein, et donc tout ça donne une proximité, donne une vie. Alors il faut évidemment savoir ce qu'on veut au plan théologique et au plan scénique, hein, ça se prépare. Très fort, l'un ou l'autre objet qu'on utilise. Et donc, quand on travaille comme ça en liturgie, une homélie théâtrale burlesque, ça a des rayonnements au moment même et après, comme je le disais, on parle beaucoup avec les gens après la messe. Ça a un rayonnement fou.
1: Voilà. Et on va terminer là-dessus.
2: Oui.
1: Essayez évidemment d'aller voir. Je ne sais pas s'il y a des dates, des lieux à citer très vite. Maintenant, comme ça, mais de toute façon, vous allez éventuellement sur le site.
2: Voilà, vous
1: allez les trouver, voilà, les occasions de rencontrer Catechado et donc Luc Arens et sa troupe, et aussi de le voir partager le bonheur d'une messe. Bon, merci, Luc.
2: Merci, Marianne.
1: Et à bientôt. Au revoir.
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0: Au nom du Père et du Fils et du Saint-Esprit.
1: Amen.
0: Chers frères et sœurs, soyez les bienvenus à la grotte de Massaviele, où la Vierge Marie, l'Immaculée Conception, est apparue à Bernadette Soubirous. Avec elle, nous méditerons le mystère douloureux du rosaire. Nous prierons pour les intentions que chacun d'entre nous porte dans son cœur et pour tous ceux et celles qui s'associent à la prière du chapelet par l'écoute de leur radio chrétienne francophone, par l'écoute de la chaîne de télévision KTO, par leur connexion au site internet du sanctuaire de Lourdes. Professons notre foi. Je crois en Dieu, le Père Tout-Puissant, Créateur du ciel et de la terre, et en Jésus-Christ, son Fils unique, notre Seigneur, qui a été conçu du Saint-Esprit, est né de la Vierge Marie, a souffert sous Ponce Pilate, a été crucifié, est mort et a été enseveli, est descendu aux enfers, les troisièmes jours est ressuscité des morts, est monté aux cieux, est assis à la droite de Dieu le Père Tout-Puissant, d'où il viendra juger les vivants et les morts. Je crois en l'Esprit Saint, à la Sainte Église catholique, à la communion des saints, à la rémission des péchés, à la résurrection de la chair, à la vie éternelle. Amen. Prions pour les intentions de notre Saint-Père, le pape Léon XIV. Notre Père qui es aux cieux, que ton nom soit sanctifié, que ton règne vienne, que ta volonté soit faite sur la terre comme au ciel.
1: Donne-nous aujourd'hui notre pain de ce jour. Pardonne-nous nos offenses, comme nous pardonnons aussi à ceux qui nous ont offensés. Et ne nous laisse pas entrer en tentation, mais délivre-nous du mal.
0: Je vous salue Marie, pleine de grâce, le Seigneur est avec vous. Vous êtes bénie entre toutes les femmes, et Jésus, le fruit de vos entrailles, est béni.
1: Sainte Marie, Mère de Dieu, priez pour nous pauvres pécheurs, maintenant et à l'heure de notre mort. Amen.
0: Je vous salue Marie, pleine de grâce, le Seigneur est avec vous. Vous êtes bénie entre toutes les femmes, et Jésus, le fruit de vos entrailles, est béni.
1: Sainte Marie, Mère de Dieu, priez pour nous pauvres pécheurs, maintenant et à l'heure de notre mort. Amen.
0: Je vous salue Marie, pleine de grâce, le Seigneur est avec vous. Vous êtes bénie entre toutes les femmes, et Jésus, le fruit de vos entrailles, est béni.
1: Sainte Marie, Mère de Dieu, priez pour nous pauvres pécheurs, maintenant et à l'heure de notre mort. Amen.
0: Gloria Patri et Filio, et Spiritui Santo, sic ut erat

0: Ô Marie conçue sans péché,
1: priez pour nous qui avons le
0: bon. Premier mystère douloureux, l'agonie de Jésus. De l'Évangile selon saint Luc. Dans l'angoisse, Jésus priait avec plus d'insistance et sa sueur devint comme des gouttes de sang qui tombaient jusqu'à terre. Avec Marie, refuge de pécheurs, prions pour la conversion des pécheurs, prions pour les intentions que nous venons d'entendre et pour toutes les intentions que nous portons dans notre cœur. Notre Père, qui es aux cieux, que ton nom soit sanctifié, que ton règne vienne, que ta volonté soit faite sur la terre comme au ciel.
1: Donne-nous aujourd'hui notre pain de ce jour. Pardonne-nous nos offenses, comme nous pardonnons aussi à ceux qui nous ont offensés. Et ne nous laisse pas entrer en tentation, mais délivre-nous du mal.
0: Je vous salue Marie, pleine de grâce, le Seigneur est avec vous. Vous êtes bénie entre toutes les femmes, et Jésus, le fruit de vos entrailles, est béni.
1: Sainte Marie, Mère de Dieu, priez pour nous pauvres pécheurs, maintenant et à l'heure de notre mort. Amen.
0: Je vous salue Marie, pleine de grâce, le Seigneur est avec vous. Vous êtes bénie entre toutes les femmes, et Jésus, le fruit de vos entrailles, est béni.
1: Sainte Marie, Mère de Dieu, priez pour nous pauvres pécheurs, maintenant et à l'heure de notre mort. Amen.
0: Je vous salue, Marie, pleine de grâce, le Seigneur est avec vous. Vous êtes bénie entre toutes les femmes, et Jésus, le fruit de vos entrailles, est béni.
1: Sainte Marie, Mère de Dieu, priez pour nous pauvres pécheurs, maintenant et à l'heure de notre mort. Amen.
0: Je vous salue, Marie, pleine de grâce, le Seigneur est avec vous. Vous êtes bénie entre toutes les femmes, et Jésus, le fruit de vos entrailles, est béni.
1: Sainte Marie, Mère de Dieu, priez pour nous pauvres pécheurs, maintenant et à l'heure de notre mort. Amen.
0: Je vous salue, Marie, pleine de grâce, le Seigneur est avec vous. Vous êtes bénie entre toutes les femmes, et Jésus, le fruit de vos entrailles, est béni.
1: Sainte Marie, Mère de Dieu, priez pour nous pauvres pécheurs, maintenant et à l'heure de notre mort. Amen.
0: Je vous salue Marie, pleine de grâce, le Seigneur est avec vous. Vous êtes bénie entre toutes les femmes, et Jésus, le fruit de vos entrailles, est béni.
1: Sainte Marie, Mère de Dieu, priez pour nous pauvres pécheurs, maintenant et à l'heure de notre mort. Amen.
0: Je vous salue Marie, pleine de grâce, le Seigneur est avec vous. Vous êtes bénie entre toutes les femmes, et Jésus, le fruit de vos entrailles, est béni.
1: Sainte Marie, Mère de Dieu, priez pour nous pauvres pécheurs, maintenant et à l'heure de notre mort. Amen.
0: Je vous salue, Marie, pleine de grâce, le Seigneur est avec vous. Vous êtes bénie entre toutes les femmes, et Jésus, le fruit de vos entrailles, est béni.
1: Sainte Marie, Mère de Dieu, priez pour nous pauvres pécheurs, maintenant et à l'heure de notre mort. Amen.
0: Je vous salue Marie, pleine de grâce, le Seigneur est avec vous. Vous êtes bénie entre toutes les femmes, et Jésus, le fruit de vos entrailles, est béni.
1: Sainte Marie, Mère de Dieu, priez pour nous pauvres pécheurs, maintenant et à l'heure de notre mort. Amen.
0: Je vous salue Marie, pleine de grâce, le Seigneur est avec vous. Vous êtes bénie entre toutes les femmes, et Jésus, le fruit de vos entrailles, est béni.
1: Sainte Marie, Mère de Dieu, priez pour nous pauvres pécheurs, maintenant et à l'heure de notre mort. Amen.
0: Gloria Patri et Filio, Spiritui Santo, sic ut erat in principio, et nunc ex semper, et in saecula saeculorum. Amen. Ô Marie conçue sans péché,
1: priez pour nous qui avons recours à vous.
0: Deuxième mystère douloureux, la flagellation. De l'Évangile selon saint Jean, Pilate ordonna de prendre Jésus et de le flageller. Ô Marie, nous te recommandons tous ceux et celles qui souffrent dans leur corps et dans leur âme. Que la présence du Christ à leur côté leur apporte joie et réconfort. Notre Père, qui es aux cieux, que ton nom soit sanctifié, que ton règne vienne, que ta volonté soit faite sur la terre comme au ciel.
1: Donne-nous aujourd'hui notre pain de ce jour. Pardonne-nous nos offenses, comme nous pardonnons aussi à ceux qui nous ont offensés. Et ne nous laisse pas entrer en tentation, mais délivre-nous du mal.
0: Je vous salue Marie, pleine de grâce, le Seigneur est avec vous. Vous êtes bénie entre toutes les femmes, et Jésus, le fruit de vos entrailles, est béni.
1: Sainte Marie, Mère de Dieu, priez pour nous pauvres pécheurs, maintenant et à l'heure de notre mort. Amen.
0: Je vous salue Marie, pleine de grâce, le Seigneur est avec vous. Vous êtes bénie entre toutes les femmes, et Jésus, le fruit de vos entrailles, est béni.
1: Sainte Marie, Mère de Dieu, priez pour nous pauvres pécheurs, maintenant et à l'heure de notre mort. Amen.
0: Je vous salue Marie, pleine de grâce, le Seigneur est avec vous. Vous êtes bénie entre toutes les femmes, et Jésus, le fruit de vos entrailles, est béni.
1: Sainte Marie, Mère de Dieu, priez pour nous pauvres pécheurs, maintenant et à l'heure de notre mort. Amen.
0: Je vous salue Marie, pleine de grâce, le Seigneur est avec vous. Vous êtes bénie entre toutes les femmes, et Jésus, le fruit de vos entrailles, est béni.
1: Sainte Marie, Mère de Dieu, priez pour nous pauvres pécheurs, maintenant et à l'heure de notre mort. Amen.
0: Je vous salue, Marie, pleine de grâce, le Seigneur est avec vous. Vous êtes bénie entre toutes les femmes, et Jésus, le fruit de vos entrailles, est béni.
1: Sainte Marie, Mère de Dieu, priez pour nous pauvres pécheurs, maintenant et à l'heure de notre mort. Amen.
0: Je vous salue Marie, pleine de grâce, le Seigneur est avec vous. Vous êtes bénie entre toutes les femmes, et Jésus, le fruit de vos entrailles, est béni.
1: Sainte Marie, Mère de Dieu, priez pour nous pauvres pécheurs, maintenant et à l'heure de notre mort. Amen.
0: Je vous salue Marie, pleine de grâce, le Seigneur est avec vous. Vous êtes bénie entre toutes les femmes, et Jésus, le fruit de vos entrailles, est béni.
1: Sainte Marie, Mère de Dieu, priez pour nous pauvres pécheurs, maintenant et à l'heure de notre mort. Amen.
0: Je vous salue, Marie, pleine de grâce, le Seigneur est avec vous. Vous êtes bénie entre toutes les femmes, et Jésus, le fruit de vos entrailles, est béni.
1: Sainte Marie, Mère de Dieu, priez pour nous pauvres pécheurs, maintenant et à l'heure de notre mort. Amen.
0: Je vous salue, Marie, pleine de grâce, le Seigneur est avec vous. Vous êtes bénie entre toutes les femmes, et Jésus, le fruit de vos entrailles, est béni.
1: Sainte Marie, Mère de Dieu, priez pour nous pauvres pécheurs, maintenant et à l'heure de notre mort. Amen.
0: Je vous salue, Marie, pleine de grâce, le Seigneur est avec vous. Vous êtes bénie entre toutes les femmes, et Jésus, le fruit de vos entrailles, est béni.
1: Sainte Marie, Mère de Dieu, priez pour nous pauvres pécheurs, maintenant et à l'heure de notre mort. Amen.
0: Gloria Patri et Filio, Spiritui Santo, sicut erat

0: Ô Marie conçue sans péché,
1: priez pour nous qui avons recours à vous.
0: Troisième mystère douloureux, le couronnement d'épines. De l'Évangile selon saint Jean. Ayant tressé une couronne d'épines, ils la placèrent sur la tête de Jésus. Prions ensemble pour la paix, pour tous les responsables des affaires publiques, que leurs décisions contribuent à la justice et à la paix. Notre Père, qui es aux cieux, que ton nom soit sanctifié, que ton règne vienne, que ta volonté soit faite sur la terre comme au ciel.
1: Donne-nous aujourd'hui notre pain de ce jour. Pardonne-nous nos offenses, comme nous pardonnons aussi à ceux qui nous ont offensés. Et ne nous laisse pas entrer en tentation, mais délivre-nous du mal.
0: Je vous salue Marie, pleine de grâce, le Seigneur est avec vous. Vous êtes bénie entre toutes les femmes, et Jésus, le fruit de vos entrailles, est béni.
1: Sainte Marie, Mère de Dieu, priez pour nous pauvres pécheurs, maintenant et à l'heure de notre mort. Amen.
0: Je vous salue Marie, pleine de grâce, le Seigneur est avec vous. Vous êtes bénie entre toutes les femmes, et Jésus, le fruit de vos entrailles, est béni.
1: Sainte Marie, Mère de Dieu, priez pour nous pauvres pécheurs, maintenant et à l'heure de notre mort. Amen.
0: Je vous salue Marie, pleine de grâce, le Seigneur est avec vous. Vous êtes bénie entre toutes les femmes, et Jésus, le fruit de vos entrailles, est béni.
1: Sainte Marie, Mère de Dieu, priez pour nous pauvres pécheurs, maintenant et à l'heure de notre mort. Amen.
0: Je vous salue Marie, pleine de grâce, le Seigneur est avec vous. Vous êtes bénie entre toutes les femmes, et Jésus, le fruit de vos entrailles, est béni.
1: Sainte Marie, Mère de Dieu, priez pour nous pauvres pécheurs, maintenant et à l'heure de notre mort. Amen.
0: Je vous salue Marie, pleine de grâce, le Seigneur est avec vous. Vous êtes bénie entre toutes les femmes, et Jésus, le fruit de vos entrailles, est béni.
1: Sainte Marie, Mère de Dieu, priez pour nous pauvres pécheurs, maintenant et à l'heure de notre mort. Amen.
0: Je vous salue Marie, pleine de grâce, le Seigneur est avec vous. Vous êtes bénie entre toutes les femmes, et Jésus, le fruit de vos entrailles, est béni.
1: Sainte Marie, Mère de Dieu, priez pour nous pauvres pécheurs, maintenant et à l'heure de notre mort. Amen.
0: Je vous salue Marie, pleine de grâce, le Seigneur est avec vous. Vous êtes bénie entre toutes les femmes, et Jésus, le fruit de vos entrailles, est béni.
1: Sainte Marie, Mère de Dieu, priez pour nos pauvres pécheurs, maintenant et à l'heure de notre mort. Amen.
0: Je vous salue, Marie, pleine de grâce, le Seigneur est avec vous. Vous êtes bénie entre toutes les femmes, et Jésus, le fruit de vos entrailles, est béni.
1: Sainte Marie, Mère de Dieu, priez pour nos pauvres pécheurs, maintenant et à l'heure de notre mort. Amen.
0: Je vous salue Marie, pleine de grâce, le Seigneur est avec vous. Vous êtes bénie entre toutes les femmes, et Jésus, le fruit de vos entrailles, est béni.
1: Sainte Marie, Mère de Dieu, priez pour nos pauvres pécheurs, maintenant et à l'heure de notre mort. Amen.
0: Je vous salue Marie, pleine de grâce, le Seigneur est avec vous. Vous êtes bénie entre toutes les femmes, et Jésus, le fruit de vos entrailles, est béni.
1: Sainte Marie, Mère de Dieu, priez pour nos pauvres pécheurs, maintenant et à l'heure de notre mort. Amen.

0: Marie conçue sans péché,
1: priez pour nous qui avons recours à vous.
0: Quatrième mystère douloureux, le portement de croix. De l'Évangile selon saint Jean, ils prirent donc Jésus qui, portant lui-même sa croix, sortit de la ville pour aller au lieu dit Golgotha. Avec Marie, secours des chrétiens, prions pour tous ceux, celles dont la vie spirituelle a été étouffée par les soucis du monde et les séductions de la richesse. Demandons au Seigneur la grâce du repentir de nos fautes. Notre Père, qui es aux cieux, que ton nom soit sanctifié, que ton règne vienne, que ta volonté soit faite sur la terre comme au ciel.
2: Donne-nous aujourd'hui notre pain de ce jour. Pardonne-nous nos offenses, comme nous pardonnons aussi à ceux qui nous ont offensés. Et ne nous laisse pas entrer en tentation, mais délivre-nous du mal.
0: Je vous salue Marie, pleine de grâce, le Seigneur est avec vous. Vous êtes bénie entre toutes les femmes, et Jésus, le fruit de vos entrailles, est béni.
2: Sainte Marie, Mère de Dieu, priez pour nous pauvres pécheurs, maintenant et à l'heure de notre mort. Amen.
0: Je vous salue Marie, pleine de grâce, le Seigneur est avec vous. Vous êtes bénie entre toutes les femmes, et Jésus, le fruit de vos entrailles, est béni.
2: Sainte Marie, Mère de Dieu, priez pour nous pauvres pécheurs, maintenant et à l'heure de notre mort. Amen.
0: Je vous salue Marie, pleine de grâce, le Seigneur est avec vous. Vous êtes bénie entre toutes les femmes, et Jésus, le fruit de vos entrailles, est béni.
2: Sainte Marie, Mère de Dieu, priez pour nous pauvres pécheurs, maintenant et à l'heure de notre mort. Amen.
0: Je vous salue Marie, pleine de grâce, le Seigneur est avec vous. Vous êtes bénie entre toutes les femmes, et Jésus, le fruit de vos entrailles, est béni.
2: Sainte Marie, Mère de Dieu, priez pour nous pauvres pécheurs, maintenant et à l'heure de notre mort. Amen.
0: Je vous salue Marie, pleine de grâce, le Seigneur est avec vous. Vous êtes bénie entre toutes les femmes, et Jésus, le fruit de vos entrailles, est béni.
2: Sainte Marie, Mère de Dieu, priez pour nous pauvres pécheurs, maintenant et à l'heure de notre mort. Amen.
0: Je vous salue Marie, pleine de grâce, le Seigneur est avec vous. Vous êtes bénie entre toutes les femmes, et Jésus, le fruit de vos entrailles, est béni.
2: Sainte Marie, Mère de Dieu, priez pour nous pauvres pécheurs, maintenant et à l'heure de notre mort. Amen.
0: Je vous salue Marie, pleine de grâce, le Seigneur est avec vous. Vous êtes bénie entre toutes les femmes, et Jésus, le fruit de vos entrailles, est béni.
2: Sainte Marie, Mère de Dieu, priez pour nous pauvres pécheurs, maintenant et à l'heure de notre mort. Amen.
0: Je vous salue Marie, pleine de grâce, le Seigneur est avec vous. Vous êtes bénie entre toutes les femmes, et Jésus, le fruit de vos entrailles, est béni.
2: Sainte Marie, Mère de Dieu, priez pour nous pauvres pécheurs, maintenant et à l'heure de notre mort. Amen.
0: Je vous salue Marie, pleine de grâce, le Seigneur est avec vous. Vous êtes bénie entre toutes les femmes, et Jésus, le fruit de vos entrailles, est béni.
2: Sainte Marie, Mère de Dieu, priez pour nous pauvres pécheurs, maintenant et à l'heure de notre mort. Amen.
0: Je vous salue Marie, pleine de grâce, le Seigneur est avec vous. Vous êtes bénie entre toutes les femmes, et Jésus, le fruit de vos entrailles, est béni.
2: Sainte Marie, Mère de Dieu, priez pour nous pauvres pécheurs, maintenant et à l'heure de notre mort. Amen.
0: Gloria Patri et Filio, Spiritui Santo, sicut

0: Amen. Ô Marie conçue sans péché,
1: priez pour nous qui avons recours à vous.
0: Cinquième mystère douloureux, le crucifixion et la mort de Jésus. De l'Évangile selon saint Jean, Jésus disait à ses disciples, « Ma vie, nul ne la prend, mais c'est moi qui la donne. » Avec Marie, notre avocate, prions pour les agonisants, pour ceux et celles qui meurent en ce jour. Prions aussi pour tous ceux qui se tournent vers le crucifié. Notre Père, qui es aux cieux, que ton nom soit sanctifié, que ton règne vienne, que ta volonté soit faite sur la terre comme au ciel.
1: Donne-nous aujourd'hui notre pain de ce jour. Pardonne-nous nos offenses, comme nous pardonnons aussi à ceux qui nous ont offensés. Et ne nous laisse pas entrer en tentation, mais délivre-nous du mal.
0: Je vous salue Marie, pleine de grâce, le Seigneur est avec vous. Vous êtes bénie entre toutes les femmes, et Jésus, le fruit de vos entrailles, est béni.
1: Sainte Marie, Mère de Dieu, priez pour nous pauvres pécheurs, maintenant et à l'heure de notre mort. Amen.
0: Je vous salue Marie, pleine de grâce, le Seigneur est avec vous. Vous êtes bénie entre toutes les femmes, et Jésus, le fruit de vos entrailles, est béni.
1: Sainte Marie, Mère de Dieu, priez pour nous pauvres pécheurs, maintenant et à l'heure de notre mort. Amen.
0: Je vous salue Marie, pleine de grâce, le Seigneur est avec vous. Vous êtes bénie entre toutes les femmes, et Jésus, le fruit de vos entrailles, est béni.
1: Sainte Marie, Mère de Dieu, priez pour nous pauvres pécheurs, maintenant et à l'heure de notre mort. Amen.
0: Je vous salue Marie, pleine de grâce, le Seigneur est avec vous. Vous êtes bénie entre toutes les femmes, et Jésus, le fruit de vos entrailles, est béni.
1: Sainte Marie, Mère de Dieu, priez pour nous pauvres pécheurs, maintenant et à l'heure de notre mort. Amen.
0: Je vous salue, Marie, pleine de grâce, le Seigneur est avec vous. Vous êtes bénie entre toutes les femmes, et Jésus, le fruit de vos entrailles, est béni.
1: Sainte Marie, Mère de Dieu, priez pour nous pauvres pécheurs, maintenant et à l'heure de notre mort. Amen.
0: Je vous salue Marie, pleine de grâce, le Seigneur est avec vous. Vous êtes bénie entre toutes les femmes, et Jésus, le fruit de vos entrailles, est béni.
1: Sainte Marie, Mère de Dieu, priez pour nous pauvres pécheurs, maintenant et à l'heure de notre mort. Amen.
0: Je vous salue Marie, pleine de grâce, le Seigneur est avec vous. Vous êtes bénie entre toutes les femmes, et Jésus, le fruit de vos entrailles, est béni.
1: Sainte Marie, Mère de Dieu, priez pour nous pauvres pécheurs, maintenant et à l'heure de notre mort. Amen.
0: Je vous salue, Marie, pleine de grâce, le Seigneur est avec vous. Vous êtes bénie entre toutes les femmes, et Jésus, le fruit de vos entrailles, est béni.
1: Sainte Marie, Mère de Dieu, priez pour nous pauvres pécheurs, maintenant et à l'heure de notre mort. Amen.
0: Je vous salue Marie, pleine de grâce, le Seigneur est avec vous. Vous êtes bénie entre toutes les femmes, et Jésus, le fruit de vos entrailles, est béni.
1: Sainte Marie, Mère de Dieu, priez pour nous pauvres pécheurs, maintenant et à l'heure de notre mort. Amen.
0: Je vous salue Marie, pleine de grâce, le Seigneur est avec vous. Vous êtes bénie entre toutes les femmes, et Jésus, le fruit de vos entrailles, est béni.
1: Sainte Marie, Mère de Dieu, priez pour nous pauvres pécheurs, maintenant et à l'heure de notre mort. Amen.
0: Gloria Patri et Filio, Spiritui Santo, sicut erat

0: Ô Marie conçue sans péché,
1: priez pour nous qui avons recours à vous.
0: Prions. Tu as voulu, Seigneur, qu'à l'annonce de l'ange, ton Verbe prit chair dans le sein de la Vierge Marie. Réponds à nos supplications, puisque nous la croyons vraiment Mère de Dieu. Fais que nous trouvions secours dans sa prière auprès de toi. Par Jésus-Christ, ton Fils, notre Seigneur, qui vit et règne avec toi dans l'unité du Saint-Esprit, Dieu, pour les siècles des siècles.
1: Amen.
0: Le Seigneur soit avec vous.
1: Et avec votre esprit.
0: Que Dieu Tout-Puissant vous bénisse, le Père, le Fils et le Saint-Esprit.
1: Amen.
0: Notre-Dame de Lourdes.
1: Priez pour nous.
0: Notre-Dame de Lourdes.
1: Priez pour nous.
0: Notre-Dame de Lourdes.
1: Priez pour nous.
0: Ô Marie conçue sans péché.
1: Priez pour nous qui avons recours à vous.
0: Sainte Bernadette.
1: Priez pour nous.
0: Saint Joseph.
1: Priez pour nous.

C'est la première épître de saint Paul à Timothée, au chapitre 1er. Elle est digne de confiance, cette parole, et mérite d'être pleinement accueillie par tous. Christ Jésus est venu dans le monde pour sauver les pécheurs dont je suis, moi, le premier. Mais s'il m'a été fait miséricorde, c'est afin qu'en moi, le premier, Christ Jésus démontra toute sa générosité comme exemple pour ceux qui allaient croire en lui en vue d'une vie éternelle. Au roi des siècles, au Dieu immortel, invisible et unique, honneur et gloire pour les siècles des siècles. Amen.

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1: Peut-il souffrir avec nous ? Est-il loin de nos préoccupations ? Grande question que vous vous êtes posée, Père Michel Fédoux. Bonjour.
2: Oui, bonjour.
1: Que vous êtes posée à la suite de nombreux autres auteurs que nous voyons aujourd'hui. Vous êtes jésuite, agrégé de lettres classiques, docteur en théologie, enseignant en patristique et théologie dogmatique au Centre Sèvres. Et vous vous êtes intéressé à mieux comprendre qui est Dieu dans ce livre intitulé « La compassion de Dieu, retour au cœur du christianisme » aux éditions des Clés de Brouwer. Père Michel Fédoux, est-ce qu'on peut douter de la compassion de Dieu ? Et pour cette réponse, je voudrais qu'on se plonge dans l'Ancien Testament.
2: En fait, il y a beaucoup de gens qui ont douté de cette compassion de Dieu dans l'histoire. Et aujourd'hui encore, ça arrive. Pour un certain nombre de personnes, Dieu est indifférent à ce qui se passe, et en particulier aux épreuves de l'histoire. Alors c'est vrai, c'est très éclairant de se plonger dans l'Ancien Testament déjà, et de voir comment déjà dans ces livres anciens de l'Ancien Testament, il y a des formes d'expression de ce qu'on appelle la compassion de Dieu. On voit ça, évidemment, à travers l'Exode, par exemple, lorsque Dieu dit « j'ai vu la misère de mon peuple », mais on voit ça beaucoup chez les prophètes. Il y a un certain nombre de textes qui expriment au mieux cette tendresse, cette compassion de Dieu qui est lent à la colère, qui est prompt à la miséricorde, qui se laisse en quelque sorte toucher par les épreuves de son peuple. Et on le voit aussi à travers d'autres écrits comme le livre de Job.
1: Job, celui qui voit un peu toute la souffrance le saisir, le rattraper presque, il va connaître de nombreuses épreuves qui s'accumulent les unes après les autres. Et pourtant, il était convaincu de bien faire. Il ne voit pas pourquoi il serait lui celui qui va souffrir. Il serait celui qui est abattu par tant de misère qui lui arrive. Et là, il faut reconnaître qu'il y a de quoi douter.
2: Oui, le cas de Job est vraiment un cas inouï parce que dans cet écrit de l'Ancien Testament, on voit un personnage qui, en réalité, avait tout pour être heureux, la santé, les biens, etc., et qui est vraiment dépossédé de tout ce qu'il avait. Et il se demande pourquoi. C'est une souffrance qui lui paraît complètement injuste. Et toute la question est de savoir comment interpréter cette souffrance. Et comment surtout se situer par rapport à elle, et comment plus encore se situer par rapport à Dieu dans cette circonstance. Et alors c'est intéressant de voir, c'est stupéfiant de voir que des amis de Job essayent de lui dire, bon si t'arrives tout cela, c'est parce que tu as dû commettre de grandes fautes. Mais Job proteste, il dit non, je ne vois pas ce que je peux me reprocher, ça me tombe dessus cette souffrance. Et Job reste à la fois fidèle à Dieu, il continue de croire à son Dieu, et en même temps il n'admet pas les raisonnements de ses amis qui veulent le persuader que s'il lui arrive tout ce qui lui arrive, c'est à cause de fautes qu'il aurait commises. Mmh. Alors, on pourrait avoir l'impression, en lisant ce livre, au moins jusqu'à certains points, jusqu'à un certain nombre de chapitres, on pourrait avoir l'impression que Dieu a complètement abandonné Job. Sauf que, vers la fin du livre de Job, Dieu prend la parole lui-même. Et il se révèle à la faveur de cette parole de Dieu à l'adresse de Job, il se révèle que Dieu, justement, n'a jamais abandonné Job. Job pouvait croire qu'il était abandonné, mais Dieu ne l'a jamais abandonné. Et il lui manifeste sa compassion, précisément, en lui redonnant, au terme du livre, tout ce qui lui manquait, en le restaurant, avec justement, en lui redonnant ce bonheur qu'il avait perdu.
1: Mais Père Michel Fédoux, vous comprenez aussi que pour nos contemporains, le silence de Dieu peut être associé à un abandon, qu'on a du mal à croire que Dieu peut compatir à nos souffrances quand on n'en voit pas les signes et quand on se sent seul avec son malheur.
2: Bien sûr, l'épreuve de ce qu'on appelle aujourd'hui beaucoup le silence de Dieu, le sentiment que Dieu est absent, c'est quelque chose très très éprouvant et qui peut donner à penser qu'on est abandonné par Dieu. Et il faut se rappeler que dans le Nouveau Testament, Jésus lui-même reprend la parole du psalmiste en disant « mon Dieu, pourquoi m'as-tu abandonné ?» C'est-à-dire Jésus lui-même sur la croix s'est senti comme abandonné par Dieu. C'est absolument inouï cette parole de la part de Jésus. Mais précisément, le saut de la foi, c'est de croire que jusque dans ces situations terribles où on fait l'expérience d'un silence, d'une absence, d'un vide, Dieu est toujours là. Même si on ne le sent pas, même si on ne reconnaît aucunement les signes de sa présence.
1: Est-ce que vous diriez que la compassion dans l'Ancien Testament, elle s'exprime par une proximité peut-être non sensible, peut-être difficile à percevoir, mais une proximité malgré tout?
2: Oui, une proximité, je crois que c'est un mot très juste. Il y a un père de l'Église, c'est Clément d'Alexandrie, qui disait « Notre Dieu est un Dieu qui s'approche ». Je crois que c'est une formule très juste. Proximité, ça ne veut pas dire que Dieu prend lui-même la place de ceux qui souffrent. Ça, ce sera le cas dans le Nouveau Testament, lorsque Jésus sera lui-même le serviteur souffrant. Mais il y a déjà dans l'Ancien Testament cette proximité. C'est une question qu'on peut se poser. Peut-il y avoir complètement compassion quand on ne connaît pas soi-même la souffrance? Je pense qu'il faut dire qu'il y a déjà, effectivement, une forme de compassion dans l'Ancien Testament, alors même que Dieu n'est pas encore venu prendre chair en son fils Jésus. Mais il y a déjà une forme de compassion, justement, à travers cette proximité qui manifeste vis-à-vis de son peuple ou vis-à-vis d'individus comme Job.
1: Mais, Père Michel Fédoux, est-ce que vous êtes en train de nous dire que Dieu a changé, Dieu a été transformé par la venue de son fils sur terre?
2: Je n'irai pas cela au sens où c'est... Il faut tenir que Dieu est de toujours, et lui-même, de toujours à toujours. En ce sens-là, il y a bien une vérité profonde de l'idée traditionnelle de l'immuabilité de Dieu. Mais justement, la première épître de Jean nous dit « Dieu est amour ». Si Dieu est amour, autrement dit, si l'amour caractérise l'être même de Dieu, alors on peut comprendre que Dieu, sans cesser d'être lui-même, aime jusqu'au point de devenir autre que ce qu'il est, c'est-à-dire un humain. Dieu ne cesse pas d'être Dieu, d'ailleurs, en devenant homme, mais il assume la condition humaine, et en ce sens-là, il ne transforme pas son être, puisque de toute éternité, il est amour, mais son amour s'exprime de façon nouvelle à travers l'incarnation de son fils.
1: Et alors, ça veut dire que ça, quand on traverse des épreuves, il faut s'en souvenir, le Christ est venu, et alors la compassion a pris chair, et nous ne pouvons plus douter à ce point de Dieu, comme s'il n'était jamais venu, en quelque sorte.
2: Oui, parce que avec la venue du Christ, et plus que jamais avec sa passion et sa mort sur la croix, ce qui est au fond donné à entendre, c'est que Dieu même est devenu homme jusqu'à partager l'humanité dans sa souffrance la plus radicale. Et donc en ce sens-là, ça transforme bien effectivement notre image de Dieu. Alors, nous risquons toujours d'avoir l'image d'un Dieu qui reste dans une sorte d'indifférence ou qui reste en tout cas éloigné de notre humanité. Avec Jésus-Christ, c'est plus possible de le dire.

0: Alors, on va justement rester dans l'Ancien Testament, Père Michel Fédoux, avec ce terme grec qui n'est d'ailleurs jamais utilisé dans l'Ancien Testament à propos de Dieu, mais qui est utilisé avec Jésus. C'est le terme de compassion qui est traduit par le fait d'être saisi aux entrailles.
1: Oui, c'est un verbe, en fait, dans le Nouveau Testament, le verbe grec splantizestai, qui signifie mot à mot être saisi aux entrailles, et qu'on traduit en général par la formule être pris de compassion. C'est un mot qui est donc présent dans un certain nombre de passages du Nouveau Testament, et notamment dans les évangiles. Et on le voit par exemple, on le rencontre dans certaines paraboles que raconte Jésus. Et aussi, ce mot est appliqué à propos de Jésus lui-même, dans certains passages.
0: Saisi aux entrailles, c'est très fort.
1: C'est très fort. En fait, c'est un terme qui reprend une formule de l'Ancien Testament, parce que chez certains prophètes, on avait une formule de ce genre. Enfin, Dieu se présentait comme étant lui-même, comme une mère qui est vraiment saisie de compassion. Une mère pourrait-elle abandonner son enfant ? Ce sont des versets qu'on trouve chez les prophètes.
0: Bah, on trouve l'histoire de Salomon, du reste.
1: Exactement. C'est avec l'histoire de Salomon, on trouve ça chez les prophètes. Par exemple, dans le livre de Néhémie, on lit « Dans tes grandes compassions », c'est une prière qui est adressée à Dieu, hein, « Dans tes grandes compassions, tu n'as pas livré à la destruction, etc. » Donc, c'est présent déjà dans l'Ancien Testament.
0: Mais, du côté de la mère, en fait.
1: Voilà, avec l'image maternelle, l'image de Dieu comme mère, chez Isaïe, par exemple. Mais c'est quelque chose qui devient alors tout à fait explicite dans le Nouveau Testament avec l'usage récurrent de ce verbe splantizestai, être saisi de compassion.
0: Alors on a envie que vous nous racontiez quelques exemples où Jésus-Christ va exprimer ce fait d'être saisi aux entrailles. Soit il l'exprime, soit on voit des scènes où cette situation arrive et elle est pour vous le signe même de la compassion du Christ et donc par extension de Dieu.
1: Oui, alors on voit ça par exemple dans certaines paraboles que Jésus raconte. Ainsi, dans la parabole du débiteur impitoyable, comme on dit souvent dans l'évangile de Matthieu au chapitre 18, le roi a un serviteur qui, normalement, devrait être châtié. Or, dit le texte, ce roi est pris de compassion envers le serviteur et il lui remet sa dette.
0: Oui, parce que voilà. Le serviteur ne peut pas payer et il vient implorer le roi de lui faire de prendre patience en quelque sorte.
1: Et le roi, au contraire, est saisi de compassion. Donc il remet sa dette. Alors le problème, c'est que le serviteur, lorsqu'il se trouve en présence dans une situation analogue avec quelqu'un d'autre, lui, il refuse de remettre la dette.
0: Et qu'est-ce que ça vient nous dire sur la compassion, cette parabole ?
1: Eh bien, que justement, si grande que soit la dette, eh bien, pour Dieu, il y a toujours une exigence supérieure de pouvoir la pardonner.
0: Merci Père Michel Fédoux. On vous retrouve demain pour parler de la compassion de Dieu. Merci à vous.

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0: Bonjour, il y a un peu plus d'un an, le 10 juin 2025, je recevais dans cette émission le père Hassan Nasr de l'ordre Antonin Maronite, directeur du lycée père Mansour de Marjeyoun au Liban. Il nous revient aujourd'hui pour nous parler de la situation des chrétiens dans cette région, hélas très impactée et piégée par l'horrible guerre entre Israël et le Hezbollah. Bonjour Père, comment allez-vous personnellement ?
1: Bonjour Christian. Grâce à Dieu, je vais bien, disons au niveau personnel. Je suis inquiet pour mes gens, mes paroissiens et mes élèves qui souffrent de cette guerre féroce entre Israël et Hezbollah.
0: Alors depuis notre dernière rencontre, la guerre a éclaté, elle a fait rage entre Israël et le Hezbollah, allié de l'Iran, et c'est le Sud-Liban qui en souffre le plus, même maintenant, parce que le cessez-feu n'est pas respecté. Décrivez-nous la situation des villages, partiellement ou majoritairement chrétiens.
1: En fait, la situation est extrêmement tragique. Le Hezbollah a ouvert les hostilités le 2 mars contre Israël dans une tentative de soutien à l'Iran, ce qui a entraîné destruction et dévastation dans la région. Les frappes aériennes et les bombardements touchent directement et indirectement les civils. Des villages entiers chiites ont été rayés de la carte. Et les répercussions ont également affecté les villages chrétiens, dont de nombreux bâtiments ont subi des dégâts, des routes coupées, y compris celles menant à l'extérieur de la région. La plus récente est la route menant vers la Beka, considérée comme une artère vitale nous permettant de nous déplacer. C'est à Dibine. Les chrétiens de la région sont privés de nourriture et d'eau potable. L'électricité, par exemple, est coupée. La ligne à haute tension ainsi que les câbles ont été endommagés par le bombardement. L'approvisionnement en eau est également interrompu après la destruction de la station de pompage. La vie est devenue extrêmement difficile. Depuis 2 semaines, les routes sont bombardées jour et nuit, et il y a des victimes partout. Avant-hier, par exemple, une famille composée de 3 personnes a été tuée. Un père qui avait accompagné ses enfants à l'université pour passer leurs examens finaux. Ils ont été tués sur le chemin du retour sans que l'on sache, jusqu'à maintenant, les raisons de cette attaque.
0: Oui, alors, nous sommes en train d'enregistrer le 3 juin, et à ce stade-ci, il semble qu'Israël, comme vous le décrivez bien, veuille pratiquer au sud Liban la tactique de la tabula rasa, de la destruction systématique, sous prétexte de vouloir éradiquer la présence du Hezbollah, mais c'est au détriment des populations civiles. Et à terme, on dirait qu'Israël veut créer une zone tampon quasi désertique pour protéger le nord de l'État hébreu. Et beaucoup d'observateurs voient là une sorte d'analogie avec ce qu'Israël a fait à Gaza. Quelle est votre opinion ?
1: En fait, la destruction s'apparente à un effacement complet de certains villages de la carte, comme nous l'avons mentionné, et sans exception.
0: C'est-à-dire qu'il y a déjà des villages où il n'y a plus rien.
1: Rasé, tabula rasa. Tabula rasa. Et cela entraîne des conséquences négatives très importantes. Environ 50 000, 60 000 habitants ont été déplacés des villages de Kfarkelach, Yam, Dibin, Blat, Adaïsé, ce qui représente une perte significative de potentiel humain et économique pour la région. Israël cherche à créer autour de sa frontière une sorte de zone de sécurité totalement isolée du reste du territoire, en raison de la présence de tunnels de Hezbollah situés sous des bâtiments tels que des habitations, des églises et des établissements éducatifs.
0: Et c'est vrai, ces tunnels, c'est une réalité.
1: Oui, ça, ça c'est bien avec des preuves. À Khiam, où vit une petite communauté chrétienne, on trouve des églises orthodoxes, maronites, catholiques et protestantes. Celles-ci ont été entièrement détruites, car des tunnels passeraient sous elles, sans que personne n'en ait connaissance. Ainsi, les tunnels creusés par le Hezbollah au cours des 25 dernières années sont aujourd'hui détruits par Israël, qui détruit également tout ce qui se trouve au-dessus et rase les zones concernées afin d'empêcher le Hezbollah de se redéployer dans ces secteurs. Et voilà, et c'est ça la tabula rasa.
0: Oui, et donc les habitants de cette région comprennent tout de même les motivations d'Israël, parce qu'on sait très bien que le Hezbollah a fait beaucoup de tort finalement au sud Liban et au Liban. Et donc, comme vous le dites, il y a une réalité stratégique qu'Israël prend en compte, mais en même temps, Israël punit aveuglément des innocents, des populations qui ne sont pas complices du Hezbollah.
1: Disons que le peuple est innocent et ignorant. Il n'a pas le choix. Il n'a pas le choix avec les milices de Hezbollah.
0: Et l'armée israélienne prévient de ce qu'elle fait ou elle agit sans crier gare, elle agit...
1: Non, elle essaye de faire des annonces et avant de bombarder. Et donc, les gens ont dû quitter leur village juste avant le bombardement. C'est pour cela qu'on ne trouve pas une énorme population qui a été massacrée. Il n'y a pas eu des vrais massacres. Mais il y a eu des victimes, oui. Ils sont nombreux, oui.
0: Et beaucoup de gens qui ont fui.
1: Oui, c'est ça. Voilà.
0: Alors, ce qui est effrayant avec le Liban, c'est qu'on a l'impression que depuis maintenant 50 ans, l'histoire n'arrête pas de se répéter, de bégayer. En 1989, un collectif de 75 artistes francophones, dont notre Adamo National, avait créé au profit des enfants de votre pays le chant « Liban, tant de vie ». Tant de sang, avec des paroles de Pierre Delanoë et sur une musique de Cyril Assous. Et donc, 37 ans plus tard, ce cri est hélas toujours d'actualité.

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1: De la part de soldats israéliens qui ont été condamnés d'ailleurs, il y a eu des actes d'hostilité envers les chrétiens. Dans le village de Debel, une statue du Christ a été vandalisée, une statue de la Vierge tournée en dérision. Des églises, des monastères semblent avoir été spécifiquement visés à Tibnin, à Yaroun. Et des spécialistes israéliens relient cela aux actes haineux que des juifs radicaux posent contre les chrétiens en Cisjordanie, à Jérusalem. La haine antichrétienne de ces juifs orthodoxes extrémistes serait en train de percoler dangereusement dans la société civile et dans l'armée. Vous pouvez réagir à cela ?
2: Bon, voyez, les groupes extrémistes existent partout et dans des différents contextes, et leurs actions sont généralement condamnées par la communauté internationale en raison de leurs conséquences sécuritaires et humaines. Les institutions militaires et officielles concernées affirment, selon leur communiqué, leur refus de toute forme de discrimination basée sur l'appartenance religieuse, quelle que soit, chrétienne, druze ou musulmane. De manière générale, les actes attribués à des organisations extrémistes comme Daesh et autres sont largement dénoncés au niveau international, indépendamment des contextes ou des justifications avancées. Plus largement, toute instrumentalisation de la religion ou atteinte à la dignité des croyants est rejetée par de nombreuses voix, dont la nôtre, car elle va à l'encontre des principes de respect et de coexistence entre les religions.
1: Voilà. Oui. Mais là, ce sont des soldats israéliens qui se sont rendus coupables de...
2: Disons, ce sont des extrémistes qui se trouvent dans l'armée israélienne.
1: C'est ça. Et qui sont influencés par le courant orthodoxe. D'ailleurs, même Benjamin Netanyahou a condamné ces soldats.
2: Et ils ont des problèmes aussi en Israël même.
1: Tout à fait.
2: L'extrémiste est extrémiste partout.
1: Alors, vous avez appris que, juste avant notre interview, plusieurs roquettes lancées par le Hezbollah sont tombées la nuit du 31 mai au 1er juin dans votre village de Marjeyoun, au sud de Liban, causant des dégâts à l'école des Sœurs des Cinq-Heures et à l'école grec-orthodoxe Saint-Georges. Donc cette fois-ci, c'est le Hezbollah qui s'en prend indirectement à votre communauté.
2: Oui. Malheureusement, le village de Jdeidet Marjeyoun a lui aussi eu sa part de bombardement. Des obus ont notamment visé auparavant des maisons. Donc ce n'était pas la première fois. Dans la nuit du 31 mai au 1er juin, Jdeidet Marjeyoun a de nouveau été touché. Surtout l'église orthodoxe Saint-Georges et l'école des Sœurs des Cinq-Heures. Donc la guerre n'épargne personne. Et les choses ne sont pas aussi simples qu'elles pourraient l'être pour permettre aux citoyens de vivre normalement. Que ces frappes soient intentionnelles ou non, ce qui importe avant tout est la sécurité des civils qui n'ont aucune responsabilité dans cette guerre. Ce ne sont pas eux qui l'ont décidé. Ils rejettent la logique de la guerre, mais ils sont privés de sommeil et de repos à cause du bruit incessant des raids aériens, des explosions, des tirs d'artillerie et des missiles qui se poursuivent jour et nuit sans interruption.
1: Vous me disiez d'ailleurs que votre état de santé personnel pâtissait de ce manque de sommeil.
2: Oui.
1: Donc comment décririez-vous, vous venez déjà un peu de le faire, mais la vie quotidienne à Marjeyoun, il y a l'incertitude sécuritaire, la fatigue psychologique, et puis la nécessité de continuer à vivre malgré tout? Comment s'approvisionne-t-on? Comment se déplace-t-on? Est-ce qu'on se déplace encore? Vous disiez qu'on est coupé du monde. Enfin, c'est quand même une situation extrêmement difficile. Peut-être plus difficile que pendant la guerre civile de 1975 à 1990.
2: C'est la plus dure. Et vous savez, nous vivons aujourd'hui vraiment dans une immense prison. Une prison privée d'eau et d'électricité.
1: Non, ça fait penser un peu à Gaza, quand même.
2: Ah oui. Mmh. Oui, juste la même chose. Nous essayons de subvenir à nos besoins les plus essentiels avec les moyens du bord. Les véhicules sont contraints de prendre des risques pour assurer l'approvisionnement en produits indispensables à la vie quotidienne, que ce soit l'eau potable, légumes, pain, etc. Cependant, ils sont visés à certains moments. Donc, ils ont peur. Et on les comprend. Les boulangeries locales ne sont pas en mesure de fournir du pain en quantité suffisante, notamment en raison de la coupure des routes, du manque de carburant et de l'indisponibilité des matières premières nécessaires.
1: Et qu'est-ce qui fait alors que, selon vous, il y a ce choix de milliers de chrétiens de rester quand même au sud Liban, alors même que la peur et les risques sont bien réels. C'est lié à une dimension spirituelle, identitaire, historique de l'attachement à la terre. Et puis, est-ce qu'il y a encore moyen de sortir, si on le veut, de la zone du sud Liban?
2: En fait, la guerre qui a commencé en 2023 et se poursuit dans le sud malgré le cessez-le-feu qui n'a été appliqué que pendant quelques mois avant que les hostilités ne reprennent le 2 mars 2026, contraignant une nouvelle fois les habitants à vivre sous le feu des combats. Les citoyens ne peuvent se résoudre à vivre loin de leur région, ni dans les écoles transformées en centres d'hébergement, ni sous des tentes, ni sur les routes, car leur maison représente leur dignité et leur attachement à leur terre. Cet enracinement est nourri par la foi et l'espérance en une terre qu'ont foulée Jésus et la Vierge Marie. C'est une terre bénie par Jésus, et cette bénédiction est considérée comme l'héritage transmis par nos ancêtres, un héritage qu'il faut préserver quoi qu'il arrive.
1: Et puis sans doute que les chrétiens ont peur que s'ils quittent, eh bien les Israéliens en profiteront pour raser les villages et ils reviendront
2: normal,
1: dans un...
2: C'est normal. C'est normal.
1: C'est ça. Ce qui n'était pas le cas dans les épisodes antérieurs
2: de
1: la guerre.
2: Avant, non, c'était pas ça.
1: Et alors, vous parliez de la dimension spirituelle et de la foi. On a rapporté qu'il y avait eu un signe interprété un peu comme miraculeux dans l'église grecque-melkite catholique de Tibnin, où après 47 jours d'abandon de l'église, le prêtre est revenu et il a retrouvé le pain eucharistique intact, pas pourri. C'est assez étonnant, n'est-ce pas?
2: Mais oui, c'est ça la foi.
1: Oui.
2: C'est une foi vécue.
1: Et combien de chrétiens, au fond, à Marjayoun sont restés sur place environ?
2: Disons, à Marjayoun même, Jdeidet Marjayoun.
1: Oui, Jdeidet Marjayoun.
2: Nous avons 360 familles chrétiennes à Bouaïda, qui est juste à côté de Jdeidet Marjayoun. Nous avons 65 familles. À Klaya, nous avons 700 familles.
1: Klaya, c'est là où il y a eu un prêtre qui a été tué.
2: Le père Pierre Rae.
1: Oui.
2: Et maintenant, je m'occupe à sa place de la paroisse.
1: Ça a été quand même un événement très, très douloureux que ce prêtre qui...
2: Très douloureux, c'est vrai.
1: A donné sa vie, en quelque sorte.
2: C'est ça. Parce qu'il est martyr de l'Église. C'est pas un n'importe quoi. Un martyr de l'Église. Parce qu'il a été dans une famille pour sauver les gens là-bas. Ces paroissiens.
1: Et il était victime de cette opiniâtreté à vouloir aider, à vouloir remplir sa mission de pasteur.
2: Il faisait sa mission. Il faisait sa mission.
1: Je pense que les médias ne répercutent pas assez actuellement chez nous ce qui se passe au sud Liban. C'est vraiment une situation, je regardais le journal télévisé de ce midi, à peine 3 secondes consacrées au Liban. Or, c'est vraiment une situation tout à fait apocalyptique hein, que c'est vous terrible. Vivez là.
2: Écoutez, ça fait 7 jours, 8 jours que je suis là, mm-hmm. mais... Nous avons vécu vraiment l'enfer. C'est l'enfer.
1: Alors, on va au milieu de cet enfer se donner le temps d'une petite respiration spirituelle avec la voix cristalline de Abir Nehmé. Abir Nehmé qui chante d'ailleurs dans le générique de notre émission, le morceau Mizmar de Marcel Khalife dans la partie ouais. chantée. Ben, nous allons l'écouter chanter le psaume 147 en syriaque. C'est la prière de minuit de l'office divin maronite. Shabbat ou Rishlem le Morio, Lou Jérusalem le Seigneur. Vous chantez parfois ce psaume,
2: ouais, mon père. Oui.
1: Et c'est un psaume qui conduit vers la paix, qui amène, je pense, à une grande sérénité spirituelle. La prière est importante au milieu de tout ce que vous vivez.
2: Ah, si je vous raconte mon expérience actuelle, si nous disons la messe à 8 heures le matin, notre église est pleine. Une autre messe à 10 heures, l'église est pleine. À 18 heures le soir, l'église est toujours archi-pleine. Nous faisons des prières la nuit, à 8 heures, à 20 heures. Et vous trouvez les petits, les jeunes et les âgés. Toujours notre église est pleine. Et toujours, quand vous passez devant l'église, vous trouvez des gens qui sont en train de prier.
1: Et bien en communion avec tous vos fidèles qui prient malgré l'enfer de la guerre, nous écoutons le psaume 147 chanté par Abir Nehmé.

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1: Quel rôle joue aujourd'hui le lycée Père Mansour dans ce contexte de guerre ou de tension permanente? Est-ce qu'il y a encore un apprentissage normal? Et qu'est-ce qu'on peut dire à des enfants qui vivent avec la peur, l'instabilité, parfois la perte ou le déplacement de proches? Et comment peut-on encore leur donner confiance en Dieu, vous venez d'en parler, mais en l'humanité?
2: Dans ce contexte vraiment difficile, notre école tente de rester ouverte lorsque les conditions le permettent, afin d'accueillir les élèves et de leur offrir un espace différent du quotidien marqué par la guerre. Un travail est mené avec des professionnels pour accompagner les élèves, individuellement et collectivement, et les aider à exprimer leurs émotions et à traverser cette période. Et l'école devient ainsi un lieu de continuité et de présence, où l'éducation se poursuit malgré les interruptions, avec une fréquentation qui varie selon les semaines, même selon les jours. Pour les enseignants et l'administration, il s'agit avant tout de maintenir un cadre éducatif et humain, même minimal, afin de préserver un lien avec les élèves. Et dans ces conditions, l'objectif est de garder l'école comme un espace de vie, d'apprentissage et de résilience, où les élèves peuvent continuer à se projeter dans l'avenir malgré les difficultés.
1: Et la plupart de vos enseignants sont restés sur place?
2: Oui, oui.
1: Oui, la majorité, non.
2: Oui, bon, disons, il y a une seule qui a quitté pour Beyrouth, une deuxième, sa maison a été bombardée, elle était dedans avec son mari et ses trois petits-enfants. Et heureusement, Dieu les a sauvegardés.
1: Et comment pouvez-vous assurer les collations, par exemple, les repas des enfants? C'est difficile.
2: C'est pas facile. C'est pas facile.
1: Alors, comment la présence de l'ordre Antonin Maronite se traduit-elle concrètement aujourd'hui dans l'accompagnement des familles et au-delà de l'école, des jeunes dans la région? Solidarité Orient vous a apporté récemment une petite aide, on ne peut pas faire grand-chose, on est une petite association. Et puis l'œuvre d'Orient a organisé des convois humanitaires dans le sud du Liban, mais j'imagine que ce n'est pas suffisant.
2: Bon, voyons. La présence de l'ordre Antonin Maronite au cœur de cette région vraiment constitue un signe de proximité et d'accompagnement auprès des populations touchées. Depuis le début de la crise, des actions de soutien ont été menées auprès des habitants, notamment pour les personnes malades, les familles dont les logements ont été endommagés, ainsi que celles qui ont dû se déplacer. Et il y en avait parmi eux des chiites, pas seulement les chrétiens. On a été vraiment aidés, les chiites même. Et l'engagement de la communauté religieuse et de ses institutions s'exprime à travers une aide matérielle et morale dans un effort d'accompagnement des populations en difficulté. L'objectif est d'offrir un soutien dans un contexte marqué par de fortes épreuves et de rappeler aux personnes concernées qu'elles ne sont pas seules. Et c'est ça le plus important, de ne pas se sentir seule. Par ailleurs, différentes structures ecclésiales ainsi que des initiatives solidaires ont contribué à l'acheminement d'aide humanitaire.

0: lance un petit appel de prier pour le prêtre Antonin qui les a accueillis au début, le père Boutros Akhouri, et qui est gravement malade.
1: Ah, mon Dieu.
0: Malheureusement. Et il a besoin de prière.
1: Diriez-vous que les chrétiens du sud du Liban, aujourd'hui, se sentent isolés, oubliés, ou au contraire, se sentent-ils soutenus par la prière, certainement, mais également par la communauté internationale? Je vous disais mon sentiment tout à l'heure que j'ai l'impression tout de même que les médias et la communauté internationale ne sont pas assez sensibilisés à ce qui se passe au sud Liban et qui est en train de devenir un autre Gaza.
0: Bon, disons, concernant le sentiment de marginalisation ou d'isolement, de nombreux habitants de la région expriment leur attente d'une présence accrue de l'État
1: libanais.
0: Ouais, et de ses institutions.
1: Il y a la FINUL qui est là.
0: Oui,
1: mais
0: les pauvres.
1: Beaucoup d'Italiens, je pense.
0: Oui, il y a un bataillon vers Tyr.
1: Mais qui peut faire peu de choses.
0: Ouais. C'est dangereux pour eux aussi. Ainsi que de mesures concrètes pour répondre à leurs difficultés quotidiennes. Dans le même temps, certains perçoivent un soutien de la part d'acteurs ecclésiaux et internationaux qui suivent la situation et tentent d'apporter une aide dans ce contexte difficile. Malgré les conditions de vie éprouvantes, les habitants restent fortement attachés à leur terre. Cette situation renforce, chez la majorité d'entre eux, la volonté de rester et de résister afin de préserver une présence historique enracinée dans le Sud en dépit des défis et des souffrances.
1: Je crois qu'on peut saluer aussi l'action sur le terrain du nonce apostolique.
0: Waouh !
1: Il fait beaucoup de choses, hein, il est assez admirable.
0: Et il est admirable. Et il est avec nous toujours.
1: Oui.
0: Même au moment qu'on n'attendait pas, on le trouve, il est parmi nous.
1: Oui.
0: À part la surprise qu'il nous a fait avec le Saint-Père.
1: Dites-nous.
0: Ah non ?
1: Oui, ah oui, bon, d'accord, oui.
0: Un jour, j'ai mon GSM qui a sonné, j'ouvre, groupe des prêtres du Sud, c'est en vidéocall. Bonjour. Oh, Excellence, attendez, vous allez avoir une surprise maintenant. Une surprise ? Bon, quoi ? C'est le Saint-Père qui va s'adresser à vous. Et le Saint-Père prend le GSM du Monseigneur et il parle avec nous. Vous êtes dans le cœur du pape, vous êtes dans la prière du pape et de toute l'Église, vous et vos paroissiens. Et il nous a donné sa bénédiction. C'était une action inimaginable.
1: Le pape reproduit là, en fait, ce que le pape François faisait quand il téléphonait au père Romanelli, le curé de Gaza. Hein, vous savez qu'il téléphonait tous les jours, même l'avant-veille de sa mort. Le pape François téléphonait encore et le pape Léon XIV, je crois, s'inscrit dans cette action de proximité. Ça nous rappelle aussi que la diplomatie vaticane n'est pas seulement une diplomatie de chancellerie, c'est une diplomatie d'action sur le terrain. Et c'est sans doute une des diplomaties à cet égard les plus efficaces et les plus humanitaires.
0: En une de ses homélies, le Saint-Père a parlé du père Pierre Rai. C'était quelque chose. C'est un soutien moral
1: important. Et
0: spirituel très important.
1: Comment réagissez-vous face à ceux qui, parmi les Libanais, choisissent de quitter le pays définitivement ? Est-ce une forme de survie, de renoncement, ou une autre manière de rester lié à la terre natale ? Parce qu'il y a des gens qui disent « c'est pas nous qui abandonnons le Liban, c'est le Liban qui nous abandonne ».
0: Bon, disons qu'il est difficile de répondre à cette question.
1: Oui.
0: Parce que certains y trouvent un soutien familial et psychologique. tandis que d'autres

0: Hélas. Hélas. De la dégradation de l'état de santé des enfants. Mmh. S'ils ont un enfant malade, et là, nous n'avons plus des hôpitaux, 3-4 médecins qui se trouvent sur place, un dispensaire pour Caritas, soutenu par le nonce apostolique. Ils ont décidé, ces familles, de quitter la région et de retourner auprès de leur famille qui se trouve ailleurs. Donc, rester là-bas ne leur offre aucun avantage, car leur survie n'est pas garantie. Nous les respectons et essayons de les aider, même quand ils passent à Beyrouth ou ailleurs, mm-hmm. nous essayons de les aider sur place, parce que leur travail est dans la région, mm-hmm. donc comment ils vont subvenir à leur vie quotidienne, c'est pas facile. Et il ne fait aucun doute qu'à mesure que la violence de la guerre s'intensifie, le nombre de martyrs découvrant leur entrée dans la région augmente. Mmh. Plus nous avons des martyrs, plus nous avons des familles qui auront peur. Mmh. Et ils décident plutôt de sortir.
1: Il n'y a d'ailleurs pas que des chrétiens qui quittent, il y a des chiites, il y a des sunnites.
0: Déjà quittés.
1: Mais bon, c'est les jeunes
0: déjà,
1: en général.
0: Déjà quittés.
1: Parce que, évidemment, quand on est confronté à une histoire récente qui va de guerre en guerre, puis il y a eu le traumatisme de l'explosion de Beyrouth, enfin, c'est incessant et on ne se rend pas compte que, en fait, beaucoup de jeunes libanais actuellement, qui ont une vingtaine d'années, n'ont connu que cette instabilité récurrente qui ne permet pas de se projeter dans un horizon et un avenir qui suscite particulièrement l'enthousiasme.
0: Moi, je suis né en 1962. Oui. La guerre chez nous a commencé en 1973. Mm-hmm. Et voilà, donc oui. J'ai vécu toute ma vie en guerre.
1: Alors, on s'en remet, je pense, à Notre-Dame du Liban, dont on se dit qu'elle doit protéger ce pays. Elle ne peut pas l'oublier, elle ne l'oublie pas d'ailleurs. Et fécond auteur de chants religieux en français, Jean-Claude Djanada, s'est fait le chantre de Notre-Dame du Liban. Alors avec lui, on va faire monter pour votre pays, pour le pays du Cèdre, notre prière à la Mère de Dieu. Ouh.

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1: Pour terminer, nous allons, en guise d'une autre prière, parce que je crois que la prière est importante, écouter la magnifique chanson composée dans les années 1970 par le père Youssef Tannous. Pour la foi, nous prions. Min ajlil iman, min salli. Mais avant de l'entendre, je voudrais, père, que vous nous en lisiez la traduction en français et puis que vous nous fassiez un petit commentaire sur ce texte.
2: Pour la foi, nous prions, nous prions. Pour la sécurité, nous prions, nous prions. Pour toi, ô Liban, nous prions, nous prions. Pour les enfants aux yeux rivés vers toi, au visage qui, plein d'espoir, appelle ton amour. Pour les héros qui ont suivi ton chemin, même si ton absence se fait longue, ramène-nous à ton cœur. Pour la foi, nous prions, nous prions. Pour la sécurité, nous prions, nous prions. Pour toi, au Liban, nous prions, nous prions. Je te supplie, ô Vierge, manifeste-toi auprès de nous, et au-delà du cèdre, élève très haut ton nom, et sur le chemin de la foi, ne nous abandonne pas. Le Liban est devant toi, tout petit, en train de prier. Pour la foi, nous prions, nous prions. Pour la sécurité, nous prions, nous prions. Pour toi, ô Liban, nous prions, nous prions.
1: Un petit commentaire?
2: Oui. Seigneur, nous te prions pour la paix de nos cœurs, pour la paix dans notre pays, pour la paix dans tout le monde, parce que sans paix, nous ne sommes plus tes enfants. Sans la paix, nous ne sommes plus des croyants. Donne-nous la paix, Seigneur, et garde-nous de tout mal. Donne-nous la grâce de pouvoir vivre ensemble avec tout le monde en paix et en amour. À toi, Seigneur, louange et gloire pour les siècles des siècles.
1: Amen.
2: Amen.
1: Merci, Père Hassan. Nous allons écouter cette chanson prière du Père Tannous, interprétée par Fadi Saleh. Je donne rendez-vous aux auditeurs, aux auditrices pour la rentrée de septembre. Et nous restons avec vous par la pensée, le cœur, la prière. Nous implorons le Seigneur pour que la paix revienne vite, que votre école puisse reprendre le cours de sa belle vocation. Merci à Satchel Hart, notre artisan du son, pour son soutien technique et merci à Louis de bien vouloir lancer ce dernier morceau.

0: Bienvenue dans cette nouvelle émission Pile ou Face, qui va à la rencontre de personnes qui cherchent un sens à leur vie, qui s'engagent et dont la vie est inspirée de l'Évangile. Dans toute personne, il y a le côté que l'on voit, face. On croit connaître la personne par ce que l'on en voit. Mais il y a l'autre côté, pile, plus secret, plus caché. Au gré des questions, je mélangerai pile et face pour essayer de faire un véritable portrait des personnes invitées. Bonjour à tous et à toutes, Bénédicte Bouvet au micro. Aujourd'hui, je vous emmène à nouveau au centre de Bruxelles, en face de l'école des arts et métiers, au 28 boulevard de l'Abattoir. On rentre dans une grande bâtisse, je dirais une ruche, c'est l'effervescence, partout, à l'accueil, dans les couloirs et au deuxième étage où vous vous trouvez. Il est 10h30, on lave, on pèle, on épluche, on coupe, on hache, des légumes, des fruits. On est bien dans une immense cuisine. Bienvenue à Ça chauffe d'espace social. J'ai le plaisir d'accueillir Sophie Rose, coordinatrice transversale, et Aïcha Kira Induka, assistante sociale et animatrice du groupe. Sophie et Aïcha, bonjour.
1: Bonjour.
0: Sophie, Ça chauffe, c'est quoi ?
1: Alors, Ça chauffe, c'est un groupe qui a lieu le mardi matin, comme tu l'as dit, et qui rassemble les personnes autour de la question alimentaire. Et c'est plutôt un lieu ouvert, un lieu de vie.
0: Oui. Encore autre chose à nous dire ou on donne la parole à Aïcha ?
1: On peut donner la parole à
0: Aïcha. Alors, je donne la parole à Aïcha. Alors Aïcha, Sophie vient de nous dire que ça a lieu le mardi. Ça se passe où ? Quelles sont les personnes que vous accueillez ? Quel est le timing, le menu qui anime ? Quelle est l'équipe ? Je vous donne la parole.
2: Ok, alors Ça chauffe, donc se tient comme on a dit le mardi à partir de 9h30 dans notre cafétéria collectif où on peut, où alors on se rencontre avec les personnes qui viennent le matin. Ce sont certaines, souvent des adultes et des habitués, mais il nous arrive également d'avoir des nouveaux venus parce que notre groupe se veut ouvert, sans obligation d'inscription. Donc les personnes ne doivent pas nous dire quand est-ce qu'ils viennent, les jours ou s'ils ne viennent pas. On se rencontre à ce moment-là dans la cafétéria, on prend un petit moment d'accueil, donc c'est le café, les nouvelles de chacun, voir un petit peu les humeurs d'arrivée de tout le monde.
0: Vous m'avez dit, on prend la météo.
2: La météo, voilà. La météo, la météo du jour, comme on dit. Et donc, on essaie de voir un petit peu avec quoi les personnes viennent. Nous, en tout cas, c'est déjà un indicateur en tant qu'animateur pour savoir comment va se passer plus ou moins l'atelier, le moment de rencontre. Dans l'équipe, nous sommes 5 actuellement, des travailleurs de tout horizon. Donc, on a une éducatrice, deux assistants sociaux, une art-thérapeute et une conseillère conjugale, ce qui fait que notre équipe est vraiment pluridisciplinaire. Et cette approche-là, en fait, nous apporte des points de vue différents et un accompagnement complexe avec les personnes. Dans le groupe, si je peux dire, on peut compter que par activité, par rencontre, on va de 7 personnes jusqu'à une vingtaine de personnes maximum, plus ou moins. Et le menu, il se discute en collectif. Donc nous, en tout cas, on fonctionne sur les invendus qu'on collecte dans un autre service qui est la distribution de colis alimentaires. Et de là, avec ce qu'on a, on concocte ensemble avec le groupe un menu du jour. Et ce menu, on va le préparer aux environs à partir de 10 heures.
0: Oui, ça, je vais revenir après sur comment ça va se passer. Mais comme ça, vous avez brossé un petit peu ce qu'est Ça chauffe. Et j'aimais quand vous m'avez dit, Sophie, les personnes ont l'impression d'habiter un lieu. Pourquoi est-ce que c'est si important ?
1: Parce qu'on accueille, comme le dit ma collègue, des personnes qui parfois sont en errance, n'ont pas forcément de famille et vivent une solitude dans leur réalité de rue ou de précarité. Et on a vraiment un plaisir à voir ces personnes habiter l'espace social, parce qu'on a plusieurs ateliers ouverts, mais vraiment de les voir pouvoir disposer d'un matériel, de casseroles, d'ouvrir les tiroirs. On sent vraiment qu'ils occupent l'espace comme un lieu personnel.
0: C'est chez eux, quoi.
1: C'est chez eux. Ils habitent l'espace, oui. Oui.
0: Et Aïcha, vous m'avez dit, ils s'offrent le repas l'un à l'autre. C'est une question de dignité.
2: Totalement, oui. En fait, ici, les personnes n'ont pas forcément les moyens de pouvoir manger à leur faim et pouvoir aussi rapporter des repas et pouvoir tout simplement se nourrir. Et donc, l'idée, c'est vraiment que les uns et les autres puissent avoir cette nourriture qui est déjà tout simplement manger, mais aussi avoir cette nourriture de sociabilité que je considère que la sociabilité, c'est aussi se nourrir, mais aussi pouvoir avoir cet espace, appartenir à un groupe, en fait, appartenir à sa chauffe, appartenir les uns aux autres et pouvoir avoir ce soutien-là.
0: Alors, Sophie, je me tourne vers vous. Un mot sur l'espace social, afin que nos auditeurs et nos auditrices puissent comprendre le comment de sa chauve au sein de l'espace social.
1: Ok, alors l'espace social, c'est une grande maison sociale. Et donc, on est un centre d'action sociale globale. Mais en nos murs, on a aussi un centre de jour pour personnes sans chez soi. On a aussi un service de médiation de dette. On a aussi dans nos murs un planning familial. Et donc, c'est une grande maison qui a toujours été là depuis 1961 pour les personnes. Et c'est une maison qui se réinvente en fonction des besoins des personnes. Et c'est vrai qu'on a perçu que parfois les personnes ne sont pas dans un état dans lequel ils peuvent exprimer une demande explicite et venir, par exemple, à une permanence sociale avec une demande claire. Et puis voilà. Et donc, c'est pour ça qu'on a créé des dispositifs ouverts. Donc, on a plusieurs moments comme ça ouverts, notamment sa chauve, parce qu'on a entendu dans des lieux individuels des personnes qui avaient des problèmes pour se nourrir. Et donc, c'est comme ça qu'a été créé sa chauve, parce que des assistantes sociales, des travailleurs sociaux ont entendu ce besoin.
0: Donc, au fait, c'est ça que vous appelez un travail collectif et communautaire.
1: C'est ça.
0: Si j'ai bien compris, c'est comment entendre le besoin des gens et offrir un espace de réflexion et d'action, c'est ça?
1: C'est ça. Et au fait, c'est au lieu de le prendre par le bout individuel, on se dit, on a eu beaucoup de personnes qui ont parlé de ce problème d'accès à l'alimentation. Et donc, on va mutualiser nos connaissances, on va échanger sur cette question-là. Et donc, on va offrir un espace pour cuisiner, pour pouvoir ramener des portions dans un lieu, que ce soit à la maison, dans un squat, enfin voilà. Mais aussi de pouvoir faire des sorties, organiser par exemple des activités autour du pain au levain, d'aller visiter une ferme et d'avoir aussi des actions de plaidoyer, mais ça...
0: On y reviendra. Donc, on insiste bien, c'est pas un cours de cuisine, c'est pas de l'occupation, il y a toute une démarche beaucoup plus profonde.
1: Et ce qui nous préoccupe vraiment, c'est en fait, c'est le lien. En fait, je dirais qu'on est un lieu de lien autour de l'alimentation. Et c'est vrai, comme le dit ma collègue, ça c'est la nourriture principale que les gens viennent chercher chez nous. Mmh. Et on le ressent vraiment.
0: Alors Aïcha, je voudrais dire qu'à 10h30, le menu est choisi et vous vous activez. À midi, il y a de délicieux arômes qui chatouillent déjà les narines dans les couloirs. Et à 13h, c'est enfin l'heure du repas.
2: Oui.
0: Alors là, vous avez une idée géniale, je trouve. C'est que le repas que vous avez préparé n'est pas seulement pour le groupe, mais aussi pour tous les travailleurs d'espace social.
2: Oui, donc notre idée, en fait, avec cette initiative, c'est que tant les participants de sa chauve, mais aussi les travailleurs, se rencontrent autour d'un moment de convivialité où les participants montrent le fruit de leur travail, mais aussi que les professionnels puissent avoir une discussion avec les personnes sur les occupations de tous les jours. Et aussi, c'est faciliter en fait le contact, un peu briser cette hiérarchie de dire qu'il faut être dans un bureau pour pouvoir parler avec un professionnel, pouvoir dire qu'on est tous identiques, la preuve étant que Il n'est pas rare qu'on nous fasse la remarque en nous disant qu'on n'arrive pas à distinguer qui sont les participants du groupe, mais aussi les travailleurs, donc que tout le monde se mélange. Et ça, c'est notre but principal.
0: Oui, vous m'avez dit, effectivement, c'est incroyable d'être tous ensemble. On ne sait plus qui est qui.
2: Totalement.
0: Et Sophie, vous m'avez dit, on fait une grande équipe, même la comptable fait du travail social.
1: Oui, ça c'est merveilleux de voir les personnes parler avec les travailleurs, les voir tourner autour de l'îlot central pour se servir une soupe, les voir rire ensemble. Et vraiment, ça, je me dis qu'on a vraiment une chance incroyable de travailler dans un lieu comme ça, si ouvert et si créatif au niveau de la rencontre.
0: Alors, je crois que nous arrivons doucement à notre pause musicale. Et Sophie, vous nous avez apporté une chanson. Oui. Laquelle et pourquoi ?
1: Alors, nous avons choisi, on s'est beaucoup concerté avec Aïcha, nous avons choisi Ensemble de Sinclair parce qu'elle est, c'est une chanson dynamique et qui parle de la force du collectif.
0: Merci, écoutons-la.

0: Revenons à vous, Sophie. Vous êtes assistante sociale depuis 23 ans à Espace Social. Qu'est-ce qui fait sens pour vous dans ce long parcours à l'Espace Social?
1: Alors, j'ai souvent l'habitude de dire à mes proches qu'au fait, je n'ai pas besoin de changer de travail, c'est le travail qui change. Et le travail change autour des besoins des personnes. Et vraiment, je mesure la chance que j'ai de pouvoir relayer ce que j'entends sur le terrain et que ce soit pris en compte par l'institution. Et donc, il y a vraiment une place pour les initiatives en fonction des besoins qu'on entend. Et j'ai un exemple, la cuisine, ça chauffe et naît comme ça. Mais dernièrement, on a eu la chance de pouvoir créer un petit jardin sur notre terrasse parce qu'on avait entendu une femme qui avait perdu son jardin et qui était désespérée à cette idée-là puisqu'elle avait dû déménager. Et moi, je trouve que c'est super, une institution qui s'adapte aux personnes et qui ne demande pas aux personnes de s'adapter à elle.
0: C'est comme ça que vous êtes heureuse là où vous êtes depuis 23 ans.
1: Et le Basse-Œil, c'est vraiment quelque chose qui me tient à cœur. Donc le Basse-Œil, c'est l'idée vraiment de baisser le seuil d'accessibilité de nos services pour que les personnes puissent vraiment trouver de l'aide. Et dans le contexte actuel, c'est pour moi essentiel.
0: Oui. Et alors vous, Aïcha, vous êtes assistante sociale depuis 3 ans à l'Espace Social. Qu'est-ce qui fait sens pour vous?
2: Pour moi, en tout cas, depuis que je travaille à l'Espace Social, ce qui fait sens et qui donne vraiment du sens à mon métier, tout simplement, c'est la rencontre avec les personnes. C'est pouvoir entendre leur réalité, pouvoir recueillir leurs paroles, pouvoir les accompagner tout au long d'une réflexion profonde et parfois très longue, mais tout autant avoir une évolution de leur situation et voir qu'on grandit ensemble, on se nourrit ensemble, j'aime ça.
0: C'est bien dit, hein, puisqu'on est autour de l'alimentation. Alors je reviens vers vous, Sophie, vous m'avez dit, notre mission, c'est un plaidoyer politique. Expliquez-nous.
1: Comme le dit ma collègue, on est au plus près du vécu des personnes. Et je pense que quand j'ai commencé ma carrière en 2003, je pouvais me dire que j'allais trouver des solutions pour les gens. Et au fil du temps, on se rend compte qu'on a plusieurs problématiques sur lesquelles on est très impuissant. La question du logement, la question de l'alimentation, la question de la précarité. Et donc, Espace Social est actif avec le front Rendre Visible Invisible sur la question du 17 octobre, le jour de lutte contre la précarité. Et pour moi, on a une mission de porter la parole vers les instances politiques, la parole de ce que les gens vivent réellement. Et ça, ça me donne quand même de l'énergie parce qu'on, ce qu'on souhaite pour les personnes, ce sont des changements structurels. Et voilà. Donc ça fait partie de notre métier aussi.
0: Et c'est comme ça que vous faites partie de mouvements comme, ça m'a amusé, moi, le gratin de la colère, Nourrir Bruxelles. Alors j'ai noté SS Alimentaire, c'est Sécurité Sociale Alimentaire ou SOS Alimentaire, je ne sais plus.
1: Sécurité Sociale Alimentaire, voilà. Si je ne me trompe pas, chère collègue Aïcha.
2: Oui, complètement.
0: Voilà, donc ça vous donne un dynamisme aussi de ne pas... Une volonté de bouger, de faire bouger les choses.
1: Hein, de parce faire que... bouger, d'une espérance. Et c'est vrai que le jour de la parade aux lanternes qui a lieu le 17 octobre, on est fiers et beaux dans la ville avec la centaine de lanternes qu'on a dans les mains avec les personnes qui habitent Espace Social avec nous. Et ben, on est fiers parce qu'on veut du meilleur et ensemble. Et, voilà, et donc c'est porter une parole, mais ensemble.
0: Alors, ces lanternes, on les fabrique hein, au sein d'Espace Social. C'est aussi un atelier qui rassemble.
1: Hein. Oui, c'est un atelier qui rassemble et qui va bientôt avoir lieu. Et ça se passera le vendredi après-midi principalement. Et ce sont des ateliers où, avec de l'osier, du papier de soie, un petit peu de papier collant et des sécateurs, on construit des merveilles. Mais ce qui est important aussi, c'est qu'on écrit des textes à partir du vécu de précarité des personnes pour qu'elles puissent parler devant la bourse le jour J. Mmh. Et ça, c'est magnifique parce que vraiment, y a toute la dignité de la personne qui se joue parfois devant cette bourse. Et quand les passants prêtent attention au vécu des personnes, moi je me dis qu'on gagne quelque chose vraiment pour un changement de société.
0: C'est important, c'est la dignité, hein. Vous l'avez déjà dit aussi, hein, Aïcha, vous l'avez souligné. Je reviens vers vous, vous m'avez dit le collectif, pour vous, c'est l'accès à une alimentation saine et équilibrée, une alimentation abordable. Alors dans le mardi, là, dans les repas que vous proposez, ce sont toujours des menus équilibrés et souvent ce sont des menus végétariens. Est-ce que ça fait partie de votre réflexion sur l'alimentation ?
2: Oui, mais pas seulement. En fait, notre idée derrière les menus majoritairement végétariens, c'est aussi redécouvrir certains goûts perdus pour certaines personnes, l'utilisation de certains légumes dont on ne sait pas trop quoi faire, comment les préparer autrement pour la famille. Le fait est que dans notre public, ils ont tendance à faire les mêmes menus jour après jour, semaine après semaine, mais c'est essayer de redécouvrir ce qu'on connaît déjà, mais réinventer en fait à chaque fois. Et puis, il faut aussi s'avouer qu'au niveau financier, la viande et le poisson sont quand même très chers. Et donc, comment essayer d'avoir une alimentation variée tout en incluant la variété de légumes, de fruits, de tout ce qui est. Et aussi une nourriture de saison, surtout ça. Mmh. On essaie de réfléchir un peu à comment manger de saison à moindre coût, où trouver les fruits et les légumes, quand, comment. Et donc, tout ça, c'est une réflexion, en fait, sur l'alimentation de manière globale.
0: Alors, Sophie, encore, il nous reste encore un peu de temps pour vous poser cette question. Pourquoi le nom « ça chauffe » et pourquoi il ne faut jamais oublier le point d'exclamation après « ça chauffe » ?
1: C'est vrai qu'on insiste là-dessus, parce qu'au fait, « ça chauffe », c'est parce que ça chauffe dans les marmites, mais ça chauffe aussi dans les cœurs et ça chauffe parfois... entre les personnes, et donc c'est très important d'être une bonne équipe autour de ça chauffe, parce que c'est vrai qu'on a des personnes en souffrance qui viennent là se ressourcer, mais on doit nous faire attention à chaque personne et à toute la dynamique, et donc ça chauffe, c'est joyeux, mais parfois c'est douloureux, donc il faut vraiment une équipe humaine autour d'humains qui viennent à ça chauffe le mardi matin.
0: Alors, encore une question pour vous, Aïcha. Quel est votre rôle comme animatrice ? Parce que ce n'est pas toujours facile.
2: Oui, c'est vrai. Le rôle d'animatrice est complexe, parce qu'on doit être le guide par moment, une personne qui tranche quand ça chauffe un petit peu trop entre les personnes, être une négociatrice, être à l'écoute surtout des personnes et de leurs besoins, être attentif aux besoins de chacun et aux émotions, parce que, comme disait ma collègue Sophie, c'est que les personnes viennent avec des sensibilités et des fragilités et des besoins propres, et donc il faut vraiment être attentif à ça, pouvoir être un couteau suisse, pouvoir être vraiment dans l'analyse et dans l'écoute et dans la disponibilité, surtout être disponible à chaque instant pendant tout le temps de l'atelier.
0: Oui, donc c'est long, hein, l'atelier, ça ne s'arrête pas au moment du repas. Vous avez encore, je dirais, la remise en ordre de la cuisine. Et puis chacun repart avec son menu, enfin, avec une petite boîte, si je peux dire. Pour chez lui, quoi.
2: Mais la force, justement, pour qu'on arrive à tenir le coup durant tout l'atelier, c'est qu'on est à deux. À chaque animation, on est deux mm-hmm. on est un binôme de deux, donc on se soutient. Mais aussi, les personnes sont très sensibles à nous, en fait. Il y a un lien de confiance, un lien de soutien moral, soutien qui se crée tout au long de cette relation qui dure.
0: Sophie, vous nous avez apporté le mot de la fin, un mot qui fait sens pour vous.
1: Alors oui, ça chauffe plus qu'une question de goût. Ce sont les enjeux de demain, dans nos assiettes, tout un monde.
0: Merci Sophie, merci Aïcha.

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C'est la première épître de saint Paul à Timothée, au chapitre 1er. Elle est digne de confiance, cette parole, et mérite d'être pleinement accueillie par tous. Christ Jésus est venu dans le monde pour sauver les pécheurs, dont je suis, moi, le premier. Mais s'il m'a été fait miséricorde, c'est afin qu'en moi, le premier, Christ Jésus démontra toute sa générosité comme exemple pour ceux qui allaient croire en lui.

en vue d'une vie éternelle. Au roi des siècles, au Dieu immortel, invisible et unique, honneur et gloire pour les siècles des siècles. Amen.

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1: Bonjour à tous, bienvenue dans le béaba du christianisme sur RCF Notre-Dame. Cette semaine, eh bien, nous allons aborder un sacrement peut-être un peu moins connu du grand public, mais essentiel dans la vie de l'Église, le sacrement de l'ordination. Alors que signifie être ordonné? En quoi consiste ce sacrement? Est-ce une vocation réservée à quelques-uns, une mission au service de tous? Et en tout cas, qu'est-ce que cet engagement change dans la vie de celui qui le reçoit et dans celle de la communauté chrétienne? Eh bien, on en parle cette semaine avec Frédéric Poulet. Vous êtes docteur en théologie, professeur au Collège des Bernardins. Frédéric Poulet, bonjour.
2: Bonjour Pauline.
1: Alors, où se situe l'ordination parmi les sacrements? Déjà, qu'est-ce que ça signifie?
2: Alors, le sacrement de l'ordination, c'est le sacrement qui peut être donné, tout d'abord, qu'à des personnes qui sont pleinement initiées, c'est-à-dire baptisées, confirmées, eucharistiées. Après, pour une question aussi dans l'Église, ce sacrement ne peut être donné dans l'Église latine qu'à des hommes, pour le presbytérat, qu'à des hommes célibataires. Le diaconat peut être donné, l'ordination diaconale peut être conférée, soit à des hommes mariés, soit à des hommes célibataires, étant entendu qu'on reste dans l'état dans lequel on a été ordonné. Et enfin, on aurait dû commencer par eux, parce que c'est eux qui ont la plénitude du sacrement de l'ordination. Les évêques ne peuvent être que des hommes, prêtres et diacres, puisqu'ils ont la plénitude de l'ordination.
1: Ça veut dire quoi, être ordonné?
2: Alors, être ordonné, ça veut dire recevoir, d'abord être appelé. Appelé par l'Église à exercer, au nom du Christ, une certaine fonction, mais qui n'est pas qu'une fonction, c'est pas simplement quelque chose d'utile, hein, c'est tout l'être qui est consacré à ça. L'ordination, c'est être au service de l'Église et représenter dans l'Église les figures du Christ de manière sacramentelle. Le Christ serviteur, c'est le diacre. Le Christ qui se livre en son corps et en son sang. Le Christ qui est signe, qui est le témoin de la miséricorde du Père, c'est le prêtre. Et puis l'évêque qui est celui qui va représenter le Christ qui prend soin du troupeau. Et les prêtres participent à cette charge de l'évêque. C'est le geste majeur de l'ordination, c'est l'imposition des mains. On ordonne par l'imposition des mains. Donc si vous allez par exemple aux ordinations des prêtres à Notre-Dame, vous verrez que tous les prêtres imposent les mains aux jeunes confrères qui sont en train d'être ordonnés. C'est le geste majeur de l'ordination. On met à part, et c'est vraiment ce geste qui date des origines de l'Église, on met à part et on appelle l'Esprit-Saint sur la personne qui est mise à part pour qu'elle puisse, au sein de l'Église, assurer la place du Christ serviteur, du Christ tête et du Christ qui prend soin de son troupeau.
1: Alors, Frédéric Poulet, vous êtes docteur en théologie, professeur au Collège des Bernardins. Vous nous éclairez cette semaine sur RCF Notre-Dame, sur le sacrement de l'ordination. Vous avez commencé à parler des rituels, alors on va continuer. Il y a l'imposition des mains. Quels sont les rituels, justement, de ce sacrement de l'ordination?
2: Alors, si on parle de l'ordination des diacres, il y a uniquement l'imposition des mains par l'évêque. Si on parle de l'ordination des prêtres, il va y avoir l'imposition des mains par l'évêque, puis par l'ensemble des prêtres qui sont là, ce qu'on appelle le presbytérium, c'est-à-dire le corps tout entier des prêtres, parce que devenir prêtre, c'est aussi entrer dans le corps qu'est le presbytérium. Et si on devient évêque, il y aura l'imposition des mains par trois autres évêques. Pourquoi? Pour signifier la communion avec l'Église universelle. Voilà. Et donc, ce sont des impositions des mains qui sont différentes selon les degrés de l'ordination. Il y a l'imposition des mains, quand il y a l'engagement pour ceux qui vont être prêtres, hein, qui sont ordonnés diacres, l'engagement au célibat, qui fait partie aussi du rituel. Et puis, il y a la remise, évidemment, de l'écriture pour les diacres. Et également, pour les prêtres, comme pour les évêques, une onction. une onction avec le Saint-Crème. Alors le Saint-Crème, c'est une huile que l'évêque bénit, c'est une très belle consacre, c'est même pas bénir, c'est consacre, le jeudi saint. Et c'est une très très belle consécration, puisque le Saint-Crème, c'est de l'huile, tout simplement, et de l'essence de lavande. Et l'évêque va dire, évidemment, la prière de consécration, mais surtout va souffler par trois fois sur l'huile. En fait, c'est porteuse de l'Esprit-Saint. Et le Saint-Crème est utilisé pour les sacrements constitutifs de l'Église.
1: Donc les sacrements à caractère ?
2: À caractère, voilà, exactement. C'est-à-dire ceux qui sont constitutifs de l'Église, qui nous font devenir chrétiens, le baptême, on n'est jamais rebaptisé, qui nous font advenir à l'identité, je dirais, majeure au sein de la communauté, la confirmation, même chose, on n'est jamais reconfirmé, et puis qui donnent une fonction spécifique, un rôle spécifique, qui vont marquer la personne d'une manière spécifique, et on va dire qui imprime dans l'âme une marque indélébile pour le service de la communauté, pour être au sein de la communauté ministre, c'est-à-dire serviteur du Christ tête.
1: Donc ça veut dire que si un prêtre quitte son ministère, il reste prêtre.
2: Il reste marqué par le Saint-Crème, il reste marqué, il a toujours reçu le sacrement à caractère. Il ne peut pas perdre ce don total, Dieu s'est donné, j'irais d'une manière très forte, par, vous savez, l'huile ça pénètre, j'irais, les sacrements sont très très bien faits, l'eau ça lave, mais l'huile ça pénètre, et une fois qu'on est ancré dans le Christ, qu'on a reçu cette huile, elle nous a pénétré, hein, que ce soit par le front le jour de notre baptême, par les mains le jour de l'ordination, et puis à nouveau pour l'évêque, hein, il va le recevoir aussi au jour de son ordination épiscopale. Donc il y a vraiment quelque chose qui marque la personne.
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1: Et cette semaine sur RCF Notre-Dame, je reçois Frédéric Poulet, docteur en théologie, professeur au Collège des Bernardins. On parle du sacrement de l'ordination. En quoi l'ordination, Frédéric Poulet, c'est un engagement pour toute la vie ?
2: Alors, c'est un engagement pour toute la vie dans la mesure où Dieu se donne et où il y a, je dirais, il y a une marque indélébile, voilà, un don total qui est fait par Dieu sur la personne. Il y a un engagement de fait au service de l'Église et c'est un don total à la fois réciproque. Dieu se donne à la personne et l'Église reconnaît celui qui est ordonné comme un don de Dieu pour l'Église. Voilà. Et d'ailleurs, l'Église est interrogée le jour de l'ordination. On va dire, savez-vous s'ils ont les aptitudes requises ? Et on va dire, le peuple de Dieu a été consulté. Voilà. Et
1: Quelles sont les aptitudes requises ?
2: Alors, les aptitudes requises, c'est la capacité à mener une communauté, c'est l'honnêteté, tout simplement, c'est la capacité à vivre le célibat, c'est la capacité à entrer en relation dans une paroisse avec des gens très, très divers, c'est la capacité à préparer des homélies, à gérer une communauté, etc. C'est très divers. Hein. C'est pour ça que la préparation est assez longue. Hein. Moi, j'enseigne au séminaire. C'est vrai qu'ils ont 6-7 ans d'études. Et je crois que ce n'est pas de trop pour vérifier tous ces lieux de capacité. Alors évidemment, on n'attend pas des hommes parfaits. On attend surtout des hommes qui aiment le peuple de Dieu et qui se mettent au service du peuple de Dieu.
1: Donc cela implique le célibat, vous l'avez dit, être disponible, être au service. Comment on définirait les engagements ?
2: Les engagements, c'est être au service, être disponible, évidemment, être donné au peuple de Dieu, mais aussi savoir avoir quelque part avoir une vie de prière aussi, parce que si on est tout le temps dans le faire et jamais dans la contemplation, il y a vraiment cette dimension très importante de la vie de prière, c'est-à-dire de tenir, d'assurer aussi, hein, ça fait partie aussi de l'ordination, d'assurer au cœur de l'Église ce qu'on appelle la liturgie des heures, c'est-à-dire la prière, la sanctification du temps. C'est-à-dire que les prêtres sont tenus de dire la liturgie des heures, c'est-à-dire de prier et de sanctifier le temps. Voilà. Donc il y a vraiment quelque chose de montrer... Pourquoi on fait ça ? Parce que ça montre la présence du Christ au cœur de la communauté. On assure la prière du Christ qui se tourne vers son Père et qui rend grâce à Dieu. Donc on entre dans la louange du Christ tournée vers le Père. Et c'est pour ça que le prêtre est appelé à vivre cette sanctification du temps.
1: Pourquoi est-ce que l'Église a besoin de ministres ordonnés ?
2: Pour représenter justement le Christ tête, hein, et dans les sacrements tels qu'on les vit aujourd'hui, hein, ce sont les ministres ordonnés qui sont, je dirais, in persona Christi, voire même in persona Christi capitis lors de la célébration de l'Eucharistie, qui représentent au sein même du corps ecclésial le Christ tête et qui assurent sa présence du bon pasteur, du bon berger, auprès des fidèles.
1: Comment, Frédéric Poulet, vive concrètement sa mission au quotidien quand on fait le choix de devenir prêtre ?
2: Alors, je pense qu'il faudrait leur demander. Moi, je ne fais que les former. Hein. Et encore, je les forme au niveau de la théologie, ce qui ne veut pas dire qu'on ne fait pas attention à la dimension humaine, hein, de leur formation. Je pense que c'est souvent, on entend les séminaristes souvent le dire, hein, c'est le témoignage de tel ou tel prêtre qui les a appelés, hein, et puis aussi une rencontre très personnelle du Christ.
1: C'est une vocation.
2: C'est une vocation. Et d'ailleurs, je dis souvent, on ne se la donne pas, on est appelé par l'Église. Et d'ailleurs, dans le rituel de l'ordination, à un moment donné, il y a l'appel. Et on répond, me voici. Si l'Église n'appelle pas, il n'y aura pas d'ordination. Donc c'est vraiment l'Église qui appelle et la personne répond librement. Et c'est, je crois, c'est l'Église qui a besoin, qui appelle ces personnes-là. Et d'ailleurs, les séminaristes, quelquefois, viennent nous voir en disant « ça y est, j'ai été appelé ». Voilà. C'est-à-dire qu'ils ont tout à fait conscience que même s'ils portent le désir de devenir prêtre, il faut qu'il y ait une validation par l'Église qui reconnaît en eux quelqu'un qui, de fait, est appelé par l'Église et par Dieu à exercer ce ministère à vie et à être présence du Christ, marqué de manière indélébile par le sacrement à caractère et à être ministre du Christ.
1: Frédéric Poulet, merci beaucoup d'être venu nous éclairer sur le sacrement de l'ordination. Vous êtes docteur en théologie, professeur au Collège des Bernardins. Vous pouvez évidemment retrouver cette émission sur le site de RCF Notre-Dame et sur toutes les plateformes. Merci.
2: Au revoir. Merci.
1: Comme chaque soir, vous allez pouvoir écouter ou réécouter Je pense donc j'agis. C'est Melchior Gormand qui vous accompagne dès 23h.
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3: Bonjour à toutes, bonjour à tous, très heureux de vous retrouver pour cette émission Libretto, c'est la 150e et aujourd'hui nous allons partir à la découverte d'un opéra particulier. Il s'agit d'un opéra monologue, on peut le dire comme ça. Nous allons parler de la voix humaine de Jean Cocteau et Francis Poulenc. Nous en profiterons également pour découvrir un petit peu la vie de ce Francis Poulenc. Mais avant de nous attarder à la voix humaine et Francis Poulenc, nous allons faire plaisir à nos oreilles en réécoutant quelques extraits d'opéra que vous aimez, j'en suis sûr. Et pour commencer, nous allons retrouver José Van Damme dans un extrait de Così fan tutte.

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1: José Van Damme, Margaret Marshall, dans cet extrait de Così fan tutte. Et nous allons retrouver maintenant Tosca de Puccini avec Leontine Price et Giuseppe Taddei. C'est Quanto, cet extrait du deuxième acte.
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1: Leontine Price, Giuseppe Taddei, accompagné par Herbert von Karajan et le Wiener Philharmoniker. Un extrait de Tosca, c'était Quanto.
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1: À partir de ce 13 mai, pour 5 représentations, l'Opéra Royal de Wallonie nous propose Bartleby de Benoît Mernier. Nous en avons largement parlé lors de nos précédents Libretto, mais nous présente également La Voix humaine de Francis Poulenc, un opéra basé sur le monologue, la pièce de Jean Cocteau. C'est un opéra pour le moins singulier puisqu'il est écrit pour une seule chanteuse. Et pourtant, cet opéra est habité par deux présences, celle de la femme que l'on entend et celle de l'homme qui ne répond jamais autrement qu'à travers les silences au téléphone. Cet opéra a été créé en 1957, adapté donc d'une pièce de Jean Cocteau, et Francis Poulenc y déploie une musique d'une rare sensibilité, à la fois dépouillée, nerveuse et profondément émotive. Ça dure une quarantaine de minutes, hein, et nous assistons à la dernière conversation téléphonique entre une femme abandonnée et l'homme qu'elle aime encore. Cette pièce, créée en 1930, l'a été par une liégeoise, Berthe Bovy, une immense comédienne du XXe siècle, sociétaire de la Comédie-Française. Berthe Bovy possédait cet art unique de faire entendre les tremblements intérieurs derrière une diction d'une grande sobriété. Elle a donné au personnage de La Voix humaine une humanité saisissante, loin du mélodrame, privilégiant la vérité nue et l'émotion. Nous la retrouvons.
3: Quelle comédie ? Allô ? Qui ? Que je te joue la comédie, moi ? Oh, tu me connais, je suis incapable de prendre sur moi. Oh, pas du tout. Pas du tout. Très calme. Tu l'entendrais ? Je dis tu l'entendrais, je n'ai pas la voix d'une personne qui cache quelque chose. Tu te trompes. Tu te trompes. Tu te trompes, j'ai ce que je mérite. J'ai voulu être folle et avoir un bonheur fou. Chérie, écoute. Laisse-moi parler. Ne t'accuse pas, tout est ma faute. Mais si, si. Souviens-toi du dimanche de Versailles et du pneumatique. Ah, alors, c'est moi qui ai voulu venir. C'est moi qui t'ai fermé la bouche. C'est moi qui t'ai dit que tout m'était égal. Non, non. Non, non, là, tu es injuste. J'ai téléphoné la première. Ah non, un mardi. Un mardi, oh, j'en suis sûre, un mardi 27. Ta dépêche était arrivée le lundi soir, le 26. Tu penses bien que je connais ces dates par cœur. Ta mère ? Pourquoi ? Ah non, c'est vraiment pas la peine. Je ne sais pas encore. Oh, sûrement pas tout de suite. Et toi ? Demain ? Oh, je ne savais pas que c'était si rapide. Alors attends, c'est très simple. Demain matin, le sac sera chez le concierge. Joseph n'aura qu'à passer le prendre. Il est là. Il est comme une âme en peine. Hier, il passait son temps entre le vestibule et la chambre. Il me regardait, dressait les oreilles, il écoutait. Il cherchait partout. Il avait l'air de me reprocher de rester assise. De ne pas chercher avec lui. Je trouve que le mieux serait que tu le prennes. Oh, moi, il m'oublierait vite. C'est pas bien compliqué, tu n'aurais qu'à dire que c'est le chien d'un ami. Il aime beaucoup Joseph, Joseph passerait le prendre. Je lui mettrai le collier rouge, il n'a pas de plaque. Enfin, nous verrons. Oui. Oui. Oui, mon chéri. Entendu. Mais oui, mon chéri. Quels gants ? Tes gants fourrés ? Les gants que tu avais pour conduire la voiture ? Ah ben ça, je ne sais pas. Je n'ai rien vu. Enfin, c'est possible, je vais voir. Tu attends. Ne te laisse pas couper. Allô ? Allons, non, j'ai cherché partout, sur la commode, sur le fauteuil, dans l'antichambre, partout, ils n'y sont pas. Écoute, je vais voir encore, mais je suis certaine. Enfin, si par hasard on les retrouve, demain matin, je les ferai mettre en bas, avec le sac. Allô, allô, oui, comme ça. Oh, pourtant, je parle très fort. Et là, tu m'entends? Je dis, et là, tu m'entends?
4: Ah, c'est drôle, parce que moi, je t'entends comme si tu étais dans la chambre. Allô? Allô? Allô, bon, maintenant, c'est moi qui ne t'entends plus. Si, mais très loin, très loin. Toi, tu m'entends? C'est chacun son tour, alors... Non, ne raccroche pas. Allô? Allô? Allô, mademoiselle, je parle. Ah,
3: je t'entends. Oui, je t'entends très bien.
4: Oui. Oui, c'était désagréable. On croit être mort. On entend et on ne peut pas se faire entendre. Non.
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1: Berthe Bovy, qui était née en 1887, nous interprète ici un extrait de La voix humaine de Jean Cocteau. Cette voix humaine de Jean Cocteau qui servira de base de livret à Francis Poulenc. Cette pièce de théâtre a été jouée de nombreuses fois par de grandes interprètes. Je vous propose de retrouver encore un extrait théâtral de cette œuvre. Cette fois, au bout du fil, c'est Simone Signoret.
6: Je disais simplement que si tu me trompais par bonté d'âme et que je m'en aperçoive, je n'aurais que plus de tendresse pour toi. Allô? Allô? Oh mon Dieu! Mon Dieu, faites qu'il me redemande. On avait coupé. J'étais en train de te dire que si tu me montais par bonté et que je m'en aperçoive, je n'en aurais que plus de tendresse pour toi. Bien sûr. Mon amour. Mon cher amour. J'ai bien qu'il faut, mais c'est atroce. J'ai un meilleur courage. Oui. On a l'illusion d'être l'un contre l'autre. L'autre est brusquement, mais des caves, des égouts, toute une ville entre soi. Et... Tu te souviens d'Ivan qui se demandait comment la voix peut passer à travers les tortillons du fil. J'ai le fil autour de mon cou et ta voix autour de mon cou. Il faudrait que le bureau me coupe par hasard. Oh mon chéri, comment peux-tu imaginer que je pense une chose si laide? Je sais bien que cette opération est encore plus cruelle à faire de ton côté que du mien. Non. Marseille. Écoute, chérie. Puisque vous serez à Marseille après-demain soir, j'aimerais que tu descendes pas à l'hôtel où nous descendons d'habitude. Tu n'es pas fâchée. Parce que les choses que je n'imagine pas n'existent pas. Bien, elles existent dans une espèce de lieu très vague et qui fait moins mal. Tu comprends? Merci. Merci. Tu es bon. Je t'aime. Voilà. J'allais dire machinalement tout de suite. J'en doute. On sait jamais. Rose. C'est mieux. Beaucoup mieux. Mon chéri. Mon beau chéri. Je suis brave. Dépêche-toi. Vas-y. Coupe. Coupe vite. Coupe. Je t'aime. Je t'aime. Je t'aime. Je t'aime. Je t'aime. Je t'aime.
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1: Simone Signoret dans La Voix humaine. À partir du 13 mai, l'Opéra Royal de Wallonie nous proposera donc Bartleby, mais également cette voix humaine de Francis Poulenc, avec dans le rôle titre Anna Caterina Antonacci. C'est un opéra troublant, car ce long monologue nous prend vraiment au cœur devant la passion et la souffrance de l'interprète. Et à notre époque où les moyens de télécommunication sont encore bien plus puissants que lors de la création de la pièce en 1930, cette œuvre remet en question évidemment la relation que deux êtres peuvent avoir au travers d'un outil technologique.

non, madame. Nous sommes plusieurs sur la ligne. Raccrochez. Vous êtes avec une abonnée. Mais madame, raccrochez-vous même. Allô, mademoiselle? Mais non, ce n'est pas le docteur Schmitt. 08, pas 07. Allô?

Et toi, tu rentres? Tu es resté à la maison? Quel procès! Oh oui! Allô, chérie? Si on coupe, redemande-moi tout de suite! Allô? Non, je suis là. Le sac

Quelle comédie ? Allô ? Qui ? Que je te joue la comédie ? Moi ! Tu me connais ? Je suis incapable.

0: Denise Duval, c'est le tout début de La Voix humaine, ici avec le chef d'orchestre Georges Prêtre.
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0: Parlons un petit peu de Francis Poulenc, le compositeur de cette voix humaine. Francis Poulenc est né pratiquement avec le XXe siècle, puisqu'il est né en 1899 à Paris. Et dès son plus jeune âge, sa maman lui demande d'apprendre le piano. Il va se perfectionner et rencontrer des gens bien connus. Hein. Éric Satie, Claude Debussy, Maurice Ravel seront parmi ses rencontres pianistiques. Il est repéré par Igor Stravinsky, qui va lui permettre de publier ses premières œuvres. Et il va commencer à fréquenter un cercle des poètes, on peut le dire, avec Jean Cocteau, Guillaume Apollinaire, Max Jacob et Paul Éluard. Autant dire qu'il est en bonne compagnie littéraire. Une de ses premières œuvres qui va être connue, c'est Les Biches, un ballet qui sera présenté par les Ballets Russes.

0: Des applaudissements nourris pour le chœur de Radio France qui interprétait donc Liberté de Francis Poulenc, extrait de La figure humaine. C'était sous la direction de Sophie Janin.
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0: Et nous parlons de Francis Poulenc à l'occasion de la représentation de La voix humaine de Jean Cocteau et Francis Poulenc à partir du 13 mai, tiens c'est aujourd'hui, à partir du 13 mai à l'Opéra Royal de Wallonie. Francis Poulenc, après la guerre, va nous faire quelque chose

0: qui pourrait vous étonner, écoutez plutôt.
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Vous aurez reconnu la voix de Jeanne Moreau qui nous interprétait ici l'histoire de Babar, le petit éléphant, de Francis Poulenc, une œuvre pour piano qu'il avait écrite pendant la guerre, basée sur ses souvenirs de chez ses cousins. À Brief, La Gaillarde, l'histoire de Babar, est l'une des compositions les plus populaires, évidemment, de Francis Poulenc, puisque tous les petits Français l'ont eu dans les oreilles. Si Francis Poulenc se passionne pour l'opéra, pour les contes d'enfants, n'oublions pas qu'il est aussi un grand compositeur pour piano. En voici pour preuve les trois pastorales interprétées par Pascal Roger.

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1: Libretto avec Pascal Roger qui interprète les trois pastorales de Francis Poulenc. Francis Poulenc, la grande œuvre à laquelle il est associé, c'est le dialogue des Carmélites.

Le prélude du dialogue des Carmélites, ici par l'orchestre de l'Opéra de Paris. Cet opéra est basé sur l'histoire dramatique, la fin dramatique des Carmélites de Compiègne. L'opéra a d'abord été présenté à la Scala de Milan en version italienne, et puis quelques mois plus tard, en français, à l'Opéra de Paris.

0: Denise Duval, Régine Crépin, que l'on retrouvait ici dans « Ah, c'est vous !» extrait du dialogue des Carmélites de Francis Poulenc.
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0: La dernière œuvre importante de Francis Poulenc, c'est La Voix humaine, une voix humaine qui a été créée en 1957 et qui est dédiée à Louis Gautier, le dernier compagnon fidèle qui l'accompagna jusqu'à sa mort en 1963.

pour terminer l'évocation de la vie de Francis Poulenc, il est important de rappeler sa foi catholique qui traverse toute son œuvre, une foi catholique un petit peu particulière puisque au-delà de sa foi, il avait une vie de bâton de chaise, d'où son surnom moine et voyou. Nous allons retrouver un extrait d'une œuvre sacrée de Francis Poulenc, Les Sept Répons des Ténèbres Sécheresse, interprété par les petits chanteurs de Chaillot, la maîtrise de la Sainte-Chapelle et les chœurs de Radio France sous la direction de Georges Prêtre.

Francis Poulenc, un extrait des Sept Répons, des ténèbres aux sécheresses. Voilà, de la voix humaine à ce chant sacré. Nous avons découvert au travers de notre émission Libretto à la fois la voix humaine qui sera sur scène à l'Opéra Royal de Wallonie à partir de ce soir, mais également quelques aspects de la vie de son compositeur Francis Poulenc. Voilà, moi je n'ai plus qu'une chose à vous dire, bien des choses chez vous.

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2: 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Bonjour à toutes, bonjour à tous et bienvenue dans Bruxelles, ma Belge. Alors aujourd'hui, pas d'info régionale, exceptionnellement, Frédéric Petit n'étant pas là, mais joie de la rediffusion. Eh bien, vous entendrez quand même sa voix dans Au fil de la vie, puisque la semaine dernière, Frédéric recevait Christophe Renders du Centre AVEC, l'un des organisateurs du Laudato Si Summer Camp, qui se passe du 14 au 18 juillet au quartier Gallet, près de Beaurain. C'est le cinquième rendez-vous proposé pour réfléchir de façon conviviale à l'écologie intégrale sur les pas du pape François. Je vous propose donc de réécouter cette interview de Christophe Renders par Frédéric tout à l'heure. En tout cas, c'est un nouvel édito et d'ailleurs le dernier de la saison que nous livrera Vincent Delcor dans quelques minutes, sa réflexion sur la question financière au sein de l'Église. Mais place d'abord à la musique avec Texas.

0: De tout temps, l'Église a fait appel à la générosité de ses fidèles. Et en fait, c'est assez logique, parce que si elle bénéficie en Belgique d'un financement public, eh bien ce financement ne lui permet pas de répondre à la totalité de ses besoins. Il n'empêche, ces derniers temps, on a un petit peu l'impression que la question financière est en train de devenir plus pressante. Combien de personnes n'avons-nous pas croisé au cours des dernières semaines, des derniers mois, qui adressaient un explicite appel à l'aide? Ce week-end, le diocèse de Namur a franchi le pas, mettant en vente une liqueur artisanale dont les bénéfices contribueront à la restauration du palais épiscopal. Et puis l'abbaye de Maredsou, dont le père abbé François Lyre est interviewé sur le site de Catobel et dans le Joint dimanche de cette semaine, l'abbaye de Maredsou s'y met également. Ça peut surprendre car elle fait précisément partie de ces quelques abbayes sollicitées par des personnes en quête de sous. Il n'empêche, la somptueuse église abbatiale de Maredsou doit faire l'objet de très coûteux travaux. Et pour contribuer à les financer, la microbrasserie de l'abbaye vient d'ailleurs de lancer de nouvelles bières, là aussi. Les catholiques de Belgique se sont parfois quelque peu bercés d'illusions sur les questions financières. Pour eux, tout ce qui était spi pouvait rimer ou devait rimer avec gratuit. Parce que l'Église avait été une puissance, parce que l'État la finançait, parce que de loin elle ne semblait manquer de rien. Si tant est qu'elle ait vraiment eu lieu, cette époque est définitivement révolue. Aujourd'hui, comme demain, l'Église devra nécessairement s'appuyer sur la générosité des catholiques, non seulement pour préserver son patrimoine, mais aussi pour avoir la capacité d'initier de nouveaux projets. Évidemment, l'argent ne suffira jamais. Pour habiter ces lieux, pour faire vivre ces communautés, pour porter la bonne nouvelle, il faudra des personnes prêtes à donner leur vie, ou à tout le moins quelques heures de leur temps. Aujourd'hui, c'est certain, séminaires, couvents ne se remplissent plus par dizaines. Pour autant, leur avenir n'est pas bouché. « Je n'ai pas été élu pour fermer l'abbaye », annonce le père abbé de Maredsou. « Des jeunes frappent à la porte », souligne pour sa part Thierry Dobbelstein, le responsable des jésuites de Belgique, toujours dans le journal dimanche de cette semaine. Et puis, il y a cette nouvelle apprise ce week-end, le départ, le décès de Philippe Mahouet. Puisse Dieu nous donner d'autres Philippe Mahouet pour le présent et l'avenir de l'évangélisation directe, suppliait ce week-end déjà le dominicain Christian Eckhout, supérieur de la communauté Fra Angelico de Louvain-la-Neuve. Au même moment, ce week-end toujours, le jeune Antoine Poivre était ordonné prêtre à Mons. C'est là une joie immense pour notre Église, une joie que même tout l'or du monde ne permettrait pas d'offrir.
1: Vincent Delcor, directeur de la rédaction de Catobel. Merci beaucoup, Vincent. 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
1: Eh oui, voilà l'été. Et cet été, eh bien, si ça vous dit, un camp d'écologie intégrale. On va en parler avec l'invité de Frédéric Petit dans Au fil de la vie, juste après.

0: L'été, c'est l'occasion de se reposer, mais cela peut être aussi un temps pour réfléchir, prendre du recul, se former, se rencontrer, se ressourcer, prier ensemble. C'est à peu près tout ça que vous propose le Laudato Si Summer Camp, qui est déjà à sa 5e édition. Un rendez-vous qui vous propose de vivre l'écologie intégrale sur les pas du pape François et de son encyclique Laudato Si. On en parle donc aujourd'hui avec Christophe Renders du Centre Avec, l'un des organisateurs du camp. Bonjour Christophe.
1: Bonjour.
0: Alors Christophe, 5e édition pour le Laudato Si Summer Camp.
1: Si on suit l'anglais.
0: À l'anglaise. Qu'est-ce qui vous réjouit particulièrement dans cette nouvelle édition ?
1: Ce qui me réjouit, c'est qu'on déménage. On a déjà organisé le camp par 3 fois dans la communauté de Tibériade, à Pondrome exactement, chez les Sœurs de Tibériade. Cette année-ci, ça aura lieu non loin. On reste dans la même région, mais à Cartier-Galet. Oui. Un lieu qu'on avait visité l'année dernière. Et ce qui me réjouit aussi, c'est qu'on ne vient pas tout bouleverser à Cartier-Galet. Cartier-Galet, c'est un lieu où on vit une vie communautaire qui est faite de travail manuel, d'office de prière et de convivialité, de fraternité. Et ces ingrédients-là, ils vont rester aussi dans le camp. On vient apporter notre petite touche de formation, de réflexion, de prière dans une perspective d'écologie intégrale.
0: D'écologie intégrale. Alors justement, quel est le thème du camp de cette année ?
1: Le thème du camp cette année, c'est « Joie d'aimer ». Mmh. C'est un thème qui nous a été inspiré par le chapitre 15 de l'évangile de Jean, qu'on a mis en lien avec un passage de l'encyclique de Laudato Si, où le pape François parle de l'amour civil et politique.
0: Il faut nous expliquer.
1: Oui, l'amour civil et politique, c'est... on a tendance parfois à individualiser aussi l'amour. J'aime mon frère, j'aime ma sœur, j'aime mes parents, j'aime mes enfants, j'aime mes amis. Mm-hmm. Mais l'amour, il a aussi une dimension plus collective. Mm-hmm. Et collective, pas uniquement au niveau de la nation, mais au niveau d'un quartier, au niveau d'une association de parents, d'une paroisse. Hein, on peut aimer aussi ses paroissiens, même si on n'est pas nécessairement... Le visage de l'un et de l'autre ne me revient pas nécessairement, ou qu'il peut avoir des manières de faire qui me dérangent. Et le pape François, il invite à dire l'écologie, c'est aussi cultiver le lien social.
0: Ouais.
1: On a l'idée peut-être d'une vision un peu environnementaliste de l'écologie.
0: C'est ça.
1: Je vais faire mes petits gestes. Mais l'écologie intégrale du pape François... Comme il dit, tout est lié.
0: Oui.
1: Et la manière d'être en lien les uns avec les autres a un impact sur la manière dont cette terre est habitable pour tous, les humains et les autres qu'humains également. Et donc, on a envie de mettre l'accent aussi sur cette dimension du lien social à travers ce titre « Joie d'aimer ». Hein, c'est ce que dit Jean, c'est ce que dit Jésus lors de la dernière scène dans le chapitre de Jean, lorsqu'il parle de la vigne et des sarments. Il dit « Voilà mon commandement nouveau, aimez-vous les uns les autres, et je vous dis cela ». Pour que ma joie soit en vous et que votre joie soit parfaite. Et c'est ce qu'on a envie d'expérimenter, que l'écologie, ce n'est pas juste flageller, mais c'est aussi vivre quelque chose de joyeux.
0: Alors, le camp propose donc des ateliers, des conférences, des temps de prière, des moments de partage et d'éveillé. Mais alors, cette année, avec Cartier-Galet, il y a une nouvelle dimension qui est intégrée, c'est-à-dire une participation vraiment à la vie quotidienne de l'endroit, c'est ça ?
1: Effectivement. Mmh. Les années précédentes, par exemple, on avait une équipe cuisine qui nous faisait de la cuisine délicieuse. Cette année-ci, la cuisine sera sans doute aussi délicieuse, mais il n'y aura pas d'équipe cuisine, c'est-à-dire ce seront les participants aussi qui seront l'équipe cuisine. On s'est dit, dans un camp où précisément on travaille le lien social, c'est se dire le lien social, ce n'est pas juste échanger de belles idées,
0: C'est
1: faire ensemble, c'est travailler ensemble, c'est vivre ensemble, c'est coopérer. Et donc, on trouvait que la proposition de Cartier-Galet, où en matinée, on a 3 heures, selon les capacités de chacun aussi, de travail manuel, au potager, à la cuisine, de couper du bois, de faire le pain, on aura aussi quand même quelques ateliers créatifs. Donc le matin, on aura une activité plutôt manuelle.
0: Et ce sont aussi des moments, malgré tout, de partage, de discussion qui peuvent être très riches, de faire ensemble comme ça quelque chose.
1: Tout à fait. Il y a des choses qui se passent lorsqu'on fait des choses ensemble, lorsqu'on est en train de peler les patates ensemble. Il y a parfois des conversations très profondes aussi qui se nouent, des partages, et puis des
0: paroles qui se libèrent peut-être plus facilement.
1: Voilà.
2: C'est un camp scout pour adultes, en fait, finalement.
1: Mais c'est un camp scout pas uniquement pour adultes, c'est pour tout le monde, en fait. Oui. C'est aussi une spécificité de notre camp. C'est parfois un petit peu difficile, d'ailleurs, parce que les gens disent Est-ce que c'est un camp pour les familles? Oui, c'est un camp pour les familles. Mmh. Est-ce que c'est un camp pour les jeunes adultes? Oui, aussi. C'est un camp pour les jeunes adultes. Est-ce que c'est un camp pour les adultes jusqu'à 50 ans? Oui.
0: Oui, et même plus.
1: Et même plus. Donc, voilà, on a déjà quelques inscrits. Et le plus jeune, il a 3 ans. Mmh. Et la plus âgée, elle a 76 ans pour le moment. Donc, vous voyez, on a déjà une belle fourchette. Donc, tous ceux qui sont entre, et même on peut déborder les frontières, ils sont bienvenus. Donc, c'est vraiment aussi un camp intergénérationnel. Et je pense que ça fait partie aussi de la vision de l'écologie intégrale du pape François.
0: Exactement, tout le monde a sa pierre à apporter à l'édifice et tout le monde est important. Alors peut-être un mot aussi des intervenants, parce que dans les ateliers que vous organisez alors l'après-midi, puisque le matin on l'a compris, là tout le monde mettra la main à la pâte, l'après-midi ce sera plus des temps de réflexion avec des ateliers, des témoignages, un mot peut-être des personnes qui seront invitées à témoigner.
1: Oui, ben on n'a pas fait on s'est pas dit on va, comme c'est un camp où on fait aussi ensemble, mm-hmm. C'est important d'avoir un apport extérieur, mais on va pas les multiplier non plus. Donc mm-hmm. on aura surtout Gauthier Chapelle.
0: Ouais.
1: Gauthier Chapelle qui est un biologiste, un agronome qui a étudié le biomimétisme, qui avec son comparse Pablo Servigne a aussi écrit sur l'effondrement, mais aussi sur l'entraide, mm-hmm. l'autre loi de la jungle, hein, pour démystifier l'idée que dans le monde vivant, c'est la compétition qui prime. Bien non, on voit que en temps d'adversité, c'est souvent l'entraide qui vient sur le devant de la scène. Eh bien, Gauthier, on lui demande de nous ouvrir un petit peu à ces différentes interactions qui existent dans le monde vivant, et que la vie, c'est une question de relation. On ne pourrait pas vivre si les arbres n'émettaient pas de l'oxygène. Les arbres se nourrissent aussi de ce que les champignons dans le sol aussi transmettent
0: d'informations.
1: Voilà, d'informations, oui. Et de sucre, etc. Mm-hmm. Enfin voilà, il y a toutes sortes de relations qui existent dans la vie. Et il va nous ouvrir aussi à une réflexion sur la coopération et sur l'invitation à être dans la coopération. Mm-hmm. Et puis on aura aussi un jour où on va aller dans la région voir des gens qui prennent soin des liens. On va aller voir une ferme en agroécologie, mm-hmm. hein, des gens qui, des éleveurs surtout, qui fournissent tout le fourrage de leur bétail et qui en prennent soin. On va aller voir un garde forestier, mm-hmm. qui va nous expliquer aussi comment est-ce qu'il prend soin de la forêt. On va aller rencontrer le directeur du centre Fait d'Asile de Pont-Drôme, qui lui aussi est chargé de prendre soin dans une institution, de prendre soin à la fois des résidents, demandeurs d'asile, des relations avec le voisinage. Mmh. Voilà, des témoins locaux aussi qu'on va aller voir et qui vont nous ouvrir à différents visages de l'amour fraternel.
0: Ouais.
1: Et puis, on aura aussi un peu dans la perspective d'un petit livre écrit par Pablo Servigne justement récemment, mmh. sur le réseau des tempêtes, où il invite aussi à développer, à prendre conscience de nos réseaux. Dans quel réseau est-ce qu'on est impliqué? Et comment est-ce que nous-mêmes, on peut nourrir ces réseaux?
0: Ces réseaux, oui.
1: Et comment est-ce qu'on peut les alimenter? Comment est-ce qu'on peut...
0: Et les faire se rencontrer,
1: voilà,
0: aussi.
1: Voilà, et les faire se rencontrer, mm-hmm. tout à fait.
0: Christophe Renders, lorsque vous relisez aujourd'hui l'encyclique Laudato Si du pape François, quelle est la phrase ou quelle est l'intuition de François qui continue de vous accompagner aujourd'hui?
1: Ce qui me frappe toujours chez le pape François, c'est cri de la terre, cri des pauvres. C'est une écologie très enracinée dans la réalité de notre monde. Et nous, au centre avec, on est un centre d'analyse sociale. On réfléchit sur les questions de démocratie, d'interculturalité, d'écologie. Et on réfléchit toujours dans une perspective de justice sociale. Et donc, il peut y avoir le danger, et même dans l'Église, d'accueillir l'invitation du pape François dans l'encyclique Laudato Si à dire, ah oui, nous devons prendre soin de la planète, etc. On doit le faire, mais dans une perspective où ce sont les plus pauvres aussi qui sont au cœur de notre démarche. On ne peut pas développer une écologie qui ne prendrait pas en compte ceux qui ont le plus de difficultés et qui sont souvent les premiers impactés par les crises écologiques.
0: C'était au cœur, si je me souviens bien, du camp de l'année dernière où vous aviez ATD Quart-Monde qui était partenaire.
1: Exactement. Et cette année-ci, en poursuivant sur le lien social, c'est de se dire aussi nous sommes invités dans une démarche d'écologie intégrale à aussi à nous engager, pas simplement à nous retirer dans notre petit pré et avoir une attitude un petit peu survivaliste,
0: ouais.
1: mais plutôt d'avoir le réflexe de sortir un peu cette Église en sortie qu'avait le pape François, dont ouais. rêvait le pape François, ouais. et de prendre soin de l'humanité, cette magnifique humanité dont parle aussi.
0: Dont parle, ben justement, le pape, je voulais vous demander. À la lecture de Magnifica Humanitas, oui.
1: Oui.
0: Est-ce que vous voyez les liens, effectivement, avec Laudato Si et avec la démarche de François?
1: Oui, parce que je pense qu'un des points d'attention du pape Léon dans son encyclique, c'est de faire attention à l'humain, préserver l'humain, faire attention de dire évitons de nous enfermer dans les bulles, et travailler sur le lien social, c'est précisément prendre soin de l'humain. C'est prendre soin de l'humain avec tout ce qu'il a de beau et de fragile aussi, comme dit le pape Léon. La fragilité elle-même est une beauté de l'humanité. Et donc, prendre soin les uns des autres dans un camp où, c'est vrai, c'est l'été, et donc tout le monde est bienvenu, il y a des gens qui viennent parfois un peu cassés, d'autres qui sont avec plus de ressources.
0: De l'enthousiasme.
1: Voilà, de l'enthousiasme. Ouais, et donc, de se retrouver et de se déconnecter un petit peu aussi dans un moment comme Laudato
0: Si. De prendre le temps.
1: Voilà, de prendre le temps, de ralentir et d'investir ou de s'engager dans la relation. C'est quelque chose qui me semble être tout à fait en lien avec cette magnifique humanité que le pape Léon invite à cultiver aujourd'hui.
0: Oui, voilà. Mais merci beaucoup, Christophe Renders. On retiendra donc de cette 5e édition du Laudato Si Summer Camp, cette invitation à redécouvrir que tout est lié, selon l'expression du pape François. Le camp se déroulera, on ne l'a pas encore dit, mais
1: oui,
0: du 14 au 18 juillet au quartier Gallet, c'est près de Bourin. On demande entre 120 et 200 euros en fonction des moyens
1: voilà,
0: de chacun.
1: Exactement.
0: Voilà.
1: Et on ne veut pas non plus que ce soit un obstacle. Donc même une personne qui n'aurait pas 120 euros, on compte un petit peu sur la solidarité. Ceux qui donnent plus permettent d'accueillir ceux qui ont moins. Et on veut qu'en aucun cas, le prix soit un obstacle.
0: Un frein. Voilà. Alors, toutes les informations pratiques et les modalités d'inscription, mais vous les trouverez sur le site laudatosi-summercamp.be. Un tout grand merci.
1: Merci à vous aussi.
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0: I Will Survive, Gloria Gaynor, ça assurément, c'était la chanson de l'été 98, voilà, 98. Allez, c'est ainsi que se termine à Bruxelles ma Belge, on se retrouve tout à l'heure pour La Vie est Belge, on parlera théâtre amateur et aussi de fruits et légumes en circuit court, eh oui.
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2: Bonjour à toutes, bonjour à tous et bienvenue dans La vie est belge, très estivale. Voilà, ça se voit au niveau de la chaleur et puis ça y est, on est déjà le 23 juin. Alors aujourd'hui, au menu de ce 23 juin, je vous propose une exposition détonnante. On va parler également du circuit court, fruits et légumes. Et puis on parlera aussi une pièce interprétée par la compagnie de théâtre amateur Créa Nova. L'exposition détonnante, c'est Juxtaposed Emotions, pardon pour l'accent anglais, une exposition d'un certain Jim Jazz, qui n'est autre que le réalisateur français naturalisé belge Jean-Marie Poiret. Des œuvres faites de photos, d'assemblages, de collages et de peintures, c'est à découvrir à Bruxelles, à la galerie Frédéric Moureau. Et Denis vous en parle dans Histoire de voir dans un instant. Je vous parlais du circuit court fruits et légumes. Et bien soutenir l'agriculture locale, c'est l'une des missions de la ELA, la Haute École de Louvain-Hainaut. Une école qui est même la seule à proposer un cursus en agriculture durable et logistique de circuit court. Thomas Genehaut de la rédaction de RCF Liège a rencontré Camille Herbin, qui est la coordinatrice du projet Wasabi 2.0, un projet qui vise à soutenir le circuit court en fruits et légumes par le biais de la recherche et l'innovation. C'est donc ce coup de projecteur qui interviendra d'ici 10 petites minutes. Et puis on terminera La vie est belge aujourd'hui par du théâtre amateur avec la troupe Créa Nova qui a choisi de jouer la pièce de Yasmina Reza, le dieu du carnage. Iseline Nicole est l'une des comédiennes de la troupe et elle viendra nous dire pourquoi les représentations donc à Bruxelles de cette troupe Créa Nova. Ça sera le 27 juin à 20h et le 28 juin à 18h, c'est-à-dire le week-end prochain. Mais d'abord, allez, on retrouve Dani.
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3: Il y a des artistes qui changent de médium comme on change de costume. Et puis, il y a ceux qui changent de médium sans jamais changer de regard. Jean-Marie Poiret, 80 ans, appartient sans doute à cette seconde catégorie. Pendant des décennies, il nous a fait rire au cinéma en tant que réalisateur de la saga Les Visiteurs, Le Père Noël est une ordure, Les Anges gardiens ou encore Papy fait de la résistance. Aujourd'hui, la Frédéric Moureau Galerie expose ses œuvres à Bruxelles sous le nom de Jim Jazz. Le pseudonyme intrigue, les tableaux davantage encore. Car en entrant dans cette exposition, on comprend rapidement que le réalisateur n'a pas abandonné la mise en scène. Il a simplement quitté l'écran pour la toile. Ses œuvres ressemblent à des rencontres impossibles. Une star hollywoodienne du siècle dernier, Gina Lollobrigida pour la cité, croise une vierge à l'enfant, sans l'enfant, de Bellini. Une actrice française, Ariel Dombal, s'invite dans un décor inattendu. Les époques se mélangent, les références s'entrechoquent, les certitudes vacillent. Jean-Marie Poiret photographie, assemble, colle, transforme, puis intervient à la peinture acrylique. Le résultat est hybride, coloré, parfois insolent, toujours surprenant. On pourrait croire à un simple jeu visuel, mais ce serait réducteur, car derrière l'humour apparaît une réflexion plus subtile sur notre époque. Les images que nous croyons connaître changent soudain de sens lorsqu'elles sont déplacées de leur contexte, un peu comme les acteurs d'une comédie qui se retrouveraient sans prévenir dans une tragédie ou l'inverse. Le regardeur sourit souvent, mais il s'interroge aussi. J'ai particulièrement apprécié cette liberté. Rien n'est sacré, mais rien n'est vraiment moqué non plus. L'artiste joue avec les symboles, les célébrités, les icônes religieuses ou populaires, comme un enfant facétieux qui aurait découvert la boîte à costumes du grenier familial. C'est peut-être là que réside le charme de cette exposition. À l'heure où tant d'œuvres contemporaines semblent vouloir nous expliquer ce qu'il faut penser, Jim Jazz nous propose autre chose, le plaisir de regarder, de s'étonner et parfois de rire. Après tout, faire sourire devant une toile est peut-être aussi difficile que faire rire dans une salle de cinéma. Et dans son cas, ce qui frappe d'abord, ce n'est pas la technique, même si elle est absolument intéressante, ni le curriculum vitae prestigieux du réalisateur. C'est cette sensation un peu étrange de se retrouver devant des images qui nous font sourire avant de nous faire réfléchir. Jean-Marie Poiret semble avoir décidé de relever ce défi avec une gourmandise intacte, un mélange de légèreté, d'impertinence et d'intelligence. On rit d'abord de la rencontre improbable entre les personnages et puis on se demande pourquoi cela fonctionne si bien. Et c'est souvent là que l'œuvre commence réellement à parler. En fait, Poiret n'a peut-être jamais cessé d'être réalisateur. Au cinéma, il faisait se rencontrer des mondes incompatibles, les chevaliers médiévaux et le XXe siècle, dans Les Visiteurs par exemple. Et dans ses tableaux, il continue le même jeu. Il fait voyager les personnages à travers le temps, les époques et les codes culturels. Il raconte encore des histoires, mais en une seule image. C'est une jolie passerelle entre sa carrière de cinéaste et son travail d'artiste plasticien. Et puis, il y a quelque chose d'assez réjouissant dans cette exposition. Elle ne se prend pas au sérieux. Dans certains lieux d'art contemporain, on a parfois l'impression qu'il faut un dictionnaire, 3 catalogues et un doctorat pour comprendre ce qu'on regarde. Ici, on entre, on observe, on sourit, on est surpris, et seulement après on commence à réfléchir. C'est une porte d'entrée très généreuse pour le visiteur. L'artiste ne cherche pas à l'impressionner, il cherche à l'embarquer. Je trouve que c'est une nuance importante. Ces tableaux ont l'élégance des plaisanteries réussies. On sourit immédiatement et on découvre qu'il y a davantage derrière le sourire. Et puis, avouons-le, il y a quelque chose d'assez réjouissant à voir un homme de 80 ans continuer à s'amuser avec autant de liberté. À une époque où l'on parle souvent d'art avec gravité, lui semble encore considérer la création comme un terrain de jeu. Et cela se ressent dans chaque œuvre. Je vous invite à venir découvrir le travail d'artiste de Jean-Marie Poiret à la Frédéric Moreau Galerie, immeuble Rivoli à la chaussée de Waterloo, à Uccle. L'exposition y est prolongée jusqu'au 1er août prochain.
2: Merci beaucoup, Dany, pour cette recommandation. Et comme vous nous parliez, Dany, du Père Noël est une ordure, hein, l'un des films réalisés par Jean-Marie Poiret, impossible de ne pas passer cette chanson. La chanson phare culte de ce film culte, donc Le Père Noël est une ordure, c'est Guy Marchand, Destinée.

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1: Soutenir l'agriculture locale, c'est l'une des missions de la HELA, la Haute École de Louvain-Hainaut. C'est l'école qui est même la seule à proposer un cursus en agriculture durable et logistique de circuit court. Et Thomas Genehaud, de la rédaction de RCF Liège, a rencontré Camille Hermin, qui, elle, est la coordinatrice du projet Wasabi 2.0, un projet dont ils vont nous parler. Ils vont nous en dire un petit peu plus. Je vous propose d'écouter Thomas Genehaud.
2: Parler de Wasabi 2.0 au début de l'entretien, ouais. Est-ce que vous savez nous expliquer ce que c'est ce projet justement ?
3: Oui, tout à fait. Donc Wasabi 2.0, parce qu'il y a un Wasabi, on va dire 1.0, c'est une initiative d'innovation stratégique, c'est-à-dire que l'objectif c'est d'identifier des secteurs de spécificité de la région qui se démarque par rapport à ses concurrents. Et je pense qu'en horticulture, on peut être assez content. On a pas mal de centres de recherche très performants. On a des modèles de gouvernance et des modèles économiques qui se distinguent. Je vais citer par exemple la ceinture alimentaire liégeoise qui existe depuis, je pense, presque une quinzaine d'années, qui est vraiment un exemple qui est souvent visité en dehors de la Belgique par des Européens, par exemple, qui crée tout un tissu alimentaire au début autour de la ville et puis au niveau de la province pour connecter et rapprocher producteurs et citoyens. Donc en fait l'IIS, Wasabi 2.0 est là pour soutenir les filières courtes en fruits et légumes, donc en horticulture comestible, également dans tout ce qui est animaux d'élevage de petite taille, donc poissons, volailles, insectes, c'est-à-dire ceux qui ont un faible impact au niveau de leur production sur tout ce qui est impact en termes d'émissions de CO2 ou d'équivalent d'émissions CO2. Et l'objectif, c'est par des projets d'innovation et de recherche de les soutenir pour les rendre plus résilients, plus forts et leur permettre de se distinguer par rapport à nos concurrents voisins. Alors c'est compliqué dans le sens où souvent l'innovation, on la rattache à une innovation technologique, un nouveau produit, une nouvelle technologie. Dans l'horticulture, parfois, et même souvent, j'ai envie de dire aujourd'hui, ce qui peut faire la différence, ce sont des nouveaux modèles économiques et des nouveaux moyens de décider ensemble, des nouveaux modèles de gouvernance. C'est donc parfois plus compliqué à travailler parce qu'il y a moins de financement en recherche pour des choses qui leur semblent moins palpables, qui ne sont pas un produit qui va pouvoir être commercialisé à un prix X sur le marché. Par contre, c'est d'autant plus important parce qu'une meilleure gouvernance, par exemple, connecter, mettre autour de la table la grande distribution avec les petits producteurs pour inverser là où il y a prise de décision et mettre les gens sur le même niveau en termes de pouvoir de décision et de pouvoir de négociation et faire en sorte que les petits producteurs puissent voir leurs produits à leur prix dans la grande surface. Ça, ce serait une énorme révolution et ça viendrait en quelque sorte résoudre, par exemple, les problématiques de manque de débouchés et d'accessibilité à des produits locaux dans les grandes surfaces qui restent les lieux où la majorité des personnes font leurs courses. Et là, avec ce genre d'innovation, on aura un impact directement sur tous les horticulteurs wallons. Et alors, on n'a pas parlé de chiffres, mais en fait, en Wallonie, il y a à peu près 12 500 agriculteurs au sens large. Et parmi ceux-ci, il y en a 3 000 qui sont vraiment sur l'horticulture, donc sur tout ce qui est fruits, légumes, arboriculture fruitière, donc surtout poires, pommes, fruiticulture, donc les fraises et dans une moindre mesure les petits fruits, et puis l'arboriculture ornementale.
2: Donc quand on parle de circuit court, ici, on pense souvent aux producteurs qui vendent directement aux consommateurs, mais en fait c'est une vision un peu plutôt simpliste par rapport à votre position.
3: Ah, le circuit court, c'est vrai que ça mérite à chaque discussion de pouvoir la définir en amont. Parce que tout le monde n'a pas toujours la même définition. Celle qu'on retrouve le plus du circuit court, c'est qu'il y ait un intermédiaire maximum entre le consommateur et le producteur. Le revers de cette définition, c'est que si je suis un producteur, je sais pas, en Grèce ou en Pologne ou peu importe où, en fait, on va dire plus loin géographiquement, et qu'il y a un intermédiaire entre moi qui produis dans cette autre partie du monde et le consommateur qui est ici en Wallonie, ça reste du circuit court. Or, aujourd'hui, souvent est sous-entendu derrière la notion de circuit court une notion de proximité, de localité. Et à l'inverse, dire qu'un produit a été produit à, disons, 40 km de chez moi, mais si entre-temps il est passé par un distributeur, par un transformateur, par d'autres acteurs, ben, je ne rentre plus dans la définition du circuit court parce qu'il y a eu beaucoup d'intermédiaires. Et donc, j'aime bien une définition qui n'est pas propre à Wasabi 2.0, heureusement d'ailleurs, qui est beaucoup reprise en Wallonie, qui est, notamment par Manger Demain, je pense qu'il a introduit cette notion, de dire qu'il y a maximum un intermédiaire entre le producteur et le consommateur, ou plus d'intermédiaires si ces intermédiaires amènent une réelle valeur ajoutée aux producteurs et aux produits, et que leur marge n'empiète pas sur la marge du producteur. Donc c'est, voilà, on joue un petit peu avec les notions, c'est une bonne question, c'est pas si évident. Ici, moi, je vais rester sur une notion de produit en Wallonie pour les Wallons, avec le moins d'intermédiaires possible, à condition que ce soit des intermédiaires qui, effectivement, soient des intermédiaires connus de tout le monde dans la chaîne de valeur, et qu'ils ne viennent pas rogner sur la marge du producteur.
2: D'accord, donc c'était important de le clarifier pour ceux qui auraient leur propre définition.
3: On est d'accord.
2: On parlait déjà tout à l'heure, sur quoi les formations agricoles et horticoles devraient-elles davantage insister pour attirer les jeunes ?
3: Alors aujourd'hui, il y a plusieurs pistes qui sont explorées par les différents acteurs de la formation. Il y a clairement ce besoin d'être plus directement en contact avec le terrain durant les formations, donc de plus régulièrement organiser des stages ou ne serait-ce que des visites d'horticulteurs sur leur terrain, d'aller voir des démonstrations, d'être dans la pratique. Il y a un deuxième volet, on en a, je pense, un petit peu parlé, c'était surtout ce qui est durabilité. Aujourd'hui, il y a une vraie remise en question de la majorité des acteurs de l'enseignement et de la formation qui intègrent et ou qui souhaitent intégrer plus de volets sur cette partie-là. Alors, durabilité, de nouveau, c'est une notion que je ne vais pas définir ici, mais qui mériterait une thèse à elle-même sur c'est quoi la durabilité et le développement durable. On parle de derrière généralement durabilité, on parle de production en eau, on parle de production en agroécologie, on parle de se passer de pesticides, d'herbicides, ou de travailler avec des bio-herbicides, des biopesticides. Et je pense qu'il y a un énorme travail de communication en fait à faire, que ne peuvent pas porter uniquement les acteurs de la formation, pour vraiment remontrer et redorer nos métiers horticoles, leur montrer en fait toute la valeur qu'ils amènent. On a avec le groupe de travail justement, par exemple, organisé il y a 2 mois toute une journée d'information et de formation à destination des conseillers pédagogiques du CIEP et des cités des métiers de Charleroi, Namur et Liège, pour prendre le temps de vraiment leur expliquer. Et ça, c'était expliqué par des représentants du secteur, donc pas par des chercheurs, pas par des personnes éloignées, mais vraiment par les personnes connectées directement au métier, aux agriculteurs, horticulteurs au quotidien, de c'est quoi le métier d'un maraîcher, c'est quoi le métier d'un fraisieriste, c'est quoi le métier d'un arboriculteur, c'est quoi le métier d'un pépiniériste. Et puis, ils ont vraiment eu l'occasion d'aller visiter toutes les infrastructures horticoles qui sont au centre technique horticole, c'est-à-dire c'est un lieu où les étudiants du secondaire technique et professionnels de la région vont régulièrement suivre des cours et se former. Et donc ils ont pu suivre en fait une après-midi de cours avec les apprenants et leur poser des questions. Et ça, c'est vraiment pour nous un moyen de sensibiliser et d'expliquer de la manière la plus transparente possible ce que sont ces métiers, à quoi ça ressemble des formations, qui sont les personnes qui se forment, pour que, de manière plus systématique, dans le profil qu'ils rencontrent évidemment, quand des jeunes personnes se posent des questions sur leur orientation future et qui s'adressent soit au CIEP, soit à la Cité des métiers, qu'ils puissent, en étant en contact avec les conseillers pédagogiques, être informés de ces filières de manière la plus juste possible. Et on a eu des retours très, très positifs de cette journée. Les conseillers pensaient qu'il n'y avait pas de débouchés dans cette filière. Certains imaginaient que les gens qui étudiaient en secondaire technique et professionnel y étaient un petit peu par dépit ou parce qu'ils ne savaient pas très bien ce qu'ils voulaient faire et qu'ils avaient testé ça, alors qu'on voit que vraiment les apprenants sont passionnés et savent très bien ce qu'ils font là. Donc voilà, c'est des leviers d'après nous pour pouvoir visibiliser, informer tous les acteurs qui, de près ou de loin, vont pouvoir toucher et parler des formations et des métiers.
2: Pour terminer, si la Wallonie parvient à redonner de l'élan à ses formations grâce à des initiatives comme celles dont vous venez de parler et des prises de parole comme la vôtre, qu'est-ce que cela pourrait changer dans 10 ans ?
3: J'aime beaucoup cette question. S'il y a réellement une prise de conscience et les moyens qui sont mis pour pouvoir soutenir d'une part les acteurs de la formation et de l'enseignement, mais d'autre part en fait les acteurs qui sont sur le terrain, donc les horticulteurs, les agriculteurs, d'ici 10 ans, a priori nos chiffres qui sont aujourd'hui en diminution seraient en évolution, donc il y aurait de plus en plus d'apprenants, d'étudiants dans les filières de formation, ce qui veut dire aussi qu'on améliorerait sans résoudre totalement une problématique de relève. Et je pense que dans le contexte géopolitique d'aujourd'hui, qu'on le veuille ou qu'on le veuille pas, avec le réchauffement climatique, avec les tensions au sein de l'Europe, en dehors de l'Europe, c'est plutôt une question de sécurité en fait, de pouvoir s'assurer que tout ce qui est compétences, expertise, relève, concernant tout ce qui est alimentaire, donc principalement aussi l'horticulture, même s'il y a évidemment l'élevage, les céréales, etc., reste important, valorisé et présent en Wallonie. Peut-être juste pour rappeler que aujourd'hui, 42% du territoire wallon est occupé par des terres agricoles. Alors elles ne sont pas toutes en production pour de l'alimentaire. Il y a évidemment des prairies et des productions qui ne sont pas destinées à l'alimentation humaine directement. Et un des plus gros bassins d'emploi aujourd'hui en Wallonie, c'est l'agroalimentaire. Donc là, ça reprend aussi tout ce qui est transformation, industrie, etc. Mais il y a en fait un vivier aujourd'hui qu'il est important de soutenir pour assurer sa pérennité. Et donc votre question, c'était si le changement a lieu aujourd'hui, c'est quoi l'impact d'ici 10 ans ? Oui, des relèves, une meilleure autonomie alimentaire et surtout, je pense qu'il faut revaloriser ces métiers qui sont souvent un peu oubliés. C'est le cas d'autres filières, évidemment. Et donc, je pense une reconnexion avec le monde un peu rural, en dehors en tout cas de l'urbain, parce qu'aujourd'hui, on a beaucoup détaché le citoyen, le citadin de ce qui est en périphérie et de ce qui est en dehors de sa ville. Il n'y a plus de contact avec la nature, avec la terre. Alors que les villes, historiquement, n'en arrivaient pas à se développer dans le passé tant qu'elles n'étaient pas en mesure de nourrir leurs propres citadins. Aujourd'hui, on peut aller chercher de l'alimentation au bout du monde, donc si je n'ai pas les terres agricoles pour nourrir ma population, c'est pas grave, je vais chercher chez mes voisins. Je ne suis pas contre la mondialisation et ces échanges sont très riches, évidemment. Par contre, c'est important de se rappeler que ce qu'on mange et qui nous donne de l'énergie au quotidien, qui nous permet de tenir et de passer nos journées, ben, ça ne vient pas de nulle part, ça ne pousse pas sans rien, ça demande énormément d'expertise et donc ça a de la valeur. Et cette valeur, il faut la remettre au centre et je pense que du coup, si le politique nous aide pour pouvoir renflouer ces filières et répondre au manque de débouchés, on sera tous beaucoup plus conscients de ce qu'on a dans notre assiette et pourquoi elle est là.
2: Camille Herben, merci beaucoup de nous avoir accordé de votre temps.
3: Avec grand plaisir.
2: Pour le coup, c'était super. Merci beaucoup.
1: Et merci beaucoup Thomas Genehaut pour cette interview donc à propos de ce projet Wasabi 2.0.
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1: Et c'est à Bruxelles et particulièrement dans le quartier de Saint-Gilles qu'on va parler théâtre avec une troupe de théâtre amateur dans quelques instants. Tiens, voilà, le thème, bah c'est Salvatore Adamo qui va nous le donner avec ce titre, Faux-semblant.

0: Ressemblons, c'était ce titre de Salvatore Adamo.
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0: Ça ne sert à rien de bien se comporter. L'honnêteté est une idiotie qui ne fait que nous affaiblir et nous désarmer. Véronique, moi je crois au dieu du carnage. C'est le seul qui nous gouverne, sans partage, depuis la nuit des temps. Voici donc un extrait de l'une des pièces phares avec art de Yasmina Reza, le dieu du carnage. Dans son humour grinçant et son ironie mordante et cinglante, Yasmina Reza raconte comment deux couples bourgeois se rencontrent pour régler pacifiquement une dispute entre leurs fils, et ce qui commence avec politesse et bonne volonté, eh bien, va dégénérer très rapidement en un huis clos explosif, révélant l'hypocrisie et les instincts violents de chacun. Et c'est cette pièce que la compagnie de théâtre amateur Créanova a choisi d'interpréter. Parmi les comédiens et les comédiennes, il y a Alain Berkmans, Federica Mamini, Mathieu Moulonguet et Isaline Nicole. Et Isaline Nicole eh bien, est la comédienne qui vient nous en parler. Bonjour et bienvenue Isaline.
2: Bonjour.
0: Voilà, j'ai pas fait d'erreur en parlant de Créanova, compagnie de théâtre amateur.
2: Non, alors Créanova c'est le théâtre et nous c'est... on est une compagnie, on était étudiants chez eux et maintenant on a monté notre troupe.
0: Voilà, très bien. Voilà. On l'appelle comment d'ailleurs ? Vous savez pas encore.
2: Toujours pas de nom. Voilà, la compagnie sans nom pour l'instant.
0: Voilà, la compagnie sans nom. Mais c'est sympa aussi, la compagnie sans nom. Voilà, en tout cas, vous allez donc présenter cette pièce le week-end prochain, donc samedi 27 juin à 20h et le dimanche à 18h à Saint-Gilles, ici à Bruxelles, hein, pas loin de nos studios d'ailleurs, rue de la Victoire, oui. Donc dans le théâtre Créanova. Pourquoi ce choix de cette pièce de Yasmina Reza?
2: Alors, à la base, c'était un choix plutôt très terre-à-terre, c'est qu'on était quatre cette année, et dans la troupe, et on s'est dit, bah, il faut qu'on trouve une pièce avec quatre personnages, voilà, tout simplement.
0: On a fait plouf-plouf.
2: Et non, on a regardé tous les quatre, on a un peu cherché ce dont on avait envie, et on a trouvé que cette pièce était assez intéressante. Alors, elle a été écrite, je ne sais plus, en 2007 ou 2008.
0: Oui, elle a été interprétée en 2011.
2: Hein, oui, voilà.
0: Elle a une bonne quinzaine d'années.
2: Mais elle reflète beaucoup de choses de la société actuelle et on s'est dit que c'était ça pouvait être amusant en fait de faire cette pièce.
0: Et alors comment ça se passe quand on est tous les quatre? C'est que chacun vous intervenez tous dans la mise en scène ou vous désignez l'un de vous pour dire ok on a besoin d'un regard un peu extérieur?
2: Oui, on a un peu donner tous notre avis au cours des répétitions, mais on

0: passé aussi, pourquoi il est comme ça aujourd'hui. Mmh. Et puis ça, le fait de mettre en scène par nous-mêmes, ça nous aide aussi à décupler un peu notre créativité, nos inspirations. Et c'est vrai qu'au fur et à mesure, on voyait au fur et à mesure des répétitions que ça évoluait. Et c'est vraiment intéressant.
1: Ouais. Et alors justement, Isaline, Nicole, dans cette pièce, j'ai dit il y a deux couples qui vont se rencontrer pour régler la situation entre leurs fils qui se sont disputés. Vous incarnez quelle épouse du couple et c'est quoi les points saillants de votre personnage?
0: Alors moi, j'incarne le rôle de Annette, qui est mariée à Alain, qui c'est un couple assez bourgeois, traditionnel. Un peu tiré sur quatre épingles et qui n'aime pas trop qu'il y ait de conflits, et encore moins des conflits avec les enfants à l'école. On a peur surtout Annette a peur des candidatons, qu'on la juge sur
1: la façon dont elle éduque son
0: voilà.
1: fils, c'est ça.
0: Ouais.
1: Donc c'est-à-dire que pour elle, il faut enterrer l'affaire, faut pas en parler.
0: Pas enterrée, mais la régler, et puis la régler que tout se passe bien, en fait.
1: Ouais. Et elle, justement, elle propose quoi pour la régler? Ça va être quoi, son credo?
0: Elle, son credo, c'est vraiment d'arranger les choses, de bien s'entendre avec les parents de l'autre garçon, et d'organiser une rencontre avec les enfants.
1: Ouais. Voilà. Et alors, les enfants, justement, on dit la dispute, mais est-ce qu'elle est allée loin? Elle est grave? Ils se sont insultés? Ils se sont tapés?
0: Ils se sont tapés. C'est pas vraiment une dispute. D'ailleurs, c'est plus, ils se sont bagarrés. Et il y en a un qui a perdu une dent.
1: Ah oui, voilà. Oui. Donc, effectivement, on peut comprendre un petit peu voilà, que ça allait assez loin. Mm-hmm. Et donc, l'autre couple, j'imagine, forcément aussi pour le côté antagoniste, l'autre couple, lui, va être finalement être un peu plus vindicatif. Il n'a pas forcément envie que tout se passe bien comme Annette.
0: Non, eux, ils veulent qu'effectivement, ça se règle aussi, mais ils vont être beaucoup plus grinçants et...
1: Exigeant, c'est-à-dire c'est leur fils qui a perdu une dent.
0: Oui, faire bien prendre conscience que mon fils dans cette pièce a fait une énorme bêtise.
1: Voilà.
0: Et bien nous le faire sentir.
1: Voilà, il a cassé une dent, donc bon, vous êtes gentil, vous paierez aussi la note du dentiste.
0: Oui.
1: Parce que finalement, c'est pas juste les rapports aussi entre les enfants, mais ça va aussi montrer bien évidemment les valeurs de chaque couple, et cette notion d'argent qui paye quoi peut aussi devenir une question de levier social,
0: oui,
1: de façon
0: exactement.
1: D'imposer à l'autre sa volonté.
0: Oui. Mmh. En fait, l'histoire n'est qu'un prétexte dans cette pièce, c'est plus pour faire ressortir comment les masques peuvent tomber à partir d'une... à la base, c'est juste une bagarre entre enfants. Ça arrive à tout le monde et voilà. Mmh. Et c'est vrai que c'est assez intéressant de voir l'évolution des couples dans la pièce. C'est une pièce qui est hyper intéressante parce qu'on commence très calmement et on finit dans le chaos. Et niveau énergie, c'est assez hard, mais c'est très jouissif à jouer.
1: Ouais, mais c'est surtout en plus Isaline, Nicole, si on connaît un petit peu le style de Yasmina Reza, on sait que c'est quand même des phrases et dialogues cinglants, jouissifs, mais avec un certain niveau de ping-pong, quoi.
0: Exactement.
1: Voilà, ça va,
0: c'est
1: rythmé
0: tout le temps. C'est ça qui est intéressant et aussi très dur, c'est qu'on doit s'écouter tout le temps parce que parfois on va répondre à une question mais trois pages plus tard. Donc c'est vrai que c'est une pièce qui est hyper hyper exigeante aussi l'appréhension de la pièce et l'apprentissage.
1: Oui, et c'est vrai que donc, c'est une déflagration donc, à chaque fois qui montre les valeurs de chaque couple, mais forcément, ça renvoie, j'imagine, aussi à la notion d'éducation, le style d'éducation que même chacun au sein du couple défend. Et donc, souvent, on sait qu'au sein d'un couple, on n'est pas toujours d'accord sur cette question et sur d'autres. Hein, mais...
0: Non, parce qu'il va y avoir des tensions entre les couples, mais aussi des tensions entre chaque couple, Annette et son mari et Véronica et son mari.
1: Oui, ça va révéler finalement les failles, là aussi, les non-dits.
0: Exactement.
1: Finalement, une dispute qui a dégénéré entre leurs enfants, ça va révéler tout ce que les couples intrinsèquement n'arrivent pas trop à gérer et ce qu'ils mettent un petit peu sous le tapis, quoi.
0: Tout à fait.

0: Et alors, moi, je me demandais, Isaline Nicole, puisque cette pièce, hein, je l'ai dit, c'est l'une des pièces les plus célèbres de Yasmina Reza, avec art. Au théâtre, elle a été interprétée par Isabelle Huppert, par Valérie Bonneton, Éric Elmosnino et André Marcon, des sacrées peintures. Voilà. Ouais. Alors, et au cinéma aussi, j'oublie pas qu'elle a été adaptée au cinéma, il y avait quand même Jodie Foster, Kate Winslet, Christopher Valls et John C. Reilly. Là aussi, deux sacrées pointures. Est-ce que justement, pour préparer la pièce, vous avez revu peut-être une captation de la pièce ou au moins le film où vous avez dit non, vaut mieux pas, ça risque de nous influencer?
1: Moi, j'avais déjà vu la pièce, d'ailleurs, l'année dernière au Théâtre Le Public, à Bruxelles.
0: Oui, parce qu'effectivement, cette pièce, à l'origine, qui a été créée avec Isabelle Huppert et Valérie Bonneton, a été tournée, adaptée et tourne en France, en Belgique, bien sûr.
1: C'est l'une des pièces les plus jouées, apparemment, c'est ce qu'on a entendu. Ouais. Et aussi, on a regardé le film. Alors, au départ, moi, je ne voulais pas trop le regarder pour ne pas être influencée. Mmh. Et en fait, je l'ai regardé il n'y a pas si longtemps que ça, il y a un mois. Et en fait, ça m'a confortée dans aussi ce que je pense. C'était bien parce que j'ai eu le temps de faire le travail sans le savoir d'Annette, et ça m'a confortée en fait dans comment je voulais l'interpréter.
0: Ouais, dans ce que vous avez saisi du personnage, finalement, celle que vous avez vue à l'écran, vous avez dit ah d'accord, on avait suivi le même fil rouge.
1: Ouais, c'est super. Enfin, ça donne des idées aussi. Tiens, ça, je pourrais peut-être adapter comme ça, mais. C'est plus de l'inspiration, mais pas du tout. Puis même pour nous, ce serait pas intéressant de faire un copier-coller.
0: Oui. C'est ça qui est aussi effectivement un petit peu casse-gueule, c'est qu'on répète, vous êtes des comédiens et des comédiennes amateurs, mais aussi en interprétant une pièce professionnelle qui est très exigeante et qui est aussi très connue. Quoi.
1: Oui.
0: Voilà. Ouais. Vous arrivez à vous dire, ok, on fait ce qu'on a à faire, on donne tout et voilà. Et tant pis, on essaie de pas se comparer.
1: On donne tout et puis on s'amuse. Qu'est-ce qu'on s'amuse, parce que c'est des rôles dans la vraie vie, c'est pas vraiment nous. Et c'est vrai que c'est hyper intéressant d'interpréter des gens où je pense qu'on réagirait pas de la même façon dans la vraie vie.
0: Ouais. Donc, justement, en ayant creusé un petit peu le personnage d'Annette, qu'est-ce qui vous touche quand même chez elle? Parce que même dans des personnages où on se dit oh là là, elle est pas sympa, elle est ceci, il y a toujours quelque chose qui nous émeut.
1: Moi, ce qui m'émeut chez elle, c'est qu'elle veut essayer de bien faire au départ. Mmh. Elle veut bien faire, elle veut arrondir les angles, on va s'arranger. Et puis, on va peut-être devenir amis avec l'autre couple, mais non.
0: Ouais. Surtout, finalement, ça révèle aussi beaucoup de sa propre éducation à elle et des injonctions faites aux femmes, surtout pas de vagues, il faut tendre la main, il faut être gentil, il faut bien se faire accepter dans le groupe. Je caricature, mais il y a quand même de ça.
1: Totalement. Totalement.
0: Ouais. Est-ce que jouer justement cette pièce qui va forcément aussi peut-être réveiller des failles peut-être un peu personnelles ou des questionnements un peu personnels, même si chacun de vous quatre n'êtes pas du tout dans cette situation, est-ce que d'une certaine manière ça vous a révélé des choses sur vous, Isaline?
1: Révélé, je sais pas, mais en tout cas ça m'a fait penser à d'autres personnes que je connais.
0: Ouais. Ça vous a aidé en vous disant tiens, maintenant je saurais comment agir avec elle.
1: C'est plus sur le rôle aussi de aujourd'hui, bien sûr on en parle beaucoup plus, mais le rôle de l'homme et de la femme aussi, où elle veut bien faire, mais aussi elle veut bien faire vis-à-vis de son mari qui lui, on va pas en faire un plat, j'ai pas que ça à faire, voilà. Et puis à la fin, tout se débloque en elle. Et c'est ça que j'aime bien. C'est une pièce qui est très évolutive dans le personnage. Donc c'est assez intéressant à jouer.
0: Et avec les autres comédiens, justement, incarner des personnages comme ça, il y a eu des fois des petits moments de tension ou d'incompréhension où chacun s'est dit tiens, au fait, justement, je t'en avais pas parlé, mais à propos de ça, non, pas rien.
1: Bah non.
0: Complicité, quoi qu'il arrive entre vous.
1: Non. Non.
0: Ah ouais. Ça fait déjà même un petit moment finalement qu'il y a un petit peu le même groupe, non?
1: Bah oui, on a déjà joué ensemble quand on était étudiants dans cette école et après on a monté l'année passée une création qui avait été écrite par Mathieu Moulonguet où on a un peu aussi réécrit certaines parties ensemble, mais c'est lui quand même qui est à l'origine de la pièce À nos heures dissonantes.
0: Ouais.
1: Et cette année, on s'est dit, on va jouer une pièce qui est déjà écrite parce que...
0: Parce que c'est trop lourd, sinon. Écrire,
1: non,
0: mettre
1: c'est
0: en scène,
1: pas
0: jouer,
1: trop lourd,
0: non,
1: mais
0: c'était changer
1: c'était
0: de plaisir.
1: C'était intéressant, mais voilà, changer de plaisir. Et c'est pour ça qu'on a voulu jouer aussi cette pièce qui est assez... intéressante à interpréter.
0: Ouais, mais qui dit bien quand même des choses de notre époque, encore plus fort peut-être aujourd'hui que lors de sa création il y a 15 ans.
1: Oui, parce qu'il y a des dialogues, on s'est dit, on va peut-être les changer, non? Et puis en fait, on s'est dit, bah non, on va garder, parce que... Mais c'est vrai qu'il y a des choses qu'on ne dirait plus aujourd'hui.
0: Voilà. Sur des... Voilà, pour le savoir, faudra aller voir la pièce, donc qui se joue ce samedi à 20h et dimanche à 18h, donc au Créanova, c'est rue de la Victoire, ici à Saint-Gilles, à Bruxelles. Le théâtre Créanova, c'est aussi un théâtre forcément fidèle et qui donne toute la place, hein, justement, aux troupes amateurs comme la vôtre.
1: Ouais. C'est assez facile... parce qu'aussi on les connaît vu que c'était nos professeurs, mais c'est vrai que c'est ils donnent la possibilité de jouer dans leur théâtre, et c'est toujours même pour nous assez émouvant, on va dire, de rejouer là.
0: Ouais. Et puis j'imagine aussi que finalement il y a aussi des fidèles du théâtre Créanova, des gens qui étaient venus l'an dernier, qui vont revenir vous voir, qui connaissent et qui aiment ce théâtre amateur.
1: Tout à fait.
0: Voilà. Il y a encore des places disponibles pour la réservation, ça se fait comment?
1: Il y a encore des places, alors pour réserver vous pouvez aller sur le site du théâtre Créanova, dans l'agenda, et vous verrez la pièce Le Dieu du Carnage ce week-end, et vous pouvez réserver en ligne. C'est même plutôt conseillé, comme ça on sait aussi à peu près le nombre de personnes qu'on aura ce week-end.
0: Ouais, voilà, très bien. Donc Le Dieu du Carnage, cette pièce de Yasmina Reza que vous jouez, Isaline, Nicole, avec vos camarades Alain Berkmans, Federica Mamini et Mathieu Moulonguet, donc ce week-end, samedi et dimanche au théâtre Créanova ici à Saint-Gilles. Merci beaucoup.
1: Merci Delphine.
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0: Et je vous propose de nous quitter pour mieux nous retrouver demain. Quittons-nous donc aujourd'hui avec Today, Alice on the Roof.
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1: Bonjour à toutes et à tous et bienvenue dans ce nouvel épisode d'Éclectique sur RCF, un épisode qui sera, disons-le tout de suite, un petit peu chauvin. Aujourd'hui, on va s'envoler aux quatre coins du monde pour revenir chaque fois à la même destination, la belle langue française. Le français a toujours su séduire les plus grandes stars internationales, des États-Unis à l'Italie, du Royaume-Uni au Canada, en passant par la Colombie ou encore la Louisiane. Ils sont nombreux à avoir posé leur voix sur des mots en français, parfois avec un accent à couper au couteau, parfois avec une maîtrise bluffante. Alors, au programme, des icônes de la folk et de la pop, des légendes du music hall, des stars planétaires, avec quelques surprises. Chut, installez-vous, ouvrez grand les oreilles, c'est parti pour la French Touch.
2: Et oui, et on commence par Judy Collins. Judy Collins, bon, vous allez directement la reconnaître, reconnaître sa voix, est une chanteuse, compositrice et musicienne américaine, figure emblématique de la musique folk et pop. Elle est célèbre pour sa voix pure et son engagement social. Muse de la scène folk de Greenwich Village dans les années 1960, elle est l'une des premières à enregistrer des chansons de Bob Dylan et a joué un rôle déterminant dans le lancement de la carrière de Leonard Cohen et dans la popularisation de l'œuvre de Jacques Brel auprès du public anglophone.